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Et mon père dit à ma mère en nous passant le plat de gratin, la Marie-Jeanne, elle n'était pas très maligne,

0: J'avais dit à gauche, Pignon.
1: On est en train de faire une collecte de pièces rouges pour Gaël Perdriau, qui est notre maire et qui est en fait victime d'un complot gauchiste.
2: Oui, il est probablement des gauchistes.
3: Malheureusement, nous sommes arrêtés. Nous avons cassé le support de la boîte de cette super Clio 1600.
4: Le truc le plus ancien que j'ai, c'est les mains négatives dans les grottes préhistoriques. Et il s'avère donc, comme les gens étaient déjà principalement droitiers, droitières, les mains négatives, c'est quand même souvent des mains gauches.
5: De la main négative à celle qu'on attache dans le dos, de la libérale à la communiste, des échecs de la réussite aux échecs réussis. Pendant une heure, Mayday revient sur les gauchères, les gauchers, la gaucherie et la gauche. C'est raté, c'est dératé, c'est fête et c'est défaite. Pour la dernière de la saison, on continue de pousser à gauche sur le 102.2.
6: 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Tout de suite, les infos de Stéphanie Meunier. Manifestement, qu'est-ce que c'est ? Petit problème technique. Alors, est-ce qu'on a le générique des infos ? Oui ? On me fait signe que oui. Stéphanie, c'est à vous.
7: Bonsoir à toutes, bonsoir à tous.
6: Oh là là, hey. Non mais ils m'ont niqué les oreilles, c'est con là. Vous faites quoi en régie, bordel hein ? C'est quoi ce bruit dégueulasse ?
8: Maxime, on est à l'antenne.
6: Stéphanie, on commence avec l'actualité politique.
7: Oui, tout à fait, Maxime. On file à Montargis, dans le département du Loiret, où le président de la région Centre-Val-de-Loire était aujourd'hui en visite à l'usine Moulinex, menacée d'un plan social. Des moyens techniques de France Bleu Périgord, de France Bleu Loiret.
9: Un instant distrait par les cris des babouins, le léopard retourne rapidement à un examen minutieux du territoire qu'il occupe.
7: Là, oui, on nous fait signe en régie que ce n'est pas le bon bobino.
6: Qu'est-ce qui se passe là ?
9: Les autres se fait de façon indirecte au travers du.
7: Alors. Ah, voilà. C'est bon, c'est reparti.
10: Et je vous le dis, je ferai tout pour garder vos emplois. Je ne laisserai personne dans le canigou.
11: Caniveau,
10: hein ?
11: J'ai écrit caniveau.
10: Oh, mais vous écrivez comme un pied aussi, vous êtes gaucher.
11: Mais désolé, mais bon...
10: En tout cas, vous écrivez comme un gaucher. Et de quoi j'ai l'air, moi ? Un type qui écrit pas ses discours et qui en a rien à foutre des ouvriers.
11: Mais ça va.
10: J'en étais où ?
11: Ah, mes chers compatriotes.
10: Mes chers compatriotes ! Rien n'est perdu ! Nous n'en sommes qu'au prépuce !
11: Prémisse.
6: Flash spécial, au moment où nous vous parlons, se déroule une prise d'otage à l'EHPAD des Jours Fleuris à Dijon.
7: On retrouve sur place Jean-Marc Brioud, notre envoyé spécial. Jean-Marc, vous m'entendez ? Jean-Marc, vous êtes là ?
6: Ah.
7: Ah, non, il semblerait que Jean-Marc ne nous entende pas.
6: Un petit problème de technique.
7: Mais nous ne nous laisserons pas déboussoler. Nous sommes ici en direct et, chers spectateurs, spectatrices, auditeurs, auditrices, nous ne vous abandonnerons pas.
12: Qu'est-ce qu'on fait en régie là-bas ?
7: Oui.
12: On fait quoi ?
6: Ok, sans transition, la page société de cette édition. Aujourd'hui, je reçois Martin Guibert, mais je suis un peu embêté car il n'est pas encore arrivé.
13: Si, je suis là.
6: Alors, nous devions aborder avec lui le douloureux problème de l'absence totale de charisme.
13: Oui, on peut dire ça comme ça, oui.
6: Un témoignage qui promettait d'être poignant.
13: Merci.
6: Je pense qu'il ne devrait pas tarder, hein. Un problème de taxi, j'imagine.
13: Ah non, j'ai pris le métro, j'ai changé à Charpennes.
7: Les aléas du direct.
6: Exactement, les aléas du direct.
13: Ça ne doit pas être facile.
6: Alors, veuillez, tous les jours, hein. Chers auditeurs, chères auditrices, nous excuser pour ce contretemps.
13: Je vous en prie.
7: Du coup, j'enchaîne ?
6: Oui, enchaînez Stéphanie, enchaînez.
7: Tout de suite, le reportage de la rédaction consacré cette semaine à la dissolution des soulèvements de la mer, de la terre, une réalisation Célestin Lambert.

0: Le 25 mars, nous étions des milliers à Sainte-Soline.
1: On a quoi après? Après, on envoie le deuxième invité. D'ailleurs, est-ce qu'il est là?
2: Ouais, il attend dans la loge.
1: Ok, on envoie dans 40 secondes.
2: Ah, attends, on a Jean-Marc en ligne.
1: Ok, les gars, on passe en breaking news dans 20 secondes.
3: Ok, okay, ça marche, on est prêt.
2: Dis à Pascal, c'est quoi la lumière rouge là?
1: Ça, c'est quand les micros ils sont ouverts. Attends, t'as dit rouge?
4: On a combien de temps là? On peut avoir un décompte?
0: Ce dispositif militaire, il a montré qu'il avait la volonté
4: d'éliminer les corps. Pas plus fort, on n'entend pas.
3: Qu'est-ce qu'il y a?
4: Mais qu'est-ce qu'ils ont à gesticuler là?
3: Je sais pas.
2: On va laisser les micros ouverts. Arrête.
5: Ça m'horrifie de savoir que juste par la lutte, on peut finir dans des états pareils. Et ça donne envie de continuer, de se battre.
6: Exactement. Pour eux.

0: Et priorité à l'actu.
1: Tout à fait, Maxime. Et si vous nous rejoignez, sachez qu'une prise d'otage est en cours à l'EHPAD des Jours Fleuris à Dijon. On a retrouvé Jean-Marc Brioude, notre envoyé spécial.
0: Ah, quelle soirée, Stéphanie, quelle soirée, hein.
1: Jean-Marc, vous m'entendez ? Jean-Marc ?
0: Ah, il semblerait que Jean-Marc ne nous entende pas.
1: Ou alors, il nous entend, mais c'est nous qui ne l'entendons pas.
0: Vous pensez à quoi, Stéphanie ?
1: Un micro défaillant ? Ou bien un câble défectueux ? Ou bien encore un jack débranché ? On est à l'abri de rien.
0: Ouais, ça c'est sûr. On prend conscience qu'on est peu de choses. Que la vie est comme un fil de soie qui rougeoie dans l'aube naissante.
1: Géopolitique. Retour sur notre plateau avec notre deuxième invité.
0: Non mais ça suffit là en régie, arrêtez avec ça!
1: Philippe Grognard, vous êtes spécialiste géopolitique de la Russie.
2: Oui, tout à fait.
1: Alors, Evgeny Prigogine, putsch raté, coup de bluff, quelle est votre analyse?
2: J'ai mis un certain temps à tout comprendre et là je crois que je suis en mesure de vous expliquer que ce qui s'est passé c'est un gros coup de bluff. En fait, Prigogine parlait depuis plus d'un mois très très mal de l'état-major.
1: Depuis plus d'un mois, vous dites coup de bluff. Comment êtes-vous certain de ce que vous avancez?
2: Il a eu peur de se prendre une balle dans la tête et donc c'est un énorme gros coup de bluff.
1: À quel niveau exactement de la tête pensez-vous?
2: Écoutez, peu importe, c'est pas ça qui est important. En tout cas, je ne suis même pas sûr qu'aujourd'hui on puisse dire que les Wagner, sa milice...
1: Quand vous dites aujourd'hui Wagner, vous pensez à la musique?
2: Non, pas vraiment. Écoutez, soyons sérieux. Je parle évidemment de ce groupe de miliciens russes, et pas que, qui intervient, comme vous le savez, en Syrie, en Afrique, au Congo.
1: Russes et pas que. Merci. Eh bien, merci Philippe. Merci pour cet éclaircissement de la situation.
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0: Il est pas un peu long ce jingle?
1: Ouais. Tu trouves aussi?
0: Ouais.
2: Avec les de Jader, en avant, vers la mer.
1: Et c'est bientôt les vacances.
3: Bientôt les vacances.
1: Et oui, alors Stéphanie.
3: Oui.
1: Eh bien oui, tout à fait. Mais tout à fait. Alors, notre envoyée spéciale, Christine Jolibard, était sur l'île d'Ouessant. Et vous êtes allée à la rencontre de ses habitants, Christine.
4: Exactement. Au bar de l'arrivée sur le port, où j'ai tendu mon micro aux habitués. On écoute.
1: Ah, alors, on nous fait signe en régie. Il semblerait qu'on ait que l'ambiance du bar et pas le reportage.
4: Que l'ambiance du bar, ah bon?
3: Oui, c'est bien ça. On a que l'ambiance. Ouais. C'est une belle ambiance.
1: Hein. Ah, elle est bien, elle est très belle.
4: Non mais enfin, comment c'est possible?
3: Bah, décidément, je sais pas, quand ça veut pas, ça veut pas.
1: Comme vous dites Stéphanie, comme vous dites. Bon, eh bien... Stéphanie?
3: Oui, bon, oui. On fait quoi là?
1: Mais écoutez, je sais pas, Christine, vous pourriez pas nous le résumer, votre truc?
4: Le résumé. Vous voulez que je raconte, que je fasse une synthèse?
1: Bah, oui, enfin, je pensais plutôt essayer de le jouer, hein. Vous l'avez écouté plein de fois pendant le montage, donc vous devez connaître des passages par cœur, non?
4: Vous voulez que je le joue, mon reportage?
3: Oui. Et que ce soit vivant, on est à la radio.
4: Enfin. Bon, ok, si vous voulez.
1: Attendez, je relance l'ambiance. Allez, c'est à vous, Christine.
4: Je suis originaire du Limousin, j'ai atterri à Ouessant en retraite. Je voulais changer de mode de vie parce que j'ai été postier pendant 37 ans.
5: On l'accepte, on a trouvé qu'il avait une tête sympathique.
4: On peut pas dire que ça bouge beaucoup ici, hein, mais il y a des activités, des concerts, des couscous, des lotos.
5: On a eu énormément de marins de commerce. Les hommes étaient embarqués, les femmes restaient seules à élever leurs enfants à la maison. Oh, mais t'as froid aux mains, toi?
4: Oui, mais j'ai...
5: Oui, t'as le cœur chaud, c'est ce qu'on dit.
4: Allez, à samedi.
5: Oui, à samedi.

0: Alors, ça n'a pas été facile, mais on me fait signe qu'on a réussi à rétablir la liaison avec notre envoyé spécial, Jean-Marc. Vous m'entendez, Jean-Marc?
1: Vous êtes en direct, Jean-Marc.
2: Oui, merci, je vous entends très bien.
0: Enfin.
1: Moi, j'y croyais plus.
0: Moi non plus. Comme quoi, faut toujours garder espoir.
1: On ne change pas une équipe qui gagne, Stéphanie.
0: Mieux vaut prévenir que guérir.
1: En avril, ne te découvre pas d'un fil.
0: Tant va la cruche à l'eau qu'à la fin, elle se brise.
1: Jean-Marc, à l'heure où en est la situation, pouvez-vous nous en dire un peu plus?
2: Écoutez, pour l'instant, c'est un peu la confusion.
0: De bien tristes images. Ouais. C'est la fin de notre édition. Merci de votre fidélité. Une émission réalisée avec trois mains gauches et deux pieds cassés.
3: Moi, je m'appelle Marion, j'ai 29 ans et je suis designer graphique. Mon travail, c'est de faire des livres, donc de les construire, on va dire. Et je suis gauchère, bien sûr. La dernière étape de mon apprentissage, c'était d'apprendre à créer des typographies. Et donc pour ça, on faisait des exercices de calligraphie pour qu'on puisse comprendre ce qu'on appelle le ductus des lettres. Donc c'est le geste d'écriture d'une lettre. C'est représenté par la forme de la lettre qui est accompagnée de petites flèches qui indiquent dans quel sens démarrer le geste. Et en fait, ce ductus, il permet de donner les pleins et les déliés, et notamment les attaques et des lettres, enfin comment on les démarre en gros. Et en fait, moi, en étant gauchère, ma plume, elle était donc inversée, donc en miroir par rapport à celle de droitier, et donc mon angle n'est pas le même. Ce qui faisait que je dessinais des lettres qui n'avaient rien à voir avec le modèle, parce que tous les pleins et les déliés étaient inversés. Et en fait, toute cette petite flèche qui m'indiquait l'ordre des gestes, pour moi, c'était complètement incohérent, parce qu'en fait, ça me faisait m'interrompre ou démarrer à des endroits qui n'étaient pas fluides du tout. Et puis, par exemple, dans les courbes, j'étais censée arrêter en plein milieu d'une courbe pour redémarrer, ce qui coupait tout élan dans le dessin d'une lettre. Ça m'emmenait aussi vachement à pousser ma plume, donc à crocher le papier pour chaque geste, alors que normalement, il faut plutôt tirer sa plume. Donc voilà, donc je me suis retrouvée en contradiction comme ça avec ce modèle. Et en fait, j'ai cherché ce qu'il existait pour les gauchers, et en fait, il n'y avait pas grand-chose à part des propositions hyper contraignantes qui, notamment, invitaient à un peu casser son poignet, soit pour écrire par au-dessus ou soit par en-dessous, et ce qui emmenait à récupérer l'angle des droitiers, en fait. Mais qui n'était pas du tout confortable à la main, et ce qui ne permettait pas du tout de gagner une certaine liberté du geste. Donc, à partir de là, je me suis dit que j'allais inventer un alphabet pour gaucher. Enfin, en tout cas, des formes qui soient lisibles et compréhensibles pour tout le monde, mais que dans ce ductus, ce sens d'écriture, ces lettres assumeraient la gaucherie, en fait, le geste des gauchers. En fait, je me suis rendu compte que, pour un gaucher, il était beaucoup plus facile d'écrire de droite à gauche. C'est juste que nous, c'est plus facile. De un, on voit ce qu'on écrit. De deux, on repasse pas avec sa main sur l'encre qui est fraîche, donc on fait pas de tâches. On tire de la droite vers la gauche. Et du coup, moi, j'essaie de créer des modèles gauchers, donc en ayant toujours les marges à droite, les lettres modèles à droite. En fait, c'est comme si je me rendais compte que... Alors que, bon, ouais, j'adore écrire et que c'est un truc que je fais souvent. Le fait que je puisse pas vraiment être en fluidité avec un stylo, quel qu'il soit, le fait que la feuille soit un peu un obstacle perpétuel, ça... empêcher en fait la fluidité de l'esprit.

En fait, il s'avère que la gauche hérite vraiment de toutes les négatives de la droite. Gauchir, par exemple, c'est dévier, déformer quelque chose. Bah, l'adresse et la maladresse, donc adroit, c'est être habile. La ligne droite, c'est quelque chose de vif, d'efficace. La gaucherie, c'est plutôt la courbe sinueuse. Donc il y a la courbe et l'angle droit aussi qui divisent les deux. Et puis il y a plein d'expressions. Enfin, je sais pas, avoir deux mains gauches, se lever du pied gauche, passer l'arme à gauche, ce sont toujours que des imaginaires négatifs en fait qui sont associés à la gauche. Alors que la droite, on va avoir le bras droit, par exemple, de quelqu'un, c'est quelqu'un de confiance. Et en fait, comme ça, juste en opposant les deux termes, déjà, on peut étendre tout un tas de vocabulaire hérité aussi de cette binarité première. On va aller jusqu'à ce que la gauche incarne la nuit, la terre, là où, je sais pas, la droite, c'est plutôt le ciel, le jour, le bien, le mal, la vérité, le mensonge, enfin, toutes ces valeurs-là, très liées aussi à la religion, vont... La gauche va attraper celle de négatif, jusque être la représentation du diable, en fait, le monde du diable. Par exemple, dans les scènes bibliques en histoire de l'art, Ève se saisit de la pomme de la main gauche, elle est souvent placée à gauche d'Adam, quitte à être dans des contorsions du corps un peu improbables. Et donc le serpent est aussi souvent à sa gauche. La main gauche est souvent liée à la féminité, donc la féminité qui, depuis Ève, de toute façon, est tentation, charme, péché, trahison. De là, ça dévie aussi jusqu'à la sexualité blasphématoire souvent, donc la masturbation, l'homosexualité. Ça va jusqu'à la main criminelle, quoi, donc souvent, ouais, ça va être la main des sorciers, la main du meurtrier, du monstre, quoi, Nosferatu, par exemple, souvent, on voit sa main gauche dans l'ombre, etc. Mais ça, c'est marrant aussi sur la main gauche, parce qu'au final, c'est la main qui est la plus représentée. Parce que, par exemple, un droitier qui dessine des mains va dessiner sa main gauche, vu qu'il peut s'en servir comme modèle. Et du coup, bah, elle est omniprésente, en fait, en termes de représentation. Exactement comme les femmes, qui, du coup, sont plus des muses que des peintres. La main gauche, c'est un peu pareil. Elle est surreprésentée, mais on n'a jamais montré la force de la main gauche, en fait, où on montre jamais des gestuels. Enfin, les moments où les mains gauches ont des mains actrices, qu'on comprend que c'est les mains fortes des personnages, là, on est dans des trucs criminalisants, quoi.

Après, dans la société, du coup, la main gauche a été interdite à l'école jusque dans les années 60, facile années 70. Le plus doux, on va dire, c'était d'interdire oralement à l'enfant d'utiliser sa main gauche, donc de le reprendre à chaque fois qu'il le fait. Ensuite, un coup de règle sur les doigts. Ensuite, attacher la main dans le dos aux élèves. Mais ça aussi, je me suis rendu compte qu'il y avait des degrés de perversité, on va dire. Genre, d'une femme, sa main, on avait accroché sa main avec un bout de raffia bleu. Et en fait, elle explique que le raffia était super facile à casser et que du coup, la contrainte n'en était que d'autant plus forte parce qu'il fallait pas, par un geste incontrôlé, casser ce fil. Donc il fallait vraiment même faire un contrôle de son corps avec la main dans le dos pour vraiment que la main soit immobile, quoi, même si le fil ne retenait pas tant. C'est marrant parce que c'est plus interdit d'être gaucher, ça peut être vu comme un truc, une différence un peu marrante, un peu intéressante. Mais le quotidien, enfin le monde reste normé à droite et en fait on se rend pas compte de tout ce qu'on fait pour adapter nos comportements face aux objets qui sont pas pensés pour nous. Bah les ciseaux, cas concret, les vis, je sais pas, des bornes de tickets de métro, c'est toujours à droite qu'on passe le ticket. Et moi par exemple, ça m'arrive souvent en fait d'être super chargée, de prendre le métro et forcément mes sacs, je porte mes sacs à droite. Enfin, je suis toujours croisée quoi par rapport au ticket. Je suis toujours tout tombée. Enfin, sinon, je sais pas, l'eau chaude par exemple, elle est tout le temps à gauche des robinets. Moi, je me brûle souvent parce que je démarre le robinet de la main gauche. La souris d'ordinateur qui est à droite, alors oui, on peut la passer à gauche, sauf que le curseur de l'ordinateur lui-même est à droite à l'écran. Ça, on peut pas le changer. Dans les usages collectifs, ce sera toujours la droite qui serait privilégiée. Quand même, on s'adapte super bien parce que oui, on est considéré comme maladroit. Et encore une fois, je pense que si on est considéré comme maladroit, c'est surtout parce que les outils sont pas pensés pour nous. Donc forcément, on galère avec plein de trucs. Et aussi parce que dans l'imaginaire collectif, on est censé être maladroit.

0: Il y a toute une partie de ma recherche où j'essaye de trouver des écrivains et écrivaines qui étaient droitiers à la base et qui ont perdu leur main droite soit à la guerre ou soit qui ont été blessés et qui du coup ont dû apprendre à écrire de la main gauche pour continuer leur travail. Et ça, c'est le cas pour énormément de gens, je pense, qui juste ont une pratique manuelle. Mais n'empêche que donc, dans ces écrivains, il y en a beaucoup qui ont d'abord perçu ça comme un obstacle et puis qui finalement ont réussi à apprivoiser cette main gauche et à la transformer en une force inspirante. Et du coup, ils ont écrit des livres où cette main gauche devient une source d'inspiration. Je pense par exemple à Blaise Cendrars qui a écrit La main coupée. Il y a Michaud qui a écrit Bras cassés, qui est aussi un poème en prose, dans lequel il raconte son handicap face à sa main droite cassée et donc ce moment où il apprivoise sa main gauche. Enfin, mon questionnement ne vise pas non plus juste à revendiquer la gaucherie, la gaucherie pour toutes et tous, quoi. Non, c'est de montrer aussi à quel point, en fait, même juste à l'échelle du corps, on a cette norme. On a deux mains qui sont hyper performantes, les deux. Et en fait, on n'en utilise qu'une sur les deux, alors qu'en fait, on aurait tout à y gagner, chacune, à utiliser beaucoup plus ses deux mains. Et nous, les gauchers, ce que je trouve injuste, c'est que du coup, on nous considère comme maladroits, alors qu'on utilise beaucoup plus nos deux mains et qu'on est plus habile, en fait, de nos deux mains, souvent. Par exemple, on n'a aucun mal à le reconnaître en sport. Les sportifs gauchers souvent sont considérés comme avantagés parce que voilà, ils peuvent déjouer leur adversaire. Et en fait, voilà, on utilise deux pieds, donc oui, on a un pied plus fort que l'autre, mais n'empêche que quand on marche, on s'équilibre de la même façon gauche-droite. Les yeux pareils, les oreilles pareilles. Enfin, tout ce qu'on a de symétrique dans le corps, à part les mains, on cherche à les égaliser, enfin, à les utiliser de la même façon. Il n'y a que les mains en fait, qu'on distingue, alors que c'est notre outil le plus performant. Et je trouve qu'on devrait toutes et tous approfondir ce rapport-là. Et je me demande même à l'échelle du corps si c'est pas, si ça ne peut pas apporter un meilleur équilibre plutôt que d'être toujours penché un peu d'un côté.
1: Ce que tu veux dire, c'est qu'il faut qu'on soit quand même un peu plus à gauche qu'à droite, quoi.
0: Ah bah ça, ça c'est sûr.
2: Alors, Mayder...
3: Ah, je crois que j'ai raté mon claim.

0: Nous sommes en Corse, je suis le pilote Figari Luca, je suis insulaire, je suis d'ici, et c'est la ronde de la Giraglia, c'est un rallye mythique sur la Haute-Corse, et aujourd'hui on l'a fête, c'est la 50e, c'est l'anniversaire, on tenait à la faire et malheureusement nous sommes arrêtés. Nous avons cassé le support de la boîte de cette super Clio 1600, et c'est comme ça, c'est la vie, c'est le sport auto, on n'arrive pas tous les jours au bout. Volant, stratégie de départ, sélecteur de vitesse, boîte séquentielle, 6 rapports, frein à main, pistolet pour dévisser les roues, harnais de sécurité, et voilà.
1: Ok, vous êtes professionnel du coup ?
0: Non, amateur. Amateur, ça revient très très cher avec des autos comme ça. C'est un rallye comme ça, avec une voiture comme ça, il faut compter 15 000 euros le week-end. Tout compris, assurance, voiture, pneus, mécano, 2 jours de course. Et un pneu, il fait 2 spéciales, 3 spéciales maximum.
1: Est-ce que ça vous fait pas flipper quand même, là, c'est tous ces virages, le ravin
0: là, direct? Ça c'est de l'autre route. Hein.
1: Ah ouais?
0: On arrive d'une route là-dessus, la voiture elle passe juste. Bon, après c'est la passion. Hein. Ou on est passionné ou on l'est pas. Moi je roule, mon fils y roule, mon autre fils y roule, et c'est de famille.
1: Et vous avez jamais eu d'accident?
0: Ça m'est arrivé, hein. Ça m'est arrivé. Bon, casse mécanique, c'est 2 fois. Sortie de route, je me suis sorti il y a 3 ans. Sorti un peu fort, j'ai fait une caisse. Moi, je souffre là de ce qui se passe. Hein. Pas parce que je peux pas continuer, parce que ça me fait mal au cœur, quoi. Mais bon, après, c'est le jeu. Hein. Venez, je vous montre. Là, on a le compartiment moteur. On a la boîte à vitesse. Le support de la boîte à vitesse, il s'est cassé. Chaque fois que j'accélère, cette partie-là, elle vient toucher la caisse. Elle m'a cassé le cache de la courroie de distribution. J'ai toutes les poulies qui viennent toucher le châssis. Et si je continue à rouler comme ça, je peux rejoindre l'autre spécial et aller en assistance de suite. Donc tant qu'à faire, je préfère ne pas prendre de risques. Et on va essayer de faire travailler un peu le mécano cette nuit et de repartir demain en super rallye.
1: Et donc là, si vous allumez le moteur, ça...
0: Y a tout... Ah oui, il marche. Donc contact. On a les afficheurs qui s'affichent. Voilà, température d'huile, température d'eau. Là, nous sommes au point mort sur l'afficheur. Donc on peut démarrer.

0: Oh, le rallye, c'est vraiment pas mon truc, hein.
1: C'est clair. De toute façon, je comprends pas les sports auto. Enfin, si on peut appeler ça du sport, hein.
2: Être assis dans sa caisse, appuyer sur l'accélérateur pour rouler comme un dératé, quoi.
3: Puis des fois, il y a des ratés, hein. Ouais. Quand il y a des ratés, ben, ça pardonne pas.
4: Et la pollution ? On culpabilise les gens pour qu'ils coupent l'eau du robinet pendant qu'il y en a qui brûlent du gasoil pour le plaisir. Mmh. Pour le plaisir.
5: C'est vraiment un sport de droite.
4: De bourges de droite.
2: Mais vous exagérez quand même. Il y a un côté très populaire dans le rallye. Ceux qui regardent, c'est pas des bourgeois. Hein.
3: Oui, mais le monde du rallye, les pratiquants, ça fait un peu monde de riches quand même, non?
1: Ouais, mais moins que le golf, par exemple.
0: Ah ouais.
6: Oui, ouais, ouais, ça c'est vrai. Complètement.
3: Puis que hein, c'est dans le golf, bah, quand il y a des ratés, c'est moins grave.
2: Et c'est moins dangereux en plus. Hein. Tu vas moins vite en voiturette quand même.
4: Ouais, c'est pas plus écolo.
2: Ah ouais.
0: Et le basket? C'est de droite le basket?
5: Alors là, le basket, aucune idée.
0: Allez, ni de droite ni de gauche.
2: Un peu des deux.
3: Ah, on dirait un jeu, tiens. On dit un sport et on doit dire si c'est de droite ou de gauche ou les deux.
6: Ok, vas-y, je commence. Okay. Le foot.
2: Droite. T'as vu le fric qui se fond, putain?
6: Raté.
5: De gauche. Hyper populaire, le foot.
6: Raté encore.
3: Bah, c'est les deux.
1: Bah
3: alors.
1: Oui, c'est ouais. Les deux.
2: Ouais. Bien vu.
3: Bon, ok. J'en ai un facile. Attention.
5: Ouais.
3: L'équitation.
2: De droite, 100%. Sûr. Sur
0: ah
2: sûr,
0: bah
2: sûr,
0: ouais,
2: sûr.
0: Je confirme. Hein. J'ai pratiqué complètement de droite.
5: Mais t'es pas de droite, toi.
1: L'équitation, c'est un peu comme le rallye. Dans le sens où les gens qui regardent à la télé, c'est pas des bourges de droite.
5: Non, c'est sûr, mais bon, tu peux aller au PMU et être réac, hein.
2: Moi, j'en ai un bien, un vraiment bien.
5: Mm-hmm.
2: Ah ouais, non, en fait, c'est un peu trop facile. Je sais pas si...
3: C'est quoi?
2: Le tennis.
6: Ah ouais, le tennis, hyper de droite.
2: Ah bon?
6: Ah ouais.
0: Ultra droite.
5: Mais à quoi, en fait, comme sport de gauche? Non, mais franchement, à part le roller derby.
6: Oh.
2: Bah, peut-être, je sais pas, la boxe.
5: Ah ouais, la boxe. Le côté j'encaisse les coups, je m'enlève, si je veux, je peux me battre, ça fait pas un peu droite ça?
0: Dans ce cas, je veux pas dire, mais tous les sports sont de droite. Hein.
1: Oui, enfin, se dépasser, c'est pas forcément de droite. Hein.
6: Ouais, et la boxe, je reviens dessus, dans sa version autogérée, c'est hyper à gauche.
0: Ultra gauche.
3: C'est clair. Mais les sports de combat, c'est très à la mode dans le middle.
1: Mm-hmm. Ah, grave, moi je pourrais en faire rien que pour l'ambiance.
5: Mm. Ah ouais, tu kiffes prendre des coups?
1: Ah non, juste pour l'ambiance.
2: Bon, pff, arrêtez là. De toute façon, de droite, de gauche, là, on sait même pas si on parle de ceux qui pratiquent, de ceux qui regardent, ou des valeurs, c'est
0: okay,
2: n'importe quoi.
0: Ok, t'as raison, ok.
5: Ouais, non, mais c'est quoi, au final, être de droite?
6: Ah bah ça, c'est facile, quand même. C'est être libéral, par exemple.
3: Individualiste.
5: Raciste.
1: Habillé en costard.
5: Avoir une Tesla.
0: Faire du golf.
2: Peut-être aimer la thune.
5: Ok, on a de l'inspi. Mais du coup, maintenant, c'est quoi être de gauche?
7: Je m'appelle Lisa, je suis en CM2 et j'ai 10 ans. On est à Malzéville, donc c'est pas très loin de Nancy. Nancy est située à 3 heures de Paris, pour ceux qui connaissent plus Paris, à 4 heures de Lyon. La gauche, c'est déjà... Quand on parle de gauche, je pense tout de suite à Jean-Luc Mélenchon. Je sais pas exactement pour moi ce que c'est la gauche. Il y a droite et gauche... Pas les mains, pas les pieds, la droite et la gauche du côté présidentiel. La droite, c'est du genre Marine Le Pen qui est en extrême droite. Droite tout court, Emmanuel Macron. Éric Zemmour en extrême droite. Valérie Pécresse en droite tout court. Et en gauche, il y a Jean-Luc Mélenchon, Fabien Roussel et tout un tas d'autres personnes comme ça. C'est tout ce que je sais sur la gauche et la droite. Déjà, moi, je trouve qu'en gauche, ils sont plus écologiques. Il y a plus d'éoliennes, des choses comme ça. Alors côté droite, ils sont racistes, ils veulent installer des centrales nucléaires. Les filles en rose et les garçons en bleu. Et ça, je déteste ça. En termes de pauvres et de riches, c'est les riches qui ont le droit de tout avoir et qui payent moins. Comme à l'époque où c'était le clergé et la noblesse qui payaient pas et les tiers états qui payaient, c'est un peu la même chose pour la droite. Et en termes d'handicapés ou de pas handicapés, les handicapés, ils n'auront le droit de rien faire. Alors que ceux qui ne sont pas handicapés, eux, ils ont école et des choses comme ça. Mais du côté de la gauche, c'est totalement l'inverse. Les riches et les pauvres ont le droit aussi d'avoir leurs droits à tous les deux. C'est pas les riches qui vont rien payer et les pauvres qui vont payer plus que les autres. C'est les mêmes salaires. Les handicapés, ils ont le droit d'être... dans l'école ou n'importe où, hein, ils ont le droit de tout faire. Et en termes d'égalité filles-garçons, les filles ont le droit de porter des bleus, jouer aux petites voitures, et les garçons ont le droit de jouer aux poupées, porter du rose et jouer à la dinette. ils ont le droit de faire des choses comme ça, du côté de la gauche. Et puis je trouve que Marine Le Pen et Éric Zemmour, par exemple, ils sont plus méchants que Jean-Luc Mélenchon.
6: Toi, tu te sens plutôt de gauche ou de droite ?
7: De gauche, parce que mes parents votent pour Jean-Luc Mélenchon, souvent.
6: Et toi, quand tu le vois, Jean-Luc, ça te fait quelque chose ? Tu l'aimes bien ?
7: Bah, je l'aime bien, il a l'air gentil déjà, mais je trouve qu'il a une drôle de tête. Je sais qu'il va être remplacé, et je crois que c'est une femme. Et moi, je pense c'est pas très grave qu'il se fasse remplacer parce qu'il doit prendre sa retraite. En fait, le seul truc que j'espère, c'est que la personne qui va le remplacer va être pareille que lui.
6: Et la maîtresse, tu penses qu'elle est de droite ou de gauche ?
7: La maîtresse, je pense qu'elle est de gauche. Parce que vu comment elle nous parle de Jean-Luc Mélenchon et de l'autre côté de Marine Le Pen et Éric Zemmour, je pense plutôt qu'elle est de gauche. Moi, elle est de gauche. Elle est pour l'écologie, elle nous dit « faites pas ci, faites pas ça » pour la pollution et tout ça. Elle nous parle de « il faut pas polluer la terre », des choses comme ça. Donc je pense qu'elle est pour la gauche. À part ça, je connais pas trop. Je sais que dans 4 ans déjà, on va réélire un président ou une présidente qui a forte chance que ça soit Marine Le Pen. On en a tous peur, mais bon, voilà, ça se trouve, c'est comme ça et qu'il faudra qu'on s'y fasse. Malheureusement, nous ne pourrons pas réélire Emmanuel Macron. Pourquoi je dis malheureusement ? Je sais pas, mais... Parce que je sais que c'est mieux que Marine Le Pen, Emmanuel Macron, mais on ne pourra pas le réélire parce qu'on ne peut pas être président plus de 2 fois. Voilà. C'est la seule chose que je puisse ajouter sur la politique.
8: En avril 2002, j'avais 20 ans et comme tous les jeunes à cheveux longs et à skateboard qui n'étaient pas abstentionnistes, j'ai voté Besancenot à l'élection présidentielle. Je crois me rappeler qu'en plus j'aimais bien Lionel Jospin. Pas tant pour son œuvre de privatisation de grandes sociétés, aucun gouvernement n'a autant favorisé les privatisations que celui de cette gauche plurielle, mais plutôt pour son côté austère, incorruptible, antispectaculaire, ce à quoi il faudrait ajouter les 35 heures, la CMU, le PACS, la contraception d'urgence, l'allongement du droit à l'IVG, la fin du service militaire. Et puis ma mère l'aimait bien quand il passait à l'heure du repas sur le téléviseur familial branché tous les soirs sur France 2. Ça compte. Mais bon, sans doute pas assez pour que je vote pour lui ce 21 avril 2002. Ce fut un séisme. Pas tant pour le très bon score du jeune facteur trotskiste, mais pour le coup de force du borne raciste. Jean-Marie Le Pen réussit à se qualifier au deuxième tour du scrutin présidentiel aux dépens du candidat du Parti Socialiste, Lionel Jospin. Le soir même, je prenais mon train de campagne comme tous les dimanches et j'espérais que les rues de Dijon, où je faisais mes études, était pleine de jeunes, de colère et de joie. Je ne suis pas déçu. Pendant une semaine, les rues débordèrent. Il fallait montrer que par les urnes ou par ailleurs, il ne passerait pas. La défaite de Jospin, c'était il y a 21 ans. 21 ans déjà, après la victoire de Mitterrand, le 10 mai 1981. Il y a donc 42 ans. Évidemment, on pourra toujours dire que la gauche n'a jamais gagné, que ce qui gagne parfois, c'est la social-démocratie, et que d'ailleurs, plus le temps passe, plus on se demande ce qu'elle a de social, cette gauche. Regardez déjà Laurent Fabius et Michel Rocard. Regardez Manuel Valls, François Hollande et Strauss-Kahn. Regardez encore Cazeneuve, Royal, Castaner. On dira aussi, la gauche, ce n'est pas le Parti Socialiste. C'est Mélenchon, l'insoumis bleu-blanc-rouge, qui fait marcher son parti à la cravache. C'est le pari du Parti communiste français de séduire la France du barbecue en chassant sur les terres du Front National. Parler à la France périphérique, cette invention réactionnaire. La gauche, c'est peut-être aussi les scissions trotskistes, ces petites subtilités sémantiques, ces gros égos, ces bons mots parfois, et ces tribuns ennuyeux qui n'en finissent pas de rêver en permanence à la Révolution, en recalibrant la catéchèse léniniste comme le bigot, le Nouveau Testament. On crève depuis trop longtemps de la gauche. On perd aussi depuis trop longtemps avec la gauche. De ses petits calculs pour se maintenir, de son manque d'imagination, de ses formes avariées, du chantage qu'elle impose tous les 5 ans, des manifs qu'elle dépose et cadenasse à chaque nouveau mouvement social, de sa volonté d'être respectable, de son goût pour l'indignation, de sa suffisance à se dire écologiste sans jamais rien remettre en question de son logiciel productiviste. De sa docilité et de son goût à venir bêler indistinctement dans les micros de France Inter, comme dans ceux de CNews. Alors peut-être que l'on peut voir dans la nouvelle défaite de la gauche, face à la réforme des retraites, l'occasion de se donner les moyens de faire vivre des organisations moins monolithiques. Des organisations qui ne font pas du jeu institutionnel leur calendrier. Des organisations rejoignables par des composantes variées. Des citoyennistes et des abstentionnistes convaincus. Des juristes et des amatrices de vitrines cassées. Des organisations en mouvement, en mutation, qui surgissent et disparaissent, qui ne cherchent pas à se maintenir coûte que coûte. C'est un rêve. Torpiller la gauche. C'est une peur aussi. Torpiller la gauche et constater parfaitement désarmé ensuite la progression du poison fasciste dans le grand corps social du pays. C'est un pari risqué. Il y a 21 ans, le 21 avril 2002, on était tellement de gauche. Aujourd'hui, on ne sait plus.

0: la famille des politiciens parfaits, sans aucun travers, intouchable. Je demande Gaël Perdriau. Oui, il y a un an, Mediapart révèle que le maire de Saint-Étienne a piégé son premier conseiller en le filmant avec un escort boy. Et il le menace alors de publier la sextape. Pour réaliser ce chantage, le maire a utilisé 50 000 euros de fonds publics environ. Depuis, la justice prend bien son temps. Quand même, le complice du maire dans cette affaire est actuellement en prison car il n'a pas payé de caution. Le maire, lui, Gaël Perdriau, a payé une belle caution de 60 000 euros pour éviter la prison. Il nie les faits et reste à sa place en toute confiance. Le comité des fêtes de Saint-Étienne rend hommage à leur représentant municipal. Il est 18h, un groupe habillé de manière chic arrive sur l'hôtel de ville en scandant Gaël Perdriau, victime des gauchos.
1: Putain, je t'ai même pas reconnu. Hein.
2: Mais c'est le but, quoi.
1: C'est le but. Bah, en vérité, la veste, insupportable.
3: Vous êtes habillé comment?
4: Alors moi, j'ai un pantalon plutôt de smoking, une chemise rose satinée repassée et de la gomina dans les cheveux.
5: Un pantalon ajusté, un cut-pied et un petit top. Mais qui n'est pas crop top, hein. C'est un top de droite. Et le seul détail pas assorti, c'est des petits mocassins bleu marine.
6: Alors, je possède un magnifique pantalon gris à carreaux, ainsi qu'une chemise blanche sur lequel est posée une jaquette grise. Je ne sais pas comment ça s'appelle. Je n'ai pas l'habitude de m'habiller en gens de droite. Ça donne une certaine prestance. D'un coup, on se sent plus proche des plus hautes marches de la mairie de Saint-Étienne, plutôt que d'être relégué sans arrêt dans le statut de la défaite. Là, aujourd'hui, on a décidé d'inverser la tendance et de se placer du côté de la victoire, de celles et ceux qui sortent victorieux et victorieuses. Et en fait, ça fait du bien de se sentir intouchable.
7: Ça fait appartenir à une classe qui se donne de l'importance dans l'espace public.
3: Ça a changé le regard des autres sur vous ?
7: Je viens d'arriver, donc je vais voir ça. En tout cas, c'est la première fois qu'on vient m'interviewer, donc c'est que ça doit créer quelque chose.
5: Ça fait quoi d'être habillé en personne de droite ? Ça fout la honte !
4: Eh ben, j'ai envie de dire, ça fait du bien. Hein ? Oh, il y a le rosé pamplemousse qui arrive, et excusez-moi, il va falloir qu'on serve.
8: Bonjour, on organise une collecte pour aider le maire à payer sa pension.
9: C'est le comité des fêtes qui a organisé un gala de charité pour récolter des pièces rouges pour payer la caution de Gaël Perdriau pour qu'il n'aille pas en prison parce qu'on aime trop notre maire.
10: C'est pour qu'il puisse continuer à être maire et en toute sérénité.
11: On le remercie pour l'image qu'il donne de la ville, vraiment, beaucoup.
3: Vous en pensez quoi de cette cagnotte ?
12: Ah ben, c'est une excellente idée. C'est pour montrer tout le ridicule de Gaël Perdriau. Voilà, je pense qu'il a perdu la raison, donc on fait n'importe quoi.
13: On a un petit plateau de fruits de mer, mais il a passé un bon moment au congélateur à attendre finalement ce gala de charité qui a mis du temps. Hein. Ça fait 5 mois que je l'ai préparé. Alors, c'est vraiment plus très frais, ça pue. Et au milieu de tous ces fruits de mer, j'ai écrit « Perdriau, tu pues ». Et on a écrit homophobe, voleur, menteur également, voilà.
14: Je viens régulièrement au rassemblement, c'est toujours très festif, toujours très sympa. Et puis bon, pour faire comprendre à notre chère maire qu'il faudrait peut-être qu'il s'en aille.
3: Le comité des fêtes, il existe officiellement depuis le 26 septembre dernier, 2022 du coup, date du premier conseil municipal depuis les révélations de Mediapart du 26 août.
6: C'est un collectif au contour assez flou. Des gens qui se sont regroupés autour de cette idée-là, de faire parler de cette affaire et de maintenir, on va dire, une espèce de pression populaire autour de cette affaire qui a été quand même assez vite traitée comme un simple feuilleton médiatique. En fait, voilà, de remettre un peu de la politique dans tout ça.
3: En fait, le comité des fêtes a organisé des événements à chaque conseil municipal et à chaque fois, on organisait un événement donc dans un esprit comité des fêtes officiel, mais on s'appelle la défaite, comme le camp des losers, ceux qui perdent, quoi.
6: Mettre un gros coup à chaque conseil municipal en essayant de privilégier un ton un peu décalé, satirique, un peu, on va dire, rassembleur dans la stratégie, mais radical dans les propos.
11: Et voilà, ça marche parce qu'on est encore, je sais pas, 250 aujourd'hui devant l'hôtel de ville.
7: Bon, on s'amuse, écoutez, c'est sympathique. La situation de la ville est désastreuse. On est extrêmement triste de cette situation politique, mais au moins on s'amuse, quoi, voilà. Il y a une chenille, oui, il y a une chenille. Oui, je
11: vais la rejoindre. En fait, au-delà de l'affaire aussi, l'idée c'était de pouvoir parler de qu'est-ce qu'ils sont en train de voter comme budget, voilà, qu'est-ce qu'ils font au quotidien dans cette ville pour améliorer la situation des gens. Mais non, en fait, on se rend compte que c'est course au design, à l'attractivité des populations plus aisées, réduction des subs pour les écoles, pour les assos.
3: C'est vrai qu'il y a un clientélisme qui étouffe beaucoup de choses. Et on s'est dit que, avec humour, dérision et cynisme, les paroles allaient peut-être un peu se libérer et qu'on allait commencer à documenter ce qu'on appelle le système Perdrio. Dans le comité des fêtes, on est une trentaine. On a tous des engagements associatifs, militants ou professionnels, qui font qu'en fait, on connaît la manière dont est administrée cette ville.
15: Bah là, vous voyez, il y a un Madison géant qui s'est lancé sur la place de l'hôtel de ville. On invite Gaël Perdrio à venir nous rejoindre et à ne plus jamais remonter dans la mairie.
16: Il est 20h à la pendule de l'hôtel de ville. Le gala continue. Ça fait maintenant 2 heures que ce jeu de rôle a commencé, interrompu violemment par la police, qui vient rappeler à celles ceux qui manifestent de quel côté elles sont.
17: Il y a des copains qui se sont fait embarquer par les flics de façon totalement gratuite. Donc on propose d'aller rendre une petite visite au commissariat central et réclamer la libération des camarades. Ouais.

0: Ma première expérience de gauche molle, c'était d'aller au meeting de Cohn-Bendit en seconde, puis de pousser mes camarades de terminale à voter aux européennes devant le regard condamnant de ma prof d'histoire géo. Ouais, ouais. Première expérience de gauche déçue, mes potes turcs qui se moquent de mes idées européennes, nuit debout et les vaines tentatives de prendre la parole avec un peu de lyrisme. Voilà. Et puis ma première expérience de gauchiste vénère, c'est de porter un caouet jaune au milieu des caouets noirs, chanter du yaourt en manif, faire comme si je comprenais tout le vocable des militants ultra déter. Ah oui, l'appel. Ouais, moi aussi j'ai reçu un coup de téléphone hier soir. L'affaire de Tlarnac. Ouais, ouais. Et puis de me donner des airs intelligents en plissant les yeux et en fermant bien ma gueule.
1: Alors moi, mon expérience de gaucherie sociale, c'est plus ou moins honteux, mais quand même parfois, quel naufrage, quoi. J'ai la drôle d'habitude de verbaliser à haute voix des situations qui me font penser à autre chose, quoi. Et malheureusement, c'est très peu souvent pertinent et très souvent complètement déplacé. Et dans ce dernier cas, je me rends compte de ce que je raconte. Je vois le malaise et la chaîne s'installer. Alors j'essaie de tout tant bien que mal de me dépatouiller, et évidemment, c'est bien pire. Alors je tente de me taire, mais trop tard. Le petit vélo dans mon cerveau est en route, et ma bouche se dit qu'il faut bien donner un petit coup de main dans tout ce fatras, quoi. Bon, je finis par aller m'excuser. Dans un autre genre, je signifie tout le temps quand je vais faire pipi ou caca. Mais tout le temps, quoi. Même en milieu professionnel. Exemple, une réunion avec la DRAC, les pontes du service culturel de la ville, mon directeur. Bon, vous voyez le topo, quoi. Et puis là, bon, je me lève et je dis, je vais faire pipi. Stupéfaction dans la salle. Je les imagine tous en train de m'imaginer à la pisser. Et puis, comme dirait l'autre, les chiens, ils y vont sans rien dire, quoi. Sans commentaire.
2: Alors moi, mon expérience de gauchère, elle est plutôt positive. Bon, bien sûr, il y a eu les fameuses bavures de stylo-plume, là, en CE1, mais ça a vite été solutionné par le passage au stylo-bille. C'est quand je me suis mise au handball que c'est devenu un vrai plus. Pour jouer au poste d'ailière ou d'arrière-droite, c'est un avantage de tirer de la main gauche. On est mieux positionné par rapport au but. Puis, il y a peu de gauchères. Donc, dès ma jeunesse, j'étais assurée de jouer tous les matchs et de pas cirer le banc de touche. Bon, puis aussi, bon, je pense que je me démerdais pas mal avec un ballon, je crois. Gauchère, mais pas gauche.
3: Moi, les gauchères et les gauchers, bah tu vois, j'ai toujours trouvé ça très très beau quand j'étais petite. Leur manière justement de mettre la main à l'envers par le haut, j'aimais. J'essayais même de reconnaître leurs écritures. Puis je me suis même mise à apprendre à faire des nouveaux trucs de la main gauche. Pardon, excusez-moi, là, c'est pas ça que je voulais, pardon. Du coup, je peux raconter une autre anecdote. C'était surtout autre chose que je voulais vous raconter, voilà, c'est ça. Je me suis trompée, je voulais vous parler de mon permis. Voilà, j'ai le temps? C'est bon? Je fais vite? Ok, alors, à mes 18 ans, donc je passe mon permis. Et pendant l'examen, on est deux dans la voiture. Je conduis pendant 30 minutes. Bon, à l'époque, c'était beaucoup, hein, c'était pas mal. Puis je sens que je m'en sors bien. Voilà, je tiens le bon bout. Au bout de 28 minutes, l'examinateur me dit « Là, prochaine à gauche, là, tout de suite. » Moi, prise de stress, ben, je tourne trop tôt et je mange la ligne blanche. Alors, une fois engagée dans la nouvelle rue, il y a l'examinateur qui me dit « Ben, vas-y, arrête-toi là. » Il me regarde et il me dit c'est dommage, hein, c'était très bien jusque-là. Et là, je vois mon permis qui vient de s'envoler en une seconde. Alors pour moi, à ce moment-là, le monde s'écroule. Mais bon, avec la vie, on apprend quand même qu'un permis qui s'envole comme ça dans un virage, ça, c'est rien. Ça, c'est vraiment pas grave.
4: Moi, ma première expérience de manquer, bah, j'étais en sixième. Là, tu vois, ça fait un mois que je sors avec une fille trop trop jolie. En plus, elle a un an de plus que moi, donc trop la classe. Et notre premier encart, c'est un samedi matin. Je me souviens, c'était vers 10h, je pense, à côté du collège. Elle habitait pas loin, et puis comme ça, c'était en terrain inconnu. Et là, putain, mais elle fout quoi là? Elle fout quoi? Elle est à la bourre. J'attends, j'appelle la cabine depuis la cabine téléphonique sur son fixe. Je tombe sur son père, il me répond qu'elle peut pas me parler, qu'elle est occupée. Bah, il pleut dehors, c'est décembre. Alors je rentre chez moi, la tête dans les épaules. Et ma mère, là, elle m'accueille gentiment, elle me dit « Tu sais, hein, c'est bien de connaître des échecs jeunes, ça forge le caractère. Hein. Il y en a, ils attendent 40 ans avant d'avoir un premier loupé. Les pauvres, ils tombent de haut. C'était dur, hein. C'était dur à entendre, mais bon, elle a raison. Et depuis, je me rattrape, surtout en bricolage. Là, je gère.

0: Bienvenue sur notre super tutoriel sur comment réparer votre casque audio. Vous apprendrez en même temps que nous les meilleures techniques.
1: C'est quoi votre diagnostic, docteur ?
0: Écoutez, il semblerait qu'on a donc une oreille qui fonctionne, mais pas l'autre.
1: Je coupe le câble ou pas ?
0: Non, je pense mieux vaut éviter de couper le câble, okay. Si c'est possible.
1: Donc j'aurais dû couper plus haut pour baisser toute cette partie-là.
2: Bon, bah, on apprend.
1: Donc là, la question, c'est est-ce qu'on ose essayer d'enlever la gaine de chacun des trois brins ou bien c'est trop fin pour nous ? Étape 5, regardez sur Internet.
0: Ouais, c'est pas trop.
1: Allez, on coupe les câbles.
0: Comme ça ?
2: Ah, non !
1: T'arrives même pas à couper. Eux, ils font avec un ciseau dans la vidéo.
0: Ouais. Alors, un petit ciseau.
1: Merde, j'ai coupé le câble.
0: Comment ça ?
1: C'est hyper fin, la gaine. Je crois que je suis en train de réussir à enlever la gaine blanche. Non. Non. Putain.
3: J'ai trouvé un feu, Hugo !
4: Excellent !
1: Parce que là, l'idée, c'est de faire fondre un peu la gaine en plastique autour du câble pour enlever la gaine. Mais je pense pas qu'on va y réussir quand même. Tu veux que je l'allume et toi t'as tes deux mains comme ça ?
0: Normalement c'est bon là, comme ça.
1: Putain ça marche.
0: Et là normalement si tu fais ça, hop. Voilà. Et là. Bon, alors ça c'est la sixième étape, c'est le moment où
1: on laisse tomber.
0: Non. J'ai mis de l'étain sur le bout de chacun des câbles de façon à ce que ensuite puisse faire le raccordement.
1: Je suis pas sûr que ça a pris. Ça c'est grave ou pas ?
0: Ben j'ai envie de dire que non, mais parce que ça m'arrange. Ah, je fume hyper métrope, je vois très mal de près.
1: Ok.
0: Est-ce qu'on essaie comme ça déjà de voir ? Ça marche.
1: Ouais. Mais, et tu penses qu'on perd de la qualité en faisant ça ? Forcément un petit peu ?
0: Pas forcément un petit peu, j'imagine, mais après, on s'y retrouve.

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0: artistes, dans la presse, tout ça, ça a évolué, mais celui de dessinateur, c'est toujours un papier, un crayon?
1: Et pas toujours, pas aujourd'hui, ça évolue aussi.
0: Oui.
1: Et les dessinateurs de presse sont des journalistes aussi à part entière. Mais aujourd'hui, il y a tellement de dessinateurs non professionnels, mais parfois de très bonne qualité, oui, sur les réseaux sociaux, que ça a évolué nécessairement.
0: Ça a évolué nécessairement. Alors, je rappelle à nos auditeurs, parce que vous étiez venu déjà dans une émission pour présenter un livre avec Elsa Auriol et puis Tali Wolf. Livre pour enfants qui s'appelait Dracula. Dracula,
2: oui,
0: et moi, exactement. Oui. Elsa Auriol, à côté de nous, nous souffle le titre en entier. Et donc, vous aviez fait des dessins à l'intérieur de ce livre. Donc, nos auditeurs se souviennent de vous. On se souvient de vous, mais vous êtes. Je rappelle que vous êtes né au Venezuela, que vous avez grandi au Paraguay.
1: En Uruguay.
0: En Uruguay.
1: Oui.
0: Et que vous êtes arrivé en France en 1983.
1: Exactement.
0: Et alors, ce livre que vous publiez, ce sont des dessins récents ou bien c'est une sorte de rétrospective?
1: C'est des dessins, quelques-uns récents. Oui. Et il y a des dessins sur la guerre en Ukraine, oui, par exemple, oui, où il y a d'autres dessins qui ne sont pas si récents que ça et sont de ce que j'appelle une actualité intemporelle. C'est-à-dire l'actualité la plus forte, la plus extrême, en général, ces dessins-là, on ne peut pas les mettre dans un livre parce qu'ils sont périmés le lendemain, en général. Alors, hors de contexte, on ne peut pas les comprendre. Tandis que là, il y a des dessins où le contexte perdure quelque temps et on peut revenir sur eux. Et il y a des dessins qui ont été d'actualité il y a 20 ans et qui tout d'un coup redeviennent d'actualité. Comme par exemple la nostalgie de Poutine pour l'Union soviétique. Oui. Je inclus dans ce livre un dessin que j'avais fait en 2001 et au Monde. Et c'était un tout petit peu prémonitoire. Mais ce n'est pas le seul, il y a d'autres aussi. Et parfois ça m'arrive. Celui-là, je l'avais fait en 2001.
0: Oui.
1: J'ai soupçonné déjà Poutine d'être nostalgique de l'Union soviétique. Et voilà, je l'inclus parce que ça revenait...
0: C'est une porte, on voit une porte qui s'ouvre et le président Poutine, devant un escalier qui descend comme à la cave, il y a marqué une porte de cave, hein, verrouillée, oui, URSS. Et ça rappelle effectivement certains Russes qui ont dit le matin, oui, du 24 février, on s'est réveillé, on s'est,
1: oui,
0: couché en Russie, on s'est réveillé en Union soviétique.
1: C'est ça, oui.
0: Voilà, ça illustre ça. C'est un dessin que vous avez fait donc il y a...
1: Au Monde, en 2001.
0: En 2001, et que, oui, effectivement, vous remettez dans cet ouvrage et qui nous rappelle, oui, les circonstances de la, oui, guerre actuelle en Ukraine. Alors, comment on fait justement quand on traite l'actualité, qu'on dessine, qu'on est dessinateur, caricaturiste? Alors, comment ça se passe?
1: Oui, et d'abord, il faut être les mieux informés possible.
0: Oui.
1: Et maintenant, je suis à la retraite, mais je continue à collaborer avec les Canards Enchaînés.
0: Oui.
1: Alors, mes sources d'information se sont réduites un peu, parce que quand j'ai travaillé au Monde jusqu'à 2008, j'avais un bureau, j'ai recevé une dizaine de journaux. Et tous les jours, il y avait des journaux français, des journaux anglais, des journaux espagnols, des journaux italiens.
0: Oui.
1: Alors, je pouvais vraiment m'immerger dans,
0: oui,
1: l'actualité régionale. Aujourd'hui, mes possibilités ne sont pas d'avoir 10 journaux,
0: oui,
1: par jour. Alors, j'essaie de m'informer le mieux possible dans,
0: oui,
1: dans les moyens dont je dispose.
0: Non, on s'informe d'abord et après,
1: oui,
0: tout d'un coup, on décide de saisir un événement, comment...
1: On peut choisir un sujet parce que on pense que c'est intéressant, que c'est d'actualité, que c'est important de travailler sur ça. Et après, il faut arriver à trouver l'inspiration. Mais la partie dessin, je peux la maîtriser, je sais combien de temps,
0: ouais,
1: ça peut me prendre. La partie idée, on ne sait jamais. Ça peut prendre une demi-heure, deux heures, trois heures, un jour, jusqu'au... Il y a un déclic et l'idée arrive.
0: Oui, parce qu'en fait, qu'est-ce qu'on saisit ? Il s'agit de faire comprendre avec un simple dessin quelque chose. Enfin, ça, c'est dire beaucoup avec très peu de choses.
1: Et c'est ce que j'essaye. Et en général, on pense que les dessins des presse ou les dessins humoristiques, c'est toujours pour faire rire. Mais dans mon cas, ce n'est pas exactement ça. Je cherche à apporter quelque chose, à montrer quelque chose comme il n'avait pas été vu auparavant. Et faire réfléchir un tout petit peu. Et j'ai une fois Cabu, mon confrère Cabu, qui a tué en 2015, assassiné, et un jour m'avait fait participer à une petite émission de télévision où je parlais, mais on avait filmé des choses que je faisais au monde. Et l'animatrice lui demandait s'il se souvenait d'un dessin à moi spécialement féroce. Et alors il a dit non, c'est pas les registres de Pancho, c'est pas comme à Charlie Hebdo. Ouais. Lui, il fait un dessin de type éditorial qui fait réfléchir et on se souvient longtemps après. Alors, je ne sais pas si c'est comme ça, mais ça m'a plu la définition.
0: Ce que Cabu disait de vos dessins. Donc, on se met un peu par rapport, un peu en décalage. Enfin, vous essayez un petit peu de secouer le lecteur, celui qui va lire, voir vos dessins, enfin, regarder vos dessins.
1: J'essaie de montrer peut-être autrement la même chose qu'on voit tous les jours. On est tellement habitué à voir des choses qu'on ne les remarque plus.
0: Ouais.
1: Et je me suis rendu compte que, même si c'est une chose complètement différente, et la démarche de Pina Bausch avec ses chorégraphies, c'était un peu ça. C'est exagérer les choses au moment où on puisse les voir autrement.
0: Ouais.
1: Et c'est peut-être ce que j'essaie de faire. Et parfois, c'est aussi montrer des contradictions. Contradictions du discours de pouvoir, contradictions des éléments de langage, de la communication d'aujourd'hui.
0: Mm-hmm. Alors, quand vous faites un dessin pour un média, pour un journal, donc c'est publié soit indépendamment, soit dans le contexte d'un article sur un sujet, est-ce que ça complète la lecture ? Est-ce que c'est un autre regard ? Est-ce que c'est une autre façon d'attirer, de présenter ? Ou est-ce que vous vous dites, oh ben non, mais les dessins tout seuls, je préfère finalement quand ils sont dans un livre ou exposés dans une salle ?
1: Non, j'aime les deux choses parce que, par exemple, dans un livre, il y a beaucoup de dessins du canard que j'ai publié au Canard Enchaîné. Et là, j'ai, comme tous les autres dessinateurs de canard, je suis libre de présenter tous les dessins que je veux. Mm-hmm. Ça ne veut pas dire qu'ils vont passer. Au monde, c'est autre chose. Au monde, me demander de faire un dessin pour un papier déterminé. Parce que là, il y avait la place et tout ça. Et alors, quand j'ai commencé, c'était en 86... Donc, j'ai commencé en 83.
0: Oui.
1: Mais à partir de 86, j'ai commencé à le faire quotidien, de façon quotidienne.
0: J'ai
1: remplacé plein de trucs quand il n'était pas là, à la une. Et je faisais, sinon, un dessin à l'intérieur.
0: D'accord.
1: Et alors, au début, quand j'ai commencé à faire ça, il y avait des journalistes qui râlaient un peu parce que parfois, il fallait couper un peu le papier pour...
0: laisser la place à votre dessin.
1: Mais peu après, ils se sont rendus compte que le fait d'avoir le dessin dans son papier attirait l'attention sur le papier. Et ils étaient demandeurs de dessins. Et les dessins n'étaient pas l'illustration des papiers, mais c'était quelque chose qui complémentait, qui ajoutait quelque chose.
0: Mmh. Un regard un peu de côté ou d'une autre façon de voir. Oui. Donc ça créait une sorte de collaboration entre le dessin et la plume.
1: Tout à fait.
0: Tout à fait.
1: On était tous les deux contents de...
0: Alors, quand vous faisiez un dessin par jour, pour Le Monde, par exemple, on vous disait le matin ou le soir
1: Non, j'arrivais.
0: Le matin, vous arrivez.
1: J'arrivais le matin pour la conférence.
0: J'ai
1: les privilèges d'assister à la conférence de rédaction de 7h. Et dès les premiers jusqu'au dernier, même si je n'étais pas chef de service. Mais on m'avait invité, j'ai dit oui. Alors, c'était la conférence qu'on faisait autour des directeurs. Tout le monde a des pieds, comme si c'était une messe. Et là, j'apprenais énormément de choses, parce que pas tout ce qu'on écoutait à la conférence était publié, mais les discussions, l'évaluation de la façon dont on allait traiter les sujets, tout ça, c'était très intéressant pour moi.
0: Mm-hmm.
1: Et à partir de là, à partir de la conférence, on me disait aujourd'hui, il faudrait faire... Par exemple, j'ai fait beaucoup de dessins pour les services étrangers. Il faudrait faire sur tel sujet. Alors, j'allais... prendre les, connaître les papiers. Et j'avais 2 heures pour trouver une idée et donner le dessin. Et au début, c'était 2h30, après ça s'est raccourci.
0: Ah, alors donc, le matin, à 7h, ça c'est la conférence de rédaction, vous y assistez. Le papier, il doit être prêt après, donc il est prêt à peu près à quelle heure?
1: Et soit il était prêt, déjà, soit je pouvais aller parler au journaliste qui me briefait un peu.
0: Sur l'article, son axe.
1: Sur l'article, oui.
0: Et après, vous aviez...
1: Oui, alors j'avais 2h, 2h30 pour trouver une idée et faire le dessin. Alors si l'idée arrivait tout de suite, c'était bien, je pouvais faire le dessin à l'aise. Mais parfois, l'idée tardait 2 heures à arriver. Alors plus le temps passait et que je n'avais pas l'idée, et plus j'ai pensé que je devais trouver une idée très simple de dessiner.
0: Ouais.
1: Parce que je n'avais plus le temps, je ne pouvais pas mettre les journaux en retard, disons.
0: Ouais. Pour retarder l'apparition du Monde, surtout qu'il n'y avait plus qu'une seule édition. Autrefois, il y avait beaucoup, beaucoup d'éditions.
1: Oui.
0: Alors, je vous propose une première pause musicale, si vous le voulez bien, on se retrouve tout de suite après.

0: 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En question, nous recevons le dessinateur Pancho qui publie Fake Book, La vérité ou je mens aux éditions Baker Street. Mais si on parle un petit peu du titre de votre livre, Pancho, Fake Book, La vérité ou je mens. Alors vous vous amusez beaucoup.
1: Oui, et au début, mon idée c'était Fake Book, tout court. Ouais. Et c'est l'éditrice qui m'a proposé d'ajouter cette ligne, La vérité ou je mens. J'ai dit oui, pourquoi pas. Et mes fake books, c'était parce qu'à l'origine, quand elle m'a proposé de faire ce livre, et ça m'intéressait traiter les sujets des réseaux sociaux, sociaux et la désinformation et tout ça. Et les titres sont venus comme ça. Ça m'intéresse énormément. Je ne suis pas dans les réseaux sociaux, mais ça me gêne énormément la façon où ça peut être un moyen de répandre la haine,
0: la propagande,
1: les fausses informations,
0: la désinformation, voilà.
1: La

0: Book a commencé, que ça pouvait arriver à servir à une cause pareille.
1: Et quand la guerre en Ukraine éclate, qu'est-ce que vous, l'observateur de la vie internationale, hein, puisque aussi vous avez beaucoup aussi dessiné justement pour le service étranger ou les articles internationaux, les pages internationales du Monde ou d'autres journaux, qu'est-ce qui s'est passé dans votre tête? Comment vous avez, quelle a été votre réaction? Vous attendiez à traiter une guerre
0: Non, j'attendais pas à traiter une guerre, mais je ressentis que c'était un moment très, très dangereux. Et à niveau international, et pour l'Europe en particulier, parce que ce n'est pas une guerre en Ukraine, c'est la relation entre la Russie et l'Ukraine. On peut en discuter, on peut voir des hauts et des bas dans cette relation, mais ouais. L'effet de cette agression de la part de Poutine, c'est une agression contre l'Europe tout entière. Pour moi, je veux dire, c'est parce que si l'Ukraine tomber, et après ce serait les pays baltes, après ce serait les pays de l'ex-Union soviétique, évidemment. Et je pense que Poutine a l'envie d'arriver à dominer l'Europe, et c'est pour ça que les gazoducs de Nord Stream, tout ça, étaient installés. Et c'est incroyable que ça a été avec la complicité de l'ancien chancelier allemand, je veux dire, il a fragilisé son pays, il a mis en danger son pays. En étant les dirigeants de Gazprom.
1: L'ancien chancelier, vous parlez de Schröder ?
0: Schröder, oui. Non, alors peut-être Poutine il s'est avancé un peu, mais je crois que sa vision des choses, c'est d'arriver un jour à dominer l'Europe, comme Trump voulait qu'il le fasse aussi, et Steve Bannon. Et il a favorisé le Brexit, il a favorisé... Et bien l'élection de Trump, il voulait favoriser l'indépendance de la Catalogne, tout ça c'était pour favoriser l'Europe et établir avec les pays européens, pour moi, c'est mon avis, des relations type de mafieuses, des relations bilatérales avec chaque pays, avec lui comme leader suprême. Et je crois qu'une des raisons pour lesquelles, mais peut-être je me trompe, mais une des raisons pour lesquelles il veut faire ça, c'est pas seulement pour établir la puissance qu'il avait, la gloire de l'Union soviétique, mais c'est parce que la Russie ne fait pas les poids à côté de la Chine. Aujourd'hui, ils sont alliés, mais à long terme, la Chine va être la grande puissance régionale. Oui. Et la Russie, c'est très étrange parce qu'on ne le dit pas, la Russie a un territoire qui est à peu près 32 fois le territoire de la France, avec à peu près le double de la population, et un peu plus que le double de la population française. C'est comme si la France avait 4,5 millions d'habitants. Mm-hmm. C'est presque vide. Alors, il a besoin d'avoir un espace de domination qui lui donne ces pouvoirs-là, pour moi.
1: Vous pensez donc qu'effectivement, il ne s'agit pas simplement d'un projet de reconstituer l'ancienne Union soviétique, ou en tout cas assurer, sanctuariser cet espace-là comme un espace de réserver une sorte de chasse gardée de la Russie actuelle, mais vous pensez aussi que c'était effectivement, que ce serait étendre aussi au-delà
0: des
1: anciennes frontières de l'Union soviétique sur l'Europe. Sur l'Union européenne, pour compenser la faiblesse à différents niveaux de la Russie comparée à la montée en puissance de la Chine.
0: Je pense, mais c'est mon avis personnel, parce que la façon dont il a essayé pendant des années d'affaiblir l'Europe, c'est dans ce sens-là, je crois.
1: La Chine, effectivement, c'est peut-être une préoccupation, même s'ils ne le disent pas, ils ne le reconnaissent pas, de la Russie. Que progressivement, la Chine peut absorber la Russie ou occuper ces espaces.
0: Il peut avoir la tentation.
1: Maintenant...
0: c'est mon avis.
1: Mais tout à fait. En tout cas, effectivement, les interventions dans les processus électoraux, aussi bien en France qu'aux États-Unis ou des choses comme ça, il y en a été question. Alors, jusqu'où va le pouvoir de nuisance et quels sont les projets, on ne sait pas. Mais qu'est-ce que cette montée, en tout cas de régimes qui sont des régimes autoritaires, quelle réflexion elle se pose chez vous, qui avez connu l'Amérique latine, à une époque où on allait de coup d'État en coup d'État, y compris manipulé par les Américains, provoqué par les Américains, ou des guerres de confrontation ou par puissance interposée entre l'Est et l'Ouest. Donc, comment le monde a changé à votre avis, ou comment n'a-t-il pas changé?
0: Oui, je ne sais pas, parce qu'on n'imagine pas comment ça peut changer.

0: J'ai vécu les débuts de la dictature en Uruguay, à cause de laquelle j'ai dû partir du pays. Oui. Et ça a commencé par un régime de sécurité nationale où les garanties constitutionnelles étaient suspendues pendant des années. Et après, ça finit par la dictature. Alors, j'ai connu un régime autoritaire, disons, parce que Margaret Thatcher disait que Pinochet, ce n'était pas une dictature, c'était un régime autoritaire. C'était un peu ça. Mais c'est des dictatures de type fasciste. On ne peut pas... On est contrôlé, on est surveillé. Ça m'a laissé des réflexes, justement.
1: Oui.
0: Et par exemple, même aujourd'hui, ça fait presque 50 ans que je suis parti de l'Uruguay, et j'ai des réflexes de ne pas dire par téléphone tout ce que je pourrais dire, ou d'écrire par mail tout ce que je pourrais dire, parce que je sais ce qui a été d'avoir été surveillé à une époque où les moyens étaient plus élémentaires.
1: Oui.
0: Mais on était surveillé quand même. Alors, justement, une des choses pour lesquelles je n'ai pas voulu entrer dans les réseaux sociaux, avant qu'ils deviennent ce qu'ils sont aujourd'hui, c'était parce que c'était un moyen de surveillance. Facebook peut être une agence
1: de renseignement.
0: Tout à fait. Et alors, des gens disent, oui, mais je n'ai rien à cacher. Oui, aujourd'hui, mais les jours où il peut avoir... Et il peut avoir une dictature un jour. En Uruguay, on ne croyait pas qu'un jour il pouvait avoir une dictature. En France non plus.
1: Mm-hmm.
0: Mais une fois qu'on a vu que ça arrive quelque part, ça peut arriver n'importe où.
1: Oui, alors justement, cette différence, c'est la crainte d'être surveillé, la protection de sa vie privée. Et aujourd'hui, sur les réseaux sociaux, c'est comme si tout le monde savait tout sur vous, ce que vous mangez,
0: où vous allez.
1: Quand est-ce que vous prenez le métro, quand est-ce que... Enfin, tout. Enfin, quand vous chez vous, vos compteurs qui sont programmés, qui se programment tout seuls quand vous arrivez pour vous dire, vous voulez... Voilà.
0: Oui.
1: C'est comme si on consentait à tout ça, comme si on avait oublié qu'effectivement la surveillance, ça avait un prix.
0: Oui. On est consentant. Mais
1: on est consentant,
0: C'est pire que Orwell.
1: Oui,
0: 1984, oui. J'ai lissé il y a quelques jours un livre qui vient de sortir de Daniel Cohen qui parle de...
1: L'économiste.
0: Homo numericus, qui parle un peu de ça, de la façon... On a été piégé parce qu'on pensait au début avec Internet, avec Google et tout ça, que c'était des espaces de communication horizontale entre les gens, que ça allait enrichir. Mais non, finalement, c'est des contrôles, c'est des surveillances. Par l'instant, pas malveillantes, mais ça peut tomber de mauvaises mains et pas, ça peut le devenir.
1: Et comment on peut se prémunir de ça?
0: Ah, je ne sais pas.
1: Non, puisqu'on est consentant, est-ce que le dessinateur s'inquiète
0: Ah oui, je m'inquiète. Je m'inquiète, mais pas seulement en tant que dessinateur, en tant que citoyen aussi. Et une personne qui voudrait que le monde évolue dans un bon sens. Je crois que l'histoire évolue dans le bon sens. Mais il y a des reculs, il y a des...
1: Et ça fait mal quand on est dans la période de recul, c'est
0: exactement.
1: Ça.
0: Exactement. Ouais. Je pense qu'on est dans une période de recul.
1: Quand on
0: voit que l'extrême droite en Italie,
1: régression.
0: En Suède,
1: en France.
0: En France aussi. En France, c'est un danger, oui, tout à fait.
1: Oui, et puis fragilisation des démocraties.
0: Exactement.
1: Oui, surveillance numérique. Des individus.
0: Des menaces.
1: Dans l'insouciance. Et. Est-ce que ce regard que vous portez sur le monde a beaucoup changé ou pas? Ou est-ce que vous dites finalement les choses ne changent pas?
0: Ah non, elles changent. Mais je me rends compte que je me suis trompé plusieurs fois dans de différentes choses. Et j'ai pensé qu'à la chute des murs de Berlin, le monde allait être meilleur. Et non, c'est pas nécessairement meilleur. Et l'essor du néolibéralisme après la chute des murs de Berlin a été ignoble, énorme et incommensurable. Et il finit pas, mais...
1: Oui, ça s'est traduit aussi par une régression des droits et des libertés. Du coup, là où on n'avait pas connu justement des régimes réprimés.
0: Oui. Non, parce que les moyens du capitalisme ont débordé aussi, ont allé... beaucoup plus loin de ce qu'on croyait.
1: C'est-à-dire que quelque part aussi, les acquis sociaux à l'Ouest ont été fragilisés par la chute du mur de Berlin.
0: Quelquefois, quelque part, les mondes étaient plus rassurants avec la guerre froide et la dissuasion nucléaire et tout ça. Évidemment, ça ne pouvait pas continuer comme ça pour toujours. Mais le reste, c'est imprévisible. Franchement...

0: 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En question, nous recevons Pancho qui publie Fakebook, La vérité ou je mens. Pancho, dans votre livre, il y a une partie à la fin qui est une série de portraits. Alors, est-ce que quand vous faites des portraits qui sont très beaux, très intéressants, c'est autre chose que de faire un dessin pour un journal? Est-ce que parfois vous sentez plusieurs voix en vous? Vous auriez aimé le portrait aller plus vers le dessin simplement sans illustrer un papier dans un journal ou...
1: Non, les portraits, c'est quelque chose qui m'a toujours fasciné dès le début. Et j'ai toujours fait les deux choses simultanément. Parce que les portraits, c'est un dessin de presse aussi. Alors, et je l'ai fait dans plusieurs publications, même au Monde, avant la dernière époque. Et on m'a dit... des gens qui, en général, des dessinateurs de presse, choisissent faire des portraits ou faire des dessins cartoons, disons. Ouais. Et qu'en France, en général, ils ne font pas la même chose. Et moi, je l'ai fait tous les deux. Ouais. Mais c'était parce qu'en Amérique latine, c'était normal. Et j'ai fait, à une certaine époque, de la bande dessinée aussi, des comic strips. Ouais. Pas la bande dessinée des albums, mais des petits quotidiens des ouais. journaux. Et au début, je voulais être peintre.
0: Ah ben voilà, c'était bien le sens de ma question. Oui, Est-ce qu'il y avait une...
1: Je le suis, mais le problème, c'est que je le suis un peu en cachette parce qu'en France, on n'a pas le droit d'avoir deux casquettes. Et c'est, dans notre pays, oui, on peut le faire sans problème. Ouais. Mais en France, on pense que vous ne pouvez pas faire deux métiers bien ouais. et que si vous avez une reconnaissance dans un métier, vous ne devez pas la transmettre à l'autre, vous ne pouvez pas profiter pour faire l'autre. Ouais. Et ce que je ne savais pas avant de venir en France, aux États-Unis même, on peut le faire, au Venezuela ouais. où j'avais vécu aussi. La seule chose, le seul critère, c'est de savoir si vous le faites bien. Et si vous le faites bien, ça se justifie. Alors, quand je suis arrivé en France, je voulais faire des choses. Mais en Uruguay, j'ai commencé à travailler dans la presse, oui. comme dessinateur de presse, parce que je ne voulais pas dépendre du marché pour ma peinture. Oui. Parce que c'était un petit moyen, milieu. Et alors, je ne voulais pas faire des concessions au marché. Je voulais être absolument libre. C'est mon espace de liberté totale, la peinture. Alors, mon idée, c'était de gagner ma vie avec le dessin de presse et faire après la peinture ce que je voulais. Et j'ai fait ça en Uruguay, j'ai fait ça un peu au Venezuela et je l'ai fait en France aussi parce qu'en parallèle, j'ai travaillé le matin au Monde avant les 35 heures et l'après-midi, je l'avais pour moi et j'avais un petit atelier où je faisais de la peinture tous les jours. Et ce qui m'a permis de faire une exposition à la Maison de l'Amérique latine en 2009. Mais c'était un peu comme si c'était... Il y a des gens qui prenaient ça comme un violon d'angle ou comme un passe-temps, quelque chose comme ça. Et ce n'est pas ça. Pour moi, c'était...
0: Fondamental.
1: Et plus important même que le reste. Mais j'ai désisté d'aller dans des galeries parce que c'est en France c'est presque impossible. Alors j'ai continué à le faire mais c'est comme si c'était une activité clandestine. Un jour peut-être on la verra autrement.
0: Un jour vous exposerez, peut-être il y a une exposition
1: peut-être, après ma mort, je ne sais pas.
0: Espère que vous allez exposer déjà fois vos peintures. Alors vous avez fait une exposition à l'Amérique latine,
1: À la Maison de l'Amérique latine et on a fait plusieurs expositions avec mon épouse Elsa, que vous avez mentionné tout à l'heure, parce que les peintres et l'illustratrice des livres pour enfants, mais les peintres à l'origine. Alors, on a fait plusieurs deux expositions à partir des chorégraphies de Pina Bausch, production de peinture, à partir des photos que nous avions faites nous-mêmes dans des répétitions générales. Et après, on a fait une exposition de portraits aussi à la galerie du Montparnasse. Et c'est étonnant parce qu'on est des styles complètement différents, mais nos tableaux, ensemble, ça se marie très bien.
0: Ils se font écho.
1: Oui. Ouais. Alors, on a fait ça dans l'association à la galerie du Montparnasse. On a décalé un tableau à elle, un tableau à moi. Ouais. Et ça marchait parfaitement bien.
0: C'était harmonieux.
1: Oui, tout à fait.
0: Et comment vous avez, justement, ça fait comment de partager un univers de peintre avec Elsa Auriol, votre épouse?
1: Oui. Non, au début, quand on s'est rencontrés, on a pensé tous les deux que peut-être ça allait nous gêner, que ça allait avoir une certaine concurrence, compétitivité entre les deux. Et parce que ça peut arriver entre des artistes, même pas nécessairement que ce soit les deux peintres, ça peut être un écrivain et un peintre, des choses comme ça. Alors ça marche pour un, ça marche pas pour l'autre, et alors il y a des problèmes à niveau de couple. Et nous, très rapidement, on a vu que ça nous stimulait, et que ça nous stimulait tous les deux. Et parfois, le fait de l'un d'entre nous réussit à faire une chose d'une certaine manière stimule l'autre à faire aussi. Parfois, Elsa fait des choses, des portées, des choses comme ça, où elle monte la barre très haute. Ouais. C'est un défi aussi pour essayer de le faire. C'est stimulant pour tous les deux.
0: Et alors, vous dessinez, vous peignez avec quoi ? À la couleur, noir et blanc ?
1: Non.
0: Et par rapport à Elsa, justement, comment on distingue ?
1: La seule différence, oui, on a des styles différents, évidemment.
0: Des styles, bien évidemment, ça va de soi.
1: Mais la différence fondamentale, c'est qu'Elsa maîtrise à fond la peinture à l'huile, qui c'est la peinture traditionnelle. Et moi, j'ai développé de l'acrylique parce que l'endroit où je travaillais, ces petits ateliers, n'était pas bien ventilé. Alors, le fait de respirer tout le temps des trébentines, d'altérébentines, sans une bonne ventilation, ça peut être toxique. Alors, je préfère les faire à l'acrylique, qui sont les peintures à l'eau, mais en utilisant une technique qui ressemble à celle de l'huile. Seulement, ça sèche plus vite, c'est tout.
0: Ça sèche plus vite. C'est en couleur ?
1: En couleur, oui.
0: D'accord. Et quand vous dessinez pour un journal, donc c'est quel type de matériel vous utilisez ?
1: Et j'utilisais différents types avant de venir en France. Ça pouvait être la plume, ça pouvait être les crayons. J'adore les crayons, les crayons Fusain. Et en France, au Monde, justement, j'ai commencé à préparer mes premiers dessins au crayon. Et un jour, j'ai décidé de les faire à la plume parce que les sujets, je pensais que c'était plus adapté. Et quand je l'ai donné, on m'a dit, mais vous avez changé de style? Non, j'avais changé de technique. Mais j'ai vu que j'avais déstabilisé un tout petit peu l'interlocuteur. Alors, j'ai continué avec les crayons.
0: Vous en étiez peu contrarié ou pas?
1: Un tout petit peu, parce que ça limitait.
0: Oui,
1: parce que j'avais travaillé au Venezuela dans un journal, le National de Caracas, qui est un des meilleurs journaux, qui avait un peu le rôle social du Monde au Venezuela. Et là, il y avait un grand dessinateur vénézuélien qui s'appelait Pedro León Zapata, qui faisait les dessins quotidiens de politique nationale.
0: Ouais.
1: Et c'est lui qui m'a présenté dans ce journal quand on s'est rencontrés. Et je ne pouvais pas les concurrencer parce que je ne connaissais pas les contextes de la politique vénézuélienne au début quand je suis arrivé. Mais j'ai appris des choses de lui, et lui, il essayait de changer de style tous les jours. Et parce qu'il voulait aller jusqu'à la limite de ce...
0: Tester,
1: Mais à un moment donné, on voyait que c'était lui quand même.
0: Ouais.
1: Mais il avait un autre dessinateur brésilien que j'admirais beaucoup, que c'était Milord Fernandez, qui faisait un peu ça aussi, qui signait parfois ses dessins. Milord Fernandez, enfin un dessinateur sans style. Mais en France, je voyais que non, que ça déstabilisait. Que si j'essayais d'explorer des choses nouvelles...
0: En France, on ne peut pas avoir plusieurs casquettes,
1: on aime pouvoir reconnaître.
0: Identifier très très vite, repérer. Est-ce que vous souvenez de la première fois que vous avez dessiné?
1: Que j'avais dessiné quand j'étais petit.
0: Oui, le premier dessin que vous avez fait.
1: Des premiers dessins, oui, c'était, je copiais des bandes dessinées, probablement des Mickey ou des choses comme ça, mais j'avais 4-5 ans, Superman ou Batman, j'adorais. Ma mère me laissait acheter pas mal de bandes dessinées, que c'était pas... En Uruguay, c'était pas des livres, c'était des revues de 32 pages, papier journal, couleur et tout ça, très, très bon marché. Et alors j'avais des piles de revues comme ça et j'ai copié.
0: Ces petites bandes dessinées que vous copiez, recopiez. Oui. Et donc là, vous êtes dès 4-5 ans, mais quand est-ce que vous avez pensé que le dessin, c'était votre voie, votre monde, votre univers, votre vocation?
1: Non, j'ai pensé la première fois vers 18 ans, parce que j'ai fait des dessins en classe et tout ça, et des copains m'ont stimulé à lire dans une publication humoristique qui existait en Uruguay, faite par un grand dessinateur uruguayen. Et alors, on est allé, ils m'ont accompagné avec des dessins que j'avais démontré. Ouais. Et je pense, on est arrivé un après-midi sans prévenir. Je pense qu'il, peut-être, il se réveillait de la sieste où il n'était pas de très bonne humeur et il n'avait pas été très accueillante.
0: Ouais.
1: Alors, je me suis dit non, ce n'est pas ma voix. Et pendant 5 ans, je n'ai pas essayé à nouveau.
0: Juste et après ce rendez-vous-là.
1: Après ce rendez-vous, j'ai pensé, c'est foutu, ouais. Je ne pourrais pas faire ça. Et parmi les choses que j'ai fait, j'avais laissé tomber mes études, parce que j'avais fait des études, commencé des études pour être ingénieur, mais ça ne m'intéressait pas vraiment. Et un ami m'avait stimulé pour entrer, pour travailler dans une maison d'édition espagnole qui vendait des encyclopédies, des choses comme ça, des livres d'histoire. Et alors, il y avait un chef de vente qui nous faisait croire qu'on était des vendeurs, on faisait un lavage de cerveau quotidien et nous lançait après dans la nature. L'idée, c'était qu'on vende des choses à notre famille.
0: Ouais.
1: Et après, on échouait et on partait aux choses. Et j'ai réussi, j'ai travaillé pendant une année comme ça, avec un portfolio, avec des rendez-vous. Et un jour, j'ai croisé un autre vendeur, un jeune, dans un café, et on a dit de ce qu'on allait faire les jours où j'ai sorti mon agenda, et il était plein de dessins. Et alors il m'a dit, mais qu'est-ce que c'est que ça? Et j'ai dit, c'est des dessins que j'ai fait pour moi, mais tu pourrais gagner ta vie avec ça. Je dis, non, j'ai essayé une fois, ça n'a pas marché. Et alors il m'a dit, écoute, si tu ne le fais pas, c'est parce que tu ne veux pas. Et alors j'ai recommencé à démarcher.
0: C'est un jeune vendeur journaux. Comme vous, qui, voilà.
1: J'ai commencé à... Je ne sais pas comment... Je ne sais même pas comment il s'appelle parce que je devrais les remercier toute ma vie. J'ai commencé à démarcher à nouveau et ça marchait cette fois-ci.
0: Vous n'avez plus jamais arrêté de dessiner.
1: Non, mais là j'avais 25 ans, je crois, 24 ans.
0: Une petite carrière contrariée au départ une longue carrière qui s'est confirmée. Et finalement, est-ce qu'il y a des dessins que vous préférez, que vous adorez, est-ce que de vous, ou est-ce que vous êtes indifférent après, une fois que c'est fait ou...
1: Non, il y a des dessins qui me touchent quelque part. Les premiers que j'ai publiés à titre professionnel, c'était... Un hebdomadaire en Uruguay, Marcha, qui était, c'était un peu la place du monde, mais hebdomadaire, c'était le journal de référence, dirigé par un grand journaliste, Carlos Quijano, qui était un francophile, et il parlait le français parfaitement bien, et il publiait des papiers du monde sur le journal. Et le premier dessin qu'on m'a commandé, c'était un portrait de Martin Luther King, après son assassinat. Et j'étais tellement tendu que j'ai renversé l'encrier sur le dessin. Mais j'ai corrigé. J'ai touché. Et je les garde toujours, cet original, parce que c'est pour moi, c'est le départ de la carrière professionnelle.
0: Après, avec Martin Luther King, un dessin de Martin Luther King.
1: Oui. Et après, il y a eu d'autres dessins qui ont marqué les gens et qui m'ont ouvert des portes aussi. Et par exemple, un dessin que j'ai fait au Venezuela, c'était pour un papier sur Freud. Et la psychanalyse, j'avais fait un dessin qui était publié à toute la largeur de la page, format Figaro. Et c'était Freud en train de psychanalyser Freud. Et ce dessin a eu un tel succès au Venezuela, mais en France aussi, partout, que quelque part... Il est devenu important pour moi. Et je pense qu'il va favoriser aussi mon entrée au monde parce que les premiers journalistes au monde avec lesquels j'ai eu contact au service étranger, c'était Paul-Jean Franceschini et il avait adoré ce dessin.
0: Il se souvenait de ce dessin-là.
1: Oui, il m'avait demandé s'il pouvait les reproduire pour envoyer une carte postale avec des amis et tout ça. Et je crois que ça a favorisé mon entrée au journal. Et après, une autre qui a une histoire... comme ça.
0: Martin Luther King, Freud, et puis le troisième alors.
1: C'est l'abolition de la peine de mort. C'était un jour que j'arrive au monde et il n'y avait pas de place au service étranger. Et alors il m'a dit va avoir un service société et c'était le 10e anniversaire de l'abolition de la peine de mort. J'étais d'accord avec l'abolition parce que c'est toujours contre la peine de mort.
0: Oui.
1: Alors j'ai fait un dessin qui est pas dans ce livre, là, dans le livre précédent où il y a une femme avec un enfant qui est dans un musée. On passe à côté d'une guillotine et la femme dit à sa mère, « Maman, ça servait à quoi ?» Et la mère répond, « À rien. » Et Robert Badinter, qui était à l'époque président du Conseil constitutionnel, m'a envoyé une carte disant que ce dessin résumait tous les discours qu'on avait pu faire pour l'abolition de la peine de mort, il aurait aimé avoir l'original, et alors je lui ai offert l'original. Il m'a reçu au Conseil constitutionnel. Ouais. Et récemment, il a fait une exposition de ses documents, des documents de son bureau à la Bibliothèque nationale. Et parmi des documents historiques, des documents signés par Danton et Robespierre, ou là, une des accuses et tout ça, et il avait ces dessins-là. Maintenant, ça l'avait marqué aussi.
0: Est entré aux archives nationales, donc oui. Votre dessin aussi, vous êtes déjà...
1: Oui, oui, alors c'est un autre dessin qui, pour moi, a une répercussion phénoménale. Et c'est un privilège d'avoir pu toucher Robert Badinter avec cette idée.
0: C'est les trois grands dessins
1: qui ont eu plus de succès quelque part.
0: Je vous remercie de votre participation, Pancho, à notre émission. On se retrouvera bientôt avec Elsa et Nathalie Wolf pour parler d'un autre ouvrage. Mais aujourd'hui, nous parlions de vous et de vous uniquement, Pancho, avec votre livre « Fake Book, la vérité ou je mens » paru aux éditions Baker Street. Je remercie en régie Olivier et je vous dis à très bientôt pour une prochaine émission.
1: Merci, je vous remercie de votre accueil.
0: Au revoir, merci Pancho.
1: Merci.

0: mission du jour avec tous les liens et références utiles et également les moyens de nous contacter. N'hésitez pas à nous faire des retours ou à nous poser toutes questions. Nous sommes mardi 28 avril 2026, nous diffusons en direct, mais vous écoutez peut-être une rediffusion ou un podcast. À la réalisation de l'émission, mon collègue Frédéric Couchet. Salut Fred.
1: Salut à vous, belle émission.
0: Nous vous souhaitons une excellente écoute.
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0: Nous allons commencer par une nouvelle chronique FHX de Florence Chabanois. Statistiques éclairantes, expériences individuelles et conseils concrets, FHX est votre rendez-vous mensuel pour comprendre et agir en faveur de l'égalité des genres. Une chronique aujourd'hui intitulée « Se décadrer ». Bonjour Florence, tu es avec nous ?
3: Oui, bonjour Étienne, bonjour Sarah, bonjour Fred.
0: Nous t'écoutons.
3: Bonjour les copains, bonjour les copaines. Lors d'une formation, nous étions assis en cercle et devions changer de place toutes les 2 minutes pour faire connaissance. Au deuxième tour, je me retrouve sur une chaise bancale. Je remarque le problème, j'hésite, mais le temps est compté. Je ne veux pas perturber l'exercice. Je fais donc avec. Un peu plus tard, je vois un participant arriver sur cette même chaise. Il se lève aussitôt, cherche une autre chaise et la remplace. Toutes les autres participantes, et je dis bien toutes, car il n'y avait que des femmes à part lui, avaient fait comme moi. Elles s'étaient adaptées. Selon notre socialisation, on ne joue pas avec les mêmes règles. Certains apprennent à s'adapter à l'environnement, à ne pas déranger, à faire avec, dans un cadre qu'on nous présente comme équitablement partagé. D'autres apprennent à adapter l'environnement à eux, à repousser les limites, à occuper tout l'espace nécessaire. La corde à sauter, ça vous parle ? On joue côte à côte, dans un espace contraint. Le football, c'est l'opposition, le dépassement, les frontières mouvantes, le ballon va partout. Ce cadre intérieur, on l'a si bien intégré qu'il devient invisible. Il décide à notre place de ce qu'on s'autorise ou pas. Ainsi, les femmes ne postulent en moyenne que lorsqu'elles cochent 100% des critères d'une offre d'emploi. Les hommes le font dès 60%. Mais ce cadre ne joue pas seulement dans nos têtes, il joue aussi dans le regard des autres. Une étude de 2017 sur l'open source montre que les pull requests, c'est-à-dire les contributions de code, soumises par des femmes sont plus souvent acceptées, 79% contre 75% pour les hommes. On pourrait y voir une supériorité technique chez les femmes, ou le reflet d'un filtre impitoyable. Celles qui sont encore présentes dans un milieu très masculin ont dû surmonter plus d'obstacles. Elles font partie des plus pugnaces. Mais quand le genre est identifiable dans ses contributions, c'est-à-dire quand on sait que c'est une femme qui contribue, le taux d'acceptation chute à 62%, 17 points d'écart, sans que personne n'en ait forcément conscience. Plusieurs biais cognitifs entrent en effet en jeu. D'abord, le biais d'affinité ou endogroupe. On favorise nos semblables. Or, plus de 90% des évaluateurs sont des hommes. Une contribution féminine apparaît comme une anomalie. Elle attire davantage d'attention critique qu'une contribution d'un, entre guillemets, père. Le biais d'appréciation, ensuite. Les femmes sont évaluées sur la forme, en plus de l'être sur le fond. On ne reproche jamais à un homme de ne pas assez sourire, par exemple. L'expérience Heidi Howard, menée à Harvard, le montre parfaitement. Des étudiantes et des étudiants lisent le parcours d'un entrepreneur performant. Pour la moitié, il s'appelle Howard. Pour l'autre, Heidi. Tout le monde juge la personne très compétente. Mais Heidi seule est perçue comme égoïste et auto-centrée. La marge de manœuvre est étroite pour une femme. Trop assertive, elle est agressive. Trop agréable, elle est jugée moins compétente, selon une autre étude. On dit aux femmes d'oser demander des augmentations, mais elles sont mal vues quand elles le font. Le biais de performance consiste à surévaluer les compétences des hommes et à sous-évaluer celles des femmes. Changer un prénom féminin en masculin sur un CV augmente de 60% les chances d'être recruté. Dans une autre étude, les notes attribuées à un même travail passaient en moyenne de 4,25 sur 5 à 3,70 sur 5 lorsqu'il était perçu comme produit par une femme, soit un demi-point d'écart. Enfin, le biais d'attribution. Les succès des femmes sont minimisés et leurs échecs amplifiés par tous les genres, y compris par les femmes. Elles ont tendance à sous-estimer leurs propres résultats là où les hommes surestiment leur potentiel. Quand le groupe est mixte, le mérite revient à l'homme. Ces biais se cumulent lorsqu'ils croisent d'autres discriminations. Les femmes noires ont 2,5 fois plus de chances que les femmes blanches d'entendre des remarques sur leur langage au travail. Les femmes handicapées, 3 fois plus de risques d'essuyer des remarques dégradantes que les hommes handicapés. Est-on condamné à subir ces biais ? Non, à condition d'accepter de reconnaître leur existence et de désamorcer les menaces de stéréotypes. Une équipe de chercheurs et de chercheuses a suivi 40 jurys du CNRS chargés d'évaluer des candidatures à des postes de direction de recherche. Résultat, les jurys qui admettent pouvoir être biaisés prennent des décisions significativement plus paritaires que celles et ceux qui nient cette possibilité. Deuxième exemple, la chercheuse Julie Grassès à l'INSERM confirme. Informer explicitement un jury des stéréotypes associés à une catégorie sociale avant l'évaluation suffit à réduire les écarts de notation. À Stanford, avant une épreuve de mathématiques difficile, l'équipe de Claude Steele a simplement informé les élèves qu'il n'existait pas d'écart de résultats entre les genres et l'écart a quasiment disparu. Sans cette information vocalisée, les hommes performaient trois fois mieux sur le même examen. Prendre conscience de ses propres automatismes est une étape décisive. Le test implicite de l'Université de Harvard, accessible en ligne et gratuit, permet justement de mesurer ses propres biais, y compris ceux qu'on ne soupçonne pas. Parce que croire qu'on ne voit ni les genres ni les couleurs ne neutralise pas les biais. Ça les laisse opérer en silence. Les reconnaître, c'est déjà commencer à changer de cadre. Donc, on peut demander aux personnes de changer le cadre dans lequel elles sont et de voir le cadre des autres, de changer la façon dont on regarde. On peut aussi se demander si on réagirait pareil, si c'était un autre genre qui faisait une demande. On peut aussi changer le cadre de l'ensemble, ce qui oriente les comportements. Par exemple, avec des grilles de salaire, pour que la rémunération des personnes soit plus indépendante de leur capacité à négocier, ou en mettant en place un système de signalement pour les actes sexistes. Imaginez que pour taper un accent aigu sur votre clavier, vous deviez faire Alt plus 0987 à chaque fois. Techniquement, c'est possible, mais c'est assez contraignant pour que probablement la plupart de vos textes finissent sans accent. Sur Windows, le point médian, donc ce petit point qui permet d'écrire les chercheurs.eus, demande Alt plus 250. Sur Mac et Linux, les combinaisons sont plus simples, mais sans touches dédiées, l'usage peine forcément plus à s'imposer. Se décadrer, c'est changer les touches disponibles. Mettre la diversité des vécus au même endroit, dans les équipes, dans les jurys, dans les salles de décision, pour que de nouveaux réflexes deviennent pensables, puis naturels. Que le cadre s'agrandisse pour tout le monde. Vous trouverez toutes les ressources dans les références et je vous dis au mois prochain.
0: Merci Florence de continuer non seulement à nous éclairer mais en plus nous donner des pistes d'amélioration. C'était comme chaque mois passionnant de t'écouter. Merci beaucoup et j'espère au mois prochain du coup.
3: Au mois prochain.
0: Salut. Nous allons présent faire une pause musicale. Après la pause musicale, nous découvrirons un nouveau parcours libriste, celui de Sarah Trichet-Haller, que j'ai plaisir à avoir avec moi en studio. Avant cela, nous allons écouter Fasciste par Mama Swift. On se retrouve juste après. Belle journée à l'écoute de Cause Commune, la voix des possibles.
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0: Nous venons d'écouter Fasciste par Moma Swift, disponible sous licence Libre Creative Commons, attribution CC BY, et c'est loin d'être la première fois que je propose un morceau de Moma Swift sur les ondes de Libre à vous. Je suis absolument fan de ce style de punk au banjo. Et si vous aimez aussi, je vous invite aussi à écouter System Failure, qu'on a également diffusé. C'est de la même artiste et tout aussi engagé et percutant.
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0: Nous allons à présent passer à notre sujet principal. Nous allons nous poursuivre par un nouveau parcours libriste, l'interview d'une seule personne pour parler de son parcours personnel et professionnel, un parcours individuel mais qui va bien sûr être l'occasion de partager des messages, suggestions et autres. Donc aujourd'hui, nous recevons Sarah Trichet-Allaire, informaticienne, ancienne libraire, militante libriste, écologiste et féministe. Sarah qui est avec nous en studio. Bonjour Sarah.
2: Bonjour.
0: N'hésitez pas à participer à notre conversation au 09 72 51 55 46 ou sur le salon web dédié à l'émission sur le site causecommune.fm, bouton chat. Toutes les références de l'émission seront rendues disponibles sur la page consacrée à l'émission libreavoue.org/275 ou dans les notes de l'épisode si vous écoutez en podcast. Bah Sarah, je suis très heureux de t'avoir ici avec nous pour partager donc ton parcours libriste. Alors tu es bien sûr libriste, comme le nom l'indique. Pour commencer, j'aimerais te poser une question, je sais pas si elle est simple d'ailleurs, mais quel est ton premier rapport à l'informatique et puis plus tard au logiciel libre?
2: Alors déjà merci pour l'invitation, je suis très contente d'être là. Et donc sur ce parcours, moi au début, je n'ai pas d'une famille où il y avait beaucoup d'ordinateurs, comme des fois on entend des gens qui ont commencé à coder à 6 ans avec leur papa et tout. Là c'était plutôt moi qui avais poussé la famille à avoir un ordi, j'étais assez fascinée en fait par ces machines-là, un peu pour faire des jeux vidéo, mais à l'époque, ça devait être dans les années 95, parce qu'on avait Windows 95, non. On avait avant un CPC 464, ces ordinateurs à cassette qui étaient livrés avec un manuel où il y avait des bouts de code. Et finalement, c'est comme ça que j'avais fait mon premier code.
0: D'accord. Alors, t'avais quel âge la première fois que t'as fait du code?
2: Je pense que je devais être fin primaire, début collège.
0: Assez jeune quand même, du coup.
2: Assez jeune. Bah, quand on a eu cet ordinateur-là, ouais. Peut-être milieu collège.
0: Donc déjà une appétence quand même pour...
2: J'ai trouvé ça fascinant de pouvoir maîtriser en fait cette machine et pouvoir lui faire faire ce qu'on voulait. Enfin, il y avait un petit côté magique qui m'a jamais quitté en fait. Et après...
0: C'est une petite question aussi. Moi, ouais. J'aimais bien aussi. À quel jeu vidéo tu jouais, tu te rappelles?
2: Alors j'en ai retrouvé parce qu'en fait, j'ai récupéré une machine de rétro gaming qui a une forme de Game Boy là. Et donc il y avait Bomberjack par exemple. Tu vois, où il y avait un petit bonhomme qui devait attraper des bombes ou des trucs comme ça. Enfin,
0: d'accord.
2: Voilà, j'adorais. Et en fait, je suis toujours restée jeu d'arcade et justement sur cette console, je continue à jouer à Tetris.
0: Cool. Et donc cette passion, donc t'as suivi donc aussi dans le cadre, plus tard dans tes études, peut-être même avant au lycée tout ça. Enfin.
2: Ouais, bah après le lycée, je n'ai pas fait tant que ça, donc j'avais poussé après avoir un ordi. C'est là où il y avait Windows 95, ce qui a bien servi aussi à ma mère qui était prof, parce que faut se rendre compte qu'avant les ordinateurs, les profs, enfin, ils prennent leur copie quand il fallait refaire un devoir et coller des petites étiquettes dessus, puis après faire des photocopies. Bon, bah, sur un ordinateur, c'était quand même un peu plus facile. Et le problème, c'est que sous Windows, eh ben on peut pas faire grand chose avec un ordinateur. Une fois qu'on fait, on peut pas accéder à des interfaces, pour coder facilement, surtout quand on connaît pas. Et moi après, c'est quand j'étais au début de la fac, au début des années 2000, où j'avais un copain qui faisait un peu plus d'informatique, je lui dis comment je peux personnaliser, faire juste un message de bienvenue. Mais c'était déjà très bloquant. Et quand j'ai découvert du coup les logiciels libres et qu'on pouvait tout paramétrer, mais ça a été la révélation et c'est comme ça que je suis tombée dans la marmite.
0: D'accord. Donc ça, c'était ta découverte. Si je me trompe pas, tu as fait une licence en informatique.
2: Ouais.
0: Donc ça, c'était pendant cette licence, avant cette licence,
2: c'était à l'université. Ouais. Donc c'était licence informatique. Enfin voilà, à l'université l'informatique à Nantes. Et c'est là où effectivement j'ai rencontré rencontrer des copains, j'allais dire des copines, mais bon, c'est vrai que c'est surtout des copains. On était quand même très peu de femmes à la fac qui avaient cette appétence-là. Et puis moi-même, j'étais plutôt dans des milieux un peu geeks. Enfin, je faisais des jeux de rôle, des trucs comme ça, un peu masculin, mais avec des gens très chouettes et qui m'ont un peu initiée à ça, parce que sinon, j'aurais jamais connu toute seule tout ce milieu-là de paramétrage très finement des machines, quoi. Et du coup, surtout qu'à l'époque, c'était, donc j'ai connu, j'ai l'impression d'être un dinosaure, mais les débuts d'Internet, enfin en tout cas grand public, où il y avait les modems de Free, et je me rappelle que sous Linux, il fallait paramétrer son firmware à la main, enfin c'était, bah, ça m'amusait à l'époque. Aujourd'hui, j'aime bien voir les trucs qui marchent tout seul.
0: Donc t'étais bidouilleuse un petit peu,
2: t'avais ouais, pas, j'adorais ouais. ça. J'adorais ça parce que enfin le côté de pouvoir, oui, de pouvoir de comprendre en fait la machine et de pouvoir lui faire faire ce qu'on veut. Et puis j'étais aussi portée par mes lectures de science-fiction. Enfin déjà à l'époque, enfin je pensais à Asimov par exemple, la socio-histoire, les trucs comme ça. Mais je trouvais ça génial. Bon, on y est presque. Est-ce qu'on y est presque finalement aujourd'hui avec l'IA générative qui va nous inventer
0: Ça en prend en reparler un peu plus tard effectivement. Mais oui, c'est intéressant ce point. Et alors, donc tu découvres, donc t'as choisi de faire des études d'informatique. C'est dans le cadre de ces études, si je comprends bien, que t'as découvert un peu le logiciel libre. Ouais. Tu l'as découvert, enfin pour toi, c'était quelque chose juste de liberté technique pour en gros maîtriser, faire du code, etc. Ou il y avait aussi l'aspect politique qui t'intéressait, ou comment c'était
2: Oui, c'est vrai que l'aspect politique, il est arrivé en même temps, parce que ça allait avec toute cette histoire de ce qu'on appelle aujourd'hui les communs numériques, le fait de partager, et moi ça me paraissait une évidence, mais je pense que c'était lié aussi donc sur ma formation scientifique. Enfin après j'ai continué après la licence master d'informatique, je voulais faire la recherche et c'était un peu l'idée de partager ses connaissances, et finalement les logiciels libres c'est ça, c'est juste partager le code. Enfin moi ça me paraissait évident, c'est juste logique de partager des programmes et d'avoir de travailler en coopération pour faire des choses ensemble et améliorer collectivement les outils de travail. Enfin, c'est vraiment une idée qui me semblait très forte, qui me semble très forte encore aujourd'hui, et qu'on retrouve après dans d'autres domaines finalement.
0: C'est une question bien du coup, quand tu présentes c'est toujours un danger aussi quand on doit présenter le logiciel libre à des personnes qui n'y connaissent pas grand-chose. Comment tu présentes toi le logiciel libre? Comment tu le présentes en termes d'enjeux? Pourquoi c'est important?
2: Alors ça dépend. Bah, je m'adapte à mon public. Oui, mais je parle beaucoup. Enfin, je peux parler de commun numérique à des personnes qui connaissent, qui sont un peu sensibilisées à l'écologie parce que les communs ça leur parle, parce qu'on parle de l'eau, etc. Des communs numériques. Après, pour expliquer quand j'ai un peu plus de temps, je parle souvent des trois libertés fondamentales des logiciels libres. Donc de créer, de partager, de modifier. Et en fait, ça paraît assez logique et évident, en fait, de se mettre ensemble et de œuvrer un projet commun. Et c'est ça que j'explique assez facilement.
0: Très bien. Donc, tu as donc licence, tu es allé jusqu'à faire une thèse, si j'ai bien compris. Alors, moi, j'ai une passion, j'adore quand les gens, que les personnes partagent leurs intitulés de thèse, parce que je trouve que ça montre une. Alors, je sais pas, je t'ai pas demandé avant, parce que tu t'en rappelles pas ton intitulé précis, mais je trouve qu'en général, c'est toute une poésie.
2: Si, j'ai repensé. Alors, donc, pour être honnête, je n'ai fait que 2 ans de cette thèse, je ne suis pas allé jusqu'au bout. Et donc, l'intitulé, c'était la détection automatique des variantes anaphoriques de termes. Donc, c'est du traitement automatique du langage. Donc, en fait, c'était sur le langage naturel, donc du français en l'occurrence. Donc il s'agissait de détecter des anaphores, grâce à François Hollande, tout le monde sait ce qu'est une anaphore. Donc de détecter les anaphores dans un texte, c'est-à-dire de détecter les termes, c'est-à-dire pas seulement les pronoms il, je, etc., mais les noms un peu compliqués qui font référence à un même objet. Par exemple, si je dis l'Élysée, ou si je dis Emmanuel Macron, par exemple, ben, on parle de la même chose. Et donc, il s'agissait de reconnaître ça. Mais à l'époque, c'était pas mal parce que, enfin, ce que j'aimais bien aussi, c'est que c'était une analyse seulement syntaxique et il n'y avait pas du tout de recherche sémantique. Et donc, ça restait quelque chose de très léger, mais qui avait quand même ses limites.
0: D'accord. Ok, super intéressant. Donc, si on suit ton parcours, donc t'arrives à la fin de tes études, tu décides d'ailleurs, voilà, tu vas pas au bout de ta thèse, il y a plein de personnes très bien qui vont pas au bout de la thèse, c'est pas du tout un problème. Et donc là, quand on finit ses études, on est malheureusement généralement confronté au besoin de rentrer dans ce qu'on appelle la vie active.
2: C'est pour ça que j'ai arrêté aussi, parce qu'en fait, après une thèse aujourd'hui, la recherche manquait déjà de moyens et les postes, j'aurais dû sans doute déménager, faire des postdocs, etc., etc. Alors que là, j'avais la la possibilité de travailler avec mon conjoint, qui est toujours aujourd'hui, dans une association de promotion des logiciels libres qui s'appelait donc la Fabrique du Libre à Nantes, à une époque où l'économie sociale et solidaire, particulièrement à Nantes, était bien soutenue économiquement, et les liens étaient faits entre les associations. Donc en fait, là, on était, il y avait des regroupements d'associations, des associations d'artistes, des associations de philosophie, enfin ou sociologie, et technique, un peu d'informatique, qui œuvraient pour faire des choses ensemble. Par exemple, il y avait un projet dans l'association qui s'appelait Apodio, qui est un système d'exploitation, enfin qui était un système d'exploitation dédié à la musique live, en fait, pour faire des concerts en live, et qui était maintenu par par mon compagnon à l'époque. Parce que c'était vrai que c'était une époque où on faisait beaucoup d'OS libre à sa sauce, en fait, on permettrait pas mal de trucs comme ça. Donc du coup, j'ai bossé dans cette association-là, où voilà, j'ai fait des sites web avec Spip, où on faisait et des promotions du libre en disant, mais si, c'est super bien le logiciel libre, essayez d'utiliser. Alors, pour rappel, à l'époque, on disait non, mais faites plutôt un SPIP plutôt qu'un site en Flash, parce que c'était la grande mode des sites en Flash. Parce que Flash, c'est propriétaire, et puis en plus, c'est pas accessible. Enfin, voilà. Et effectivement, aujourd'hui, il n'y a plus de Flash. Enfin, ça marche plus, quoi. Donc.
0: Parce que SPIP, ouais. En plus, c'est libre, c'est un langage pour. C'est pas le long terme, c'est peut-être pas le langage, mais en tout cas, qui est basé sur le logiciel libre. En plus, il y a vraiment un projet, une philosophie politique derrière. Donc, on les avait reçus dans Libre à vous. Je suis sûr que Fred va me retrouver, ou je peux le trouver moi-même. Mais en tout cas, on les avait reçus dans l'émission. C'est vrai que c'est un projet qui est hyper intéressant. Notamment pas.
2: Ils sont très très engagés et je trouve ça très intéressant parce qu'ils ont aussi, donc il y a une sorte de, donc c'est une base PHP, enfin je vais peut-être pas rentrer dans la technique, mais il y a une sorte de métalangage après qu'ils ont fait, et tout leur nom de fonction, etc., c'est en français. Donc il y avait vraiment un choix assumé de faire des trucs en français pour que ce soit accessible à des personnes qui voulaient faire eux-mêmes leur site internet sans être des professionnels, et donc éviter le jargon, faire des trucs simples, etc. C'est vraiment une philosophie très très engagée que je retrouve toujours, même si ça s'est pas tellement déployé à grande échelle, c'est pas très à la mode, mais moi je trouve ça toujours stable et c'est utilisé pour des grands sites internet, quoi.
0: Et notamment le site internet de Libre à vous est basé sur SPIP. Donc dans le bel SPIP, et l'outil fonctionne, moi je suis pas du tout informaticien, donc je dois quand même programmer quand je crée les pages pour les émissions, j'utilise le langage intégré de SPIP et c'est tout à fait accessible aussi. Et donc si vous voulez creuser et découvrir un peu plus le projet SPIP et tout ce qu'il a animé, c'est l'émission 123 Libre à vous.org/123, je l'ajouterai aux références. Donc tu es arrivé dans cette association, c'était important pour toi de travailler dans l'associatif ou c'était juste une opportunité qui s'est présentée ou c'était vraiment un choix, une volonté de travailler dans l'associatif?
2: Tout cas, moi j'ai toujours voulu avoir un métier qui soit en accord avec mes valeurs, ce qui faisait un peu rigoler d'ailleurs quand j'étais dans l'informatique, parce que justement sur mon histoire de thèse, à un moment j'avais eu une proposition pour aller faire une thèse à France Télécom, je crois, ça c'était à Lannion, oui, donc ça devait être ça. Et du coup, j'avais demandé, ça va être quoi les licences de ce que je vais faire, etc. Et puis j'avais bien compris que ça allait être vite proprio, et moi ça m'avait freiné. Et il y avait des collègues qui comprenaient pas, en fait. Alors que pour moi, c'était une évidence que je voulais pas travailler dans quelque chose qui irait contre mes valeurs. Et ça, c'est resté tout le temps. Et en fait, j'ai découvert le milieu associatif parce que moi, je savais pas qu'il pouvait y avoir tant de métiers possibles dans l'économie sociale et solidaire. Et en tout cas, j'ai mis un pied dedans et je ne l'ai plus jamais quitté dans tous mes métiers et mes engagements politiques.
0: Très bien, on va continuer à découvrir ça à travers notre échange. Donc toi, tu étais salarié de la Fabrique du Libre.
2: Ouais.
0: Voilà, donc c'était un contrat aidé, c'est ça?
2: C'était un contrat aidé en 2008, et donc du coup, ça a duré 5 ans. Et au bout des 5 ans, les contrats aidés ont été supprimés par un certain ministre de l'économie qui s'appelait, je crois, Emmanuel Macron, peut-être, un truc comme ça. Et donc du coup, ça a été un gros coup pour les associations, et d'ailleurs, on voit encore, récemment, les temps sont durs pour les associations et l'économie sociale et solidaire. C'est très dommage parce que c'est beaucoup d'emplois qui sont supprimés à bas bruit. Et donc, du coup, les contrats ayant été supprimés, on n'avait plus les... Il fallait soit que je cherche de l'argent pour financer mon poste et donc faire des choses qui étaient pas forcément l'objet associatif, soit que je fasse autre chose. Et il se trouvait que à ce moment-là, on avait un peu bougé, on était à Saint-Nazaire et dans ma ville de Saint-Nazaire, la dernière librairie indépendante venait de fermer. Il n'y avait plus de librairie indépendante. Et donc, du coup, je me suis dit, zut, c'est quand même dommage. Je vais peut-être monter une association pour faire une librairie. Mais je ne pensais pas être libraire à ce moment-là.

0: Comment se concentre en moi ce mouvement? Quelle forme prend-il? Pourquoi ce sourire? Pourquoi cette caresse? Pourquoi ce geste d'agacement que j'aurais préféré ne pas manifester explicitement? Pourquoi? Écoutez, pourquoi si je vous dis « levez-vous » Oui, si je vous dis « levez-vous tous » Vous pouvez entendre le mouvement de la vie, l'élan, l'émotion qui va avec, comme si dans cette expression qui décrit un geste finalement assez quotidien, était nichée toute la portée symbolique associée au fait de se lever, de se relever, de s'être levé depuis des millénaires et d'avoir encore envie de se lever. Alors, petite question, celle de nos gestes, comme l'idée de se lever par exemple. Tiens là, par exemple, maintenant, attrapez le prochain geste, celui que vous faites là, celui que je perçois par exemple à mes côtés sur le plateau. D'Alban que je présenterai tout à l'heure, qui est remué un peu sur son siège. Attrapez ce geste, le vôtre ou celui de quelqu'un autour de vous. Et si on imaginait qu'on repartait quelques secondes en arrière et qu'on changeait ce seul geste qui vient de se faire? Faites un autre geste pour voir un autre geste que vous auriez pu faire à la place. Un geste dans une autre direction ou une autre intention. Changez de geste. Où je veux en venir? S'il était possible ce soir, pendant l'heure et un peu plus que nous allons passer ensemble, que nos gestes prennent toute la place dans notre conscience, au point qu'on observe nos gestes sans plus trop savoir quoi en penser. Alors pour sûr, nous passerions un moment juste ensemble. Et comme j'ai parfois une gestuelle très animée, je sens que je ne vais pas oser bouger ce soir. D'autant que je vous propose un petit jeu. Je vais demander aux invités que je vais vous présenter juste après de décrire nos gestes mutuels, dès qu'ils en ont envie, pour mieux partager ce qui se passe ici avec vous. Et là, ils me regardent tous et ils ne bougent pas trop pour l'instant. Même si Alban a les mains croisées, mais sinon, ça reste plutôt calme. Mais donc, je vais vous les présenter. Donc, à ma droite est assis Uka Ludovic Lolo, designer de mouvement, qui a une carrière de 20 ans dans le spectacle vivant, s'exprimant au travers de plusieurs choses, le dessin, la danse, le chant, la comédie et l'écriture. Il est cofondateur de O in Motion, une structure qui mêle outils du monde artistique et accompagnement du personnel des entreprises. Et pour cela, ils utilisent le corps et les mouvements physiques comme outils de réflexion, de projection et d'apprentissage. Je les cite un peu là. De nombreux événements artistiques à venir si vous êtes curieux. Bonsoir Uka.
1: Bonsoir.
0: À ma gauche est assise Véronique Guibert, anciennement infirmière, qui travaillait avec des patients comateux. Ce qui l'a poussée à se former aux soins énergétiques et au massage bien-être pour entrer en contact avec ses patients. Aujourd'hui, elle est cadre de santé et formatrice. Et elle continue d'être habitée par cette question du geste et de sa portée, voire elle s'y intéresse plus encore. Bonsoir Véronique.
2: Bonsoir.
0: Et enfin, est assis aussi à ma droite Alban Robles, contemplatif. Philosophe par affiliation, comprenez par là philosophe par goût personnel. Il est éducateur spécialisé, enfin il est notamment éducateur spécialisé dans la tradition de l'éducation populaire, c'est-à-dire que l'apprentissage est pour lui un processus continu. Et d'ailleurs Alban est jeune chercheur en sciences de l'éducation. Romantique, il écrit des histoires et de la poésie pour enfants et adultes. Il envisage la gestualité d'un point de vue phénoménologique. Bonsoir Alban.
1: Bonsoir Capucine.
0: Alors peut-être, d'ailleurs Alban, veux-tu ouvrir le bal et peut-être nous dire en quoi le geste pour toi peut être défini comme une manifestation? Qu'est-ce que, quand je pose ce thème, un peu c'est ouvrir le bal, c'est poser le thème déjà, nos gestes, nos manifestations, de quoi on parle?
1: Bon,
0: c'est pour toi.
1: Je te remercie.
0: Cadeau.
1: L'affaire est délicate d'ouvrir le bal sur ce questionnement-là. Tout d'abord, je reviendrai peut-être sur ce que tu as dit, si tu le veux bien. Comme quoi, il n'y a pas de geste faux. J'ai trouvé cette conclusion assez intéressante et assez réconfortante, quand même, je dois dire, parce que cela voudrait dire qu'au final, notre corps, étant donné que qui dit geste dit très certainement physique, donc corporéité, comme dirait Merleau-Ponty, c'est quelque chose qui est là, qui est toujours là, que nous le voulions ou non. Nous ne sommes pas des êtres de pur esprit. Sauf si nous allions dans les philosophies un petit peu de l'illusion et que nous considérerions comme des pantins, justement, c'est-à-dire des purs esprits qui croyons exister réellement par un corps. Clin d'œil au film Matrix, par exemple, qui nous fait croire que nous existons dans un environnement, mais qui en vérité, nous sommes des êtres humains qui sont endormis dans des cocons et on a des illusions dans notre esprit qui nous font croire que nous existons. Mais a priori, nous ne sommes pas là-dedans. Et donc, qui dit pas de gestes faux dit qu'au final, quand on se pose des questions un petit peu métaphysiques sur soi-même en se disant « Mais suis-je toujours authentique ? Est-ce que je suis toujours vrai ?» avec les autres, notamment peut-être avec ceux et celles qui me sont chers, eh bien la réponse, si on suit ton raisonnement, serait toujours oui. Et là, l'élément qui nous permettrait de nous y rejoindre, peut-être de nous rassurer, c'est pour ça que j'utilisais ce terme, c'est notre corps. Notre corps étant toujours là, notre corps étant toujours limité, la limite aussi bien, j'ai presque envie de dire, géométrique, par la corpulence, par la taille, par les tailles même, on va dire, et spatiale, parce qu'on se situe dans un là, le corps est toujours dans un là, et jamais dans un ailleurs, mais toujours dans un là, il nous ramènerait toujours à cela, c'est-à-dire, eh oui, je suis toujours authentique.
0: Donc tu es toujours à l'aise avec tes gestes ?
1: Alors après, voilà, ça interroge sur comment je suis avec moi-même, finalement, bah, oui. Plus généralement. Mmh. Comment je suis avec moi-même ? Et là, bon, mais nous le savons, peut-être que Véronique, tu seras plus claire là-dessus que moi, mais... peut-être tous les troubles autour du corps de soi, je pense aux anorexiques par exemple, je pense à ces personnes qui sont...
0: Mais toi Alban, pour l'instant, quel est ton rapport au geste pour poser un peu ça?
1: Ah oui, moi le mien il est particulier. Moi je viens du Sud, et dans le Sud on a souvent l'habitude de parler avec ses mains, comme on dit. Mm-hmm. C'est-à-dire que quand on parle, il y a les mains qui se baladent.
0: Ah, c'est pour ça que tu remues ton calepin comme ça depuis tout à l'heure.
1: C'est pour ça que je remue mon calepin comme ça depuis tout à l'heure, c'est mes racines du Sud qui reviennent. Moi, avec mes gestes, je dirais que je suis plutôt à l'aise, tellement à l'aise qu'en vérité, je ne fais pas exprès. C'est-à-dire que tu parlais de s'auto-observer. Moi, je ne m'auto-observe quasiment jamais dans ma gestualité. Par contre, dans mon verbe, oui. Mais le verbe, est-ce que c'est un geste ?
0: Ok.
1: Donc, moi, je suis plutôt à l'aise.
0: Tu es plutôt à l'aise ?
1: Ouais.
0: Ok. Alors, je ne sais pas, Uka ou Véronique, peut-être ce qui est intéressant, c'est tous les deux, vous êtes arrivés à porter une forte attention à la question du geste. Et au travers des personnes que vous accompagnez, finalement, c'est une question centrale. Et vraiment, j'ai envie de commencer par ça. Déjà, vous, votre rapport au geste, est-ce que ça dit pour vous? Et voilà, de vous interroger là-dessus dans un premier temps. Oui. D'où ça vient tout ça?
2: Disons que le rapport au geste chez moi, il est fondateur. Le rapport au geste et au mouvement, et d'ailleurs j'ai envie de démarrer par là et d'expliquer déjà la différence que moi personnellement je fais entre le geste et le mouvement. Le mouvement est plutôt, dans ma notion à moi, c'est ça bouge. Enfin ma notion est celle des psychomotriciens en vérité. Ça bouge, les choses bougent. Et le geste, il y a une volonté humaine à l'intérieur de ça. Et la différence entre ces deux-là est fondamentale parce que derrière, avec ce que disait Alban tout de suite, le fait d'avoir une volonté implique qu'on ait un but. Et les gestes faux, en réalité, sont des gestes qui atteignent ou n'atteignent pas ce but. Du coup, sont-ils faux ou sont-ils tout simplement un autre chemin ? Miles Davis disait, j'aime beaucoup cette phrase-là, il disait « N'ayez pas peur des fausses notes, elles n'existent pas ». Et j'aime beaucoup ça parce que c'est vraiment ce que ça dit, quelque chose qui existe, existe. Et nous, après, en fonction d'où on veut arriver, on le juge faux ou pas. Je pense que je rebondis là rapidement sur ce que disait Alban tout de suite. Maintenant, sur moi, mon rapport au geste... dans la mesure où j'ai eu la chance, moi, de grandir dans une famille très riche culturellement, avec une mère qui écrivait, donc qui m'a le rapport aux mots, moi, que j'ai eu, il a été à travers ma mère. Je regardais ce qu'elle écrivait, puis j'essayais de faire un peu comme elle. Un père qui a fait beaucoup d'art, qui vient d'une école d'art, mais avant ça même, un père congolais, donc qui touche à énormément de choses. Donc je l'ai regardé, j'ai appris à le regarder peindre et à essayer de faire la même chose derrière lui, à le regarder sculpter, à le regarder construire des meubles ou des costumes. Ça fabrique un rapport en fait aux choses assez particulier parce que j'ai eu un rapport au temps qui était un tableau se construit peut-être sur 6 mois. sur un an.
0: Okay.
2: Du coup, le geste est un geste qui se prolonge. C'est un geste là dans le temps, mais c'est un geste qui finalement se situe sur un an. Et je me suis rendu compte il n'y a pas si longtemps que ça a construit toute ma manière de concevoir comment est-ce que je construisais les choses, par couche.
0: Ouais.
2: Et donc, J'ai appris à dessiner, j'ai appris à chanter, j'ai appris à faire de la danse. J'ai fait de la danse finalement mon métier, en ayant fait d'abord une école d'art graphique, en réalité. Ce qui s'est passé pour moi, c'est lorsque au collège, en cinquième en particulier, quand on commence à dire « qu'est-ce que vous voulez faire plus tard ?» j'ai commencé à dire « j'aimerais faire ci, j'aimerais faire ça, et puis ça aussi, et puis ça. » Puis en plus, on est en 92, donc on est en plein Lakers Bulls, donc moi je veux aller en NBA. Et la NBA et le basket, pour ceux qui ne le savent pas. Et j'étais en sélection, je travaillais beaucoup pour ça, parce que c'est ce que je voulais faire. Et on m'a dit, non, tu peux pas tout faire. Et peut-être que j'étais un peu rebelle, parce qu'au fond de moi, je me suis dit, je vais tout faire pour ne jamais avoir à choisir. J'ai continué à travailler toutes ces choses-là en parallèle. Aujourd'hui, dans le travail que je fais d'accompagnement, quand je regarde pourquoi je me nomme designer de mouvement, c'est tout simplement parce que je me suis rendu compte que au cœur de tout ce que j'ai toujours fait, il y a toujours eu le mouvement, et notamment le geste, pour être plus précis. Et c'est en designant mon geste que j'arrivais à dessiner.
0: Ok, donc si tu voulais mettre des mots sur ce cœur dont tu parles, ce que ça permet, par exemple, dans ton TEDx, tu dis le titre, c'est « Vous êtes tous danseurs, mais violonistes ignorés », donc tu passes un message au travers de ça. Ce que je veux dire, c'est que c'est pas juste un point commun à tout ce que tu fais, c'est autre chose que tu as découvert dans ton rapport au geste.
2: Alors, c'est un point commun à tout ce que je fais dans la mesure où si je geste pas, pour le dire simplement, si je dis, je fais pas le bon geste, je suis incapable de produire le bon dessin. Et donc, je vais travailler mon geste technique, mais je vais aussi travailler la manière dont il peut être rempli d'autres choses pour que sorte quelque chose de plus grand que moi. Je vais travailler mon geste technique en tant que danseur. Je vais travailler mon geste technique en tant que cuisinier. Je vais travailler d'une certaine manière, même si on ne va pas appeler ça du travail, mon geste technique pour pouvoir embrasser mes enfants. C'est-à-dire qu'à un moment donné, au cœur de tout ce qu'il y a dans ma vie, il y a une question de geste bien ou moins bien effectué. Et cette relation au geste, c'est ça qui m'amène à un moment donné dans ma carrière, lorsque je suis danseur ou chorégraphe, qui m'amène à travailler sur comment je fais émerger les bons gestes chez les autres personnes.
0: D'accord.
2: Donc la notion de danse, elle est moins sur la notion, comme on entend la danse, c'est-à-dire de manière
0: triviale. Oui, c'est pas le geste qui s'exprime, c'est autre chose, c'est le cœur de ça, et d'où ça vient, enfin, comment tu le dirais?
2: Je pense que c'est ce qui nous permet d'habiter le monde.
0: C'est ce qui nous permet d'habiter le monde.
2: Okay. Tout simplement.
0: Tout simplement. Okay.
2: Si on enlève les gestes, l'être humain s'exprime et imprime, et je pense qu'il le fait à travers les gestes, en fait.
0: Ouais. Ce qui va nous intéresser, après on reviendra dessus, c'est la manière dont, au travers de ça, vous avez voulu créer un lien avec les autres et transmettre quelque chose de ça, mais je pense qu'on reviendra dessus dans un deuxième temps. C'est cette question de ce que ça permet aussi de passer par le geste, comme une entrée parmi d'autres, en fait, pour accéder au lien avec l'autre. Et là-dessus, toi aussi, Véronique, tu as un rapport particulier au geste par ta profession. Mais je ne connais pas ton histoire personnelle au geste. Qu'est-ce qui fait que tu t'es intéressée spécifiquement à cette question du geste?
3: Alors, en fait, c'est venu à moi. J'ai envie de dire, implicitement, je ne me suis pas dit je vais m'intéresser à la gestuelle. C'est ma pratique professionnelle et mon choix de travailler en réanimation, soins intensifs, donc des services très aigus où le patient, justement, n'a plus cette possibilité de mouvement et de geste. Et je rejoins un peu, effectivement, je différencie aussi le mouvement et le geste, sauf que là, en réanimation, donc les patients, la plupart sont dans le coma, donc n'ont plus aucune possibilité de mouvement, puisque le cerveau est endormi, et ils ne peuvent plus bouger. Mais ça ne veut pas dire qu'ils ne peuvent plus ressentir et qu'ils ne peuvent plus passer ou communiquer. Donc moi, c'est plus dans la dimension de mode de communication. C'est-à-dire que c'est pour moi, le geste, c'est un moyen de communiquer. Et quand le cas dans mes patients avec qui j'étais, ils avaient tous cette impossibilité-là. C'est-à-dire qu'ils étaient dans un corps et ils ne pouvaient plus utiliser la gestuelle pure. Mais il y avait une chose qui fonctionnait encore, enfin, dans le coma en phase de réveil, c'était les yeux. C'était la première chose qui réagissait. Et surtout le ressenti, donc le toucher. Donc c'est à partir de là que je me suis sensibilisée au fur et à mesure de mon expérience. Je me suis rendu compte que mon patient ne pouvait pas me répondre, ne pouvait pas bouger, Mais par contre, il pouvait ouvrir les yeux, c'est la première chose qu'il pouvait faire. Et surtout, il se passait quelque chose quand je le touchais. Donc en moi, en fait, j'exerçais un geste sur eux. Et j'ai affiné ce geste au fur et à mesure des années. Et je me suis rendu compte du pouvoir que ça pouvait avoir. Ouais. Et j'utilise le terme pouvoir volontairement. Et du cadeau que, en fait, je pouvais offrir, que je n'avais pas forcément conscience.
0: Et du coup, il y a une question qui me vient, parce que il y a une dimension centrale dans le geste, c'est que quelque part, c'est ce qui nous permet de délimiter notre espace, notre territoire.
3: Oui.
0: Dans le contact, mais aussi la mise à distance. Et du coup, comment toi tu faisais, tu vois, tu entends ma question,
3: oui.
0: Pour respecter ça, sentir le moment où le geste était approprié, parce qu'il me semble que c'est une question centrale du geste, de nous permettre de définir comme ça un espace.
3: Tu veux dire quand est-ce que je sentais que c'était le bon moment d'effectuer le geste ?
0: Oui, tout à fait, oui.
3: Alors en fait, je le ressentais, j'utilisais ce que j'appelle moi l'énergie, mais ouais. Ça m'aidait parce que j'avais des machines quand même avec moi. C'est-à-dire que j'entendais, j'avais la chance, ils étaient sous respirateur par exemple, j'avais la chance d'entendre, et je le dis exprès, d'entendre leur respiration. Donc vu qu'elle était très, même ça, ils n'en avaient plus la liberté. Et donc quand il y avait un dysfonctionnement, ça veut dire qu'ils étaient là. C'est d'accord. Tout bête, mais j'ai utilisé les dysfonctionnements pour savoir que j'avais il y avait une faille et que je pouvais surfer sur la vague. Une montée en tension par exemple, le cœur qui va battre plus vite, ça veut dire qu'ils n'étaient pas loin.
0: Oui.
3: Et je ressentais ça, et au fur et à mesure, j'ai vu qu'en fonction des gestuelles que j'utilisais, soit ils avaient plus une valeur énergétique, elles leur donnaient de l'énergie, ou à l'inverse, quand je sentais qu'il fallait les apaiser, j'utilisais d'autres gestuelles.
0: Je voudrais vous poser une question, parce que je trouve qu'il y a une caractéristique du geste qui est intéressante, c'est que le geste, en fait, quand on essaie de le définir, alors je voudrais vous demander votre définition du geste d'ailleurs, s'imagine, on peut dire c'est ce qui déplace l'air, enfin je sais pas, on peut imaginer. Mais en tout cas, c'est une caractéristique plutôt humaine, c'est un terme qu'on emploie plutôt pour les êtres humains. On l'emploie rarement même pour les animaux. En tout cas, on les emploie plutôt pour les... On parle pas du geste des éoliennes, par exemple. Hein. Et même le geste d'un chat, à la rigueur, mais encore que c'est pas courant. Moi, en tout cas, ça me surprend. Pourquoi ce terme est destiné uniquement aux êtres humains, ou de manière prioritaire, et quelle est votre définition du geste ? Est-ce que quelqu'un a envie de se lancer dans une définition ? Parce que je trouve que c'est un terme qu'on emploie beaucoup, mais on pourrait essayer de le poser. Yuka.
2: Moi, j'ai un petit peu commencé à l'évoquer tout à l'heure. Pour moi, le geste, typiquement, on ne parle pas du geste d'une éolienne parce que c'est l'expression d'une volonté humaine. Donc, pour rebondir même sur le titre de l'émission, c'est la manifestation de quelque chose qui est là profondément et qui s'exprime. La notion de geste, pour moi, c'est vraiment ça. Je vois, j'entends ce que tu disais tout de suite, Véronique, sur le fait d'entendre que le cœur s'emballe ou que la respiration change. C'est intéressant parce que c'est des gestes pour moi. Dans ma définition à moi, une respiration, c'est un geste.
3: Ah oui, moi aussi. Okay.
0: Voilà. Mais toi aussi.
3: Ah oui, complètement. Oui.
0: Donc c'est vraiment la notion de manifestation. Quelque chose qui vient d'un mouvement, d'une intention et qui se manifeste en fait.
3: Pour moi, plus le geste, pour moi, l'un des gestes les plus beaux pour moi, c'est la respiration. Et qui pourtant est un mouvement autonome. Ouais. Je le fais exprès, mais sauf qu'on a quand même un pouvoir de contrôle. Et c'est peut-être ce que je différencierais en fait. Le mouvement, il est autonome, on ne peut pas le contrôler. Mais le geste, on le mesure, on le parfume, on va l'habiter. Voilà, et c'est pour moi toute la différence.
0: Ok. Alban.
1: Ouais, désolé, parce qu'en même temps, je prends des notes, donc je traduis mon propre geste. Et pour revenir à ton petit jeu que tu proposais, Capucine, ouais. Vous avez remarqué peut-être que Véronique, lorsqu'elle parlait, sa main droite était particulièrement éloquente. J'utilise un terme exprès utilisé généralement pour le lexique, donc la bouche, où lorsqu'il y avait un don d'énergie, lorsqu'elle parlait du don d'énergie, la main droite avançait vers nous et s'ouvrait. Et lorsqu'elle disait qu'il y avait l'autre chose, elle revenait à soi et donc elle refermait quelque chose. Non pas, je crois, comme une capture, mais plutôt au contraire, comme vraiment montrer qu'il y avait cet échange.
3: Ah, mais est-ce que tu as senti l'énergie au moins ?
1: Je le sens un peu mieux. Je l'ai en moi. Pour aller peut-être dans le sens de... De ce que tu dis, Uka, il y a Merleau-Ponty qui peut nous aider, justement. Tu l'as dit peut-être encore mieux que lui, car au moins toi, tu es compréhensible de toutes et de tous. Contrairement à Maurice.
2: On dit souvent, ouais,
1: contrairement à Maurice. Mais finalement, il ne dit, je crois, pas quelque chose de différent. C'est-à-dire, tu as parlé au tout début d'une volonté humaine pour le geste. Le différencier du mouvement, tu disais, ça bouge. Merleau-Ponty, dans Phénoménologie de la perception, en outre, nous ramène à casser la dichotomie philosophique traditionnelle qu'on fait entre corps et esprit. Vous savez, comme moi, en philo, on a souvent tendance à séparer le corps de l'esprit et, allez, soyons francs, on entre nous, à privilégier généralement l'esprit, le corps étant une bassesse. Merleau-Ponty remet ça au goût du jour en disant non, le corps et l'esprit sont une même entité dans la mesure où le corps est une intention corporalisée. Une intention corporalisée, finalement, c'est une volonté humaine, un élément qui s'exprime, un élément en plus, un élément qui ne se voit pas. Et donc, plutôt que de dire corps-esprit, il va parler de visible et d'invisible. Et donc, il va fusionner le corps et l'esprit dans cette perspective-là. C'est-à-dire qu'on parlera de perception pour mieux parler d'un être-là qui est avec nous. Son corps nous permet de le percevoir, de comprendre qu'il y a un être-là, mais il y a toujours des parts invisibles qui nous échappent.
0: Oh, si tu définis le mot perception, alors là, c'est parfait.
1: Attends, il faut ménager un peu le suspense quand même, non?
0: Non, c'est parfait.
1: Vu le titre de l'émission, en plus, je n'aimerais pas être celui qui a défini la chose. C'est le pire des rôles. Mais il me semble que c'est ce que tu nous ramenais à nous dire, c'est-à-dire qu'à un moment donné, et c'est ce que tu dis, je crois aussi, Véronique, d'une certaine façon, c'est que le geste, au final, peut-être qu'on peut le résumer comme l'expression d'un être qui est devant nous, qui est avec nous, au même endroit que nous. Un être vivant. Donc, est-ce qu'on pourrait parler de gestualité animale? On revient sur le débat, l'animal a-t-il une conscience? A-t-il une volonté?
0: Oula!
1: Et oui, et là c'est un autre débat.
0: Je pense qu'il est temps d'introduire une pause musicale. Non mais on reviendra dessus après, mais Alban, tu as pensé à une musique des Doors.
1: Ouais.
0: Par rapport au thème de ce soir, Touch Me, est-ce que tu peux expliquer juste en deux mots pourquoi ce morceau, même si ça parle un peu, hein, mais...
1: Très facile déjà, parce que tu m'avais demandé ça et j'ai pensé à Touch Me, tout simplement,
0: ça t'est venu tout de suite.
1: Ça a popé, et parce que Touch Me, derrière les paroles très simples qui sont très répétitives, par ailleurs, je ne sais pas si vous l'avez remarqué, mais il dit la même chose en fait, Morrison, tout le long de la chanson, c'est l'amour. Pour moi, le geste nous ramène à cela aussi, c'est-à-dire que Morrison dit « touche-moi bébé » parce qu'à un moment donné, c'est ça qui veut nous faire comprendre qu'on existe l'un avec l'autre au même endroit, au même moment.
0: Mm.
1: Et moi, j'adore ça, en bon romantique que je suis.
0: Ok, merci Alban. Touch me, les Doors.
4: Cause commune.

0: Vous êtes toujours à l'émission Perception en compagnie de Véronique Hubert, Alban Robles et Uka Lolo. Et nous allons parler plus en détail du geste comme manifestation. On pourrait dire beaucoup sur la question du geste et je sais que c'est un thème qui est assez large et je vous ai proposé d'aborder ça comme lien avec la question de la manifestation et vous êtes parti tout de suite là-dessus. Un peu comme la partie émergente d'un iceberg en fait, comme si le geste était la concrétisation de ce qui est en dessous. Et effectivement, le geste vient matérialiser un mouvement, une intention dont l'envergure dépasse ce qui se manifeste, ce qu'on voit. Et en même temps, peut-être ça dépasse un peu cette métaphore, parce que quand on reçoit un geste, on en voit la matérialité, mais si c'est un mouvement de la main par exemple, mais on reçoit beaucoup en même temps de ce qui est invisible justement. Et même si on ne sait pas forcément le traduire avec des mots, on le comprend, on le ressent, on projette, enfin il y a des choses qui se passent. C'est pas juste comme ça, c'est caché sous l'eau, hein. C'est un peu plus que ça. Du coup, la métaphore, elle a ses limites. Et j'aimerais vraiment qu'on rentre dans cet aspect-là maintenant. Et par exemple, si je posais une première question, c'est on parle des fois de petits gestes et de grands gestes, comme s'il y avait des gestes qui étaient des gesticulations qui avaient peu de portée, et puis il y avait des fois on fait un tout petit geste et puis ça a une grande portée. Mais je comprends pas ce que c'est, moi, un petit geste et un grand geste. Est-ce que vous y comprenez quelque chose? Et si vous y comprenez rien, j'aurais une autre question. Mais vous voyez, il y a des mots comme ça, qu'on utilise l'expression le petit geste ou le petit geste suffit ou le grand geste qui change tout et j'aimerais bien savoir ce que vous en pensez.
1: Moi, ce que j'entends par
0: Véronique,
1: petit geste et grand geste qui va différencier pour moi, c'est l'émotion qu'on va y mettre. C'est-à-dire, quand on va être touché par quelque chose, il va se passer quelque chose. Et je pense qu'on peut arriver à un grand geste, mais un grand geste dans le sens intime, c'est-à-dire pas un grand geste, pas un grand mouvement, mais ça rejoint ce que tu dis, Capucine, c'est-à-dire qu'un tout petit geste va pouvoir avoir une portée gigantesque, alors qu'un grand geste, on va le laisser passer. Et pour moi, c'est la dimension émotionnelle qui va faire la différence.
0: Alors, tu parles de la dimension émotionnelle, mais pour le coup, je cite pas souvent des auteurs, mais il y a un auteur là, Jean-Marie Guelette, qui parle du geste de soin comme geste sacré, et qui dit qu'en fait, ce qui fait qu'un geste est sacré, en faisant l'hypothèse qu'un geste puisse être sacré, c'est l'hypothèse qu'il fait, c'est pas simplement la dimension émotionnelle, c'est qu'il y a l'émotion, mais il y a aussi, alors, il parlait d'une dimension éthique, en tout cas rationnelle, c'est-à-dire la valeur qu'on donne à un geste qui fait qu'on reconnaît la personne humaine, c'est-à-dire justement c'est pas que l'émotion mais c'est la reconnaissance de l'être humain en face de moi en tant que pas quelqu'un que j'aime mais en tant qu'être humain, tu vois. Et ce mélange d'émotion et de rationnel, c'est selon lui ce qui crée la configuration qui laisse la place à ce que lui l'appelle le sacré. Parce que je rebondis parce que tu parles de ça et je trouve ça intéressant d'aller plus loin cette définition de grand geste ou de l'intention et de vous laisser réagir sur ça. Je ne sais pas ce que vous en pensez, Uka.
2: Oui, moi, en fait, ce que ça m'évoque, c'est... alors, j'ai tendance à parler de gestes grands, moi. Volontairement, je l'ai inversé. Parce que des grands gestes, ça peut être confondu avec la taille des gestes qu'on effectue.
0: Ça, ouais, tu vois.
2: Quand, en réalité, le geste grand, pour moi, et je rejoins ce qui vient d'être dit, il y a une notion de sacré très fort. Sacré au sens de fondement. Et de fondement, depuis tout à l'heure, on tourne autour de la notion de geste qui est la manifestation du vivant, pour moi, le vivant, finalement, bouge. Nos gestes grands, pour moi, c'est quand on aligne ce qu'on ressent, ce qu'on pense, ce qu'on dit, ce qu'on fait avec l'environnement. C'est-à-dire, en gros, c'est purement la personne de terrain qui parle. C'est-à-dire, j'ai une volonté, je cherche à atteindre un futur, on va dire, dans un futur proche, il y aura ce résultat-là. Et quand, à un moment donné, j'effectue ce geste et que je disparais dans mon geste, c'est-à-dire que je ne suis plus que geste et plus que mouvement, et que dans ces moments-là, tout semble concorder pour que le résultat se produise, je ne sais plus ce qui m'appartient et ce qui ne m'appartient plus. C'est ça que j'appelle un geste grand, c'est-à-dire je suis totalement ce que je cherche à faire émerger. Et le geste est une porte d'entrée vers ça. Donc c'est un petit peu, c'est ce que j'entends moi derrière la notion de sacré et de manifestation.
0: D'accord. Et du coup, que penses-tu des conseils qu'on peut donner parfois à certaines personnes pour qu'ils aient moins de gestes parasites, tu vois, ou moins de gestes de confort de soi. T'en penses quoi, toi, de
2: ça ? J'y crois absolument pas.
0: Voilà, je m'en doutais, mais du coup, qu'est-ce que tu peux en dire ?
2: Bah, c'est un très bon exemple. Moi qui accompagne pas mal de gens sur la prise de parole, par exemple.
0: Ouais.
2: La plupart des personnes qui m'appellent au départ se disent que je vais demander aux gens, alors il faut sourire, il faut mettre les mains de cette manière-là, il faut mettre ses pieds dans le sol, etc. Mon background justement de personne de scène en tant que comédien et danseur, c'est justement que c'est l'inverse de ce qu'il faut faire. Moi j'ai plutôt tendance à travailler sur la pensée, sur ce qu'ils veulent dire, quel est le mouvement de ce qu'ils veulent dire et que ça soit clair. Et ensuite, le corps fait ce qu'il a
0: comme
2: à
0: là,
2: faire.
0: Comme ta main qui est très claire et qui va droit devant, là.
2: Qui est très claire et qui va droit devant.
0: Ouais.
2: Et là, pour rebondir juste sur ce que tu disais tout à l'heure, Alban, il y a vraiment cette notion de... Tu parlais de Merleau-Ponty, j'aime bien aussi parler de Marcel Jousse. Marcel Jousse, qui était très intéressant, c'est donc anthropologue des années 20, je vais le définir comme ça parce qu'il était plein de choses, qui avait compris quelque chose d'intéressant, c'est que le monde est mouvement et que ce mouvement rentre à l'intérieur de nous. Je vais essayer de le dire simplement parce que c'est pareil, il n'était pas toujours simple non plus. Alors, le monde rentre, rentre en nous à travers nos sens et il joue en nous. Il résonne en nous, s'il faut le dire autrement. Lui, il appelait ça intususceptionné. Et ensuite, on va tenter, pour donner du sens à ça, on va tenter de donner du sens en rejoignant ce qu'on comprend et ce qu'on ressent du monde dans des gestes. Ce qu'il appelle le mimisme. Et ce qui est très intéressant dans cette vision-là, c'est que le geste, c'est pas seulement la manifestation de ce qui naît chez moi, c'est la manifestation de ce qui me traverse et la manifestation de ce que je comprends et de comment je m'inscris au monde et du coup, par définition, comment j'habite ce monde. Donc, la notion de geste grand, la notion de manifestation, en fait, c'est la notion de manifestation de ce que je suis, en fait, tout simplement.
0: Alban, ça me donne envie de, tu sais, comme une sorte de flux, d'aller sur la question suivante. Tu peux reprendre ce qu'on a dit, mais moi j'aurais envie de te dire, dans la suite de ce qu'a dit Yuka, c'est quoi un geste empêché dans ce cas-là, si on part de ce principe de quelque chose qui nous traverse? Si tu veux bien, hein, sinon tu peux reprendre autre chose.
3: Peut-être pourrions-nous dire, à travers ce qu'ont dit Véronique et Yuka, qu'un geste empêché serait en quelque sorte, plus globalement, un empêchement d'être soi. Pour aller peut-être dans la définition que donnait Yuka d'un être soi dans un environnement, c'est à la fois peut-être la rupture d'un soi qui cherche à s'exprimer, autrement dit à faire une prima de soi en l'extérieur de soi, exprimu. Donc à la fois un empêchement de s'exprimer de soi, mais à la fois un empêchement d'être soi. Là aussi, la phénoménologie peut nous être utile en considérant que l'expression de soi se fait toujours dans un être au monde. Ce qui est intéressant, c'est que c'est toi qui as commencé à en parler, Lucas, je t'en remercie. Là, pour le coup, en phénoménologie peut-être un peu plus ontologique, donc avec Heidegger, peut-être qu'on peut comprendre là qu'un être ne peut se considérer que dans une mondanité. Une mondanité, c'est le principe d'être dans un environnement mondain, autrement dit un environnement où il y a d'autres soi, d'autres êtres conscients, qui peuvent nous permettre de réifier que nous sommes bel et bien ici présents. Autrement dit, là, nous sommes tous ensemble, il semblerait que nous soyons tous capables, tous cinq, de pouvoir dire que nous sommes là. Peut-être qu'un geste empêché serait finalement une contre-manifestation, si on va peut-être dans le sens de notre émission du soir, une contre-manifestation, voire, si on joue pour le coup les théories de l'opposition, une anti-manifestation.
0: C'est-à-dire
3: une manifestation qui n'a que pour intention, donc nous sommes sur une gestualité, qui n'a que pour intention d'empêcher la manifestation d'un autre. Et là, ça devient intéressant, parce que là, pour le coup, on rentre dans une forme des théories de l'opposition, justement, où ça signifierait que être soi, en vérité, c'est en permanence un effort. Un effort. Autrement dit, ce n'est ni simple, pour aller dans le sens que tu disais finalement en introduction, ce n'est ni simple, ni allant de soi. Et là, peut-être que Véronique, tu saurais mieux en parler que moi, mais exister, finalement, ça revient toujours, en permanence, à un effort. Autrement dit, à un travail, tripalium, quelque chose qui nous fait souffrir, quelque chose qui nous demande une corporéité, pour aller dans le sens de Merleau-Ponty, c'est-à-dire un travail qui va nécessiter de mêler qui je suis dans ce moment présent, avec toutes les limites que j'ai, et toute peut-être l'ignorance que je peux avoir, toute la maladresse que je peux occasionner, etc. Et en même temps, toute une espèce de transpiration, pour aller dans le sens un peu plus corporel, un peu plus physique, c'est-à-dire un effort, ouais, c'est un élément qui se paye. C'est un élément qui coûte. C'est une valeur, si on va dans une métaphore marchande, c'est une valeur qui a un coût. C'est pas un élément qui va se faire comme ça, dans une gratuité, dans un don, sans aucun retour.
0: Et du coup, comment tu expliques le fait que quand effectivement on se sent à l'aise dans sa gestuelle, on ne pense plus à ses gestes? Du coup, qu'est-ce qui se passe? Enfin, excuse-moi d'aller direct dans cette question-là, mais qu'est-ce qui se passe alors? Est-ce que c'est parce qu'il y a un moment où tout se rejoint?
3: Peut-être que...
0: Et qu'il a envie de réagir, il se rapproche, mais
3: je... Bah, je t'en prie.
0: Mais je sais pas. Ou...
2: Alors, si je dois réagir à ça, je dirais juste une seule chose. La perfection existe.
0: Ouais.
2: Et là, c'est l'artiste et le danseur qui va dire ça.
0: D'accord.
2: La perfection existe. C'est-à-dire, elle se manifeste... Moi, je viens d'un univers qui est la danse hip-hop, au départ. Mmh. Puis après, ça s'élargit. Et on fait énormément d'improvisation. Et quand on crée... la première fois qu'on sort quelque chose, c'est toujours parfait. C'est vraiment quelque chose qui est là. Et on va travailler ensuite pendant des mois, des années
0: pour pouvoir retrouver
2: ça. Ouais. Du coup, la notion de geste en termes d'effort ou non, c'est peut-être pas le geste qui demande un effort, mais c'est la construction des conditions qui permettent à un geste d'émerger.
0: Okay. Ouais.
2: Et pour moi, c'est vraiment là, effectivement, qu'il y a un travail. Et j'ai envie de... Quand tu parles d'opposition, j'ai envie de parler de société, d'une certaine manière, qui est que dans cette société, au final, on s'empêche en permanence certains gestes pour pouvoir aussi être avec les autres. Et le travail, il est aussi dans comment est-ce qu'on est les uns avec les autres et finalement, quelle partie de nous et d'authenticité, entre guillemets, s'il faut le dire comme ça, peut s'exprimer et quelle partie ne s'exprime pas au profit du collectif.
0: D'accord. Et il y a aussi la partie qu'on imagine qui ne peut pas s'exprimer, qu'on crée à partir de tout ça.
2: Toutes les névroses qui vont avec.
0: Véronique, j'avais envie de te... Est-ce que tu as vu ce film L'odeur de la papaye verte, par exemple?
1: Non.
0: Alors, il y a des films comme ça, tu sais, qui sont une éloge comme ça, la lenteur, où il y a beaucoup... Il y a une gestuelle qui est très travaillée. Et en tout cas, moi, ce que ça m'inspire quand je vois ce genre de films qui sont très, très lents, où tu vois, tous les gestes sont exacerbés, c'est la beauté, en fait. Il y a quelque chose comme si le geste pouvait être caractéristique d'une forme de beauté. T'en penses quoi, toi, qui as une attention particulière à certains gestes quand même très petits, hein, qui sont assez forts, de cette métaphore, l'idée que le geste, ça pourrait être caractéristique de ce qu'on nomme la beauté?
1: Alors oui, pour moi, ça me parle.
0: Enfin, ça te parle.
1: Le moindre petit geste est magistralement magnifique. Enfin, dans le cas de... Quand je réintroduis dans le sujet, par exemple, dans le coma ou un réveil, la gestuelle, ça veut dire que, dans le jargon, ça veut dire que ça y est, c'est un retour à la vie, dans le sens propre du terme.
0: Je t'interromps, mais du coup, ce serait peut-être le moment que tu partages avec nous une expérience que tu avais envie de partager avec nous.
1: Alors oui, c'était... je travaillais dans une réanimation à l'époque, et... c'était donc un patient qui était dans le coma depuis plusieurs jours. Et bien sûr, au fur et à mesure des journées, on appréhende un peu plus davantage le coma qui reste profond et sans réveil, etc. Donc, et j'avais cette intuition que cette personne était là. Bon, je reviens à la posture que je disais initialement, c'est que je ressentais, donc je mettais en place des gestuelles, il y avait des moments, il y avait des réponses très, comment dire, automatiques, mais j'avais cette certitude, je ne sais pas comment dire, c'était une certitude qu'il ne fallait pas que je lâche, que cette personne était là. Et il y a toujours un temps, une deadline, enfin voilà, des moments où il faut prendre des décisions. Et il y avait une deadline, entre guillemets, qui avait été choisie. Et à 6h du matin, à l'époque, je travaillais la nuit. Donc on teste constamment, on va aller vérifier, on essaye de réveiller les patients en réanimation. Là où j'étais, en tout cas, c'était toutes les 3h ou toutes les heures, en fonction de... pour voir s'ils sont là, s'ils arrivent. Alors je rejoins ce que dit Alban, hein, c'est quand on leur demande de bouger, de voilà, c'est une énergie incroyable. Ils sont épuisés. Enfin, ils dorment jamais au final. C'est assez drôle cette dichotomie, c'est-à-dire que on les active tout le temps. Et cette personne-là, je passais mon temps à l'activer. J'ai été presque maltraitante, la pauvre. Et je crois que ça a été un des plus beaux moments de ma carrière, c'est quand j'ai testé, entre guillemets, et que ma main était contre la sienne et que ça s'est serré. Aussi léger soit-il, mais ça a été le plus grand geste à ce jour, un des plus grands gestes. Je me suis dit, yes, mon intuition était, cette personne était là. Et puis après, il y a toute la phase, voilà. Mais ça a été un des moments de ma carrière très très intense. J'ai pas dormi après. Enfin, habituellement, je vais dormir après ma nuit. Là, j'étais. Il y avait quelque chose. J'avais été touchée. C'était une autre dimension. J'avais cette intuition et je l'avais jamais quittée. Et j'avais raison parce que cette personne s'est réveillée.
0: Ok, merci Véronique. Je propose qu'on fasse une pause sur ce témoignage. Et pour introduire la dernière pause musicale que j'ai choisie, enfin la deuxième pause musicale que j'ai choisie, j'ai eu envie de réagir à ce que tu avais choisi, Alban, tout à l'heure avec Touch Me The Doors, et dans le prolongement de choisir un titre de Yves Chamet qui s'appelle Caresse-moi, c'est le sous-titre, donc c'est la version française, mais le titre original c'est Dimanche, et voilà, donc on écoute Dimanche de Yves Chamet.

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0: Nous sommes toujours à l'émission Perception en compagnie de Uka Ilolo, Véronique Guibert et Alban Roblaise pour parler du thème Nos gestes, nos manifestations et je vais leur poser quelques questions intimes. Uka, Mais c'est très simple en fait, c'est juste que la question c'est est-ce que tu vas répondre très spontanément à la première chose qui te revient et à ce moment-là ça pourrait être plus ou moins intime, selon la première chose qui te vient. À la question que je vais te poser. Et si je te demande, par exemple, là, le premier geste qui te revient en mémoire dans ta journée. Un geste comme ça, une action, quelque chose.
1: Ouais, j'ai pris ma fille, je l'ai fait voler en l'air et je l'embrasse.
0: Ok, merci. Super. C'est juste ça, tu vois. Alban, tu sais, quand tu rentres chez toi, tu utilises une clé, une place assez symbolique. On n'a pas tous les mêmes portes. Hein. Je ne sais pas si tu as remarqué, mais comment tu ouvres la porte de chez toi?
2: Je la ferme jamais à clé. Donc,
0: Déjà avec ma clé, là, j'étais mal tombée. Ouais.
2: Ouais, tu étais mal tombée avec moi, mais c'est comme ça, ça arrive.
0: Ouais. Donc tu ouvres simplement la poignée comme ça et...
2: Ouais.
0: Ok. Bah, merci. Véronique, peux-tu me donner le titre d'une chanson, si possible de variété, que tu aimes écouter en ce moment? Qu'est-ce qui devient?
3: Je lui dirai.
0: Je lui dirai. Mmh. D'accord. Ok. Merci. Ouais, c'est ça, on est obligé de chercher de qui c'est et tout ça. Bon. Bien sûr que je vais chercher, hein, t'inquiète pas, j'irai voir. J'irai écouter même. Uka, peux-tu nous révéler un geste de confort que tu connais de toi? Tu sais, ces petits gestes qu'on fait qui nous font du bien. Est-ce qu'il y en a un que tu connais?
1: Oui. C'est alors c'est un geste. J'en ai plusieurs. J'essaie de choisir lequel vous raconter. Quand je suis fatigué, j'ai tendance à me balancer.
0: Ouais.
1: J'ai tendance à m'asseoir d'une certaine manière et à me balancer, à écouter en me balançant.
0: Voilà. Ok. Donc en fait, t'es pas fatigué depuis tout à l'heure, a priori.
1: Non. Ça, le mec ne bouge pas.
0: C'est ça. Okay. Comprenez qu'il reste très stable sur sa chaise.
1: C'est que je suis bien là.
0: Ok. Véronique, toi, tu sais, un geste qui te revient en mémoire de ta journée. Le premier, hein, c'est ça qui est chouette. Ce qui te revient pendant que tu touches le fil de, comme ça, de ton micro.
3: Le premier geste qui me revient, c'est le prendre la tasse à café et déguster mon café.
0: Ouais, ok. Merci. Et une petite dernière, c'est un peu la question rituelle. Comment tu te sens maintenant, Alban, pendant que tu caresses ta moustache?
2: Ma foi, au paradis. Moi, je caresse ma moustache, je suis avec vous, sur une thématique qui me plaît, et comme on disait dans la partie, qui est vachement sensible.
0: Ouais,
2: Mais malgré cette sensibilité, ça ne me met pas mal à l'aise.
0: Okay.
2: Ouais.
0: Super, merci. Et Uka, je te propose de t'emparer de ce moment pour toi, pour partager quelque chose avec nous. Et voilà, je te laisse ce moment.
1: Alors, tout à l'heure, je vous ai dit que je faisais plusieurs choses. Et notamment, une des choses que je fais depuis très longtemps, c'est d'écrire. Et... je vais me risquer à faire quelque chose là,
0: ouais.
1: Qui est dans un des gestes que j'aimerais réaliser, j'aimerais écrire un roman.
0: Ouais.
1: J'en ai plusieurs démarrés, puis celui-ci j'aimerais bien le terminer. Et donc je vais prendre le risque de le faire émerger là et de vous dire deux, trois choses là-dessus. Donc l'idée c'est plutôt, pourquoi j'ai choisi ce passage là, c'est parce que ça permet de comprendre la manière dont je perçois le mouvement comme partout et le geste comme absolument partout. Et en aparté, on parlait de sérendipité tout de suite. Pour le contexte rapidement, l'héroïne s'appelle Léna. Léna a eu un rapport avec son père et sa mère lorsqu'elle a 9 ans. Ses parents divorcent et du coup elle se retrouve avec sa mère et elle rejette son père pour avoir l'amour de sa mère. Voilà. Donc c'est ce moment-là. Et un soir, son père, ne comprenant pas pourquoi elle le rejette, un soir, son père vient chez sa mère et elle le rejette d'une manière très violente, ce soir-là en particulier. Et on est à ce moment-là. Ce soir-là, à 21h43, heure à laquelle, assise au bord du lit, la mère disait à Léna ces mots magiques « Je t'aime, tant attendu ». Un homme terminait sa tournée. Il lui restait une dernière livraison avant de retourner chez son frère où l'attendait un repas et sa première petite amie qu'il n'avait pas revue depuis 15 ans. Cet homme s'appelait Paul Lipowski, un fils d'immigrant polonais. Il avait grandi dans l'est de la France où il avait rencontré Aude au collège. Il était très timide et avait attendu jusqu'en troisième avant de lui adresser la parole, pardon, et finir par l'embrasser un soir de printemps au parc de la Krutno à Strasbourg. Ce baiser lui avait paru la chose la plus explosive jamais passée par ses lèvres. Et à peine y avait-il goûté que cette jeune fille s'était envolée pour la Palestine, où ses parents avaient décidé d'aller construire une nouvelle vie et un nouveau pays. Lui avait continué à avancer, mais n'avait jamais guéri son cœur après le collège. Il décida d'aller rencontrer le monde pour l'oublier. Strasbourg était imprégné d'elle. Il fallait donc partir. Il traversa toute la France pour aller à La Rochelle. Il s'engagea dans la marine et se rendit vite compte, après quelques mois en mer, que la houle n'était pas faite pour lui. Mais il y resta, comme une sorte de voyage de deuil. Il revient 3 ans plus tard sur la terre ferme. Durant ce temps, il avait développé une force incroyable. Le droitier, comme il fut surnommé, avait un palmarès redoutable au bras de fer. Il tenta, en revenant, de vendre ça en tant que boxeur, mais son bras droit avait de la force, mais il manquait cruellement de précision et de vitesse. L'entraîneur du coin lui proposa de l'entraîner, ce qu'il refusa. Il ne fit pas long feu dans sa carrière de boxeur et finit par trouver un métier de chauffeur routier. Ce qu'il avait effectué depuis jusqu'à ce jour sur cette route où il conduisait sous la neige pour poser sa dernière livraison en retard, attendu à la maison par quelqu'un qu'il n'avait jamais oublié depuis sa jeunesse. Quelqu'un pour qui il avait souffert, mais qu'il était plus qu'impatient de retrouver. Il la voulait toujours et plus que jamais. Comme un chacal affamé, murmurait-il. Se rappelant de ces mots qu'avait prononcé son entraîneur dans la salle de boxe un jour où il combattait sur le ring à l'entraînement. « Tu veux gagner ou pas ? Bon alors frappe comme un chacal enragé, bon Dieu. Si tu veux quelque chose, donne-t'en les moyens, » avait beuglé le vieux proprio de la salle. « Accélère-moi donc cette patte droite. » « Si tu veux quelque chose, » se souvenait-il en tentant d'attraper une bouteille d'eau posée sur son tableau de bord, « donne-t'en les moyens. » La deuxième partie du conseil ne lui servait plus à grand-chose ce soir-là. Il voulait effectivement quelque chose et voulait s'en donner les moyens, mais accélérer son bras droit ne lui semblait pas d'une pertinence absolue, transférée dans ce contexte de retrouvailles d'une vieille amante à reconquérir. Pourtant, en ce soir de janvier 1987, c'est bien ce bras droit qui ne fut pas assez rapide lorsque

0: Ok. Merci, Lucas. On pourrait commenter, bien sûr, mais je préfère le laisser comme ça, ce texte, si tu en es d'accord. Il y a beaucoup de gestes, hein, avec des intensités très variables, etc. Mais je pense qu'on peut laisser aux auditrices et aux auditeurs le soin d'en faire ce qu'ils veulent. Je ne sais pas si c'est OK pour toi de
1: c'est
0: le laisser
1: OK
0: comme
1: pour
0: ça.
1: moi. C'était juste quelque chose à poser.
0: Mais je, enfin, en tout cas, moi, je trouve que quand il y a quelque chose qui s'exprime comme ça dans le domaine artistique, c'est mieux de le laisser comme c'est et que chacun fasse ce qu'il veut. Et je propose du coup qu'on introduise la dernière pause musicale où moi, je suis restée sur ce thème-là de ce fil tiré du Caresse-moi, Touch Me, etc. avec un titre de Marie-Josée Ali qui s'appelle Caressez-moi. Et alors pour le coup c'est une dédicace, je l'avoue, spéciale à ma sœur Églantine du fait de l'interprète, elle saura pourquoi. Mais après l'appel comme ça de tout à l'heure de Jamet, caressez-moi en mode cri, là si vous allez voir c'est le caressez-moi en mode invitation, suggestion, puisque la musique elle-même est comme une caresse, donc c'est tout à fait une autre manière de communiquer l'appel au geste. Donc on écoute, si vous voulez bien, Marie-Josée Ali, caressez-moi.

0: toujours à l'émission Perception, où nous parlons gestes et manifestations en compagnie de Véronique, Alban et Uka. Et Uka, finalement, tu introduisais tout à l'heure, l'air de rien, des gestes qui touchent. On évoque aussi. Et d'ailleurs, les chansons qu'on écoute parlent de gestes qui vont jusqu'au contact physique. Donc j'aimerais qu'on aille sur ce terrain-là aussi, le geste qui touche, et pas forcément qui touche physiquement. Tu as employé tout à l'heure, Véronique, l'expression « quand je suis touchée », touchée au sens émotionnel. Et alors là, on va vers autre chose, la question du geste qui est adressé à l'autre, tourné vers l'autre. Et j'ai envie de dire quelle puissance ce geste-là, que ce soit le coup, la caresse, tu as évoqué les deux, le coup, la caresse, le baiser. Quel choc émotionnel. Et tu en parlais d'ailleurs, quel traumatisme quelque part que ces gestes-là, quelle force, quelle puissance. Je ne sais pas comment on ne peut pas ne pas terminer là-dessus, sur cette question de la puissance du geste de contact, que ce soit même parfois un simple regard, hein, on est d'accord. Et du coup, je reviens sur quelque chose que j'évoquais tout à l'heure avec la question des frontières, des limites, des invitations. Et j'ai envie de nous demander, pour introduire cette question du contact et de l'adressage et de la force de tout ça, ce que vous pensez, le premier de vous qui a envie de réagir, de ces invitations parfois dans certains groupes à plus se toucher pour mieux vivre ensemble ou se sentir mieux, car on sait que l'être humain a besoin de contact. Voilà. Alors je vois qu'il y a des réactions là autour de moi physiques. Si je vous décrivais les gestes, on dirait des chats hérissés. Donc je vais laisser la parole, je ne sais pas, Uka, Véronique, qu'est-ce que vous voulez apprendre? Véronique, vas-y, à toi l'honneur. Qu'en penses-tu? Non mais c'est pas juste en penser pour dire j'aime ou j'aime pas, c'est en penser pour dire comment moi, à partir de là, je pose cette question du rapport à l'autre, tu vois, parce que c'est vrai qu'il y a des fois, voilà. Et peut-être qu'on est différents tous avec ça aussi. Hein.
1: C'est mesuré.
0: C'est mesuré, c'est-à-dire, tu veux pas qu'on fasse un séminaire où on fait un énorme câlin collectif?
1: Non, mais c'est, quoi, c'est à moi qu'elle pose la question.
2: C'est génial. Moi,
1: c'est très, c'est plus intime, mais mon rapport au toucher et à l'autre, je suis très. C'est ça qui est dingue, c'est que dans mon métier, je touchais beaucoup les patients et voilà. Mais quand il s'agit de moi, c'est autre chose. Donc c'est assez drôle. En gros, j'ai une barrière.
0: C'est marrant, quand tu dis quand il s'agit de moi, alors qu'on parle de gestes adressés à l'autre, il va falloir que tu expliques un petit peu mieux. Hein.
1: Ouais, c'est ça. Je vois bien que je suis dans la galère. En fait, c'est quand c'est moi qui contrôle le geste, tout simplement.
0: Okay.
1: Je pense que c'est ça. Ouais. C'est quand c'est moi qui invite à faire le geste, c'est une sorte de contrôle et donc j'ai pas de souci. Maintenant, ça me dérange pas plus que ça d'être frôlé ou touché, mais enfin si, quand même un peu.
0: Ça dérange.
1: Ça dépend qui, ouais.
0: Alban vient de lui toucher.
1: Non,
0: les
1: mais toi, Alban, ça me dérange pas, ça va.
3: Wow. C'est sûr, mais 06 après. Hein.
0: Tout de suite, à peine on touche l'épaule, ça y est, c'est un échange de 06.
1: Non, mais tout de suite, même.
3: Non,
1: mais
3: bonjour. Pas,
1: la connotation, hein, d'accord. Non, en fait, c'est vrai que je suis quelqu'un de pudique.
0: Oui.
1: Et du coup, mon métier m'a permis d'apprendre ça. Et pour moi, c'est un baromètre. Quand j'ai envie de toucher l'autre ou de donner un geste d'affection, etc., mes amis le diront, je suis quelqu'un de très affect. Et en fait, c'est comme si c'était un barrage. Enfin, je me mettais une limite. Donc, quand je passe ce cap-là, un gros câlin, ça me dérange pas, mais je peux pas le faire avec tout le monde.
0: Pas avec tout le monde.
1: Il me faut du temps, en tout cas. Voilà.
0: Merci, Uka.
4: Moi, ça me fait, pour le dire simplement, et là où je vais rebondir totalement sur ce que tu viens de dire, j'ai vraiment l'impression que c'est pas du tout incohérent. Le geste que tu poses, le geste de contact, c'est un geste de qualité. Et moi, je me sens un petit peu pareil, c'est-à-dire la qualité et le sacré du contact fait que ce qui me pose problème, moi, c'est pas forcément que tout le monde se fasse des câlins collectifs, ça m'arrive aussi, on est en séminaire ou autre, c'est pas le problème. Le problème, c'est quand c'est imposé artificiellement, parce que à ce moment-là, à cet instant-là, dans le programme, c'est écrit Allez, tous ensemble, hug collectif. Mmh. Sauf que ça ne veut rien dire et ça enlève du sacré et de la qualité surtout de la relation. Et c'est là où les pires expériences, une des pires expériences, je vais juste raconter ça quand même, une des pires expériences que j'ai pu vivre moi, c'est, il y a un exercice, je ne sais pas si on vous l'a déjà fait faire, mais sûrement, où d'un coup on dit, alors vous ne vous connaissez pas pour créer la cohésion dans ce groupe, vous allez vous mettre avec quelqu'un et vous allez vous regarder pendant 3 minutes dans les yeux.
1: Mmh, oui, j'ai déjà fait.
4: J'ai horreur de cet exercice. Mmh. J'ai horreur de cet exercice, tout simplement parce qu'il se passe tellement de choses à ce moment-là que je trouve que c'est une agression en réalité, ou ça peut être une agression. Il y a des gens qui le vivent très bien, d'autres moins bien. Moi, je me suis retrouvé à le faire avec des gens. Je voyais, dans ses yeux, je voyais la peur et je voyais, et on s'est pu parler pendant tout le reste du séminaire. Donc, c'était plutôt raté en termes d'inclusion.
1: Ouais.
4: Donc, c'est l'aspect qualité de l'espace qu'on propose pour le contact, en fait, qui, moi, me pose des problèmes.
1: D'accord, merci. Alban.
3: Ouais, en t'écoutant, et allant un petit peu dans le sens de l'acception que tu donnes de gestes depuis le début, finalement, en somme, j'ai l'impression que là, forcer le geste, c'est que, après tout, c'est une intentionnalité qui se produit, d'accord, qui se contrôle. C'est-à-dire qu'on détermine que là, on va se faire un câlin collectif. Donc l'intention est explicite. Pour le coup, bien qu'on peut l'interroger sur mais au nom de quoi ou pourquoi ferions-nous un câlin collectif, mais ça c'est une autre sphère de la réalité, on va dire. C'est intéressant parce qu'on a dit que le geste est une volonté humaine qui s'exprimait, première définition, et pour autant, là on est en train de toucher du doigt qu'il y aurait peut-être des gestes qui, en quelque sorte, s'annihileraient d'eux-mêmes dans leur propre gestualité. Si je suis plus clair, faire un câlin collectif, officiellement ou de façon obligatoire, ben, c'est comme si c'était pas un câlin collectif. Vous voyez, c'est-à-dire qu'à forcer l'intention, on en fait annuler l'essence du geste. C'est assez intéressant et assez fascinant parce que c'est subtil. C'est subtil parce que il n'empêche que ce geste va se faire, donc a priori, les gens qui vont y participer vont le vivre d'une certaine façon ou le ressentir. Il y a tout un vocabulaire qu'on pourrait là convoquer pour le coup. Mais il n'empêche qu'il y aura bel et bien une production de quelque chose. Il y aura bel et bien un effet malgré tout. Ce qui est intéressant, c'est de se dire, au final, on dit qu'un geste, c'est contrôlé, pour aller peut-être aussi dans le sens que tu signifiais, et qu'il y a donc des effets qui seront volontaires ou liés à ma volonté du moment que j'ai une certaine contrôle dessus. Et d'un autre côté, paradoxalement, lorsque le contrôle est officiel, exprimé, explicite, c'est comme s'il y avait une annulation de la valeur du geste en soi.
1: En même temps, Uka, il allait même, dans le sens de ce que tu disais, mais en allant un peu plus loin, il disait dans le regard qu'il lisait la peur. Donc c'est pas simplement une annulation, c'est même que parfois on peut sentir un rejet. Donc ça peut aller plus loin. Cette idée sans doute qu'il y a... j'évoquais à ma manière au début l'idée d'espace, de territoire, je sais pas comment le dire. Mais c'est pas juste que ça annule, c'est que peut-être même que ça touche un endroit où la personne n'est pas prête... qu'elle n'est pas prête à ouvrir en fait. Et qu'on peut le mimer tout en même temps que cet endroit soit affecté.
3: Oui, c'est mais ce qui est intéressant, c'est que le croisement de regard peut se faire cependant dans d'autres circonstances. Or, là, ce qu'on est en train de toucher du doigt, c'est pourrions-nous dire que circonstancier un geste, en le forçant un petit peu en quelque sorte, si je puis dire, c'est-à-dire en officialisant l'intention, ne viendrait-il pas, en quelque sorte, nuire, si je puis dire, à la richesse du mystère ?
4: C'est là où merci pour ça, parce qu'en fait, c'est typiquement mon métier aujourd'hui. Lorsque j'interviens dans des groupes, je me retrouve dans ces situations-là. Je choisis juste pas d'utiliser ce type d'exercice. Pourquoi ? Parce que je pense que c'est ce moment doit émerger. Donc, le design, ça consiste en fait à créer les conditions pour que un câlin collectif, s'il doit émerger, émerge d'une volonté, entre guillemets, qui est celle du groupe, avec évidemment toujours à quel point le groupe influence les individus, etc. Mais en tout cas, ce n'est pas l'architecture extérieure, ce n'est pas moi non plus l'intervenant qui dit « maintenant faites un câlin ». Parce qu'effectivement, je te rejoins totalement, tu annules ce qui est fondamental pour moi, c'est-à-dire le fait que ce soit un geste. Si jamais le geste est forcé par l'extérieur et qu'on dit tiens, faites telle chose et c'est un geste, c'est typiquement le monde du travail d'où nous arrivons, c'est-à-dire c'est l'ère industrielle, c'est tout ce moment où on a imposé des gestes et demandé à des gens de faire des gestes. Et l'industrie, je ne sais pas si vous le savez, mais a beaucoup travaillé à tuer l'artisanat, entre guillemets, à décrédibiliser l'artisanat. L'artisan avait, ne travaillait pas, l'artisan faisait une œuvre. Même si c'était une œuvre, et c'est différent en fait, parce que ça crée un rapport très différent au geste qu'on pose. Et tout mon travail aujourd'hui, tout notre travail avec Coinmotion, quand on intervient dans des groupes, c'est de leur dire, bah, concrètement, il vous faut trois dimensions pour atteindre votre objectif. Il vous faut du sens, il vous faut des connaissances, du sens dans le sens, je dois savoir pourquoi je dois faire ça, ça doit avoir du sens pour moi. Des connaissances, est-ce que j'ai les capacités, la compétence, les connaissances pour faire? Et il vous faut une troisième chose, c'est de l'énergie. Et l'énergie en question, parfois elle naît du cœur, de l'envie, parfois elle naît du sens, parfois elle naît tout ça, mais ça disparaît quand on est en usine. Cette troisième notion-là, en fait, elle disparaît parce qu'on dit juste ben, du mécanique.
5: Oui.
4: Voilà. Et c'est la différence entre l'œuvre et le travail pour moi.
5: Oui. Tu veux réagir, Véronique ?
1: Ouais, juste, je pense que l'énergie, elle disparaît jamais, elle est juste enfouie. Mais il faut la raviver.
5: Est-ce que tu penses, Véronique, on a pas parler de ça mais du rituel, est-ce que tu penses qu'un enchaînement de gestes peut permettre de réanimer une énergie? Parce que ce que j'entends aussi, c'est qu'il y a un moment pour le geste et pas il y a le rituel du thé qui est assez connu pour ça, parce qu'il y a tout un enchaînement de gestes qui vont créer quelque chose qui nous dépasse, parce que justement il y a cet enchaînement qui nous de gestes qui nous dépassent, qui ont été faits avant nous et qui continueront à être faits après nous. Et toi, je pense à la question du soin, c'est pour ça que je te pose aussi cette question à toi, parce qu'il y a aussi un enchaînement de gestes qui est très important, j'imagine, pour rassurer le patient, etc.
1: Tout à fait.
5: Et est-ce que ça, pour toi, cet enchaînement là c'est quelque chose qui est fort, qui est puissant, qui peut ramener parfois raviver cette énergie dont tu parles? Est-ce que tu t'en sers? Est-ce que c'est une valeur pour toi?
1: Alors oui, ça c'est sûr, ouais. Je m'en sers.
5: Ouais.
1: Ça c'est évident. Même encore aujourd'hui, même si je ne suis plus dans les soins, je m'en sers encore.
5: Ouais.
1: À partir du moment où je suis avec une personne, je m'en sers.
5: Ouais.
1: Mais je pense que ce n'est pas suffisant.
5: C'est pas suffisant.
1: Voilà.
5: Ok. Ouais.
1: C'est ça. C'est peut-être pas perceptible ce que je veux dire, mais c'est il faut le petit plus, comme on dit. Et cette petite étincelle, on peut l'appeler énergie, on peut l'appeler mais c'est ce petit plus qui va peut-être permettre. En plus du soin, de la procédure, qui sera très bien faite, mais il faut mettre sa touche personnelle.
5: Ok. Est-ce que tu serais d'accord pour dire que dans le geste de la création artistique, tu vois, je veux qu'on conclue là-dessus par rapport à ce que tu viens de dire, et à un moment, on ne sait plus ce qui guide quoi. En tout cas, j'ai l'impression que quand on est vraiment en train de... Enfin, quand on crée quelque chose artistiquement parlant, ce qui est la sensation qui nous porte et est agréable, c'est quand on ne sait plus d'où ça vient, qui décide quoi, et que du coup, pourquoi on fait ça. Et du coup, quand on le vit, c'est à la fois très simple et difficile à expliquer. Est-ce que ça peut aider peut-être à... Est-ce qu'on peut terminer tous les trois pour essayer de qualifier quelque chose de cet ordre du petit plus comme ça? Tu as parlé peut-être de se laisser traverser. Voilà. Est-ce qu'on peut terminer sur tout ça? C'est intéressant d'aller sur ce niveau de subtilité-là. Qui est prêt à définir ce que c'est ce petit plus?
4: Moi, j'appelle ça la foi.
5: Ouais.
4: J'appelle ça la foi parce que je sais pas si vous voyez ces dominos on place des objets les uns derrière les autres, puis on fait tomber un domino, puis il y a tout un enchaînement d'interactions comme ça. C'est fascinant, exactement comme le billard est fascinant, exactement comme un shoot au basket est fascinant. Qu'est-ce qui finalement nous fascine? Ce qui nous fascine, c'est le fait que l'individu ait posé un geste et que ça produit des mouvements qui, au final, sont exactement ce qui était prévu au départ, même s'il n'a pas posé ses mains dessus. Et du coup, il me semble que, et je terminerai sur ça, il y a la notion de on pose des gestes parce que c'est la seule chose que nous pouvons faire en tant qu'être humain, avec une ambition, un rêve, une foi de devenir le mouvement et que tout ça aille ensemble dans un seul et même sens, ce que nous on appelle faire corps.
5: Ouais.
4: Voilà.
5: Ok, merci Lucas. Alban, tu peux réagir à cette question?
3: suis content que Kay ait parlé de la notion de foi, parce que quand même, en filigrane, plus ou moins, on a abordé l'aspect, justement, à ce qu'on pourrait appeler au caractère divin, pour aller dans le sens du sacré, qui a été déjà souligné par deux fois. Divin, non pas forcément sur un point de vue théologique, donc relative aux sciences de la religion, mais bel et bien un sens plus anthropologique que ça, c'est-à-dire cette reliance ou résonance, pour aller dans le sens d'Hartmut Rosa, à un élément qui me dépasse fondamentalement. Cet élément qui me dépasse fondamentalement, il n'y a-t-il pas là un élément proprement humain que d'être aussi en permanence, à chaque fois que j'existe, à chaque fois que je vis, être face à un néant existentiel qui m'échappe totalement, à la fois dans mon contrôle, à la fois dans ma compréhension et à la fois dans l'explication que je peux en faire, qui me met face, un, pour aller dans le sens de Castoriadis, à ma part créatrice, fondamentale, parce que dans toute habituation et dans toute répétition, dans toute habitude, il y a toujours une part créatrice de soi, c'est le fameux petit plus. Il y a des protocoles, mais la façon de mettre en place les protocoles, la façon d'incarner les protocoles, la façon de faire, en final, elle diffère en permanence. Parce que ce n'est jamais un même qui fait. Ni un même soi, ni un même que soi. Étant donné que ce que je suis aujourd'hui ne sera pas la même que ce que je serai demain, etc. etc.
5: En quoi tu relis ça avec le divin? Je voudrais que tu prennes le temps de poser les choses.
3: Ah oui, tu veux que je fasse un effort?
5: Ouais.
3: Mais c'est la fin, là.
5: Mais fais un effort quand même, s'il te plaît.
4: Je te commente les gestes.
5: Ah, oui, vas-y, commente les gestes, parce qu'ils s'animent énormément.
3: Oui,
5: là.
3: Vas-y, commente mes gestes, Lucas. Comme ça je ne parle pas du divin.
5: Si, tu vas parler quand même du divin.
4: On s'amusait à se dire, est-ce qu'on commente les gestes ou pas. Alban se positionne, en tout cas depuis tout à l'heure, comme je te vois te positionner, tu te recules, tu te positionnes, tu te stabilises quand tu écoutes. Et quand tu parles, tu te redresses vers ton micro, mais tu te redresses sur l'épaule droite. C'est-à-dire que c'est ton épaule droite qui avance. Et je pense que t'es droitier.
3: Oui.
4: Ok. Donc, en fait, pour moi, lorsque je te vois faire ça, je vois une volonté, en fait, d'avoir un impact dans ce que tu vas dire. Et d'y aller avec ton côté qui pousse, auquel t'as confiance et qui pousse et qui va avoir un impact. La fameuse patte droite de mon texte de tout à l'heure. Donc, c'est intéressant comment les gestes, en fait, racontent des choses. Ce n'est que mon interprétation, encore une fois. Et c'est... voilà, je voulais juste commenter ça parce que je te vois plus tu veux dire quelque chose, plus je vois ton épaule droite s'avancer. Et c'est intéressant.
3: Mais après, ceci pour mieux me rapprocher de Véronique. Parce que,
5: donc Alban, tu posais la question du divin.
3: Ah oui, c'est vrai.
5: Je crois.
3: C'est vrai que j'ai posé cette question. Peut-être que, pour aller vite, parce qu'on est sur la fin quand même, et je ne veux pas faire comme la dernière fois avec Stéphane, il me semble que le rapport au divin nous interroge essentiellement sur cette part du mystère que j'ai rapidement dit tout à l'heure, à savoir les éléments qui sont pourraient être de l'ordre de l'incontrôlable, de l'insaisissable, de l'incompréhensible, voire de l'indicible sur un plan phénoménologique. C'est-à-dire que, au-delà d'une acceptation qu'il y a des éléments qui m'échappent et qui échappent totalement à tout contrôle et qui existent pour autant, il y a fondamentalement un existant qui m'échappe en permanence. Cet existant... Très prosaïquement, par exemple, pour moi, en l'occurrence maintenant, c'est de me dire, mais que pense-t-il de moi maintenant?
5: Prosaïquement.
3: Cet existant, lorsqu'on s'en empare, parce qu'on s'en empare, il y a parfois ces éléments où on se dit, mais que pense-t-elle de moi? Et donc, il va y avoir cette gestualité qui va aller chercher l'information. Véronique, que penses-tu de moi? Vous voyez? Mais c'est toujours très délicat. Quand on va franchir ce pas, on se sent dans un état très singulier. À mi-chemin entre le malaise, l'excitation, la curiosité, parfois on est émoustillé, parfois on se sent narcissiquement valorisé, mais parfois on se sent terriblement mal de se dire, mais bon Dieu, comment je vais aller chercher cette chose qui m'échappe totalement? Et qui, une fois qu'elle m'est donnée, je ne suis même pas sûr de son existence, je ne suis même pas sûr de la véracité. L'affaire de Dieu, d'une certaine façon, on est au cœur de cela, c'est-à-dire un Dieu existant, un Dieu fondamental, mais lorsqu'on m'en donne la preuve orale, interhumaine, comment puis-je m'en contenter? Eh bien, c'est la foi, c'est la croyance. Au cœur de tout cela, il y a une certaine croyance de soi et une certaine croyance de l'autre. C'est en cela que j'appelais ça le divin. C'est qu'il y a toujours une affaire de la croyance.
5: Ok. Merci, Alban. Tu ramènes ça au geste, toi, Véronique, tout ce qu'on dit depuis tout à l'heure?
1: Alors, le divin, pas trop.
5: Non, mais...
1: Moi, je parlerais plutôt d'interdépendance et d'impermanence.
5: D'accord.
1: Voilà. C'est un moment donné, un temps donné, et tout est lié. Et pour moi, chaque geste, chaque posture est là exactement au bon endroit, au bon instant. Donc on peut dire, oui, une sorte de... On peut ramener à la foi, je peux peut-être, oui, comprendre ça. Mais pour moi, c'est cette notion-là.
5: Okay.
1: C'est cette part de d'indicible quelque part, ce côté-là.
5: Donc le geste nous a amené droit sur la question de la foi, quand on a interrogé du coup cette question de la manifestation. Hein. Je conclue là-dessus, je le note qu'on est allé directement là-dessus. Hein, donc c'est... Voilà, en tout cas, on peut terminer là-dessus. Tu voulais rajouter quelque chose, Lucas ? Non ? Ok. On peut terminer là-dessus si vous voulez bien. Hein. Je pense que ça fait quand même une belle conclusion, assez dense et puissante. Et par contre, je voulais juste savoir avant qu'on termine, si jamais on veut vous rentrer en contact avec vous, vous joindre, Lucas par exemple, si on veut te contacter pour en savoir plus sur ce que tu fais et comment on peut faire.
4: Eh bien, on vit une époque formidable où les réseaux sociaux Internet font le travail. Vous pouvez trouver mon profil LinkedIn, par exemple. J'interagis pas mal à cet endroit-là. Donc, UK Ludovic Ilolo. Sur Instagram, UK, je m'amuse à publier régulièrement des gestes. C'est-à-dire en disant, geste 1, attrape tes lunettes et nettoie-les aujourd'hui. Enfin, je m'amuse à un petit peu décortiquer les gestes du quotidien. Ou sinon, notre site, oinmotion.com. Oui. Ce sera déjà pas mal.
5: Ouais, ce sera déjà pas mal, ouais. Ton site où du coup on peut découvrir l'ensemble de tes activités justement dans ton qu'on évoquait au
4: début. Une présentation effectivement de ces activités-là.
5: Merci. Et Véronique, si jamais on veut te joindre, est-ce que tu veux ou pas d'ailleurs? Parce que je sais que tu n'es pas obligé.
4: Hein, si
5: tu veux
4: pas, parce qu'on
5: ne me touchez pas, ne m'approchez pas. Non, alors arrêtez, en fait, il y a deux types de gestualité. Il y a le type canidé et le type félin. Et Véronique est plutôt du côté félin de la gestualité. Donc non, ok, pas de contact.
2: Je vois pas.
5: Et toi, Alban, si jamais on veut te contacter.
3: Oui, moi, LinkedIn.
5: Pour ton 06, non, LinkedIn.
3: Non, il y est dessus, donc c'est bon.
5: Il y est dessus, c'est bon, ok. Bon, en tout cas, je vous remercie grandement à tous les trois pour tout ce que vous avez partagé avec nous. Et puis, je souhaite à tout le monde une bonne fin de soirée. Je remercie aussi Stéphane qui est mort de rire de l'autre côté de la vitre, hein, puisqu'on dénonce les gestes. Et puis, à bientôt, bonne soirée. Merci.

créent, elles construisent, elles créent, elles plantent, elles se battent. Mais elles ne vont pas à la guerre, elles se battent autrement, elles font la grève. Et ça marche. Elles attendent, elles enfantent, elles attendent aussi le soldat, les maris qui reviennent d'avoir fait la guerre. Et là, nous continuons avec un chant qui s'appelle « E più non canto », où l'on dit « Je ne chante plus, je ne sais pas si tu vas revenir ».

c'est une réunion entre la Lorraine, Paris et le Frioul à Oudinet, qui a commencé il y a fort longtemps pour moi avec Claudia Grimatz, avec qui j'aurais adoré faire ce concert ce soir. Malheureusement, ça n'est plus possible. On va lui dédier ce concert avec ce chant frioulant qui suit, qui s'appelle « Die to Pick ». 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

parmi celles qui luttent, mais qui n'écrivent pas l'histoire parce qu'on l'écrit pour elles, il y a les mandines et les repiqueuses de riz de la plaine du Pô. C'était les femmes qui travaillaient dans les rizières parce qu'on avait besoin de main-d'œuvre qui soit précise, qualifiée, efficace. J'arrête ou je continue? Et donc, qu'ont-elles fait pour avoir de meilleures conditions de travail parce qu'elles étaient exploitées? Elles ont fait grève. Et ceci à la fin du 19e siècle, vraiment toute fin du 19e siècle. Elles ont combattu et elles ont gagné pour ne travailler que 8 heures. On vous la raconte maintenant, tout de suite. Combattete, lavoratori.

parcours l'Italie. On est plutôt dans le nord, là, dans la plaine du Pô, avec un autre morceau, Demandine, qui dit nous sommes ignorantes, nous ne sommes pas allés à l'école, mais nous combattrons pour notre liberté, nous combattrons les patrons. C'est même Mandine qui, dans ses rizières, se rencontrait, arrivait de toutes les régions les plus pauvres d'Italie, et elles se rencontraient, elles échangeaient, et elles inventaient tout ce répertoire énorme, considérable. On vous donne ce Ignoranti senza scuole, suivi immédiatement d'une berceuse sicilienne, où vous entendrez être bercé comme ça au début de sa vie. Ça laisse des traces.

C'est une rencontre qui a fait le tour des Alpes. Nous avons commencé ce parcours en allant d'abord à Sokieve, en Carnia, Frioul. Puis nous sommes partis vers la Lorraine. C'est un triangle qui nous a amenés ici à Paris avec la grande joie de chanter ensemble. De chanter ensemble des chants qui ne sont pas écrits dans des livres puisque c'est de la tradition orale. Et ces chants de tradition orale racontent justement les histoires qui ne sont pas racontées. Ils racontent les histoires des femmes, par exemple, qui sont à la fois ouvrières, saintes, vierges, ouvrières dans les usines, combattantes, et tout ceci dans une autre vie aussi qui est « je fais tout au foyer », etc., etc. Et cette création de chansons est quand même assez exceptionnelle. Ça existe dans beaucoup de traditions, sauf que la tradition italienne est la plus riche parce que les langues sont encore parlées à peu près partout en Italie. Ce ne sont pas seulement des dialectes, il y a 7 idiomes vraiment en Italie. On poursuit avec ce chant en frioulan qui dit « Ô bénite, où vas-tu en descendant? Jusqu'où vas-tu? Iras-tu voir au-delà de l'eau celui que j'aime ?» Aguer, aguer.

les traditions, qu'elles soient savantes ou populaires, il y a cette histoire d'une jeune femme, souvent elle est jeune, presque tout le temps d'ailleurs, mais l'histoire ne dit pas si c'est comme ça, mais bon. Et là, elle est sur une barque, elle voit un... elle est sur la rive, elle voit un pêcheur passer, elle dit « Oh, oh, ma bague est tombée dans l'eau. Est-ce que tu peux me la... Est-ce que tu peux me la repêcher ?» Il lui dit « Mais qu'est-ce que tu me donnes ?» Elle te dit bah, « Je te donne 100 sequins. » Il dit « Non, je veux un baiser d'amour. » C'est la même histoire que celle qui va à la fontaine et qui rencontre quelqu'un et la troisième strophe, ils sont mariés. Là, ça nous raconte l'histoire de ces trois sœurs. Oh.

je vous laisse imaginer la suite. Ça commence par la grande fourmi a des grands pieds, des grandes pattes. La petite fourmi a des petites pattes. Ah.

L'Italie est un pays d'immigration. Il y a énormément de chansons qui, où un homme qui part travailler ailleurs écrit à sa femme en disant « Caramoglie, ici, on ne mange pas bien, on est mal payé. Je ne peux pas t'envoyer tout ce que je t'avais promis de t'envoyer comme argent. » Et nous avons fait un mix de deux chansons, une chanson traditionnelle et une chanson d'Ivan Della Mer.

énormément de chants dédiés à la Vierge Marie. Mais on ne la voit pas comme une icône. Elle est une femme qui cherche son fils dans la ville. Et selon les passions, elle va voir les bohémiens et elle dit « Faites la croix moins lourde pour qu'il la puisse porter. Faites les clous plus pointus pour que ça ne lui fasse pas mal. » Et parfois même, elle goûte le sang et elle dit « Ceci est le sang de mon fils. » C'est une femme faite de chair et de sang. Nous poursuivons avec ce pianto della Madonna du Lazium. Grazie.

poursuivons avec deux champs de travail. Le premier dit, nous sommes toutes des enfileuses de perles. Parce que, évidemment, il fallait bien que les femmes travaillent pour enfiler les perles autour de Venise. Elles faisaient ça minutieusement. Et le second va nous raconter, c'est les travailleuses des usines de soie. Il fallait défaire les cocons, les mettre dans l'eau. Elles avaient les mains dans l'eau toute la journée, dans l'eau bouillante. Donc tous ces témoignages de la condition des ouvrières par ces femmes qui inventent ce répertoire. 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

0: C'est une femme qui parle à son mari et qui dit « Mais qu'est-ce qui m'importe? Que peu m'importe à moi? Je suis belle, tu n'es jamais là, tu restes avec tes brebis. Attention, parce que Don Chichil, il est vraiment à côté, là, juste là, à 2 mètres. » Et le mari dit « Oui, d'accord, c'est pas grave. Il suffit que je mange, que je boive, que je sois bien vêtue. Finalement, les rapports de couple sont tout à fait relatifs dans n'importe quelle situation. Ma que me n'importe, mais... »
1: Mais...

parmi les immigrations, il y a beaucoup de gens qui sont partis au Venezuela, au Brésil, en Argentine. On vous raconte, là, cette immigration vers le Brésil et la récolte du café. 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Sinon, ils vont tous au Brésil, n'abandonne pas tes fils, ils ne reviendront pas. 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

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J'en dis pas plus, hein, chacun interprétera. 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

Ouais.

dans les Pouilles, on cultivait beaucoup, on cultive encore un peu le tabac. Et on faisait appel aux femmes parce que ce sont des gestes précis de rouler le tabac, de récolter le tabac. Et c'est un jeu de « je lance quelque chose et tu réponds ». On a pris la version originale que vous allez entendre au début, puis on l'a un petit peu transformée en quelque chose de plus rythmique, mais qui raconte, voilà, ça se passe en été, bien évidemment. Elles sont, on n'est pas loin de la pizzica. Pas, il ne s'agit pas de ça, mais elles disent quand même, attention, tu vas peut-être te faire piquer. Okay.

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0: cette récolte que faisait, cette repiquage, ce nettoyage du riz que faisaient les Mondines, il se passait des choses, elles rencontraient quelques amants, quelques relations passagères. Et elles repartaient dans le train avec un sac de riz, quelques argent aussi. Et là, elle dit « Adieu, petit brin, on a passé du bon temps, mais maintenant je te laisse, je repars chez moi. Addio, Moretti. Addio, addio, addio. » Pour ça.
1: Addio,

0: Alors là, ça se passe en Vénétie. Et puis c'est une femme qui sans doute parle à quelqu'un d'autre et lui dit « Deven tomata, je deviens folle à la maison parce que je fais mon travail, je bosse comme une damnée, je suis mal payée. » Et puis en plus j'arrive à la maison et alors les toilettes sont bouchées, mon mari n'a rien fait, les enfants, il faut que je m'occupe de tout. « Deven tomata. »
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0: va vous demander une petite contribution chantée, ça vous va?
1: Oui.
0: Faut nous suivre, hein? Faut nous suivre.
2: Thank you.

0: Répética, on a passé quand même presque une année à préparer cette affaire-là, qui nous a ravis. Mais tout ceci, mais nous, ça nous a ravis déjà. Mais qui n'aurait pas pu exister, parce qu'une organisation, c'est quelque chose, mais par contre, ça n'aurait pas pu exister sans Tania Bilbao.
1: Yeah.

0: des usages antérieurs et donc qui réutilisent ainsi des bâtiments. Donc, en réutilisant ces bâtiments, il nous invite à nous questionner sur la place du réemploi dans les politiques de réduction et de consommation énergétique des villes, vu que le bâtiment le plus écologique est toujours celui qu'on ne construit pas. Et donc, voilà, ces lieux tiers s'inscrivent dans une démarche de sobriété énergétique, peut-être même davantage que les constructions neuves bas carbone. Aujourd'hui, beaucoup de ces lieux mettent en avant la thématique du réemploi et de l'économie circulaire et donc sont les supports d'initiatives considérables dans ces domaines. Donc, structuration de filières, réemploi de cloisons, de mobilier, de matériaux, création de ressourceries également, développement d'une filière d'économie circulaire au sein même des lieux et donc entre eux aussi en organisant la complémentarité des activités au sein des lieux tiers. Aujourd'hui, on va essayer de se demander quelles sont les méthodes employées par les lieux tiers pour faire avec ce qui est déjà là? Comment est-ce que ces lieux questionnent les normes classiques de fabrique de la ville? Est-ce qu'ils peuvent inspirer un mode de production urbaine plus durable? Et donc, pour ça, le séminaire d'aujourd'hui va s'articuler en trois temps. Le premier, on va voir avec nos invités comment s'organisent les lieux tiers pour revendiquer et pour respecter ces valeurs de frugalité et de sobriété énergétique. Ensuite, on parlera des méthodes à la fois de construction, de gestion. Voilà, comment est-ce qu'au quotidien, il y a une éthique de la sobriété qui est déployée dans les lieux tiers. Et enfin, on se demandera avec nos invités comment est-ce que les lieux tiers peuvent être des fers de lance de la transition écologique. Donc, comment est-ce qu'ils peuvent aussi sortir, comment est-ce que les lieux tiers arrivent à faire sortir ces idées de sobriété énergétique des lieux et donc peut-être les infuser dans la société pour à la fois accueillir ces idées, mais aussi les transmettre et faire école. Et donc, pour ça, on a trois invités aujourd'hui.
1: Donc aujourd'hui, autour de la table, nous avons Nicolas Delon. Bonjour, bienvenue. Vous faites partie du collectif d'architectes Encore Heureux que vous avez fondé en 2001 avec Julien Chopin. Vous portez des projets orientés sur la sobriété énergétique et écologique et axés sur le réemploi de matériaux. Vous avez une grande expérience des tiers-lieux. Vous avez notamment travaillé sur l'hôtel Pasteur à Rennes. Et vous revendiquez une approche très inventive de la construction en phase avec les contextes territoriaux des projets sur lesquels vous travaillez, comme c'est par exemple le cas pour le lycée Longondi des métiers du bâtiment à Mayotte, qui a permis la relance de la filière locale de construction à base de briques de terre crue, dont on parlera aujourd'hui. Antoine Aubinet, vous êtes un des fondateurs de Bellastock, une coopérative d'architectes spécialistes du réemploi. Vous proposez des alternatives à l'acte de construire. Vous portez vous aussi une réflexion engagée sur l'urbanisme de transition qui œuvre au développement d'une économie circulaire appliquée au secteur du bâtiment. Vous avez aussi une action de formation et de recherche par divers programmes et démarches d'expérimentation et de réflexion sur le réemploi. On parlera aujourd'hui particulièrement de la Fabrique du Clos, qui est un lieu d'expérimentation dans le quartier du Clos de Saint-Lazare à Stain, qui est à la fois un lieu de vie dans l'espace public et un lieu de réemploi des matières issues des démolitions de plusieurs tours d'immeubles. Donc, vous nous raconterez ça. Et puis, Simon Givlet, de ZERM, donc une association d'architecture fondée en 2015. Vous vous occupez de construction, de réemploi et de réhabilitation au moyen de chantiers, de recherches et d'un stock de matériaux de réemploi. Vous nous parlerez particulièrement du couvent des Clarisses que vous occupez depuis novembre 2019 et comment votre vie sur le site vous a permis d'approcher de près les problèmes à résoudre quand on investit un lieu ancien auquel on donne un nouvel usage et comment on fait pour conserver l'aspect historique d'un lieu tout en générant le moins d'impact négatif possible sur l'environnement. Donc en France, les activités de construction, de réhabilitation et de démolition produisent 73% des déchets, soit 260 millions de tonnes par an, ce qui est absolument énorme. Comme on l'a évoqué plus tôt, vous êtes des spécialistes de ces questions de réemploi. Pour commencer un peu cette discussion, je vais vous demander, Nicolas Delon, de nous expliquer comment on fait pour incarner cette question de la transition écologique dans un projet de tiers-lieu et en quoi c'est différent d'un projet de logement, par exemple.
2: Alors, ça commence par la complexité, mais je pense que ce qui nous permet de définir aussi les lieux tiers,

0: les tiers-lieux ou les lieux infinis, peu importe comment on les appelle, c'est ce potentiel d'expérimentation qu'ils ont au cœur de leur raison d'être. Et donc là, aujourd'hui, on va s'intéresser à l'aspect matériel, mais on va voir que tout de suite derrière, il y a un aspect immatériel, parce que des matériaux sans savoir-faire, ça n'a aucune valeur. Du réemploi, ce n'est pas que du stock, c'est du stock et des gens qui arrivent à identifier ce stock et d'autres personnes qui arrivent à le remettre en mouvement. Donc ça, c'est quelque chose, je pense, dont on parlera. Et j'ai le sentiment que l'exploration qui est menée dans ces lieux-là permet certainement d'aller plus loin dans les prototypages qui sont réalisés, parce qu'on a plus de liberté, parce qu'on prend plus de, on s'affranchit certainement plus facilement de certaines règles qui empêchent aussi ces formes d'innovation, et il y a plus de courage, plus d'engagement, et surtout il y a le temps de cette expérimentation. Et je pense que à la fois Simon avec Zerm nous en parlera, c'est le fait d'être sur un lieu, c'est aussi ce qui permet de faire des choses qu'on ne peut faire que à ces endroits-là. Et donc ça rejoint la question du situé, que chaque lieu tiers-lieu, peu importe, est à un endroit, chacun a sa spécificité matérielle, immatérielle également, mais je pense que c'est ça qui nous permet de croiser des choses qui semblent éloignées, mais qui, de notre point de vue, sont totalement imbriqués dans ces lieux-là.
1: Très bien. Du coup, Simon, comment on fait un projet de tiers-lieu entièrement tourné vers l'écologie ? Comment ça a pu être le cas pour vous au couvent ? Comment on choisit entre construire, ne pas construire ? Qu'est-ce qu'on garde ? Comment vous avez pu aborder ça ?
2: Je ne sais pas trop. Déjà, premièrement, parce qu'on est en train de le faire et que c'est vraiment une expérimentation à tous les niveaux. Donc, ça veut dire aussi des échecs et des retours en arrière et tout ça.
1: Vous pouvez nous raconter très rapidement en deux mots comment vous en êtes venu à habiter ce couvent ?
2: Je ne suis pas le pro de la synthèse, mais donc, si je me force, en trois mots, c'est vraiment pas plus compliqué que... En fait, pour faire simple, ce n'est pas politiquement acceptable. D'avoir autant de mètres carrés vides et autant de gens qui en ont besoin. Nous, on est dans une ville qui a été la plus riche de France et qui est la plus pauvre aujourd'hui.
3: Donc, c'est à Roubaix. Hein,
2: c'est à Roubaix, pardon, on ne l'a peut-être pas dit. Et c'est tout, il faut y aller, en fait. Il faut réhabiliter ces lieux. Il y a 30% de la ville qui est vide. Et voilà, je pense que ce n'est pas plus compliqué que ça au début. Après, on va aller dans les détails un peu plus de tout ça. Mais...
3: Et donc, si on va dans les détails, vous avez... décidé d'investir ce couvent, c'était pour y faire quoi ? Et pourquoi est-ce que la thématique du réemploi est si présente dans votre démarche ?
2: Alors là, vous me forcez d'un détail dans ce cas-là. C'est,
3: oui, allons-y.
2: On est... nous, on est architectes à la base et notre angle d'attaque, c'est la réhabilitation. C'est-à-dire, en gros, redonner une pertinence à quelque chose ou quelqu'un qui l'a perdu dans un contexte donné. Enfin, ça, c'est une définition de Voltaire, quoi, en gros. Et donc du coup ça nous a amené à réfléchir à chaque fois qu'on pouvait réhabiliter plutôt que reconstruire, que ce soit réhabiliter des anciennes techniques constructives et les remettre au goût du jour plutôt que d'en inventer des nouvelles, à réhabiliter des bâtiments, réhabiliter des typologies, réhabiliter même au niveau esthétique aussi un certain nombre de choses. Donc en fait au début on voulait être de sympathiques petits architectes, après en fait on s'est rendu compte qu'il n'y avait pas de structure, de filière structurée autour du réemploi dans où on était. On a fait ce petit pas de côté pour faire un stock de matériaux d'emploi. On s'est rendu compte qu'il y avait toute cette démarche de recherche à développer au niveau juridique, au niveau de... Enfin, plein de niveaux, pour pouvoir permettre le réemploi. À force d'arpenter les décharges et les chantiers de démolition, on s'est rendu compte qu'en fait, ce qu'on voyait de manière déstructurée, c'était les maisons qu'on voyait de manière structurée dans les rues de Roubaix. On s'est rendu compte qu'il y a une typologie, qu'on dit 1930, qui compose 60% du logement de l'île. Qu'on retrouve à Liverpool, en Allemagne, en Belgique, qui est tout un croissant nord-européen qui a été construit entre 1880 et l'entre-deux-guerres, qui est pas standard, mais qui est une typologie. On retrouve les mêmes matériaux, les mêmes sens de portée et tout. Pour autant, c'est pas les réhabiliter. La plupart des passoires thermiques, c'est ce genre de bâtiment. On sait pas les réhabiliter parce que c'est hors d'équerre, hors de niveau, hors d'aplomb. Les grands groupes ne savent pas le faire. Donc, globalement, on les détruit. Et du coup ça nous a amené à nous enticher peut-être un peu particulièrement d'un certain nombre de matériaux. Et si on arrive au monastère, en fait l'intérêt, pour résumer, c'est que c'était un petit monde fermé, parce que les sœurs Clarisse y ont habité jusqu'en 2008, et c'était un petit monde où il y avait il y avait tout. En fait, ça, il y avait le logement, le potager, le travail, les endroits où on est seul, les endroits où on est ensemble.
3: Donc, c'était déjà une sorte de tiers-lieu, en fait.
2: Bah, moi, je suis pas très familier avec cette histoire de tiers-lieu, mais en tout cas, ce qui est intéressant, c'est de voir que ça nous a forcé à prendre la question de manière complexe. Quand je dis complexe, pas forcément compliqué, ça veut dire un peu au sens d'Edgar Morin. Enfin, en tout cas, ça veut dire que les choses sont liées les unes aux autres, qu'on va pas régler l'agriculture sans régler l'alimentation, sans régler la fête, le travail, le sommeil et compagnie. Et donc, ça nous a forcé, parce qu'on s'est entiché de ce lieu, parce qu'il est inscrit au patrimoine, parce que c'était très complexe et compliqué pour le coup, on s'est projeté là-dedans pour essayer d'imaginer la société en entière et pas juste comment on fait pour récupérer une brique.
1: Très bien. Antoine Aubinet, comment vous abordez ça à la fabrique du Clos Astin ? Donc là, on n'est pas du tout sur la même typologie de bâtiment puisque vous n'avez pas récupéré un ancien monastère, mais des tours en passe d'être démolies dans un quartier donc en rue. Vous pouvez nous en parler un petit peu ?
4: Oui, on est du côté de Stein, dans le 93, au Clos Saint-Lazare. C'est une cité qui a été construite dans les années 70. Et aujourd'hui, dans le cadre du renouvellement urbain, certaines tours vont tomber pour laisser place à de nouveaux aménagements des espaces publics. Et c'est là où on appelle Bellastock, c'est comment est-ce qu'on fait circuler cette matière sur le territoire, dans le quartier, pour pouvoir imaginer les futurs espaces publics à partir des matériaux issus des déconstructions des tours. Première étape, on diagnostique, on regarde un petit peu, bon, sans surprise, il y a 90% de béton, donc on sait qu'on va devoir jouer avec cette ressource-là pour construire. Sur une des tours qui est déconstruite, on nous donne cette emprise pour pouvoir expérimenter. Donc on reste sur place, on commence à collecter des pierres de béton, on commence à collecter des voiles, des appartements, enfin des voiles, des murs, pardon. Mm-hmm. Et objectif du lieu au départ, c'est comment est-ce qu'on crée des prototypes. Et on va essayer, donc on ramène des tailleurs de pierre, on prend le béton comme si c'était une ressource pierre. Et puis on commence des murs en pierre sèche, des murs paysagers. On fait des sols à partir des murs parce qu'ils ont une épaisseur commune qui est parfaite. Et on va même aller jusqu'à... on va chercher des financements complémentaires pour pouvoir faire un abri vélo à partir des voiles et des murs d'appartements. Donc le lieu, au début, il a une vocation un peu prototypage. Et on a ce conteneur qu'on a transformé où on met nos outils. Mais très vite, on se rend compte que ça a peu d'intérêt par rapport à l'interaction qu'on voulait et qu'on souhaitait avec les habitants. Donc, on va mettre nos prototypes dans un parc. On va commencer à bosser avec les jardiniers et paysagistes de Bellastock. Et puis, on va noyer nos prototypes dans ce parc qu'on va rendre accessible très vite aux habitants. Les habitants vont monter une association qu'on va accompagner, nous, pour pouvoir utiliser le lieu pendant l'été. Donc, ce qu'on fait, c'est que le conteneur à outils, on le transforme, ça devient une cuisine. On construit une scène. La mairie de Stein va nous amener du sable pendant l'été. Ça va devenir Stein Plage.
3: Là, tu parles au futur, parce que ça va avoir lieu ou ça
4: non,
3: a déjà
4: ça
3: eu lieu
4: ça a eu lieu. Parce qu'au début, on a nous fait des ouvertures. On s'est rendu compte qu'il y avait un impact zéro. Et c'était qu'à partir du moment où une asso habitante s'est emparée du lieu, a commencé à programmer tous les étés, que là, on a drainé énormément de gens du quartier. Et ce qui est assez intéressant, c'est que finalement, ils participent à un événement, ils sont assis sur un banc, mais ils se rendent pas compte que c'est un ancien mur d'habitation. Et donc, c'est un lieu de dialogue. C'est le moment où on va à leur rencontre, on leur explique comment ces matériaux ont été utilisés. Et en parallèle de ça, on a utilisé la fabrique du Clos comme un lieu de formation. Et donc, on a travaillé avec la régie de quartier qui est dans le Clos Saint-Lazare. Et qui normalement gère les espaces verts. On leur a dit, est-ce que vous voulez monter en compétences et apprendre au contact des artisans tailleurs de pierre de chez Bellastock? La réponse était oui. Donc, on a amorcé un processus de formation des acteurs locaux. Et aujourd'hui, ce qui est intéressant, c'est que Bellastock s'est retiré du projet. On a laissé les clés à l'association habitante pour la programmation. Et la régie de quartier de Stein est capable de faire les aménagements, transformer la matière et la faire circuler dans le quartier. Et donc c'était ça un peu l'objectif, c'est de se dire comment est-ce que dans le cadre d'un renouvellement urbain, quand la matière circule sur un lieu, comment c'est un levier de développement économique pour un lieu. Et là, on a réussi à faire la preuve sur ce projet, en tout cas parce qu'on le réussit pas toujours, que la matière qui est conservée peut faire grandir un quartier ou sur l'emploi, sur la formation.
1: Voilà. Nicolas Delon, vous vouliez réagir ?
0: Ce qui est intéressant aussi, c'est de considérer que ce rapport au réemploi, c'est les matériaux, mais c'est aussi l'histoire que représentent ces matériaux. Et on le voit avec les deux exemples précédents, c'est à la fois ces briques et cet habitat, on pourrait dire, de la région de Roubaix et d'ailleurs, ou les cités en béton qui ont été construites plutôt après la Deuxième Guerre. Et en fait, c'est le livre de Jean-Marc Huygen qui parle de la poubelle et l'architecte, et qui dit que dans le réemploi, il y a vraiment ce rapport à l'histoire des matériaux, à ce qu'ils racontent. Et donc, ce n'est pas que une écologie au sens technique ou matériel, c'est aussi une écologie presque politique et presque narrative de comment on raconte ça. Et je trouve que c'est très important de considérer qu'il y a cette complémentarité qui rejoint la complémentarité et la complexité des lieux tiers ou des tiers-lieux dont on parlait.
3: Donc, finalement, le réemploi, c'est un important parce que il y a des enjeux écologiques, il y a des enjeux historiques, il y a des enjeux économiques que soulignait Antoine. Mais est-ce que au-delà de l'utilité dont on vient de parler du réemploi, comment faire en sorte le réemploi de matériaux produise aussi quelque chose de mieux. Quelle valeur ajoutée ça a ? Nicolas Delon, avec Encore Heureux, vous avez souvent utilisé le réemploi dans vos projets architecturaux, mais avec toujours cet enjeu et quelque part ce risque que le réemploi ne soit qu'un pis-aller parce que c'est là, parce que c'est moins cher, mais que ça n'apporte pas forcément quelque chose en plus au projet. Donc, comment est-ce qu'on sort de l'esthétique, quelque part, pas de l'esthétique, mais comment est-ce qu'on sort de juste, voilà, on réemploie une palette, on en fait un banc parce que c'est là et que c'est facile. Et comment est-ce qu'on amène une esthétique à tout ça pour aussi attirer les gens vers ce type de pratique?
0: Alors, par rapport à ça, nous, on a identifié clairement deux stratégies. Il y a la stratégie du réemploi comme récit, quand on fait le pavillon circulaire sur Paris de l'Hôtel de Ville en 2015 pendant la COP21 et qu'on construit ce petit bâtiment qui fait une centaine de mètres carrés, ben on considère qu'il y a besoin de marquer cette histoire-là et de le raconter. Et puis par ailleurs, quand on fait le projet de la Grande Halle à Caen, à Colombelles, à côté de Caen, là on fait un tiers-lieu autour de l'économie circulaire, mais dont le réemploi est totalement invisible, parce qu'on va réemployer des portes coupe-feu, on va réemployer des menuiseries qui ont été récupérées sur un chantier de déconstruction juste à côté. Et donc, on n'est pas dans la mise en scène du réemploi, parce qu'on considère que ça peut pas suffire, et qu'à l'inverse, ça peut même le desservir. Parce que la palette, je pense, est assez justement très souvent attaquée. On en parlait tout à l'heure, parce qu'on a dépassé cette histoire de la palette. Il y a toujours besoin d'icônes comme ça, et la palette, c'est l'icône de la mondialisation. C'est le transport des marchandises, c'est comme le container. Il y a 20 ans, tous les projets étaient en container, et puis ensuite on a fait la palette, et puis je ne sais pas ce qu'on va faire. Bientôt il y aura les voitures parce qu'on ne saura plus quoi en faire, donc on va récupérer des millions de voitures et fera faire des projets avec ça. Mais peu importe, il faut toujours se poser la question de cette icône, où est-ce qu'elle était avant qu'on la prenne, et ensuite une fois qu'on l'a prise, qu'est-ce qu'on en fait. Et moi je pense que ceux qui disent ça ne ressemble à rien, ou en tout cas ce dénigrement d'une forme d'architecture pauvre, je pense que c'est des arguments qui tiennent pas très longtemps. C'est comme si on considérait que l'architecture traditionnelle ou vernaculaire qui était faite avec uniquement les matériaux du site n'avait pas de valeur. Donc, c'est vraiment cette attention qu'on pourrait porter entre l'intention de consommer le minimum de matière et d'énergie. Ça aussi, c'est très important pour ceux qui nous écoutent ou nous regardent. C'est qu'on parle souvent des matériaux, très peu d'énergie. Or, on sait que l'enjeu de l'humanité, c'est une question énergétique, très clairement. Et donc, quand on évite de démolir, quand on évite de déplacer des matériaux, ben, on gagne là-dessus. Et donc, il faut bien garder en tête toutes ces ramifications. Et c'est ce qui est passionnant, et c'est ce qui est aussi le démarrage d'une forme de diversité d'approche. Je pense que là, chaque acteur qui aujourd'hui s'engage sur ces sujets-là a une approche spécifique, et ça, il faut l'encourager, il faut l'accompagner, notamment avec les jeunes architectes. Ouais.
1: Simon, je voyais réagir sur l'énergie, c'est quelque chose qui était particulièrement prégnant dans votre projet du monastère. Comment vous avez abordé cette question ? Je sais pas si c'est sur ça que vous vouliez réagir.
2: Si, mais en fait, je voulais surtout abonder dans le sens de ce qu'il vient de dire là, parce que déjà, je suis pas sûr. Enfin, peut-être que c'est même une fausse problématique, l'esthétique du remploi. Je pense pas qu'il y ait une esthétique du remploi. En fait, ce que je voudrais dire, c'est que C'est que je pense qu'en fait, il faut, plutôt que parler de recyclage, de réemploi, d'économie circulaire, je ne sais pas trop quoi, je pense qu'il faut être très clairvoyant sur les raisons qui nous amènent à faire du réemploi, à faire des choses comme ça. Pour moi, c'est des impacts environnementaux. C'est ça l'important. Et comme l'a dit Nicolas, des questions d'histoire ou de design. Ce qui fait qu'on ne va pas du tout faire les choses de la même manière. Et donc, du coup, on pourrait presque dire que... Enfin, je pense que la majorité des projets de réemploi vertueux que j'ai vus sont aussi les plus discrets. Ce sont ceux qui, on ne va pas dire « Ah tiens, voilà, j'ai mis deux fenêtres de réemploi, je suis le plus gros malin de la Terre. » C'est plutôt des choses qui se font parce qu'on a de la compétence, parce qu'on a du savoir-faire et que ça devient logique, ça devient un travail. Et en fait, moi, je pense que ce qu'on est en train de faire là au niveau des métiers de l'architecture, de l'urbanisme et tout ça, en fait, tout le monde doit le faire dans ses propres métiers. Moi, le boulanger, je sais pas. On parlait de peut-être que Julien nous pourrait en parler, mais en fait, moi, je sais pas quelle prédose va faire qui a le plus grand impact. Est-ce qu'on peut faire son levain? Ce qu'on peut faire, j'en sais rien. L'architecture, je sais qu'il faut qu'on ait beaucoup plus de réemploi et qu'on dégrade l'information des matériaux de manière beaucoup plus régulière. On passe pas d'un matériau, enfin d'un objet très avec beaucoup d'histoire, beaucoup de design, à tout de suite de la poudre. En fait, ça se trouve, on a des choses intermédiaires dans lesquelles on peut faire des choses. Et voilà. Donc, en fait, je vais vraiment préciser que pourquoi on fait du réemploi, c'est pour les commissions, enfin, c'est pour les impacts et pour sauvegarder un certain nombre d'informations du matériau. Et c'est pas pour faire, c'est pas pour s'inscrire dans une esthétique de la pète, je sais pas quoi dire, la pète, c'est l'horreur à réemployer. C'est beaucoup trop de travail. En plus, c'est des bois.
4: C'est bourré de clous.
2: C'est bourré de clous. En plus, c'est traité. Il y a c'est de la classe B ou peut-être C même.
1: Juste, avant de continuer, on va rappeler à tout le monde que vous pouvez nous poser des questions dans le chat sur Zoom et qu'on les. Je ne sais pas s'il y en a déjà ou pas, mais on les prendra à la fin et on prendra un temps pour y répondre.
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3: Antoine, si tu voulais réagir.
4: Bah, ça me faisait penser à une anecdote sur le terrain. C'est vrai qu'on est souvent confronté on présente nos projets aux habitants, notamment à Stein. J'ai une histoire où je montrais les murets paysagers de murs en pierre sèche, de murs de béton. Et donc le premier retour que j'ai, c'est ouais, pourquoi dans les quartiers où il y a le moins d'argent, on se permet d'expérimenter, de tester des choses en réemploi comme des murs en pierre sèche de béton. Voilà, on aimerait avoir du mobilier comme tout le monde. Et donc il a fallu que j'explique que derrière, on avait formé 3 personnes de la régie de quartier, que on avait développé de l'emploi sur le quartier. Et finalement, de raconter un petit peu l'histoire de ce matériau, de son impact sur le territoire, quand on sait aussi que c'est un lieu où il y a des problèmes d'emploi. Finalement, il y avait une sensibilité plus forte à ce que l'on avait fait et une discussion qui était possible. Et donc, voilà, ça me faisait penser juste à cette histoire de réemploi à Stein où finalement, quand on décortique un peu ce qu'il y a derrière et les plus-values que ça peut avoir sur un lieu, eh bien, les mentalités s'ouvrent et on est prêt à discuter d'une esthétique qui serait liée à du réemploi.
3: Vous avez utilisé la polysémie du mot réemploi, du coup.
4: Exactement.
3: Tu voulais la faire ?
0: Non, c'est parce qu'elle est très bien. Il pourrait y avoir des pôles réemploi plutôt qu'avoir le pôle emploi. Mais en tout cas, donc ça, c'est sûr que ça peut être que des emplois situés. On ne peut pas envoyer un immeuble en Chine, se faire démonter et revenir. Donc ça, c'est passionnant parce qu'aujourd'hui, on a un enjeu aussi de trouver la résilience dans les territoires et pas que les métropoles dans lesquelles nous sommes, mais aussi tous les territoires, quels qu'ils soient. Donc nous, on voit des expériences apparaître dans toute la France et au-delà. Et c'est passionnant de voir cette émergence-là de toutes petites structures associatives très fragiles, mais avec des gens passionnés qui se dévouent. Je peux penser à Mineka à Lyon, par exemple, ou à l'Écrouvis à Redon en Bretagne. Et donc des gens qui, tout d'un coup, sont tombés là-dedans en se disant… ma contribution au défi à la crise climatique est gigantesque, va être à cet endroit-là. Donc ça, c'est assez passionnant. Et je pense que cette question des matériaux ou du réemploi, on pourrait faire le même parallèle avec la question de la culture. En quoi, quand on, notamment sur les esthétiques, il y a eu ces grandes politiques culturelles de dire, ben voilà, pour que les gens soient mieux, c'est la culture qui va faire en sorte qu'on se parle et qu'on soit percuté ou qu'on se pose des questions. Et c'est passionnant. Et on voit qu'aujourd'hui, la culture est bien mal en point sous tout un tas de sujets. mais c'était la culture, pas pour la culture comme sujet de commun, entre guillemets, et de se réunir et de partager une expérience. Et nous, ce qu'on voit sur les chantiers, notamment les chantiers participatifs, ou en tout cas quand on est dans des temps longs, c'est que c'est exactement la même chose. C'est que tout d'un coup, vous avez des architectes, des constructeurs, des artisans, et puis vous avez des outils, vous avez de la matière, et en fait, tout part de là. Et cette espèce de bricolage, qui a été aussi une chose masquée depuis une cinquantaine d'années, où on voulait pas voir le chantier, on voulait pas voir ce qui était ça, on voulait même pas voir le travail. On a enfermé les gens dans des usines, et puis on a mis des palissades de chantier parce qu'on considérait que tout ça devait être masqué et qu'on devait être dans une vie propre, lisse et désinfectée, peut-être. Disant ça avec des masques sur le visage. Mais en tout cas, nous, ce qu'on perçoit, et les projets que porte Zerm ou Bellastock sont aussi... ces agrégateurs, et c'est là où ça rejoint le sujet des lieux tiers, qui sont aussi des agrégateurs sociaux, économiques, culturels, de transition, de savoir-faire, de transmission. Et donc, la matière, c'est un parmi les autres. Et il faut pas chercher non plus à les hiérarchiser. Faudrait pas dire qu'il y en a un plus important que l'autre. Je pense que c'est l'ensemble de ces écosystèmes-là qui, mis au même endroit, sont des cocktails de révolution, franchement. Et en tout cas, dans le monde qui est le nôtre, qui est celui de l'architecture, s'il y avait, si on parlait du monde du social ou autre, parce qu'il y a Ziem d'Aurore qui est là, tu pourrais nous en parler. C'est aussi ces lieux-là qui aussi re-questionnent les professionnels de nos propres métiers, qui se disent, mais pourquoi on ne va pas dans ce sens-là?
4: Je voudrais juste rajouter deux choses. Par rapport à ce qu'a dit Nico, premier, le opalis.fr, vous pouvez retrouver des acteurs justement du réemploi. Ça, c'est juste pour les auditeurs, pour retrouver de l'information. Et après, là où je rejoins Nicolas sur ce qu'il parlait sur l'intensité sociale des chantiers, avec Bellastock, on commence à s'intéresser de plus en plus à la construction en paille et en terre, donc tout ce qui est biosourcé. Et finalement, on s'est rendu compte que un chantier paille qu'on a mené, ça demande peut-être plus de main-d'œuvre. Mais c'est un chantier où, comme tu l'évoquais, on va se retrouver entre artisans, architectes, les clients qui mettent la main à la pâte, qui ont aussi appelé les maraîchers du coin pour venir faire le hangar en paille. Et donc, toute l'intensité sociale que tu crées autour de cette matière et de la construction, c'est vrai que c'est un sacré vecteur de lien social. Et on dit souvent chez Bellastock qu'on utilise cette matière qui circule pour faire société. Et puis pour faire se réunir des gens autour de la construction, autour du faire, du partage, parce que le chantier, il y a aussi tous les temps de partage
0: autour.
4: Donc voilà, je voulais juste rajouter ce petit détail.
3: Simon, tu voulais ajouter quelque chose?
2: Oui, moi je trouve que c'est hyper intéressant ce qui est dit là sur le béton et sur le fait que tu aies une remarque qui dise pourquoi c'est dans ce quartier-là justement, tout ça. En fait, je trouve que c'est vraiment l'inverse. En fait, parce qu'en fait, les gens qui vont savoir, on est face à quand même un problème hyper massif et hyper urgent. C'est-à-dire que peut-être qu'on sait construire des maisons passives qui consomment rien, mais est-ce qu'il faut qu'on pète toute la ville, toutes les villes, avant de tout reconstruire pour être bien au niveau? Évidemment, non. Donc, en fait, il faut forcément habiter et réemployer et évidemment aussi recycler et jeter des trucs quand même. Et en fait, moi, je pense que les gens qui sont formés justement au réemploi et au fait de faire des murs en pierre sèche, un truc qui a l'air un petit peu là comme ça, un truc d'association, en fait c'est vraiment les compétences de demain, c'est la société qu'on a besoin de demain. Donc on a aussi souvent tendance à un peu le même biais avec la palette. Nous souvent on dit on va faire les chantiers de démolition, de déconstruction avec des structures de réinsertion, tout ça. Et ça c'est intéressant, pas parce que c'est des gens déqualifiés, c'est parce que les gens qui vont se qualifier là-dedans, ils vont avoir l'activation dont on va avoir besoin demain.
0: Tout à fait.
2: Et en fait, le béton, juste pour finir là-dessus, bravo, c'est un gros problème. C'est une technologie cachée. En fait, on ne voit pas les armatures. Donc, c'est hyper compliqué à remployer. On ne peut pas faire de trous dedans parce qu'on ne sait pas si on va tomber sur du béton, du métal. Un hôpital qui est fait avec des murs à 3 mètres l'un de l'autre, tu fais quoi à part un hôpital? C'est hyper compliqué. Savoir apprendre à des gens et développer cette compétence, c'est ça le plus important, en fait.
3: On a la chance d'accueillir Ziem Apsi de l'association Aurore pour animer cette table ronde avec nous. Est-ce que déjà, là, il y a des questions qui te viennent par rapport à ce qui est dit et par rapport à comment est-ce que, justement, le réemploi et toute l'activité sociale qu'il y a autour peut finalement être un support d'inclusion et de mayonnaise sociale pour pour les lieux notamment qui en sont le réceptacle.
6: Et les territoires, en fait. Je pense que là, cette énergie qu'il faut impérativement réemployer, l'énergie humaine d'abord, c'est-à-dire qu'il y a notamment dans tous les projets de rénovation urbaine eu beaucoup, beaucoup de déperditions puisque les habitants ont été mis à côté. Voilà. Donc, et je pense que tous ces projets de lieux tiers, de fabriques autour du commun sont essentiels. Tu parlais de révolution. Moi, je pense que c'est là où se tisse silencieusement depuis quelques années, je pense même plusieurs années, je pense même que c'est 15-20 ans, une manière de relier autrement ou une manière de retrouver ce que c'est que d'être relié à la fois aux différents écosystèmes, comme tu le soulignais, à son habitation, son habitat, aux autres. Et je crois que ce qui fait qu'on peut faire face à ce qu'on appelle un effondrement politique, écologique, social, sanitaire, on peut continuer comme ça. Je pense que c'est dans ces interstices-là qu'on est en train de fabriquer en fait une alternative avec les gens et pas. En fait, ça ne peut pas être sans ces gens-là. Mais ce qui est intéressant, c'est le côté très manuel et très transversal en fait que je trouve assez fascinant et particulier et pas si difficile en fait. C'est ça qui est assez la manière dont ça simplement, je crois, vous pouvez peut-être en parler, c'est-à-dire le truc on a l'impression c'est quoi cette mayonnaise que tu fabriques, c'est du bricolage et tout, puis en fait, il y a un truc qui est hyper simple entre les gens qui se créent avec la main et les objets autour.
4: Les chantiers sur la taille de pierre, c'était assez satisfaisant pour des membres de la régie de quartier qui étaient plus à entretenir les espaces verts, qui est une activité qui est pas mal, mais en fait, ils étaient aussi très contents de pouvoir apprendre avec les tailleurs de pierre une technique. C'est assez satisfaisant, ça va vite si on imite bien le tailleur de pierre et qu'on regarde bien comment il fait. On peut se l'accaparer assez rapidement comme technique, et puis le résultat est quelque chose aussi d'assez satisfaisant. Donc j'ai souvenir qu'il y avait quand même une plus-value, que ça allait vite, que fallait pas forcément être hyper qualifié et que le tailleur de pierre pouvait facilement te transmettre un savoir-faire. Et donc que ça a été plutôt un plus pour les salariés de la régie de quartier, qui ont passé un agréable moment à apprendre avec nous, quoi. Et nous aussi, on apprenait avec les tailleurs de pierre.
3: Et alors, passer le moment de la construction, même si effectivement, comme vous le montrez, un projet, et c'est souvent le cas dans les projets de lieux hybrides, ne débute pas forcément une fois que la construction est terminée, mais ça peut être en amont justement et avec en mettant dans la production du lieu déjà l'esprit avec lequel le lieu va être géré. Peut-être qu'un lieu hybride, un tiers lieu, un lieu tiers n'est jamais en fait terminé en perpétuel mouvement, mais néanmoins, à un moment, il y a quand même des usagers qui vont commencer à arriver et un bâtiment qui va commencer à être utilisé au quotidien pour d'autres usages que juste le chantier. Donc, je voudrais vous poser la question, comment est-ce que, dans une optique de réemploi, de transition écologique, de sobriété énergétique, comment est-ce que aujourd'hui, en tant que concepteur, par exemple, ou en tant que gestionnaire de tiers-lieux pour Zerm, comment est-ce qu'on prend en compte au quotidien ces valeurs de sobriété, en termes de consommation énergétique? Je crois qu'au couvent des Clarisses, vous avez justement pas mal appliqué ce principe de sobriété.
2: Oui, mais alors ça, c'est volontaire, un peu pour rentrer dans la filiation, du coup, je ne sais pas comment on dit au féminin, mais des sœurs et de la frugalité qu'elles ont mis en place, mais c'est aussi parce que le monastère, enfin notre projet qu'on a imaginé au monastère, c'est vraiment une expérience d'une petite société hyper frugale. En fait, on fonctionne beaucoup par la fiction, ça nous intéresse bien de faire ça, et on s'imagine cette petite société là, cette communauté, elle est vachement plus frugale, elle est bien plus vertueuse au niveau social, au niveau du genre, au niveau des impacts environnementaux et tout. Elle est dans pas trop longtemps, elle est faisable. Il faut qu'il y ait du plaisir, parce que ça, en fait, pas le marché, c'est si ça devient une corvée de tout faire. Donc, en fait, on le fait en vrai, on essaye de respecter tous ces trucs-là, le plaisir, le fait que ce soit faisable et compagnie. Donc, par exemple, on a une auberge de jeunesse, je pense que c'est le bon exemple. On dit, le bâtiment, il n'est pas chauffé, il n'est pas isolé. Comment on fait pour loger des gens dans l'auberge jeunesse? On fait un lit à baldaquin, on le teste, on a hyper froid, ça ne marche pas, donc on en refait un autre. Le deuxième, il marche pas mal, mais en fait, il a mis trop de temps, donc on en fait un troisième.
3: En quoi ça consiste, un lit à baldaquin?
2: Ah oui, pardon, un lit à baldaquin, en fait, on a déjà tout fait dans le passé. Hein. Mais leur emploi, ça marchait bien jusqu'au 19e. En fait, c'est un lit qui perd, enfin, c'est comme un meuble, admettons. Le baldaquin, c'est qu'il y a du tissu, on le voit dans des Walt Disney, on le voit dans des gravures anciennes. En gros, c'est un mur dans lequel on rentre et qui permet de garder la chaleur autour du corps. On estime que le corps humain produit à peu près 100 watts. Et en gros, on va essayer de garder ces 100 watts, non pas dans une pièce, mais dans une petite surface plus proche du corps, qu'on peut aussi chauffer plus rapidement. Et voilà, c'est une petite pièce dans la pièce.
3: D'accord.
2: Donc nous, c'est ce qu'on a essayé de faire. C'est un exemple pour dire, maintenant, là, il y a des gens, demain, vous pouvez venir au monastère, tester ça et voir que c'est peut-être pas l'horreur bien au contraire, de rentrer dans un référencement différent. Donc je parle bien de cette question de fiction. C'est pas l'hôtel Ibis Accor du coin, c'est on va dans une espèce d'immersion dans cette petite société en imaginant que c'est plus frugal, que oui, l'hiver il fait plus froid que l'été, mais que c'est pas du tout l'horreur. Et je pense que cette approche-là, si on l'extrapole à ce qu'on vient de dire là sur le béton, sur tout ça, en fait, il y a un pont, parce qu'en fait, on n'a jamais eu autant de matériaux aussi techniques et technologiques. On a du titane, on peut l'assurer, je sais pas combien de temps, 100 ans, enfin. C'est incroyable. On n'a jamais autant pété de bâtiments. Moi, je connais un architecte qui a, je sais pas, 60 ans et il m'a dit l'autre fois qu'il y avait déjà la moitié des bâtiments qu'il avait fait qui ont été détruits. C'est quand même incroyable. À la Renaissance, on était bien meilleur que ça, en fait. Donc, c'est pas des questions technologiques. C'est vraiment des questions de référencement esthétique, d'habitude, et ces tests-là en vrai. Enfin, moi, j'y crois beaucoup. Après, je sais pas ce que vous.
0: Mais moi, justement, parce que j'ai entendu cette histoire du fait que vous aviez réhabilité le lit du Moyen-Âge, donc tu en as parlé, mais je voulais que tu nous racontes les détails, parce que là, je trouve qu'on est vraiment au cœur aussi du sujet, c'est qu'à la fois, il y a cette conscience, ce regard sur les possibilités, et aussi l'expérience physique de ce qu'on dit. Parce que le souci qu'on aurait, c'est très bien de faire des émissions radio, des podcasts et autres, et de raconter quelle société on souhaiterait, mais la force des lieux que vous portez tous ici, c'est se confronter au réel. Le réel est toujours plus fort que nous. On peut se dire ce qu'on veut, on peut raconter les belles histoires. Alors, il y en a qui choisissent de faire du cinéma, d'autres qui écrivent des romans, d'autres qui font de la science-fiction. Et puis, nous, il se trouve qu'on est dans un réel physique, bâti, construit, dans lequel les corps vivent et dorment aussi. Et moi, ce que je trouve très touchant dans ce que tu racontes, c'est cette identification aussi du sujet. Moi, personne n'avait reparlé. Alors, en Bretagne, il y a les meubles à coucher, le baldaquin, on connaît ça historiquement, mais l'exposition là de Philippe Ram au pavillon de l'Arsenal qui parle du rapport entre le climat et l'architecture, toute l'exposition parle du fait que l'architecture a toujours été la protection des corps humains versus le climat. Et donc, si on a mis du marbre dans les cités romaines, c'est parce que le marbre captait la chaleur et était frais et du coup permettait de vivre. Si Palladio a fait des très grands bâtiments, c'est parce qu'il y avait un effet Venturi, donc une ventilation naturelle qui serait. Et le baldaquin ou les tapisseries même, quand vous aviez dans les châteaux des grands tapis au mur et au sol, c'était pour s'isoler et protéger le rayonnement froid des murs qui, eux, restaient froids, on ne pouvait pas les chauffer. Et donc, ce qui est passionnant, c'est se dire comment ça, c'est pas le passé, c'est certainement le futur. Alors là, on pourrait discuter, est-ce que c'est le futur dans 2 ans, dans 20 ans, dans 100 ans, dans 200 ans? On verrait peut-être des positions différentes, mais je trouve très touchant que des concepteurs, architectes d'aujourd'hui se disent, on a identifié ce sujet-là et on va le vivre et on va aussi le raconter et proposer aux gens de venir le vivre avec nous, parce que c'est des choses qui vous font changer la façon même de dessiner une chambre demain quand vous aurez à faire ces projets-là. Et ça, c'est très fort.
4: J'ai une petite anecdote. C'est Pézeres, qui est l'architecte qui bosse à Rosny-sous-Bois. Il a fait donc une école où il a fait ventilation naturelle. Et pour chauffer un peu moins, il a fait des petits gilets en laine pour tous les écoliers, ce qui lui permet de gagner quelques degrés et de ventiler naturellement son école. Je trouvais ça assez génial. Ça abonde un peu dans...
0: C'est récent ?
4: Ouais.
0: Génial.
4: Et donc voilà, c'est un des exemples où on Oui, on twiste un peu le problème, on évite la climatisation artificielle et on évite de surchauffer et on protège plutôt les corps et les écoliers.
0: Et le contre-exemple, c'est une grosse étude en Allemagne sur le fait d'avoir investi des milliards d'euros en isolation des bâtiments, sauf que les gens, au lieu de mettre 19 degrés dans leur logement, ils ont mis 21. Et en fait, le bilan énergétique global était pire que si on n'avait pas rénové. C'est-à-dire qu'on a rénové les bâtiments, mais vu que les gens étaient plus confus, ils ont monté le chauffage en disant « ça me coûtera moins, donc je monte 2 degrés ». Et en montant ces 2 degrés-là, la consommation globale était plus impactante, moins écologique que d'avoir mis les milliards. Vous voyez, donc là, on est face à des absurdités. Et le grand plan d'isolation des passoires thermiques, ça peut prendre aussi ce chemin-là. Et c'est une catastrophe écologique. Hein. C'est au-delà de la question économique.
3: Alors du coup, comment est-ce qu'on fait pour parvenir à ce que justement ce soit souhaitable? Ce week-end, je visitais un atelier d'artistes qui était dans un entrepôt. Là, pour le coup, c'était une vraie passoire thermique. Il y avait une magnifique verrière et tout. C'était très, très beau, mais du coup, pas du tout isolé. Et les artistes s'étaient construits des cloisons en bâche parce qu'il fallait pouvoir sortir les œuvres, les grosses œuvres sur lesquelles ils pouvaient éventuellement travailler. Et donc, ils ne pouvaient pas faire de cloisons en dur. Et donc, ils avaient mis des bâches pour pouvoir mettre des petits chauffages soufflants pendant l'hiver pour se réchauffer. Et du coup, je dis, bon, ah oui, mais quand même, il doit cailler. Et comment vous faites surtout pour... Enfin, vous ne pouvez pas tous avoir un chauffage soufflant, etc. Et là, l'artiste qui gère le lieu m'a dit, ah ben non, ce qui est génial, c'est que de toute façon, on a une puissance électrique tellement faible que si on abuse trop sur le chauffage, ça lâche. Donc du coup, ça nous oblige à être...
4: C'est la limitation.
3: Bon, d'un autre côté, voilà, ça, c'est une anecdote et eux, ils y arrivent. Mais comment est-ce qu'on fait aussi pour le rendre désirable, quoi? Je ne sais pas si, Ziam, vous avez du coup réussi avec les clients de l'auberge de jeunesse à ce qu'ils trouvent ça mieux un lit à baldaquin que l'accord hôtel du coin.
2: Je pense qu'il y a je vais le préciser quand même pour les gens qui nous écoutent aussi, parce que je pense pas que le sujet c'est de revenir à il y a 300 ans. Et puis la précarité thermique, on la vit de manière différente. Moi personnellement, je suis pas frileux. Et puis je vais bien dans ma vie, c'est pas le cas de tout le monde et on la vit pas de la même manière. Donc c'est pas le lit à baldaquin, en l'occurrence, ça veut pas dire on refait ce qu'on faisait jusqu'au XVIIe siècle. C'est comment on prend ça, parce que ça c'est intéressant, comme la double fenêtre, c'est hyper intéressant, mais comment ça prend toute la puissance, une puissance nouvelle avec des matériaux d'aujourd'hui, des choses qu'on sait faire aujourd'hui, qu'on ne sait pas faire avant. Par exemple, ce lit à baldaquin, pour filer ce truc-là, mais c'est vraiment qu'un exemple, hein, parce que je ne vais pas me focaliser dessus. Mais
0: si, si. On veut savoir.
2: Non, mais, par exemple, il a été fait... non, mais c'est une histoire. C'est marrante comme c'est... la structure, c'est du bois local. On avait plein de plaques. Donc là, c'était du remploi, des plaques d'aggloméré mais laminées qui venaient du World Trade Center de Bruxelles, qui était en train d'être détruit. Donc on avait ça comme stock, et donc il y a toute une réflexion à faire pour dire comment je fais pour donc c'est ce qui s'appelle en termes un peu intello la conception non hylémorphique, c'est-à-dire déjà on a le matériau et on part de ça, on va pas travailler une idée puis après c'est de contraindre le matériau pour le faire coller à l'idée. En l'occurrence, les plaques faisaient 249,3 de large. On a dit en fait c'est bien pour un lit. J'aurais jamais imaginé cette mesure là mais en l'occurrence c'est bien. Donc, on s'évite une découpe. Puis après, voilà, il y a tout un truc comme ça pour essayer d'éviter un maximum toutes les chutes. Après, donc ça, c'est vraiment des questions d'aujourd'hui. C'est pas les questions de la Bretagne il y a 300 ans. Après, on a récupéré du lin qui avait été fait c'est à l'issue d'une recherche de la coopérative du lin, du chanvre et du lin, que je remercie au passage parce qu'ils nous ont aidés pour ce projet-là. Ils nous ont redonné le même lin qui avait été reproduit pour le lit à baldaquin de François Ier à Chambord. Donc, trop marrant, hyper épais. Mais, par contre, on l'a matelassé avec une machine vachement moderne pour le rembourrer mieux. Les bâches, c'est des chutes aussi, puisqu'il y a des couches, différentes couches dans ce lit-là. Donc en fait, c'est bien pour dire que c'est pas passéiste, c'est pas non plus de la décroissance, même s'il faut quand même réduire les consommations, sinon on n'y croira pas. Mais c'est vraiment une rencontre de tout ça. Et pour répondre plus précisément à la question, ce n'est pas la seule réponse, mais une des réponses, à mon avis, c'est ce que moi j'appelle ce référencement esthétique, c'est-à-dire comment on donne envie de se mettre un peu dans cette histoire, l'histoire dont tu parlais là. Ça me donne envie d'aller dans ce lieu baldaquin parce qu'il y a ces formes, ces trilobés, ces trucs. Mmh. C'est pas juste parce que c'est un lieu baldaquin Ikea. Mmh. Il y a ce déplacement.
3: C'est lieu baldaquin de François Ier.
2: Voilà, je me projette chez François Ier. De la même manière, on peut opérer les petits gilets en laine. Là, faut donner envie de les avoir. Après,
4: ils ont de la gueule. Ils sont très beaux. Ils ont été. Ils viennent de la Creuse. Donc j'ai vu un modèle. C'est très très réussi.
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3: On a, je crois, des questions sur le chat.
1: Alors, on a une petite question qui dit « Vous parlez intelligence humaine, réemploi et durabilité. Alors, merci pour cette belle idée. Ma question concerne le cadre normatif pour intégrer les matériaux de réemploi, notamment dans les marchés publics. Faut-il passer par une ATEX, appréciation technique d'expérimentation ou autre ?» Alors, on va essayer de répondre simplement sans…
3: Peut-être, ouais, de rappeler quel est en quoi ce problème se pose. Je pense que Antoine, ça s'adresse à toi.
4: Et après, je laisserai la parole à Nicolas qui complétera. C'est vrai qu'il y a une question de normes dans le bâtiment qui est très lourde et dure à porter, notamment quand on essaye de réintroduire des matériaux qui ont eu une première vie dans un bâtiment neuf, mais finalement c'est pas compliqué du tout. On le prouve tous les jours avec le réemploi de différents types de matériaux. Et finalement, la clé, c'est le moment où, par exemple, on récupère des portes que on veut en faire une vêture de façade. Donc on veut faire une façade à partir de portes un peu comme ce qui avait été fait.
3: Vêture, qu'est-ce que c'est ?
4: Vêture, c'est un
7: revêtement.
4: C'est un revêtement de façade. C'est l'habillage de façade. Et donc on avait ces portes palières en chêne. Et tout le jeu, ça a été de regarder les DTU, documents techniques unifiés des façades, pour comprendre comment est-ce que le bois peut aller en façade, comprendre quels étaient les enjeux, travailler avec, depuis 1920, et leur donner ces portes, voir avec eux quelles étaient les étapes pour transformer ce bois et le rendre apte à partir en façade. Et finalement, le nœud, systématiquement, après, il y a d'autres cas de figure, on trouve toujours une solution en tout cas, mais le nœud se passe avec celui qui revalorise le matériau et qui va lui permettre d'être réintroduit pour une seconde vie. Donc finalement, la norme, on a toujours réussi à la contourner, mais vas-y, je veux bien, Simon.
2: En deux, ce que tu veux. Pour répondre plus pratiquement sur les histoires d'ATEX, parce que
3: faut-il passer par une ATEX, appréciation technique d'expérimentation.
2: Vous pouvez passer par une ATEX.
1: Déjà, c'est quoi une ATEX?
2: Mais c'est long. En fait, ça permet de dire. Ça coûte cher, c'est long, c'est vraiment
3: quelque chose de
2: pas facile. En fait, si je fais vraiment un résumé hyper vulgarisant, c'est en gros, on a des matériaux qu'on produit de manière industrielle. On les teste. Ça nous permet de dire qu'il y a une norme constructeur qui dit que tous les matériaux, tous les parpaings qui sont de la chaîne vont respecter telle somme, telle compression, telle traction, tel machin. Et ça, vu qu'on se base sur quelque chose, un apport qui est constant, après, on peut faire des mises en œuvre, des normes de mise en œuvre, c'est-à-dire si vous respectez toutes ces lignes-là, avec cette norme constructeur, c'est bon, ça va. En gros, c'est ça. Et en fait, le c'est bon, ça va, ça sert à dire à l'assureur, c'est bon, je vous assure. L'ATEX, ça permet de dire de ne pas passer par les DTU, les Eurocodes, ou alors le domaine courant, qui sont en fait toutes les choses qu'on connaît déjà. Puis ça permet de mettre un supplément de normes avec des tests, avec au CSTB, donc le Centre scientifique et technique du bâtiment, tout ça. Donc, c'est des gens qui vont réfléchir de manière spécifique sur une construction, qui est souvent portée par le fabricant, pas par l'architecte en l'occurrence, pour dire, voilà, là, on a fait 2-3 tests, on s'appuie sur ces normes, c'est bon. La grosse problématique que soulevait Antoine là, c'est qu'en fait, les matériaux de réemploi ne sont pas un apport constant. Parce qu'en fait, deux fenêtres, là, on a deux fenêtres ici, elles ont peut-être été produites de la même manière, mais elles ont une vie différente. Il y en a une qui était à l'ombre, l'autre qui était au soleil. Donc, en fait, qu'on les laissait 5 minutes ou 2 ans ou 10 ans, en fait, c'est deux matériaux différents. Donc, on ne peut pas lui apporter la même modification, on ne peut pas rentrer dans ce jeu-là. Et moi, je trouve que c'est une bonne chose. Ça permet de remettre justement la main-d'œuvre, de spécifier, de dire ce n'est pas Bouygues qui va gérer ça, c'est de la main-d'œuvre, c'est du temps humain.
3: Mais du coup, ces histoires d'ATEX, moi, en tant que non-sachant, ça me fait un peu peur. Je me dis, voilà, finalement, si j'ai envie de réutiliser une fenêtre ici pour la mettre plus loin, finalement, il faut que je fasse certifier ma fenêtre, etc. Donc, autant aller chez en acheter une neuve, finalement ce sera moins coûteux et plus simple. Est-ce que ça complexifie pas le fait de réemployer qui paraît comme ça très très simple et de bonne
0: du bon sens.
3: Ouais.
0: Je pense qu'on partage tous ici le fait que c'est pas plus simple et c'est pas moins coûteux aujourd'hui, mais par contre, on n'a pas le choix de s'engager dans cette transformation. C'est comme si on disait l'agriculture industrielle, ben, s'il n'y a pas plus efficace. Les énormes tracteurs en ayant rasé l'ensemble des haies, qui fait que les populations d'oiseaux en France ont baissé de 60% dans les 20 dernières années, ben, c'est très efficace. Mais on voit très bien qu'il y a des incidences, externalités négatives qui font qu'on ne peut plus faire ça. Donc nous, la position qu'on a, c'est d'assumer que c'est plus compliqué aujourd'hui, mais qu'on n'a pas le choix de s'y engager fortement avec une somme d'acteurs, avec les artisans, avec les entreprises, avec des fabricants qui sont en train de se dire, il y a un business. Et nous, on le voit depuis 2014, où on a commencé à regarder en détail le réemploi. C'était juste hier, c'est très court ce temps. Mais les mentalités ont tellement changé en ce temps si court. Et sur la norme, moi, je voudrais juste te dire qu'il faut faire attention aussi à pas être constamment opposé aux normes, parce que les normes du bâtiment ont été faites pour protéger les gens qui habitent dans les bâtiments. Parce que si vous avez un maçon crapule ou qui sous-dose le béton et que au moindre coup de vent, vous prenez le toit sur la figure, on va dire personne n'aura, qu'on soit dans un tiers-lieu ou pas, c'est pas possible. Donc, l'industrie de la construction a été faite aussi par le législateur, les personnes qui font les lois, pour protéger les citoyens. Et on a vu des cas terribles dans d'autres pays, d'écoles notamment, qui se sont effondrées au moins 30 terres parce qu'elles n'avaient pas été faites dans les règles de l'art. Donc, la norme, en soi, elle est quand même là pour nous protéger collectivement. Donc, c'est très important.
3: Dans les tiers-lieux, c'est hyper compliqué. L'autre fois, on visitait un tiers-lieu à Vernon dans lequel ils ont décidé de ne pas sortir les matériaux qu'ils comptaient réemployer de la déconstruction et de la rénovation de ce tiers-lieu, de ne pas les sortir du lieu parce que dès qu'ils passaient la porte, même si c'était pour aller dans le jardin, ils devenaient des déchets et donc ils les stockent à l'intérieur pour pouvoir les réemployer. Et en fait, ils disaient, mais oui, au niveau des... Donc, ils avaient trouvé cette astuce pour être OK au niveau des assurances, mais parce que effectivement, sinon, ils ne pouvaient tout simplement pas réutiliser ces matériaux.
0: Mais le deuxième aspect, c'est de se dire, la norme est là pour des raisons, mais le droit est toujours en retard sur la société. On le voit dans tous les domaines. Donc, c'est normal qu'aujourd'hui, les pratiques expérimentales que nous portons et que nous prenons avec des risques, comme vous les prenez sur les tiers-lieux en prenant des risques, vont faire évoluer la réglementation. Nous, on a travaillé avec Bellastock sur des études pour des acteurs publics, pour le CSTB, pour mettre ou le permis de faire qui a mis dans la loi d'architecture aussi ce droit à l'expérimentation. Donc, on est clairement dans ce processus-là. Et donc, moi, j'ai envie de dire, on a tout le temps cette question-là que vous nous avez posée, tout le temps, mais comment on fait la règle, etc. Et ce règle, c'est la carotte et le bâton. C'est quelque part, on se fait taper dessus et en même temps, on n'a pas le choix de la changer. Donc, il faut s'organiser et il faut accepter qu'ensemble, on va faire avancer tout ça.
6: Oui.
0: Tu es d'accord?
6: Ouais. Oui, je suis totalement. D'autant qu'on expérimente dans ces lieux alternatifs, lieux tiers, je ne sais pas très bien comment les appeler, mais en tout cas, c'est des lieux de vie,
0: oui.
6: Avec de l'habitat. Et je pense qu'avec la présence de l'hébergement et donc de l'habitat, on respecte quand même des normes. Moi, je ne peux pas héberger des gens n'importe comment. J'ai toute une série de règles. Mais pour autant, j'essaye quand même de faire en sorte que cet endroit soit agréable. J'ai un des coûts contraints, donc je ne peux pas réhabiliter comme je souhaite le bâtiment. Mais on arrive à faire quand même des lieux beaux, c'est-à-dire il y a dignité et beauté, ça va avec. Donc, par rapport à l'hébergement d'urgence ces dernières années, on a fait quand même d'énormes progrès. Le sujet, c'est comment, la question que je voulais vous poser, c'est comment on passe du prototypage, de l'expérimentation à face à ces millions, milliers et millions de mètres carrés vides aujourd'hui, puisque c'est des bureaux, c'est énormément de chantiers qui sont pas, de projets qui se sont arrêtés à l'échelle de la France, évidemment, parce que c'est autant les villages, c'est pas que les grandes métropoles, parce que moi, je pense qu'il faut arrêter aussi d'occuper dans des villes et des métropoles où il y a une tension urbaine égale aussi violence, c'est-à-dire qu'il y a aussi besoin de libérer de l'espace, parce que on peut occuper et libérer le vide et le plein, hein, c'est ça.
0: Clairement, les vases communicants.
6: Voilà. Et donc, comment on fait? Parce que c'est maintenant, en fait, que ça se passe. On a expérimenté, on a fait les grands voisins, il y a plein d'expériences de tiers-lieux avec de l'habitat, avec des artistes, avec des activités économiques, on fabrique du commun, on sème, on vit, on transforme le territoire. Non, mais c'est cool, on a les politiques qui s'intéressent à nous de plus en plus, mais Comment on fait pour...
4: J'ai un bon exemple par rapport à la fabrique du clos que je vous présentais en introduction de l'émission. On a fait un guide pour les maîtrises d'ouvrage, un guide pour les maîtrises d'œuvre et un guide habitant dans lequel c'était un peu le contrat qu'on avait avec la Caisse des dépôts qui nous avait financé une partie de notre innovation dans le logement social. Et on a fait des comptes rendus assez poussés avec des... Alors, ce qui est toujours difficile, c'est par exemple sur l'implication habitante, comment évaluer. Donc, on a établi une grille d'évaluation pour voir le taux de fréquentation, des questionnaires habitants pour aussi avoir le retour, niveau de satisfaction. Et on a essayé de compiler cet ensemble et on s'est rendu compte, et ça, c'était un plus, c'est qu'après, ça a été distribué dans le cadre de l'ANRU à toutes les maîtrises d'ouvrage qui doivent faire du renouvellement urbain. Et aujourd'hui, c'est une satisfaction, c'est-à-dire que dans les appels d'offres qui sont diffusés par ces maîtrises d'ouvrage, on retrouve des pans entiers de ce qu'on avait rédigé dans les bilans. Donc, je me suis dit, bon, pour une fois, parce que c'est vrai que des fois, on donne beaucoup d'énergie pour un lieu, c'est magique, mais on n'arrive pas à évaluer, on n'arrive pas à faire le coup d'après, on n'arrive pas à multiplier, à passer à l'échelle. Et là, c'était un bon exemple de, ça va avoir un plus grand impact et puis ça va faire des petits.
3: Justement, il y a une question à ce propos dans le chat.
1: Alors, c'est Sarah Jardel qui demande où et comment récupérer les matériaux, sur quelle structure s'appuyer, usine de tri, comment les collectivités peuvent aider au mieux à l'usage du réemploi. Ça fait beaucoup de questions, mais on va peut-être commencer par répondre à tout ça.
7: Où trouver les matériaux?
2: Ouais. Alors, les matériaux, il existe une plateforme Opalis qui a été à la base créée opalis.be par Rotor. En Belgique et qui s'est depuis un an et demi, augmenté à opalis.uk et opalis.fr. Donc en fait, c'est une plateforme qui va regrouper, recenser tous les vendeurs de matériaux de réemploi avec un protocole assez précis qui assure que les personnes payent leurs impôts, on peut avoir confiance, quoi. Et ça, d'ailleurs, c'est assez satisfaisant de voir ça parce qu'en fait, on voit qu'il y a plein de vendeurs de matériaux de réemploi. Des gens, par exemple, je pense à Franck, je sais pas si tu vois, c'est une entreprise dans le Nord, peut-être en Belgique, qui fait des briques et il réemploie des briques depuis, des dizaines d'années et il le fait très bien. Et en fait, c'est quelque chose qui existe. Il y a beaucoup de ressources à ce niveau-là. Moi, je pense que ça passe effectivement par cette espèce de balance entre toutes ces recherches que Bellastock et Rotor font qui sont hyper précieuses, que là, nous, on ne voit pas parce que c'est des questions de CCTP, des questions de
3: CCTP,
2: de cahier des charges techniques particulières, enfin, en gros, des documents techniques qui ne sont pas ce qu'on voit quand le bâtiment est fait, questions de professionnels, mais qui font vachement avancer les choses. Et puis, de l'autre côté, c'est ces questions esthétiques, ces questions d'intégrer tout ça dans la conception.
3: Il y a une autre question de Mathias Rouet sur Facebook. Pour vous, praticiens engagés, cela a-t-il du sens de construire ou de rénover partout? Est-ce qu'il y a des lieux, des territoires non soutenables dans lesquels du coup vous refuseriez d'aller? Est-ce qu'il y a des bâtiments qui sont insauvables, des bâtiments justement qu'il est urgent de démolir? Est-ce qu'il y a des zones de no-go écologiques?
0: Si, c'est une bonne question parce que c'est la question des lignes rouges que l'on se fixe individuellement, collectivement et à l'échelle de la société. Je pense que c'est toujours important de les partager, de se dire que le rapport qu'on a par exemple aux matériaux, on fait très attention à ne pas chercher à opposer les matériaux les uns aux autres. C'est-à-dire que nous, on est dans une approche où le béton, on considère qu'il est tellement précieux qu'il faut qu'il soit employé au bon endroit. On ne dit pas le béton, c'est le diable et oulala, voilà. Et il y a des gens qui disent qu'ils ne construiront jamais en béton et on les respecte énormément. Mais nous, on considère qu'il y a des alliances à faire entre les matériaux et on essaie d'avoir le bon matériau au bon endroit, au bon moment, dans la bonne quantité. Donc ça, c'est quelque chose qu'on s'est construit, une méthodologie qu'on s'est construite. Et ensuite, une fois qu'on a cette pratique-là, nous, faisant des projets et des concours d'architecture, ça nous est arrivé de décider de démolir un bâtiment et même pas le déconstruire, le démolir parce que le rapport risque-bénéfice quelque part On a fait une salle des fêtes, par exemple, à Albi, dans le sud-ouest, dans le Tarn. Et c'était un hangar qui avait 50 ans, qui était un entrepôt agricole. C'était impossible de faire une salle des fêtes digne. Tu parlais de la beauté. On pouvait rien en faire. Donc, on a accepté de la démolir et on a construit un bâtiment neuf parce que c'était pour nous la meilleure réponse à cet endroit-là. Donc, c'est un peu ces dosages-là. Mais je pense qu'au plus on saura outiller collectivement pour minimiser les démolitions ou les déconstructions ou les destructions, ben, au plus, on pourra aussi, par moment, décider qu'il faut continuer à construire. Parce que l'histoire de l'architecture, c'est l'histoire aussi de la transformation et aussi que chaque époque, ça rejoint ce que tu disais, doit inventer ces nouveaux procédés.
4: Mais est-ce qu'il y a un lieu où tu n'irais pas construire ces...
0: Un lieu ? Alors, la question du lieu, ça, je ne la comprends pas bien, mais...
3: Est-ce qu'il y a des zones, peut-être que Mathias Preux va
0: préciser sa question. Une zone humide, par exemple, on pourrait considérer qu'on ne construira pas dans une zone humide parce que... Non, une zone humide, c'est une zone naturelle où on...
3: Et une zone à risque, par exemple.

0: coût de l'arabilité.
1: Il y a aussi ça.
0: Enfin, les zones humides ou les zones de trait de côte, à mon avis, on est tous d'accord. Oui, il y a des endroits où on ne construit pas, des endroits où on ne peut pas vivre dans le futur. Okay. Et concernant l'autre question, en fait, c'est marrant parce que là, la question de la salle des fêtes, vous, à la limite, vous étiez déjà dans le processus. Vous n'avez pas eu le choix de vous mettre à côté ou sur une autre parcelle. Vous aviez ça. Moi, j'ai un peu envie de dire quand même, au niveau purement théorique, au niveau sociétal, on pourrait... Je pense quasiment ne rien détruire en disant bah ce logement insalubre, on peut en faire autre chose, pas forcément un logement.
1: Et créer la France inconstructible.
0: Bah je sais pas, mais en fait il y a aussi beaucoup de projections. En fait c'est vachement lié à des projections culturelles aussi ça. Moi je me rappelle quand j'avais pas mal travaillé par le passé sur la construction en terre crue. La construction en terre crue c'est trop bien. Il y a entre un tiers et la moitié de la population qui vit dedans. On a imposé un
2: de
0: peu
2: la population mondiale.
0: Mondiale, ouais. Enfin, c'est des chiffres de l'UNESCO, ça. Et en gros, on a imposé dans plein de zones, par exemple en Casamance au Sénégal, où on peut construire une maison en terre crue hyper facilement. Enfin, c'est vraiment très accessible pour tout le monde. Et ben, en fait, les gens, et c'est adapté au niveau climatique et tout. Ben, les gens ne construisent pas en terre crue, ils construisent en béton parce que ça fait pauvre de vivre dans une maison en terre crue. Alors qu'en fait, c'est eux qui auraient dû nous vendre la voûte nubienne ou je sais pas quoi. Donc en fait, ce que je veux dire, c'est que théoriquement, évidemment, théoriquement, on pourrait, à mon avis, quasiment rien démolir et puis tout retransformer ou réduire vraiment petit à petit. Après, dans les faits, on n'est jamais dans ces conditions-là. On est toujours à répondre à un exercice.
3: On a une autre question de Camille Pénor qui dit « Dans un projet de réemploi, vous dessinez le projet puis vous rassemblez les ressources ou vous construisez à partir des ressources disponibles ?»
1: Ben, c'est ça, il y a les deux cas de figure.
2: On vous voit hocher la tête, alors.
1: Ouais. Ouais. Non, c'est...
4: Vas-y, on répond à la même chose.
2: Moi, je suis hyper curieux de.
1: Il y a les deux cas de figure. Le projet du Lia Baldaquin, c'est un bon exemple. 2,49,3, et puis, du coup, ça dessine le projet. Donc, ça, c'est par exemple, nous, on a fait les abords des ateliers de Médicis à Clichy, sous bois, projet de Encore Heureux, et on a fait, au pied, ils voulaient activer et créer un espace public sur une allée qui est au bord du bâtiment. On allait voir la mairie de Paris, la voirie, les blocs de granit qui permettent de faire les trottoirs. On est parti de ça, c'est devenu nos éléments, minéraux qui ont créé nos lestes. On a mis un petit peu de bois pour rendre ça un petit peu plus chaleureux. On est clairement parti de la forme de l'arrondi de trottoir de Paris, ce qui nous a donné nos mobiliers pour Clichy sous bois et les ateliers Médicis. Autre cas de figure, c'est ces architectes qui veulent faire une crèche dans Paris et qui voudraient faire une vêture, donc cette façade à partir d'un élément en bois réemployé. Et on a finalement été chercher un module qui était la porte en chaîne d'un bâtiment qui était en face, et on a dessiné le détail technique avec les architectes. Et là, on est plutôt parti on est parti du gisement également. Ouais, c'est ça la réponse finalement.
4: On part toujours du gisement, en fait. Ouais, quasiment.
1: Ouais. Il voulait une façade en bois, et la porte nous a fait le détail des accrochages et des systèmes.
4: Et ça, c'est important de le dire aussi pour les concepteurs souvent qui pensent qu'on va les brider, en considérant qu'on partirait de matériaux qui n'auraient pas été prédéterminé. Nous, on appelle ça la fin de la page blanche, parce que le concepteur a toujours cette idée d'avoir une page blanche, et puis le matin, il se réveille, il est génial, il a une super idée, et puis il va mettre toute son énergie pour réaliser son dessin. Et là, les projets dont on parle, c'est l'inverse, c'est-à-dire que c'est l'information qui est donnée par la ressource identifiée, mais une fois que vous avez cette information-là, votre travail de concepteur commence. C'est-à-dire que c'est pas du tout l'exemple dont tu parles, c'est la solution n'est pas dans le matériau. Ou le lin de François Ier, et la solution n'est pas encore là. Et donc, c'est pour nous, c'est vraiment pas moins, c'est plus et c'est mieux. Donc, c'est passionnant. Et ça, il faut vraiment arriver à passer ce message-là.
1: C'est des années de l'architecte qui veut faire son.
4: Mais c'est aussi ce qu'on a appris à l'école, quoi.
1: Oui, c'est ça.
4: Ça rejoint la question de l'enseignement.
1: Je crée l'objet, je suis l'archistar, je vais être au centre. Et donc là, on part d'un truc qui est beaucoup plus satisfaisant. C'est un gisement, une ressource que je dois sauver de la benne. En plus, j'ai un projet. Comment j'utilise cette matière? Qui je forme en chemin? Je sais pas, je trouve ça beaucoup plus satisfaisant comme manière de procéder dans la pensée projectuelle.
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2: Alors, il y a une autre question de Sarah Jardel qui demande « Est-ce que le réemploi n'est possible qu'à petite échelle ?» Je pense que c'est une très bonne question.

0: ou par des projets solidaires, ou alors est-ce qu'il serait envisageable d'avoir des nouveaux quartiers avec du réemploi? C'est-à-dire comment, voilà, comment
1: on passe à l'échelle
0: maintenant qu'on a démontré ça.
1: C'est la question de tout à l'heure.
2: Je reviens à ma question.
1: Mais tout à fait.
2: Hein, voilà. On a besoin de logement. Donc, moi, j'ai des personnes qui restent dans l'hébergement d'urgence, notamment en Ile-de-France, pour être très précis, parce qu'il n'y a pas de sortie vers le logement. Donc, comment on fait pour quand même être dans cette dynamique de réemploi, de transition, moi, que je soutiens. Et en même temps, alors, est-ce que c'est vrai? Peut-être que c'est, il faut que j'arrête de me dire, j'ai ce temps-là de l'urgence, qu'on se speed, il faut qu'on construise, il faut qu'on... Est-ce que c'est peut-être pas la solution, finalement?
1: Si, l'urgence pour les mal-logements, le rapport de la Fondation Abbé Pierre est très précis tous les ans, qui est gigantesque, c'est 10 millions de personnes, donc il y a l'urgence dont tu parles, des gens vraiment à la rue, mais il y a aussi l'urgence de tout ce qu'on ne voit pas. Donc l'urgence, elle reste, et elle doit nous obséder quelque part, mais en fait, il faut considérer que il faut pas qu'on oppose les urgences. L'urgence, c'est qu'on peut pas opposer l'urgence écologique, l'urgence sociale. On voit bien, fin du mois, fin du monde, tout ça, on le sait très bien. Donc, il faut considérer qu'il y a des chemins parallèles, qu'il y a des moments de croisement. On pourrait dire que les grands voisins, par exemple, c'est un moment de croisement entre plusieurs urgences qui se retrouvent. C'est extraordinaire. Comment on passe à l'échelle? Comment aujourd'hui, dans une ville comme Paris, il pourrait y avoir un tiers-lieu dans chaque arrondissement? Ça n'est pas le cas. Ça pourrait être décidé instantanément de prendre des bureaux vides, 6 millions de mètres carrés de bureaux vacants en Ile-de-France. On pourrait décider instantanément que on ne construit rien en Ile-de-France tant qu'on n'a pas occupé ces lieux-là. Voilà, ça c'est quelque chose, c'est un décret, hein. Ça peut être passé très rapidement. Donc moi je pense qu'il faut se dire que voilà, on explore et je voudrais juste dire aussi qu'il faut qu'on fasse très attention à la surmédiatisation de nos opérations qui sont vraiment minoritaires. Moi, je le dis souvent parce que on est presque trop exposé au regard de la quantité de mètres carrés. Mais à l'heure où on parle, il y a des milliers de mètres carrés qui sont de mètres cubes de béton qui sont coulés, des toupies dans toute la France, dans toute l'Europe et dans le monde entier. Et le réemploi, ça reste. Mais c'est même pas l'épaisseur de la ligne du trait du crayon. Donc ça aussi, soyons vigilants parce que sinon, on sera encore dans un récit en disant, ben regardez, on est les champions du réemploi. En fait, c'est anecdotique. Et là, les acteurs que vous avez, que ce soit Bellastock ou Zerbe, c'est des pionniers, c'est des champions, c'est des gens très, très courageux. Mais c'est très peu d'architectes par rapport aux 33 000 architectes inscrits à l'Ordre des architectes en France.
3: Et comment on fait du coup pour que ça soit plus une partie minoritaire des architectes? C'est quoi la solution?
4: On forme. Ouais, bah, c'est ce qu'on fait... Avec Bellastock, on a toute une partie où on parle de réemploi dès les bancs de l'école. Les futurs architectes sont déjà... Alors, on a de la chance, ils sont déjà plus sensibilisés et moins dans cette logique de « je serai l'archistar, je ferai mon bâtiment ». Il y a déjà des questions qui commencent à se poser sur comment est-ce que quelles ressources j'utilise, comment cette ressource, elle est transformée, comment cette transformation fait aussi partie de mon projet. Qui je vais mettre à contribution, qui sont les utilisateurs. On est en train de se rendre compte que dans les écoles, ça bouge, parce qu'il y a une volonté aussi, et puis parce que je pense qu'ils ont conscience qu'ils ont un rôle important. Quand on sait que 2/3 des déchets sont produits par la construction, ils se disent « bon, bah, j'ai un rôle clé en tant que futur prescripteur ». Donc il y a de l'envie et
0: ça vous avez un projet je crois CAPS ouais, c'est ça
4: CAP, ouais. Pour Centre Art Architecture Paysage Patrimoine qui veille justement à mêler les disciplines, mais il y a une très forte volonté autour de des questions de transition écologique.
0: Donc, qu'est-ce que c'est ce projet? C'est un lieu, c'est un programme?
4: C'est un lieu, c'est une école pour les 6 écoles d'architecture d'Île-de-France. Les écoles d'art et les écoles de paysage viendront et on va petit à petit agréger ces écoles, mais c'est un lieu de l'expérimentation où on se permet de tester à échelle 1. On s'interroge sur les cycles des matériaux, sur le réemploi, les bio, les géosourcés, et faire en sorte que, bah, en gros, c'est nous, tout ce qu'on a appris en 16 ans, en faisant beaucoup de terrain, en passant du temps auprès des artisans, en comprenant les enjeux qu'il y a autour de la matière et l'affection qu'on a développée pour les matériaux et les territoires. On aimerait qu'il y ait un lieu qui permette aux jeunes architectes d'avoir ce même intérêt.
0: Il va être où, ce lieu?
4: Il sera à Évry-Courcouronnes, en bord de Seine. Et donc, c'est 11 hectares de bois avec un petit château qui appartenait au...
1: François Ier.
4: Non, pas François Ier. les sœurs de la solitude.
1: Encore des sœurs, mais
4: encore des
1: sœurs. Je pense qu'en fait, il faut faire une émission religion et tiers-lieu.
5: Hein. Je pense que là, ou écoféminisme.
4: Exactement. Mais ouais, du coup, ça sera un lieu assez magique et les 6 écoles d'archi sont en train de se réunir pour pouvoir développer ce lieu. Et c'est intéressant parce qu'il s'écrit dans le temps. On va faire 3 festivals sur place pour le faire, le tester, l'éprouver, commencer à préfigurer l'utilisation, le faire rayonner. Et en fait, on est assez fiers de ce projet parce que on se dit que c'est un levier aussi, les futurs archis, c'est eux qui ont la main sur comment est-ce qu'on va pouvoir aussi faire changer notre manière de faire notre métier.
0: Simon ?
5: Ouais, du coup, trop bien. Formation, il y a aussi le diplôme universitaire qui est porté par plein de gens, Paterbain, il y a Suicamp, Pancôte, voilà. Donc, il y a des formations comme ça.
0: Espace commun.
5: Espace commun, ouais. Donc, il y a des formations comme ça qui apparaissent de manière plus factuelle, vraiment pour les questions de réemploi. En fait, moi, mon point de vue, c'est qu'il faut justement en profiter pour changer un petit peu le mode de production des matériaux, d'application et tout. En fait, il faudrait que Opalis soit débordé, qu'il y ait plein de petites structures de revente de matériaux de réemploi et que, en fait, toi, tu veux aller chercher une fenêtre, une poignée de porte, je ne sais pas trop quoi, tu dis poignée de porte. Voilà, t'as un revendeur à côté de chez toi et que t'es pas à te remettre dans tout. T'as déjà assez de problèmes comme ça, t'as pas à te remettre.
2: C'est vrai.
5: Non, mais tu vois ce que je veux dire?
1: Tu confirmes?
2: C'est comme des solutions tous les jours, toutes les secondes.
5: Non, mais c'est comme les architectes. C'est les architectes pour employer une petite porte comme ça, ils doivent aller appeler le démolisseur. C'est impossible.
1: C'est impossible.
5: Un peu chacun son métier, il faut développer ça et il faut pas le développer en macro-structure super centralisée, je pense. C'est plutôt plein de petites structures comme ça.
0: Alors ça répond un peu à la question de Perrine Cariou sur le chat qui dit par expérience, comment entraîner les maîtres d'ouvrage dans l'aventure du réemploi, de la frugalité, de l'intelligence collective? Comment les convaincre d'expérimenter, de sortir des schémas classiques de marché public? Et elle réclame donc des tips pour que plus d'architectes rentrent dans la démarche. Donc c'est déjà décentraliser ça et donc faire des petites plateformes du réemploi.
1: Alors, ça, c'est une autre complexité, c'est que le métier d'architecte, c'est un métier de commande en très grande majorité. C'est-à-dire que, sauf dans des projets que l'on explore pour nous-mêmes, la majorité du temps, on dépend d'une commande que quelqu'un nous passe et cette personne va nous payer pour cette commande-là. Donc, c'est vrai que tant que cette conscience-là n'est pas passée du côté des commanditaires, donc des maîtres d'ouvrage, en fait, on peut se dire tout ce qu'on veut entre nous, mais on va bricoler à nos échelles, on ne passera jamais à l'air.
0: Et c'est donc, les porteurs de projets de tiers-lieux peuvent être des commanditaires intéressants.
1: Tout à fait. C'est ça, il y a ça, et puis il y a aussi des structures publiques qui sont en train de se rendre compte qu'il y a un enjeu économique. Moi, je pense que l'enjeu économique est sous-investi. On le voit bien dans notre pays aujourd'hui, cette désindustrialisation terrible depuis les années 80, et qu'il y a un enjeu économique sur le réemploi qui est gigantesque et qui est peut-être le moteur caché qu'il faut qu'on arrive à retravailler. Mais attention aussi aux gros acteurs qui sont en train de débouler, ouais. Parce qu'il y a un business gigantesque. On voit, je ne sais pas si vous avez vu là depuis quelques jours, l'augmentation du prix des matières premières, qui vient aussi de notamment sur le bois. Depuis 20 ans, on dit qu'il faut construire en bois. Aujourd'hui, on se rend compte que le bois prend 10, 15, 20% d'augmentation de prix par an. Donc, parce qu'il y a une demande aux États-Unis gigantesque suite au confinement, les gens ont fait des cabanons de jardin partout. Et donc, non, mais c'est hallucinant. Et c'est un impact. C'est-à-dire que nous, aujourd'hui, en France, sur des projets, on a des projets où on ne sait pas si on va arriver à les mener au bout suite à l'épuisement du bois, ou en tout cas à l'explosion du prix.
2: J'ai une question sur le commanditaire. Nous, on doit réaliser l'hébergement d'urgence, l'hébergement résidence sociale, différents types d'hébergement. Qui sont pas tout de suite, c'est pas tout de suite logement pérenne, adapté, parce que tout le monde ne peut pas vivre aussi en logement autonome. Il y a aussi besoin d'avoir des espaces collectifs. Il y a une réflexion à avoir sur l'habitat aussi en ville ou en bordure de nature d'ailleurs, de forêt, tout ça, parce qu'on n'est pas que dans des contextes urbains, je pense. Ben, est-ce que dans ce type de projet où effectivement il y a des besoins avant le logement, dont je parlais tout à l'heure, c'est le milieu de logement qu'il faut construire, est-ce que là il n'y a pas un terrain à exploiter, en tout cas plus que juste de l'expérimentation, parce qu'on a on a fait, je pense à Bleu Bastion de Bercy où on a en fait des containers qui ont été aménagés, est-ce que là on n'a pas quelque chose là à travailler ensemble?
5: Si, mais en fait à partir du moment où vous êtes maître d'ouvrage, c'est-à-dire qu'en gros vous devenez l'émetteur de cette commande, vous définissez déjà énormément de choses. Mais après, c'est l'État. Il faut qu'à un moment donné, l'État soit vachement beaucoup plus associé à tout ça, quoi. En fait, il y a l'ancien directeur de DRAC, des Hauts-de-France m'avait dit un jour, l'État est très bon pour agir et très mauvais pour agir. En fait, il faut qu'on change ça, en fait.
2: Il y avait une très jolie exposition sur l'architecture d'urgence il y a quelques années, justement, oui, avec toute cette réflexion autour de la question humanitaire et comment on pouvait, alors, évidemment, beaucoup de travaux artistiques et très esthétiques, mais il y a quand même un sujet, je pense, à la fois autour du réemploi, de qu'est-ce qu'habiter le beau, et effectivement répondre quand même à des questions humanitaires, écologiques, là, et sociales, qui me paraissent, je pense qu'on peut...
1: Mais moi, je pense que les acteurs sociaux ont énormément évolué aussi sur ce sujet-là. Moi, je me rappelle des discussions il y a 10 ans ou 15 ans sur l'urgence de construire et cette envie de faire du logement pour cette urgence-là comme tout le monde. Et aujourd'hui, on voit que les acteurs que vous êtes sont en train de se rendre compte qu'il y a peut-être... en fait, que peut-être tout le monde il est pas si beau que ça, déjà, premièrement, qu'il a peut-être pas beaucoup de sens. Parce que quand on voit l'architecture générique de logements produits à la chaîne industrielle, franchement, c'est à se taper la tête par terre. Voilà, exactement. Donc, et du coup, je sens qu'il y a une forme d'inversion ou d'acceptation que tous les logements soient pas identiques, qu'il y ait des choses qui soient, tout à l'heure, on parlait du bricolage, le mot du bricolage, pour nous, c'est un mot très important. Lévi-Strauss écrit là-dessus, le bricoleur, c'est celui qui fait avec ce qu'il a autour de lui. C'est ce génie de l'humain, de la pensée, de l'action, du geste. Et donc, nous, on parle de bricolage organisé, parce qu'on considère que le bricolage, c'est pas n'importe quoi, mais que un très bon bricoleur, moi, j'en ai vu quelques-uns dans ma vie, c'est exceptionnel. C'est un joueur de violon. Et donc, ce bricolage-là, qui a souvent été dégradé, notamment par les acteurs du social qui disaient, ah non, nous, on veut le lino, la peinture, machin, sinon, on rentre pas. Mais aujourd'hui, moi, je pense que c'est en train un peu de changer.
5: Il y a un énorme travail à faire là-dessus.
1: Mais énorme. C'est un travail de culture. C'est une acculturation des maîtrises d'ouvrage. Là, on vient de livrer à l'Hôtel Pasteur à Rennes, où dans les étages supérieurs, on a laissé les placos non peints et on a les couleurs des placos plates comme ça, visibles. Et c'est magnifique, en fait. Et ça faisait longtemps qu'on voulait faire ça. Et puis là, on a trouvé un maître d'ouvrage qui a accepté de dire, mais en fait, on va pas le peindre, parce que déjà, on peut laisser aux générations futures le fait de choisir la couleur. On n'est pas obligé de tout choisir. On n'a pas forcément le budget pour faire de la peinture partout, donc on va mettre le budget plutôt à d'autres endroits, et donc on a un bâtiment. Mais moi, j'adorerais faire ça pour du logement d'urgence, parce qu'on enlève du prix au mètre carré quand tu ne peins pas ton placo plâtre.
2: Oui, puis tu laisses aussi la possibilité aux gens de s'approprier
1: en plus,
2: l'espace.
5: Il faut une certaine culture pour se dire, tiens, c'est bien de laisser le truc papa, c'est bien d'avoir un mur en parpaing.
0: Et sur le chat, on me dit qu'il faut aussi convaincre les assurances.
1: Parce qu'on encore les assurances, mais on n'a que des assureurs en ligne.
0: Non, mais apparemment, c'est un problème qui est rencontré effectivement assez souvent. Et voilà. Et alors, est-ce que c'est aussi là-dessus qu'il faut lutter, que là, du coup, il faut s'unir pour demander à...
1: Il faut peut-être créer une compagnie d'assurance.
0: Faire évoluer le code des assurances, parce qu'il y a aussi des endroits où ça peut...
4: On travaille avec des assureurs, Paul. On a des temps de réflexion et de discussion pour savoir comment est-ce qu'on peut faire évoluer l'assurabilité d'éléments en réemploi. Donc, on fait aussi on travaille aussi de ce côté-là. Pour revenir juste à la question d'avant où il disait quels sont les tips pour convaincre une maîtrise d'ouvrage? La première chose, malheureusement, c'est de lui dire que il y aura pas de surcoût, que en gros le réemploi n'occasionne pas toujours des surcoûts, et dire que c'est juste que la richesse et l'économie qu'on met d'habitude à évacuer, enfouir, à racheter des matériaux neufs, on va la mettre sur des gens qui vont restaurer, et que ces gens-là, en plus, comme le disait Nicolas tout à l'heure, viennent du cru du territoire, donc il y aura un impact social fort sur place. Et puis après, l'impact environnemental, on peut leur en parler si on a une maîtrise d'ouvrage qui est un peu éclairée, mais généralement c'est pas toujours
1: pas trop sa cam.
5: Ceci dit, moi je parle de l'État aussi pour rajouter quand même une petite aide à ce niveau-là, parce que c'est pas pour mettre le bazar non plus, mais en fait on peut aussi dire que aujourd'hui les déchets, je parle des DI, enfin les déchets les plus, pas les dangereux, pas l'amiante, les déchets, la grande quantité de déchets, les trois quarts dont on parlait.
0: Radioactifs, tout ça.
1: Non, pas justement ça. Les déchets inertes.
5: Ça coûte entre 2 et 10 euros la tonne. C'est-à-dire que ça coûte rien. Pourquoi ça coûte rien? Parce qu'on n'en fait rien. On les enterre, on fait des trucs de cabaret routier, tout comme ça. En fait, il faut quand même s'attendre au fait que si on les traite mieux, ça va coûter plus cher. On en parlait il n'y a pas très longtemps avec la métropole européenne de Lille. On disait comment on fait pour qu'il n'y ait pas de surcoût. Quand on passe justement pour l'ANRU, parce qu'il y a beaucoup de démolitions chez nous, comment on fait pour passer de la démolition à la déconstruction sans surcoût? Je me disais, mais ça va pas marcher. C'est comme de dire, il y a le même coût pour une alimentation nulle, complètement contaminée, pas bien et tout, au sulfite, je sais pas trop quoi, et une alimentation bio, circuit court local, c'est le même coût. C'est pas le même coût. Il y a quand même un coût supplémentaire à assurer. Alors, je dis pas que c'est des particuliers qui doivent les assurer.
4: Ouais.
5: Je dis pas que c'est impossible, mais il faut quand même avoir en tête ça, en fait, la question du réemploi. L'objet en réemploi, que ce soit neuf ou pas neuf, son coût, c'est toujours la même chose, c'est le temps de travail. Et en fait, pour le réemploi, il y a du temps de travail à faire.
4: Oui, pardon, moi je parlais sur une opération très ciblée avec un matériau, mais je rejoins Simon.
1: Et ça, c'est un mensonge collectif de ne pas calculer le coût des externalités négatives, le coût de la pollution, le coût du fait que des millions de personnes ont des problèmes respiratoires parce que l'air de nos villes est irrespirable, le coût que les rivières soient polluées, que les algues vertes en Bretagne prolifèrent. Donc tout ça, c'est quand même scandaleux parce qu'on nous dit toujours que voilà, les choses sont moins chères sous un procédé industriel, mais on voit bien la limite de ça. Et nous, on a grandi dans ce fantasme-là, je pense. On a été bernés. Nous, à l'école, on nous a continué à nous raconter ces histoires-là. Et je pense qu'aujourd'hui, il faut qu'on arrête d'accepter ce discours-là et qu'il faut qu'on... Je sais pas, qu'on soit plus radical, quoi.
2: Et puis l'impact social.
1: Et voilà, évidemment.
2: Et c'est quand même incroyable qu'on n'arrive pas à démontrer ça, à rendre ça attractif. On parle de valeur ajoutée, je veux dire, impact
1: tout
2: social
1: à fait.
2: Aujourd'hui. Qu'est-ce que c'est? C'est tout le monde veut vivre ensemble, mieux en tout cas, mieux vivre. Voilà, le mieux vivre. Et ça, je pense que je pensais tout à l'heure au relier. Finalement, habiter et relier. Avec de la dignité et du beau, je pense qu'on peut faire. Mais c'est une question de choix politique et de volonté politique. C'est ça le sujet. S'il n'y a pas aujourd'hui de volonté politique de transformer, d'aller dans ce sens-là, alors qu'on a les ressources, on a les intelligences, on a aussi localement une volonté de bien vivre, de mieux vivre. Voilà, je pense que c'est le sujet, il est là. Parce que sinon, on continuera à se réunir, à dire, on pourrait faire et essayer ça. Mais je pense que là, il faut qu'il y ait une volonté politique affirmée, assumée, et pas juste de la parole. Hein. Quand je dis volonté politique, moi, c'est pas du blabla, c'est concrètement, dans les années à venir, comment on met les moyens sur des formes d'hébergement collectif. Véritablement, il y a des personnes que je ne vais pas remettre dans du logement. Pourquoi? Parce que ça va être contre-productif. C'est des personnes qui ont besoin de liens, qui ont été trop isolées. Il y a la question de l'isolement, et qui ont besoin de vivre dans des habitats plus collectifs, avec l'intergénérationnel, plus petit, moins dense. Et c'est important pour leur stabilité aussi. Et il y a un investissement de ma part depuis des années à les sortir de la galère. Donc, je ne me vois pas les remettre dans du logement type...
1: Traditionnel.
2: Non.
5: Je te rejoins complètement et je pense que c'est la chose hyper importante qu'on est en train de dire là et qui, du coup, donne du sens à tout ce qu'on est en train de dire. On dit l'État, tout ça. En fait, je pense, et ça rejoint ce que tu disais, que ce serait quand même vraiment trop bien d'arrêter de voir les choses de manière justement économique. Et là, on parlait d'écoféminisme, mais tout le travail des tâches domestiques qui n'est pas vu d'un point de vue économique, tout le travail de dégâts sur l'environnement qui n'est pas vu d'un point de vue économique, c'est clair qu'il faut arrêter. Et ça à tous les niveaux, quoi.
3: Juste, on va s'approcher de la fin du séminaire. Si vous voulez rajouter quelque chose, c'est maintenant. Moi, je retiens que il est peut-être temps de changer de référentiel pour mesurer les impacts et mesurer les externalités positives et négatives des projets qu'on porte pour avoir une vision moins biaisée de ce qui coûte, ce qui surcoûte et ce qui coûte moins. Et je retiens aussi qu'on est peut-être à l'intersection entre les combats pour l'écologie et pour l'habitat digne, que c'est peut-être des combats qui ont tout à gagner en s'unissant. Est-ce que vous voulez rajouter quelque chose?
0: Il y a aussi le chat qui retient qu'il faut abandonner la notion de déchet pour le remplacer par celle de ressources et ainsi penser en coût global, y compris environnemental, ou alors que sur le beau, c'est la splendeur du vrai, disait Platon. C'est ce qui est indiqué dans le chat. Merci,
4: Bayrat.
0: Est-ce que...
4: Tu m'as de la fin ouais, c'est dur de passer après Platon.
1: Je suis Aristote, quoi.
4: Non, je répéterai une des choses qu'on s'est dit au départ, c'est avoir une attention pour les matériaux, le réemploi, les gens qui transforment cette matière. On le disait que c'est une manière aussi de capacité et puis de donner confiance à des gens, à un territoire dans sa capacité à entreprendre, construire ensemble. Et donc, on dit souvent chez Bellastock que quand on utilise cette matière et on utilise aussi toutes les toutes les étapes de construction, c'est une manière de faire société. Donc voilà, je voudrais juste rester sur ce mot de la fin, en tout cas pour Bellastock.
3: Merci beaucoup. Merci à tous et à toutes d'être là aujourd'hui et à ceux et celles qui nous ont écoutés. Merci à Émilie et Stéphane qui sont occupés de la technique aujourd'hui.
0: Et de préparer aussi cette émission, ce séminaire. Siam, tu veux rajouter quelque chose ?
2: C'est juste que je remercie Simon d'avoir parlé de l'écoféminisme et qu'on aura prochainement une session sur le féminisme, l'écologie et comment on transforme la société aujourd'hui ou qu'elle se transforme silencieusement sans qu'on s'en rende compte. Donc moi, je reste très positive, même si je vois que le patriarcat reste bien là sur le plan économique, sur le plan libéral. Et donc, on se retrouve

0: chemin à tous les autres. Ceux qui arriveront à temps auront du canigou.
1: Élévation normale, je suis la trajectoire qui a été programmée. Je serai en orbite dans 4 minutes.

constante des forces G dues à l'éloignement de la Terre. 3. Information insuffisante pour programmer plan de vol. Tous les éléments prévus par programmation pour opération Exodus sont inapplicables. Information disponible insuffisante dans les circonstances qui prévalent.

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traditionnelles, elles aussi, de mon interview du Tac au Tac. Ça sera dans une dizaine de minutes. Puis cap sur la Courneuve, où se déroule ce week-end, vendredi et samedi, le Festival du Rêve sous les pavés, avec de nombreuses propositions artistiques pour les enfants et les adultes qui les accompagnent, proposées par le Centre culturel Oudremont. Aperçu avec Pauline Simon, directrice du Centre culturel Oudremont, ce sera dans une soixantaine de minutes. Et en fin d'émission, Elsa Gounod proposera sa chronique « Grand livre pour petites personnes » et Lionel Chenaille lira un extrait d'un roman de littérature générale sur le thème de l'enfance. Écoute, il y a un éléphant dans le jardin, c'est l'émission qui ouvre des fenêtres sur l'actualité culturelle des enfants. Nous sommes ensemble pour une heure et demie, alors c'est parti.

0: Écoute, il y a un éléphant dans le jardin, hein.
1: J'avais prévu de commencer cette émission par un sujet sérieux, tel le communiqué alarmant du Centre National du Livre sur la baisse toujours galopante de la lecture chez les jeunes, basé sur une enquête récente, laquelle demande néanmoins à être relativisée. Mais un article paru sur Mediapart ce dimanche, 3 mai, m'a fait remettre le CNL à plus tard, d'autant que ce sujet n'est pas nouveau, pour laisser la place à un autre, certes bien plus léger, Sophie la girafe. Oui, Sophie la girafe. Dans son article titré « Sophie la girafe, un mensonge made in China », Pierre Jekierzak révèle que le célèbre jouet en caoutchouc, âgé de 65 ans aujourd'hui, que vous avez certainement tenu dans les mains un jour ou l'autre, ou offert à l'occasion d'une naissance, puisqu'il s'en vendrait, selon l'entreprise Zully, entre 700 000 et 800 000 exemplaires par an en France, autant que de naissances, sans compter les millions à travers le monde. Cette fameuse girafe, donc, censée être fabriquée en France, est en fait, depuis au moins 2013, et même avant certainement, massivement fabriquée dans des usines chinoises. Et cette information serait sciemment cachée par Vully aux consommateurs et consommatrices. Car non seulement les emballages de Sophie sont toujours estampillés « Made in France », mais la direction Gulli en fait même un argument de vente. Aussi, une enquête de la Direction Générale de la Concurrence, de la Consommation et de la Répression des Fraudes pour Pratiques Commerciales Trompeuses est en cours. Aujourd'hui, le lieu de production sur les emballages a laissé place à un sobre né à Paris et l'enquête de Mediapart rapporte que les girafes arrivent de Chine par cartons entiers, en vrac, à l'usine française à Rumilly, en Haute-Savoie, où elles sont alors empaquetées avant de repartir dans les lieux de vente français ou étrangers. Mais officiellement, elle est toujours fabriquée en France, comme j'ai pu le lire sur les sites de Monoprix ou celui de la Fnac. Et les mensonges côté Gulli s'accumulent, les conditions de travail à Rumilly se détériorent, les ventes reculent, bref, vous pourrez mesurer l'ampleur des dégâts en lisant l'article de Mediapart, lequel a d'ailleurs donné lieu à un nouveau rebondissement ce lundi, alors que le PDG avait affirmé mordicus à Mediapart que Sophie est bien fabriquée en France, il a fait volte-face ce lundi auprès de l'AFP pour reconnaître que oui, le jouet est fabriqué en Chine, mais non, il arrive nu à Rumilly pour être terminé et contrôlé. Encore un mensonge selon Mediapart. Nota bene, si vous voulez savoir si la Sophie la girafe qui traîne dans la chambre ou le lit de vos enfants a été fabriquée en France ou en Chine, examinez-la de près. Chaque jouet dispose d'un numéro de lot gravé à l'intérieur de l'une des pattes. Il comporte 6 chiffres dont les deux premiers indiquent le fabricant. 30 si Sophie a été fabriquée en France, 32 ou 33 si elle l'a été dans un des ateliers chinois des sous-traitants de Vully. Alors, à vos girafes! On reste en compagnie de girafes, mais celle-ci d'un tout autre genre, puisque je vous propose d'écouter l'Opéra des girafes, un texte savoureux de Jacques Prévert, extrait de son recueil « Contes pour enfants passages », paru en 1947, lui ici par le non moins savoureux Dominique Pinon, sur le CD « Contes pour enfants passages », paru en 2012 chez Gallimard Jeunesse, collection « Écoutez lire » et réédité en 2020.
2: L'Opéra des girafes. Comme les girafes sont muettes, la chanson reste enfermée dans leur tête. C'est en regardant très attentivement les girafes dans les yeux qu'on peut voir si elles chantent faux ou si elles chantent vrai. Premier tableau. Cœur des girafes. Refrain. Il y avait une fois des girafes, il y avait beaucoup de girafes, bientôt il n'y en aura plus, c'est monsieur l'homme qui les tue. Couplet. Les grandes girafes sont muettes, les petites girafes sont rares. Sur la place de la muette, j'ai vu un vieux vieillard avec beaucoup de poils dessus. Le poil, c'était son par-dessus, mais par-dessus son par-dessus, il était tout à fait barbu. Par-dessus le poil de girafe, barbe dessus en poil de vieillard. Elles sont muettes, les grandes girafes, mais les petites girafes sont rares. Deuxième tableau. Place de la muette. À Paris. Le vieux vieillard de la chanson traverse la place en faisant des moulinets avec sa canne. Le vieux vieillard. Une hirondelle ne fait pas le printemps, mais mon pardessus fera bien cet hiver. Une hirondelle. Soudain, un autre vieillard vient à sa rencontre et comme il connaît le premier et que le premier le connaît également, ils s'arrêtent en face l'un de l'autre, enlèvent leur chapeau de dessus leur tête, le remettent, toussent un peu et se demandent comment ça va, répondent que ça va bien, comme ci, comme ça, pas mal et vous-même, la petite famille, très bien, merci beaucoup. Et puis ils en arrivent à la conversation proprement dite. Premier vieux vieillard.
3: Très, très content de vous voir.
2: Second vieux vieillard.
4: Ou moi de même. Et votre fils, toujours aux colonies, comment va-t-il? Et que fait-il? Combien gagne-t-il? De quoi trafique-t-il? Bois précieux, noix de coco, bois des îles? Premier vieux vieillard, très fier.
3: Non, les girafes.
2: Second vieux vieillard.
4: Ah, parfait, très bien, les girafes.
2: Il tâte l'étoffe du par-dessus.
4: Et c'est de la girafe de première qualité. Votre fils fait bien les choses.
2: À cet instant, deux girafes traversent lentement et sans rien dire la place de la muette. Et les deux vieillards font semblant de ne pas les reconnaître, surtout le vieillard au par-dessus. Il est horriblement gêné. Et pour se faire bien voir des girafes, il chante leur louange et l'autre vieillard chante avec lui. Cœur des deux vieillards.
3: Ah, le temps des girafes.
4: Et c'était le bon vieux temps, dans une petite mansarde.
3: Avec une grande girafe, qu'on est heureux à 20 ans.
4: Qu'on est heureux à 20 ans.
2: Refrain.
4: Mais il reviendra le temps des girafes.
2: À l'instant même où les deux vieillards annoncent que le temps des girafes va revenir, les deux girafes s'en vont en haussant les épaules. Troisième tableau. Aux colonies. Le fils du vieux vieillard se promène avec un de ses amis. Ils ont chacun un fusil. Le fils, qui regardait en l'air, aperçoit la tête d'une girafe, baisse le regard. Et voyant la girafe tout entière, entre dans une grande colère. Le fils, sortez du monde, girafe, sortez, je vous chasse! Il vise, il tire. La girafe tombe. Il met le pied dessus. Son ami le photographie. Soudain, le fils pâlit. Quelle mouche vous pique? Lui dit son ami. Le fils.
5: Je ne sais pas.
2: Il lâche son fusil, tombe sur la girafe et s'endort pour un certain nombre d'années. La mouche qu'il a piquée est une mauvaise mouche. C'est la mouche tsetse. L'ami le voit, comprend, s'enfuit et la grosse mouche mauvaise le poursuit. La girafe est tombée, l'homme est tombé aussi, la nuit tombe à son tour et la lune éclaire la nuit. Le fils est endormi. On dirait qu'il est mort. La girafe est morte. On dirait qu'elle dort.
1: C'était donc l'Opéra des girafes de Jacques Prévert, lu par Dominique Pinon. Cela fait longtemps que des auteurs et autrices pour la jeunesse s'amusent à réécrire les contes traditionnels pour apporter leur propre version, certaines féministes, d'autres humoristiques, d'autres encore pour réhabiliter des personnages malmenés. On a pris l'habitude de les appeler contes revisités ou bien contes détournés. Et pour en savourer pleinement la lecture, repérer les allusions, les changements, il est nécessaire évidemment de connaître la version originale ou du moins la trame originelle, ce qui est loin d'être le cas pour tous les contes traditionnels, contrairement à ce que l'on pense souvent. Nombre de jeunes enfants en connaissent très peu, sauf deux. Le petit chaperon rouge et les trois petits cochons, pour lesquels des enquêtes ont montré qu'ils sont connus de la plupart des enfants en âge d'aller à l'école maternelle. Et ça tombe bien, car ce sont les trois petits cochons qui ont inspiré Marie-Sabine Roger pour son troisième album de contes détournés. Après l'affaire Méchant Loup, paru en 2019, et Le vilain petit machin, paru en 2023, voici qu'elle a publié au début de cette année 2026, toujours au Seuil Jeunesse, toujours avec Marjolaine Leray à l'illustration, l'album « L'affaire des trois petits cochons ingrats », ingrats entre parenthèses s'il vous plaît. Et quelle affaire ! Ici le loup, le cœur sur la main, altruiste en diable, ne souhaite rien tant que rendre service aux trois petits cochons sans aucune arrière-pensée malfaisante, en leur prodiguant des conseils de bon aloi pour les aider à construire une maison solide. Mais peine perdue, les petits cochons n'ont qu'à faire des conseils de ce loup à qui ils n'ont rien demandé et qu'ils trouvent un peu trop collant. Ils préfèrent paresser le groin dans le foin. Le loup, obstiné, aura beau s'y repentir à trois fois, rien n'y fera, et à vouloir aider les autres malgré eux et imposer sa propre idée du bonheur, cela risque de mal finir pour lui. Tout est drôle et piquant dans cet album. L'histoire, bien sûr, avec cette inversion des rôles poussée jusqu'à l'absurde et la façon subtile de Marie-Sabine Roger de retourner les différentes étapes du conte. Sa façon aussi de la raconter, de la faire rimer en alexandrin, oui, en alexandrin, mêlant différents niveaux de langue, celui propre au conte et celui du quotidien, avec son vocabulaire parfois bétifiant ou ses formules toutes faites, mais aussi les nombreux jeux de mots ou mots inventés, bref, une écriture qui rend la lecture à voix haute particulièrement réjouissante. Drôles aussi les clins d'œil discrets ou moins discrets à d'autres contes que les enfants repéreront au fil des lectures renouvelées, sans oublier, et c'est important, les illustrations de Marjolaine Leray avec laquelle Marie-Sabine Roger forme un duo depuis plusieurs albums. Elles aussi très drôles, déclinées essentiellement en noir et rouge, au fusain ou au crayon de couleur, dans un tracé faussement enfantin, elles campent un loup filiforme, aux surpattes, au long nez effilé et de petits cochons rondouillards au regard très expressif. Les illustrations pleines pages alternent avec de nombreux cabochons participant ainsi au rythme enlevé de l'histoire. Voilà un album qu'on a plaisir à lire et relire aux enfants. L'affaire des trois petits cochons ingrats de Marie-Sabine Roger et Marjolaine Leray, paru au Seuil début 2026 au prix de 14 €, est à partager avec les enfants des 4 ou 5 ans. Marie-Sabine Roger écrit pour les enfants et pour les adultes des albums et des romans, beaucoup et depuis longtemps. Parmi tous ses livres, en particulier les romans, il y a « À la vie, à la », publié en 1998 chez Nathan, suivi l'année suivante par « Sauve-toi, sauve-nous », toujours chez Nathan, « Attention fragile » en 2000, ou « Le quatrième soupérail », autant de romans qui m'ont marqué. Et du côté des romans pour adultes, « La tête en friche », paru en 2009, a été adapté au cinéma par Jean Becker, ou encore Lupita, paru l'année dernière, pour en citer seulement deux. Car tous ces titres ne représentent qu'une toute petite partie de sa bibliographie. Comment Marie-Sabine Roger choisit-elle les sujets de ses livres? Écrit-elle différemment pour les enfants et pour les adultes? Quelles difficultés ou bonheurs rencontre-t-elle? Autant de questions auxquelles elle répond dans son interview du Tac au Tac que je vous propose d'écouter maintenant. Ce sera juste après ce court intermède musical.

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3: Une pastille sonore.
1: De Véronique Soulet.
3: Du tac au tac. Marie-Sabine Roger est autrice. Elle écrit des albums et des romans pour les enfants et des romans pour les adultes. Depuis son premier livre publié, Trois histoires de moutons, illustré par Sophie Toussaint, paru aux éditions Lito en 1989, de très nombreux autres livres ont suivi dans différentes maisons d'édition. À l'occasion de la parution de l'affaire des trois petits cochons ingrats qu'elle a publiée aux éditions du Seuil en janvier 2026 avec des illustrations de Marjolaine Leray, Marie-Sabine Roger répond aux questions de notre du tac au tac.
1: Question liminaire.
3: Par quoi commencez-vous un nouveau livre ?
4: Lorsque je commence un livre, que ce soit en jeunesse ou en adulte, je ne sais pas où je vais. L'histoire arrive quelque part et elle se construit à partir d'une phrase, de deux phrases, trois phrases qui se suivent, qui s'enchaînent. Et ça me permet de découvrir au fur et à mesure les personnages parce que je travaille totalement en aveugle en fait. Je n'ai aucun plan et je ne choisis pas de sujet. Donc je me laisse vraiment guider complètement. Ce qui explique aussi d'ailleurs que je suis assez lente pour écrire les livres. Je ne suis pas un auteur rapide parce que je pense que tout simplement, il faut que je réussisse à suivre cette inspiration ou lui courir après parfois.
1: Question prétentieuse.
3: Quel est le livre dont vous êtes le plus fier ?
4: Oh là, ça c'est une question compliquée. Ce sont mes bébés, donc j'ai pas du tout envie de choisir. Alors après, disons qu'il y a des livres qui se sont installés dans le temps, et ça me fait plaisir. En jeunesse, j'ai deux livres, deux romans, Attention fragile et Le quatrième soupirail, qui sont publiés depuis plus de 25 ans et qui sont régulièrement republiés, qui sont régulièrement lus et relus dans les lycées, dans les collèges. Alors, je ne sais pas si le mot fierté est juste, mais ça me touche. En adulte, j'ai un petit peu ce phénomène avec La tête en friche, qui a quand même maintenant quelques années, hein, puisque c'est un livre qui est sorti en 2010, dont on me parle encore aujourd'hui, donc 16 ans plus tard.
1: Question artistique.
3: Choisissez-vous les illustrateurs ou les illustratrices de vos livres ?
4: Alors aujourd'hui, oui. Le oui est nuancé, c'est-à-dire que parfois je ne choisis pas au départ tout simplement parce que je ne sais pas qui choisir, mais l'éditeur me propose maintenant. J'ai le droit de parole, j'ai le droit de regard. Ensuite, il y a des illustratrices et des illustrateurs, plus des femmes d'ailleurs, avec lesquelles j'ai travaillé plusieurs fois. Bah, actuellement, j'ai une complice qui est Marjolaine Leray, avec laquelle nous avons quand même quelques albums et un autre à venir. Bah, elle n'est pas là pour me contrarier, mais je crois pouvoir dire que là, pour le coup, c'est un choix réciproque, c'est-à-dire que son univers et le mien, en l'occurrence, de façon très différente, se correspondent totalement. Alors, il s'agit d'albums pour les petits, pour les tout-petits ou pour les moins petits, puisqu'il y a deux séries. Et elle a un humour qui correspond vraiment à l'insolence que j'essaye de mettre dans ces textes-là. Moi, personnellement, quand je reçois les crayonnés de Marjolaine, je ris beaucoup. J'adore voir arriver ces dessins. Ensuite, lorsque je travaille sur d'autres albums, je suis toujours heureuse de voir arriver soit les crayonnés, soit une mise en couleur. Parce que c'est assez extraordinaire de penser qu'à partir de ce qu'on a écrit, quelqu'un d'autre a réussi à développer totalement un univers et que cela a suscité des images dans son imaginaire. Moi, ça me touche à chaque fois. Je suis pas blasée de ça du tout.
1: Question insolite.
3: Quelle qualité attendez-vous d'un illustrateur ou d'une illustratrice avec qui vous faites un livre ?
4: Sa qualité professionnelle, je la remets jamais en doute. Ce sont des professionnels. Le talent, je sais qu'ils l'ont. Après, ça me correspond ou ça me correspond pas, ça c'est autre chose. Mais ce qui est important pour moi, c'est que l'illustratrice ou l'illustrateur s'empare du texte. Ça m'est déjà arrivé parfois de me retrouver avec des albums où je sentais que l'illustrateur ou l'illustratrice avait fait de son mieux, mais quelque part, il avait vraiment collé au texte. Et moi, ce que j'aime, c'est qu'un illustrateur puisse aussi prendre des libertés, puisse jouer avec ce que je suis en train d'écrire. Et ça, c'est très important pour moi. D'ailleurs, je sais que lorsqu'un illustrateur aime vraiment le texte, j'espère que c'est souvent le cas, hein, mais lorsqu'il aime vraiment le texte, il s'en empare de toute façon. Et je sais aussi que l'album sera de toute façon meilleur, parce que ça se sent.
1: Question poussive.
3: Qu'est-ce qui vous pose le plus de difficultés quand vous faites un livre ?
4: Travailler. C'est ça qui me pose le plus de difficultés. Déjà, je suis pas rapide, qu'il me faut le temps de m'installer dans l'histoire et que l'histoire veuille bien venir à moi, ce qui veut dire que je n'écris pas tous les jours, je n'écris pas 8 heures par jour, je n'ai pas un rythme précis. J'allais dire, j'écris à la demande. La demande, forcément, elle vient de moi, mais j'en ai pas conscience, en fait. Et puis, ce qui est difficile, c'est de réussir à museler un peu les doutes. Parce que c'est pas parce qu'on écrit depuis très longtemps, ce qui est mon cas, qu'on n'a pas de doutes. Enfin, moi, en tout cas, je n'ai jamais réussi à les dépasser, les doutes. Je suis en train de terminer un roman pour adultes, donc je ne sais pas encore comment il va finir. Il faudrait que je m'en préoccupe, vu que je suis vraiment à la fin du livre. Mais en fait, je suis dans le doute complet. C'est pas une posture. Lorsque j'envoie le texte à un éditeur, je ne sais pas du tout. S'il va aimer le texte, s'il va lui trouver des qualités, s'il aura envie de me suivre, je ne le sais pas. Et tant que je n'ai pas la réponse de l'éditeur, qui n'est pas toujours positive en plus, eh bien, je suis dans ce doute. Je sais que j'ai du métier, ça c'est évident, je suis publiée depuis maintenant, je ne sais plus, 32 ans ou 33 ans, ou quelque chose comme ça, je suis un très vieil auteur. Donc je sais que j'ai du métier, mais le métier ça ne suffit pas. Il faut que j'ai l'approbation quand même de quelqu'un qui soit extérieur. Quand je dis extérieur, la famille et les amis, je ne veux pas dire que ça compte pas. Bien sûr, ça compte. Mais j'ai besoin de l'avis de quelqu'un qui est professionnel, qui est vraiment extérieur à mon écriture. Il y a une exception à ça, c'est ma fille, qui d'ailleurs aujourd'hui est devenue autrice jeunesse. Et elle me lit depuis qu'elle a 12 ans. Et elle m'a toujours donné son avis sur les romans. Et bon, c'est quelqu'un qui a un regard très juste. Je crois que c'est vraiment la personne qui connaît le mieux mon travail au monde. Ça, c'est sûr. Donc, son avis compte. Mais même si elle me dit, j'ai beaucoup aimé ton dernier roman, moi, tant que je n'ai pas l'avis d'un éditeur, je ne suis pas sûre de moi.
1: Question piège.
3: À quoi sert une éditrice ou un éditeur ?
4: C'est le lien indispensable entre le lecteur et moi. S'il n'y a pas un éditeur, il n'y a pas de lecteur. Pour qu'un livre puisse trouver son public, quelle que soit la taille du public, pour qu'il puisse trouver son public, il faut qu'il y ait quelqu'un qui soit au départ, qui dise « j'ai un coup de cœur, j'ai envie de défendre ce texte, j'ai envie qu'il soit publié » et donc il va être publié, il va être imprimé, il va être un objet livre et il va arriver dans les mains du libraire. Donc forcément, c'est très important. Les éditeurs sans les auteurs ne seraient rien, mais la réciproque est vraie.
1: Question technique.
3: Est-ce que vous travaillez avec l'éditeur ou l'éditrice ?
4: Très peu, mais sûrement parce que je suis un auteur caractériel, j'en sais rien. En fait, je travaille énormément sur mes textes. Enfin, je ne veux pas dire que ce n'est pas le cas de tout le monde. Tous les auteurs travaillent beaucoup. Mais je sais qu'il y a des auteurs qui envoient le texte vraiment en cours de travail et qui ont besoin de ce regard précisément de l'éditeur sur leur texte. Alors, je ne suis pas fermée aux remarques que l'on peut me faire. Mais je pense que justement parce que je suis quelqu'un qui doute, je relis et je retravaille énormément mon texte avant de l'envoyer. Ce qui fait qu'au final, où le texte plaît ou il ne plaît pas, mais d'une façon générale, lorsque l'éditeur a aimé le texte, il n'y a pas un énorme travail dessus.
1: Question incongrue.
3: Comment choisissez-vous vos maisons d'édition ?
4: Alors au début, je ne choisissais pas du tout, j'y connaissais rien, donc j'envoyais partout, à la terre entière. Le premier qui me disait « je suis d'accord », ben j'étais contente et je faisais la fête. Ensuite, je me suis rendu compte que ma ligne éditoriale, j'ai mis un petit peu de temps pour m'en rendre compte, et donc il y a des éditeurs qui peuvent accueillir mon travail, parce que ce que je fais correspond à ce qu'ils aiment publier, à ce qu'ils recherchent, et puis d'autres éditeurs chez qui je ne serai jamais publié. Je pense que c'est pas qu'ils n'aimeraient pas ou qu'ils ne trouveraient pas de qualité à mes textes, mais simplement c'est parce qu'ils ont envie de publier, ils publient autre chose. Chaque auteur a sa patte, a son style, a sa façon d'écrire, et chaque éditeur aime un certain nombre de styles et ne va pas vers d'autres choses. Donc je sais qu'il y a des éditeurs qui ne me publieront pas. Ce que j'ai envie de dire juste, il ne faut jamais se limiter à un échec. Je peux vous donner un exemple. La tête en friche, qui a eu quand même une jolie vie, qui a été édité en 15 langues, qui a fait l'objet d'une adaptation cinématographique et qui est adaptée au théâtre depuis plusieurs années. Ce texte-là, il a été refusé par 8 éditeurs. Donc, c'est pas parce qu'un texte est refusé qu'il ne faut pas insister. Je crois que, au bout d'un moment, surtout quand on n'a jamais rien publié, mais même quand on a beaucoup publié, c'est vrai aussi, il ne faut pas hésiter, si on sent qu'on n'est pas entendu quelque part, à aller frapper à une autre porte, parce que des bons éditeurs, il y en a beaucoup.
1: Question mélancolique.
3: Quel souvenir gardez-vous de votre premier livre publié ?
4: J'ai commencé en jeunesse, mon premier titre s'appelait « Trois histoires de moutons » et ça parlait de moutons, vous voyez, donc il n'y avait pas une grande originalité, mais en fait c'était la collection qui s'appelait « Trois histoires d'eux ». Je suis arrivée totalement par hasard à la littérature jeunesse, j'écrivais depuis que j'étais enfant, j'avais beaucoup écrit quand j'étais adolescente, j'écrivais pour moi, j'avais pas du tout l'idée, ni même j'allais dire l'envie de devenir auteur, et surtout je ne croyais pas que ce serait possible. J'ai eu des enfants et parce que j'inventais des histoires pour mes enfants, je me suis dit un jour, sans autre ambition que ce que je vais vous dire, tiens, ce serait rigolo si une des histoires que j'ai écrites pour eux était publiée. Et ça commençait comme ça. Et c'est vrai que le jour où j'ai reçu le carton de livre et que j'ai vu ce petit livre avec ce bouton en couverture et puis cette bordure bleue et ces illustrations rigolotes, ça m'a vraiment fait un coup au cœur parce que là, ça existait. C'est une histoire qui existait puisque je la racontais à mes enfants. Mais là, ça pouvait être raconté à d'autres enfants. Et c'était un objet qu'ils allaient pouvoir garder, mes enfants. J'étais très fière. Mais après, on s'habitue pas vraiment au plaisir de sortir le nouveau livre du carton. C'était un moment très particulier parce que ça représente des semaines, voire des mois, voire des années de travail qui se concrétisent enfin. On ne sait pas du tout quel sera le succès. Parfois, malheureusement, il n'y en a pas. Mais en tout cas, le livre existe et on peut le tourner, le retourner dans ses mains. Parfois, même quand on l'envoie très vite, il y a encore un petit peu cette odeur de l'encre. Enfin, on est vraiment dans quelque chose. C'est comme le bébé. On a beaucoup fantasmé dessus, mais tant qu'il n'est pas là, bon, c'est pareil. Ça existe. C'est vivant, quelque part.
1: Question compliquée.
3: Entre album pour enfants, roman pour enfants ou pour ados et roman pour adultes, comment vous naviguez de l'un à l'autre ?
4: Je navigue à vue, comme toujours. En fait, au départ, j'ai commencé uniquement par la littérature jeunesse. C'était des histoires que j'écrivais pour mes enfants. Mais il se trouve que mes enfants ont grandi. Donc, ils ont grandi. J'ai commencé à écrire pour des enfants un peu plus grands. Puis, je suis allée vers la littérature vraiment ado, dans laquelle j'ai écrit un certain nombre de textes. Et puis, pendant des années, on m'a dit « Ah ben, pourquoi tu vas pas vers l'adulte ?» Et c'était pas vraiment ma démarche au départ. Et puis, je me suis rendu compte que de moi-même, j'écrivais des romans jeunesse qui étaient en fait de moins en moins jeunesse et de plus en plus adultes. Ils étaient encore publiés en jeunesse, mais ils commençaient à basculer de l'autre côté, tant par le style que par le thème. Donc, je me suis posé la question et je suis allée vers la littérature adulte aussi. Mais pour moi, je n'avais pas atteint un but premier. Je n'ai pas eu l'impression d'être arrivée parce que j'étais en littérature adulte, pas du tout. D'ailleurs, je n'ai jamais arrêté d'écrire en jeunesse. J'écris moins. Maintenant, je n'écris plus de romans en jeunesse, très peu. Mais par contre, j'écris des albums. Et je n'ai pas du tout envie d'arrêter ça. Je n'ai pas envie de choisir. J'ai écrit pour les petits, j'ai écrit pour les plus grands, j'ai écrit pour les adultes, j'ai écrit des nouvelles, j'ai même écrit un récit. Et j'ai pas du tout envie de m'arrêter soit à un âge de lecteur, soit à un style d'écriture. Même dans mon écriture, j'ai écrit des romans que l'on qualifie de drôles et d'autres qui ne le sont pas du tout. Et c'est ma liberté. En fait, ma liberté, c'est de courir partout où je veux, dans le pré dans lequel je suis.
1: Question littéraire.
3: Qu'est-ce qui vous semble le plus compliqué quand vous écrivez pour les ados ?
4: Mais en fait, je ne vois pas plus de complexité à écrire pour les ados qu'à écrire pour les adultes. Parce que la question ne se pose pas. Quand je commence à écrire pour les enfants, par exemple, si j'écris un album pour les petits, j'écris un album pour les petits, je suis, comment dire, intérieurement formatée pour ça. J'ai 5 ans. Quand j'écris un roman pour les ados, alors je n'ai pas 14 ans hein, ou 16 ans, mais par contre, j'ai eu 3 enfants, j'ai des petits-enfants, et je parle à ces ados, et j'écris pour ces ados comme j'aurais écrit pour mes enfants quand ils avaient cet âge-là, ou comme j'écrirais aujourd'hui pour mes petits-enfants. Il se trouve que j'ai eu la chance de beaucoup, beaucoup intervenir dans mes classes, je le fais pratiquement plus aujourd'hui, et j'ai rencontré donc beaucoup d'adolescents, et je n'ai jamais eu un discours adapté à eux. Je leur ai toujours parlé comme j'aurais parlé à mes enfants, c'est-à-dire sans faire de cadeaux, entre guillemets, en essayant de ne pas avoir un ton trop pédagogique, ou me placer sur un piédestal, simplement parler à de jeunes humains. Voilà, c'est comme ça que je vois ça. La littérature jeunesse me permet de parler à de jeunes humains, plus ou moins jeunes.
1: Question stupide.
3: Est-ce que vous riez beaucoup quand vous écrivez vos propres versions des contes traditionnels ?
4: Oui, ça m'arrive, oui. Oui, oui, bien sûr, mais il ne faut pas prendre le fait que l'auteur rit de ses propres traits d'humour, de ses propres blagues, c'est pas de la prétention, c'est juste qu'on est tellement dans l'histoire. Moi, ce qui me concerne, les phrases arrivent, les vers arrivent, parfois les réparties des personnages arrivent, je les ai pas forcément prévues. Et c'est vrai qu'il m'arrive vraiment d'éclater de rire, en fait, lorsque je vois qu'un personnage répond une chose à laquelle, 2 minutes avant, j'avais l'impression de ne pas avoir pensé. Pour ce qui est de mes contes revisités, on est dans un travail particulier, j'écris en vers. Et contre tout, hein. Moi, j'écris en vers. Ça m'oblige à une forme d'écriture très particulière. Moi qui n'aime pas les contraintes, c'est une contrainte que j'adore. Parce que justement, je retrouve la musicalité et le rythme. Créer un texte en vers, pour moi, c'est l'équivalent de créer une partition. Il y a un phrasé particulier. Mais même dans mes romans pour adultes, je mets assez souvent des alexandrins. D'ailleurs, la plupart du temps, les gens ne les voient pas. Déjà parce que c'est une lecture qu'on a perdue, et en plus parce qu'ils n'y pensent pas forcément, étant donné que c'est écrit comme de la prose, hein, je ne fais pas de retour à la ligne. Mais ces vers-là, qui sont assez souvent des alexandrins ou des octosyllabes, dans des contes revisités, je m'amuse aussi à les fracasser un peu. C'est-à-dire que parfois, je mets des onomatopées, je mets des interjections. Je m'amuse, en fait, à casser le rythme exprès pour ne pas tomber dans quelque chose qui soit ronron, qui soit une musique tellement attendue et tellement bien maîtrée que finalement, au bout d'un moment, on n'entend plus, on n'écoute plus. Donc, je fais des ruptures de rythme.
1: Question musicale.
3: Y a-t-il une musique qui vous accompagne?

pour les romans, je sais que je suis partie pour, on va dire, au moins 18 mois à 2 ans de travail. Et du coup, j'ai besoin d'aide, tout simplement. Et j'ai pas besoin d'une aide extérieure, parce que personne ne peut me dire ce que je vais écrire. Donc, le fait d'avoir une bande son, ça me permet, lorsque je mets la musique en me remettant au travail, quelque part, de relancer l'émotion et de relancer l'inspiration. Et au départ du travail, principalement jusqu'à, on va dire, au moins la moitié du texte, là, j'ai besoin de ça. Par exemple, j'avais écrit un de mes romans sur les airs de tango. Parfois, j'écris sur des chœurs de musique classique. En fait, j'aime beaucoup les musiques du monde. J'écoute énormément de jazz. Il y a des airs comme ça qui suscitent immédiatement en moi des émotions très fortes.

0: écoutez Cause Commune.
1: Soft de Tini Bradshaw and His Orchestra, enregistré la première fois en 1952, une des musiques de jazz qu'écoute Marie-Sabine Roger parmi de nombreuses autres. Tout de suite, on poursuit l'interview du Tac au Tac avec l'autrice Marie-Sabine Roger, alors qu'a paru en début d'année au Seuil Jeunesse son album L'affaire des trois petits cochons ingrats, illustré par Marjolaine Leray.
2: Question sentimentale.
1: Quels sont les sujets ou les thèmes qui vous tiennent le plus à cœur ?
3: Je crois que je commence à pouvoir répondre depuis le temps, mais c'est une conscience de mon travail qui m'est souvent venue des lecteurs. Pendant longtemps, j'avais le sentiment que j'écrivais forcément toujours des romans différents et des textes différents, ça me semblait logique, mais j'étais pas certaine de voir toujours le lien entre eux, et ce sont les lecteurs qui m'ont aidé à me pencher là-dessus, et je me suis rendu compte en fait que d'une façon générale, j'écris sur les fragilités et sur le regard des autres et le regard que l'on porte sur soi. Je pense que s'il y a quelque chose qui tient mon travail dans l'essentiel de mes textes, c'est la question du regard que l'on porte sur soi, que les autres portent sur vous et que l'on porte sur les autres. Ce regard qui peut être très positif ou qui peut être très destructeur. Dans mes contre-visités, il y a le délit de sale gueule, par exemple. Le loup, il est forcément méchant, puisque c'est un loup. Dans l'affaire méchant loup, il se retrouve en prison, parce que si quelqu'un a tué la chèvre, bon, on sait que c'est lui, sauf que lui, c'est accidentel dans l'histoire, mais on considère qu'il l'a fait exprès, puisque c'est un loup. Dans l'affaire des trois petits cochons ingrats, alors là, on a affaire à autre chose, c'est-à-dire que c'est le fâcheux. Le loup, dans cette histoire-là, c'est un brave type, il ne cherche qu'à rendre service. Mais il dérange, il donne des conseils, on n'a pas envie d'avoir des bons conseils, surtout venant d'un loup, et surtout quand on est un cochon. Donc, il est mal perçu. Ça fait partie des choses qui me tiennent à cœur. Ce sont des choses qui reviennent, ça. Et on faisait une liste.

0: De tout ce que j'ai traité comme thème, ben on se rendait compte que la plupart de mes romans ont des thèmes très graves, en fait. Même lorsque ce sont des livres drôles. J'ai traité de la mort, j'ai traité du handicap, des agressions, j'ai traité tout un tas de choses qui n'étaient pas spécialement rigolotes. Mais parfois, je les fais avec humour, parfois non. Mais si on veut aller au fond du thème et de ce que je tiens à traiter, c'est l'humanité et surtout la fragilité des humains.
1: Question insupportable.
2: Censure et autocensure, quelle différence faites-vous ?
0: J'ai été confrontée comme tous les auteurs, il m'est arrivé dans ma vie, alors c'est de plus en plus rare, hein, mais de tomber sur des éditeurs qui disent « Non mais ça par contre, là non, vous voyez, là on va pas le faire », alors que c'était des choses très anodines hein, la plupart du temps. L'autocensure c'est le gros piège, c'est certainement par-dessus ça que je ne passe pas justement quand je ne m'étale pas sur des choses que je trouve très dures et très violentes. On a en nous, qu'on le veuille ou pas, une petite voix qui nous tient, qui nous guide. Alors j'essaie de me donner la plus grande liberté possible. Je crois que j'y arrive pas trop mal parce que j'arrive à écrire dans des sujets très différents. Mais c'est vrai qu'il y a des choses que je n'ai pas envie d'écrire. Et donc je pense que ça, c'est de l'ordre de l'autocensure. Parce que lorsque je suis seule à mon bureau et que je suis en train de travailler sur un texte, ce texte, personne ne le connaît, personne ne l'a lu, je peux bien faire ce que je veux. Ça ne veut pas dire que je n'ai pas écrit des choses dures. C'est des choses dures, j'en ai écrites et beaucoup en plus. Mais il y a une certaine façon d'aborder les thèmes. Je n'ai pas envie d'aller vers certaines façons d'écrire. C'est plutôt ça. Donc ça, je pense qu'on peut le qualifier d'autocensure. Après, en jeunesse, parce que c'est plutôt là que la question de la censure se pose, en adulte, elle ne se pose pas vraiment. D'abord, la littérature jeunesse, elle est soumise à des lois, on ne peut pas écrire n'importe quoi, et d'ailleurs, ça peut s'expliquer. Ce qui ne veut pas dire qu'on ne peut pas parler de tout. Dans les sujets que j'ai abordés, j'ai vraiment abordé des choses très très diverses, mais j'essaie de le faire avec, une forme de douceur. Quand j'ai écrit « Et tu te soumettras à la loi de ton père » sur l'intégrisme catholique dans les années 50, c'était pas très doux non plus. On peut pas dire que le thème soit doux. Lorsque j'écrivais « Le quatrième soupirail » sur la dictature et sur la censure et sur comment une dictature s'installe dans un pays, c'était pas des sujets drôles, ni tendres, ni faciles. Mais encore une fois, je pense qu'on peut tout aborder. Comme dans la vie, pour moi, la littérature et la vie sont étroitement liées. Vous pouvez tout dire à quelqu'un, absolument tout. Tout dépend de la façon dont vous abordez le sujet.
1: Question féministe.
2: Est-ce que vous vous posez la question de la représentation des filles et des garçons ?
0: Je ne me la posais pas quand j'ai commencé à écrire. Je ne peux pas dire que je me la pose vraiment maintenant, simplement la société a évolué et donc forcément moi aussi. Je ne suis pas de la prime jeunesse non plus, hein, donc je vais sur mes 70 ans. Donc je fais partie d'une génération dans laquelle je suis très féministe de caractère, ça depuis toujours. Mais j'ai été habituée à des schémas sociétaux qui ont fait qu'il y avait des choses qui me semblaient quelque part normales. Et je me suis rendu compte en relisant mes premiers textes que les héros étaient pratiquement systématiquement des hommes. Comme c'était le cas lorsque j'ai commencé à écrire en littérature jeunesse, très souvent c'était des garçons. Aujourd'hui, c'est plus du tout systématique. Puis je pense que mon regard aussi sur la société a changé. Il a toujours été féministe, mon regard. Mais il était féministe dans un cadre générationnel, qu'on le veuille ou pas. Je me pose aujourd'hui la question. En même temps, j'ai pas non plus envie, pour le coup, de me censurer avec ce genre de choses. Si un jour j'ai envie d'écrire un livre dans lequel il n'y a que des hommes, je le ferai. Pareil avec un livre dans lequel il n'y aurait que des femmes, j'ai pas envie de remplir des quotas. Par contre, je vais pas faire attention, non, c'est pas le terme, mais je crois que la place de la femme a toujours été essentielle dans la société. Et donc je pense que la littérature, surtout en jeunesse, puisqu'elle a un effet d'exemple, c'est important qu'elle le montre. Mais encore aujourd'hui, il peut m'arriver d'écrire un texte dans lequel il y aura un héros plutôt qu'une héroïne. Je veux pas que ça devienne quelque chose de systématique. Je veux pas que ça soit parachuté en moi parce que il y a une forme de bien-pensance qui dit qu'il faut écrire certaines choses et qu'il ne faut pas en écrire d'autres. Pour moi, c'est pas un sujet, ça. Si on écrit avec la plus grande honnêteté par rapport à soi-même, on va respecter de soi-même une forme d'équilibre, quelque part. Il me semble, en tout cas.
1: Question trompeuse.
2: Comment qualifieriez-vous votre écriture ?
0: Elle est polymorphe, parce que mes lecteurs n'ont pas du tout le même âge, hein. Ça va de 4 ans jusqu'à la fin de la vie. Il y a des textes très graves et d'autres qui sont drôles. Il y a des textes écrits en vers et d'autres qui sont écrits en prose. Il y a des textes qui sont d'une écriture assez incisive et assez hachée et d'autres qui ont une écriture beaucoup plus littéraire. J'ai du mal à définir mon écriture parce qu'en fait, j'ai envie, encore une fois, de pouvoir aller un peu dans toutes les directions. Je pense que les gens qui me connaissent, qui sont fidèles, on va dire, les lecteurs qui ont la gentillesse de s'intéresser à mon travail, qui sont fidèles, me reconnaissent d'un livre à l'autre, mais qui me reconnaissent plus sur ma vision de l'humanité, sur ma façon de parler des gens, que sur la forme même de mon écriture. Après, il y a des choses qui reviennent dans mon écriture, je pense. Par exemple, je ne traite pas spécialement de classe privilégiée. J'écris sur les voisins de palier, et je pense que c'est ça. C'est-à-dire que souvent, les gens me disent qu'ils reconnaissent les personnages de mes romans comme s'ils étaient de leur famille ou comme s'ils étaient leurs amis, parce que j'écris finalement des choses assez simples et presque assez quotidiennes, d'une certaine façon. Je parle de la vie, tout simplement. Donc, les émotions, les relations entre les autres. Mais est-ce que ça définit mon écriture? Ça, j'en sais rien du tout. Je pense que j'ai gagné en exigence. Et le corollaire, c'est que j'écris encore plus lentement qu'avant. Je me relis davantage aussi. Alors, il y a peut-être quelque chose aussi qui a joué, c'est que depuis quelques années, je fais parfois des lectures de mes textes devant des publics. Et le fait de lire un texte à haute voix, c'est pas la même chose que de l'oraliser dans sa tête. C'est-à-dire qu'il y a un rapport avec l'écriture qui est un peu différent. Et je pense que ça m'a poussé encore plus dans une forme d'attention à la musicalité de la phrase et à la fluidité de l'écriture. J'écris pas pour me lire ensuite, mais si jamais j'adapte un de mes romans qui vient de sortir, il faut qu'il soit facile à mettre en bouche et c'est pas si évident.
1: Question culottée.
2: À quel moment pensez-vous aux enfants quand vous faites un livre ?
0: Je pense pas à un enfant précis déjà. Même lorsque j'écrivais pour mes enfants, j'écrivais pour eux, bien sûr. Au départ, je leur inventais des histoires le soir, donc forcément, c'était pour eux. Je dirais que je pense plus à l'enfance qu'aux enfants. C'est une espèce de qualité de naïveté et d'ouverture et de capacité à être étonné, voire émerveillé. Les enfants, moi personnellement, m'émerveillent pour leur découverte permanente du monde. Et lorsque j'écris, je sais qu'il y a des choses qui vont les faire rire, qui ne feraient pas forcément rire les adultes. J'essaye d'avoir moi-même cette capacité de m'émerveiller ou de m'amuser, chose qui ne ferait pas forcément rire les adultes. Mais je reviens sur ce que je viens de dire parce que, en même temps, je crois qu'un bon album pour enfants n'est un bon album pour enfants que parce que les adultes ont plaisir à le lire. Et ça, c'est très important. J'ai été enseignante pendant quelques années. J'étais déjà publiée lorsque je suis devenue enseignante. Je suis devenue enseignante assez tardivement. Et j'ai eu pas mal de maternelles, surtout à la fin de ma carrière assez brève dans l'éducation nationale, parce que disons, c'est pas beaucoup. Je lisais donc des albums, pas les miens, hein, je lisais des albums dans les classes, et j'ai remarqué effectivement que pour que l'album fonctionne, il fallait que j'en sois le vecteur. Et que si l'album me tombait des mains, j'avais du mal à le faire passer. La littérature adulte, elle n'a pas besoin d'interface. La littérature adulte, vous la prenez dans le rayon, vous la lisez, c'est pour vous. La littérature jeunesse, c'est totalement différent. Ce ne sont pas les enfants qui choisissent leurs livres, ou rarement. Même encore aujourd'hui, quand je vais sur les salons du livre, très souvent, ce sont les parents qui choisissent les livres pour les petits. Dans les médiathèques, souvent, ben voilà, on va demander un conseil. Et dans les classes, c'est le prof qui va choisir le livre qu'on va aborder cette année. Donc, pour que la littérature arrive aux enfants, il faut bien qu'à un moment donné, il y ait des adultes qui se soient mis au milieu. Et qui lui donne envie de la lire. Je le vois, moi, dans les albums qui ont vraiment franchi les générations, des albums qui passent bien auprès des enfants depuis des années et des années. Très souvent, ce sont des albums soit qui touchent, soit qui font rire les adultes, soit les deux. Et donc, ils ont plaisir à le passer et ils ont envie de le communiquer aux enfants.
1: Question rebattue.
2: Est-ce qu'il y a un souvenir de rencontre avec les enfants qui vous a marqué ?
0: Oh, alors là, des rencontres qui m'ont marqué, j'ai eu la chance d'en avoir plusieurs. Et je crois que ce qui m'a le plus touché, ce sont les classes dans lesquelles les élèves ont voulu faire un cadeau à l'auteur en créant quelque chose à partir de son univers. Un de mes romans, par exemple, qui s'appelle « À la vie, à la », l'histoire d'un enfant malade, hein. Mais c'était beaucoup de mots inventés, c'est très, très onirique. Et dans l'histoire, il y avait un grand livre bleu avec le voisin de palier qui avait apporté un livre bleu à l'enfant malade et il y avait tous les bleus possibles et pas possibles. Et il m'avait fait un livre bleu avec tous les bleus possibles et impossibles et c'était juste magnifique en fait, j'étais ravie. Et j'avais un autre roman qui s'appelait Attention fragile où il y avait une jeune femme qui se retrouvait à la rue avec son petit garçon, tout petit, hein, de 5 ans et puis la peluche. Et j'avais rencontré des lycées professionnels et c'était assez extraordinaire parce que ils s'étaient mis ensemble. Il y avait une classe de menuiserie et il y avait une classe de couturière. Et les filles qui étaient en couture avaient fait tous les costumes et les menuisiers avaient fait les marionnettes. Ils avaient recréé tous les personnages, les avaient habillés, ils avaient fait un castelet. Mais en plus, c'était magnifique. Quand vous voyez ça, c'est extrêmement émouvant parce que ça sort complètement du travail que vous avez fait vous derrière votre bureau. C'est votre roman qui a provoqué ça. Et donc ça, c'est extrêmement touchant. Ça veut dire aussi que le lecteur s'en est emparé. Et il en a vraiment fait quelque chose.
1: Question tendre.
2: Qu'est-ce qui vous enthousiasme le plus dans ce que vous faites aujourd'hui ?
0: Ben, je fais un métier absolument extraordinaire. Au départ, je ne pensais pas que ce serait mon métier, donc j'ai une chance inouïe. J'ai réussi à vivre pendant des années d'un métier qui était ma passion. C'est le pire que je souhaite à tous ceux qui m'écoutent, de pouvoir, quel que soit le métier, de pouvoir faire un métier qui, pour eux, est une passion. Parce que c'est juste extraordinaire, c'est une liberté totale, en fait. Justement, en étant enseignante, j'ai vu beaucoup de familles, hein, et j'ai vu aussi beaucoup de parents d'élèves qui partaient le matin déjà épuisés de la journée qu'ils allaient devoir faire, et dans des métiers qu'ils n'avaient pas forcément choisis et qui ne leur plaisaient pas forcément. Je n'ai pas choisi ce métier-là, il m'a fait le grand bonheur de venir à moi. J'aimais écrire et il se trouve que j'ai réussi à en vivre. C'est un luxe. Et rien que ça, ça m'enthousiasme. Et puis après, depuis des années, j'ai choisi une forme de qualité de vie particulière. Moi, je vis vraiment à la campagne, dans un endroit extrêmement calme. Je vois régulièrement passer des chevreuils dans le jardin et des rapaces le soir. J'ai une très grande chance, en fait. Et je suis consciente de cette chance-là. Donc, vous me demandez ce qui m'enthousiasme. Ma vie, d'une façon générale, m'enthousiasme. Et pourquoi j'aime écrire ? Tout simplement parce que cet enthousiasme-là ne m'a jamais quitté. Je n'écris pas tous les jours. Il y a des jours où je ne suis même pas capable d'écrire une ligne, je ne sais pas, il y a des jours où je ne sais pas écrire. Mais quand j'écris que je suis vraiment prise par le travail, c'est du bonheur.
1: Question impertinente.
2: Qu'est-ce qui vous déçoit le plus dans ce que vous faites aujourd'hui ?
0: Ce qui me déçoit, ce qui me pose problème, on va dire, c'est qu'on se rend compte qu'il y a de plus en plus de difficultés pour les auteurs. C'est de plus en plus compliqué. C'est pas que les gens aillent moins vers le livre, mais ils vont moins vers certains livres, ça c'est vrai. Pas forcément les livres que moi j'écris, justement. C'est plus compliqué, parce que quand on écrit ce qu'on appelle la littérature blanche, là je parle pas en jeunesse, je parle littérature adulte, la crise est là. Et puis il y a des corollaires à cette crise. Le papier coûte cher, donc quand on écrit en jeunesse, faut pas faire des textes trop longs en album, parce que les livres seront trop chers. Les livres, d'une façon générale, sont chers, ce qui fait que lorsqu'un livre sort, beaucoup de lecteurs vous disent « je vais l'acheter plutôt quand il sortira en poche », ce qu'on peut comprendre, hein, tout à fait même. C'est compliqué, j'ai encore la chance de pouvoir vivre de mon métier d'auteur, et puis surtout je suis un auteur, j'ai beaucoup écrit, je suis à la retraite, entre guillemets, donc je continue à écrire, j'espère, jusqu'à la fin de ma vie, mais pour moi, je n'ai plus une priorité matérielle de tous les jours. Mais par contre, pour les jeunes auteurs qui commencent, c'est compliqué, parce que c'est un métier dans lequel, finalement, il y a très peu de gens qui en vivent. Il y a encore aujourd'hui des gens qui pensent que lorsqu'ils achètent un livre 20 euros, l'auteur a touché 20 euros. Et c'est absolument pas vrai. Dans le meilleur des cas, il aura touché 2 euros ou 2,20 euros, quoi. Il faut bien comprendre que le métier d'auteur, c'est un métier à risque. On n'est pas sûr d'être publié, on n'est même pas du tout sûr de l'être. Si on est publié, on n'est pas sûr d'être lu, tout simplement.
1: Question nostalgique.
2: Quel livre relisiez-vous sans cesse quand vous étiez enfant ?
0: J'ai commencé avec La Petite Chèvre de Monsieur Seguin. Et à l'époque, on me l'avait offert en album, mais avec le disque, et c'était Fernandel qui racontait l'histoire. Et la première fois que j'ai écouté cette histoire de La Petite Chèvre, je ne la connaissais pas l'histoire, on ne m'avait pas prévenu. Ce qui fait qu'à la fin, quand La Petite Chèvre, je vais spoiler pour ceux qui ne connaissent pas, mais quand La Petite Chèvre se fait manger par le loup, je me suis mise à pleurer parce que c'était quand même juste horrible. Donc ce que j'ai fait, c'est que j'ai remis le disque au début, j'ai repris le livre en me disant « bon, ce coup-ci, elle va s'en sortir ». Et en fait, non, elle ne s'en sortait pas. Et j'ai écouté ça un certain nombre de fois, avec quand même encore le vague espoir que peut-être qu'à un moment, je vais aller choper une version dans laquelle La Petite Chèvre ne se faisait pas manger. Et ça n'a jamais fonctionné. Et ensuite, pour me remettre de mes émotions, mes parents, qui certainement avaient quelque chose contre moi, m'ont offert La Petite Sirène. Ça ne se passe pas très bien non plus. Et j'avais une grand-mère quand j'allais chez elle. Alors elle m'a lu vraiment tous les grands classiques. Et j'ai été bercée par ça. Je pense que ce n'est pas pour rien aussi mon écriture d'aujourd'hui. Hein. Il y avait Perrault, il y avait Grimm, il y avait Andersen, il y avait La Comtesse de Ségur. Et j'ai été vraiment bercée par tous ces textes-là. Et ça m'a beaucoup marqué parce que elle me lisait évidemment pas des versions à la Disney et évidemment pas des versions épurées, elle me lisait les versions originales et originelles. Et il y avait plein de mots qui étaient compliqués, mais je me suis rendu compte qu'en fait, parfois, même quand on ne connaît pas un mot, on le remet dans le contexte. Et c'est comme ça que le vocabulaire se fait. Donc j'adorais qu'elle me raconte des histoires. Je ne pense pas que je comprenais tous les mots, mais je comprenais le sens de l'histoire. Et au fur et à mesure que je grandissais, je connaissais de plus en plus de mots. Puis après, il y a eu Le Petit Prince. Et Le Petit Prince, c'est un texte avec lequel j'ai une relation particulière parce que je l'ai lu jeune. Je pense que la première fois, je l'ai lu, j'avais peut-être 8 ou 9 ans. Et puis après, je l'ai relu souvent dans ma vie. Et chaque fois, j'ai dit bien, à chaque fois, j'ai trouvé quelque chose de nouveau. Parce qu'en fait, ce texte-là n'est pas spécialement un texte pour enfants. C'est un texte qui peut s'adresser totalement aux adultes aussi, c'est un conte philosophique. Et à partir du moment où on prend ça sous l'angle du conte philosophique, on se rend compte qu'il n'y a pas d'âge de lecture. Et ça rejoint un peu ce que je disais sur les albums tout à l'heure, c'est que je pense que la bonne littérature jeunesse est une littérature que l'on peut lire adulte aussi, et dans laquelle on va aussi trouver des choses.
1: Une question sérieuse.
2: À quel moment avez-vous su que vous feriez ce que vous faites aujourd'hui ?
0: C'est compliqué parce que ça s'est passé en plusieurs étapes, je pense. J'ai commencé à écrire très jeune. Déjà, j'ai commencé à inventer des histoires. Je précise que j'étais pas du tout surdouée. J'avais à peu près 4 ans et je savais pas écrire, bien sûr, mais je voulais que ça soit écrit. Et ma mère avait une machine à écrire et donc je lui dictais mes poésies qui ne sont malheureusement pas passées dans la littérature classique, ce qui est dommage. Hein. Je pense que le monde y a perdu. Et donc ma mère m'a toujours dit, en fait, que t'es auteur avant de savoir écrire. Et je pense que c'est pas faux. C'est-à-dire que je pense que toute petite déjà, il y avait des lecteurs dans ma famille. Hein. Donc de voir des gens lire, ça fait ce côté un petit peu mystérieux. Et j'avais envie de voir que ce serait écrit. Après, j'ai commencé à écrire des poèmes quand j'étais petite. Mon grand-père, certainement, tenait absolument à ce que sa petite fille soit auteur. Et j'avais un de mes poèmes qui avait été publié dans le journal local. Je devais avoir 7 ans. Bon, c'est mon premier écrit, en fait. Il date d'il y a 60 ans, un peu plus. Mais ça faisait pas de moi un auteur, on est bien d'accord. Je veux dire, des enfants qui écrivent, il y en a plein. Moi, j'ai toujours continué à écrire. Je pense que le moment où j'ai vraiment su que c'était mon métier, entre guillemets, c'est-à-dire que j'allais pas faire autre chose que ça, c'était quelques années après avoir commencé à être publié. Alors, vous avez trouvé ça bizarre, parce que j'étais déjà publié, mais bon, j'étais publié déjà de façon un peu ponctuelle, c'était des petites histoires pour les petits. Et je dis ça sans aucun mépris par rapport au travail de l'époque, mais c'était des histoires pour les petits. Et puis j'ai commencé à écrire des textes qui traitaient de choses un petit peu plus ou complexes ou sensibles. Et là, je me suis rendu compte qu'en fait, c'était ça que je voulais faire et je voulais pas faire autre chose que ça. Donc ça remonte quand même à quelques années.
1: Question concrète.
2: Quels sont les 3 objets qui définissent votre lieu de travail ?
0: Évidemment, mis à part le clavier et l'ordinateur, sans doute. Alors une tasse de thé, je me fais du thé à longueur de journée ou de la tisane et je traîne mal mes tasses partout. J'ai toujours une tasse à la main, je les pose, je les oublie, je laisse refroidir, mais ça j'en ai toujours avec moi. Dans les périodes où je ne suis pas raisonnable, ce sont les plus fréquentes du chocolat noir, parce que je suis une grande amatrice de chocolat noir, très noir. Et puis mes lunettes, que je passe mon temps à poser, à chercher, à remettre, à enlever, à chercher, à poser, à remettre. Voilà. Donc ça, c'est vraiment mon univers. Et ce que j'ai aussi, alors, ce sont des post-it, parce que j'ai toujours plein de petits papiers sur mon bureau sur lequel je vais noter un mot qui me vient, mais voilà, je ne sais pas ce que je vais en faire, ou je vais noter la page à laquelle je me suis arrêtée, mais il faut que je m'en souvienne parce qu'il y a quelque chose que je veux revoir dessus. Donc j'ai des post-it et un bureau relativement en désordre aussi. Mais j'ai lu il n'y a pas longtemps, ce qui m'a fait extrêmement plaisir, c'est que les bureaux les plus mal rangés, c'est un signe d'intelligence. Donc je me suis dit, bon, bah, c'est une bonne chose. Je ne vais surtout pas les ranger, j'aurais peur de m'abêtir.
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2: Merci à l'autrice Marie-Sabine Roger qui répondait, malgré son rhume, aux questions de l'interview du Tac au Tac, la chronique mensuelle réalisée avec la complicité de Lionel Chenaille, avec des questions toujours les mêmes et leurs réponses pour entrer dans le petit monde de fabrication d'un livre, depuis l'idée de départ jusqu'à sa diffusion et sa réception par les lecteurs et les lectrices. À retrouver également sur mon podcast Cultivons les enfants, disponible sur toutes les plateformes dédiées. Les liens sont à retrouver sur la page de l'émission. Et je rappelle que son album jubilatoire, L'affaire des 3 petits cochons ingrats, illustré par Marjolaine Leray, a paru en début d'année au Seuil Jeunesse, à partager avec les enfants dès 5 ans. Adultes et enfants ne riront pas toujours au même moment, mais chaque nouvelle lecture permettra aux enfants de repérer une nouvelle allusion ou un nouveau trait d'humour. Parmi les musiques qu'aime écouter Marie-Sabine Roger quand elle écrit, il y a celle de Yann Tiersen, Les deux pianos, extrait de la BO du film Le fabuleux destin d'Amélie Poulain de Jean Genet, sorti en 2001. Alors, on l'écoute.

0: Pour la deuxième année, le Centre culturel Oudremont à La Courneuve s'installe dans l'espace public ces vendredis et samedis prochains, 8 et 9 mai, sur deux grandes places de la ville pour proposer le Festival du rêve sous les pavés. Un très joli titre pour ce festival qui s'adresse autant aux enfants qu'aux adultes qui les accompagnent, avec un programme très riche de spectacles, de théâtre, musique, danse, cirque, marionnettes, mais aussi manège et autres surprises pour les tout-petits et pour leurs aînés. De 15h à 22h30 vendredi, de 16h à 21h30 samedi, une dizaine de propositions de spectacles, voire plus, sans compter les nombreuses installations pour lire, jouer, écouter et des ateliers parents-enfants. Un festival entièrement gratuit, avec des spectacles choisis avec soin par l'équipe du Centre culturel, voilà qui m'a donné envie d'appeler Pauline Simon, directrice du Centre culturel Oudremont à La Courneuve, pour qu'elle nous en dise un peu plus. Micro. Bonjour Pauline Simon.
1: Bonjour.
0: Le Festival du rêve sous les pavés a démarré au début de la semaine à La Courneuve, mais on va dire que le gros du festival c'est ce week-end, vendredi et samedi prochain. C'est la deuxième édition de ce festival. J'ai évidemment envie de vous demander d'abord, quel bilan avez-vous tiré de la première édition ?
1: Un bilan très positif. Ça a été un festival extrêmement joyeux, avec beaucoup de monde, beaucoup d'habitants de La Courneuve, des familles, des enfants, qui étaient très heureux qu'on leur propose un temps comme ça, festif, avec des spectacles dans l'espace public sur deux jours, avec deux journées dans deux quartiers différents de la ville. Donc, une grande réussite pour nous. On ne pensait pas avoir autant de personnes, étant donné que c'était la première édition. Et en fait, ça a très bien fonctionné.
0: Ce festival se déroule dans deux quartiers, comme vous l'avez dit. Donc, dans l'un en face de l'espace Oudremont et l'autre dans un autre quartier que je ne connais pas encore. C'était important pour vous de sortir de l'espace Oudremont ?
1: Alors oui, tout à fait. C'était le parti pris du festival dès le début. D'abord parce que en fait, il y a des habitants et des habitantes qui ne viennent pas encore en centre culturel, malgré tout le travail qu'on a mené et qu'on continue de mener sur la ville. Il y a des gens qui soit ne connaissent pas encore le centre culturel, soit sont trop éloignés, soit voilà, pour plein de raisons ne rentreront jamais. Donc aller dans l'espace public, c'est aussi être vraiment là où sont les gens. Et par ailleurs, c'est pour ça qu'il y a une des journées qui se passe sur la place Claire-Lacombe, qui est près du métro 8 mai 45. C'est que c'est un quartier qui est à pratiquement 30 minutes de Oudremont, peut-être un petit peu moins avec le tramway, mais c'est très éloigné. C'est un quartier qui est plus proche de Bobigny, en fait, que du quartier des 4000. Et du coup, c'est un public qu'on a beaucoup de mal à faire venir jusqu'à nous. Donc, ça a beaucoup de sens. Et puis, c'est aussi parce que on défend beaucoup le côté festif, être dans l'espace public avec des spectacles, c'est aussi comme on ferait une grande fête dans le quartier avec les habitants.
0: Alors, j'ai été frappée en regardant la programmation, c'est le nombre de spectacles, de manifestations festives que vous proposez. C'est pas seulement des spectacles d'ailleurs, c'est un très gros projet.
1: Alors oui, c'est un gros projet, ça a pris une place de plus en plus importante dans notre travail à l'année. Il se trouve qu'avant, il y avait le festival de la rencontre des jonglages qui avait lieu à La Courneuve et qui a déménagé en même temps que l'association a bondi. Et que du coup, ça laissait quand même un vide dans la vie culturelle à l'année de La Courneuve. Donc nous, on a voulu investir comme ça un temps de festival, mais avec une dimension qui soit vraiment pensée par rapport aux habitantes et aux habitants de La Courneuve, et notamment par rapport aux familles, puisque c'est un public cible qu'on travaille particulièrement à Oudremont. Et c'était important que ça ait réellement cette dimension d'événement, d'un événement qui arrive dans la ville. Et cette dimension-là, ben en fait, s'il y a deux ou trois spectacles, ça prend pas cette dimension festive de festival. Alors que là, avec une pluralité de propositions, de spectacles, mais on a aussi des manèges artistiques, on a aussi une petite forme dans une caravane. Et par ailleurs, plein d'autres choses. C'est-à-dire qu'on a un spectacle participatif qui a été co-créé avec la compagnie Les Ombres Portées et les usagères et usagers d'un centre social. On a des assos qui sont aussi présentes pour tenir des stands. Donc, il y a toute cette dimension-là qui entoure aussi la programmation. Et puis, un village de cabanes, ce qu'on a travaillé avec une scénographe sur l'édition précédente et il sera à nouveau présent cette année. Elle a créé un village de cabanes où il y a une cabane pour lire, une cabane pour jouer, une cabane sensorielle. Donc, c'est cette entièreté de ces propositions-là qui donne le côté événement, fête et la dimension festival, quoi.
0: Avec du rêve sous les pavés, vous visez un public familial, comme vous l'avez expliqué. Familial, ça veut dire quoi? Les tout-petits, j'imagine, bien sûr, les moins de 3 ans. Les grands ados vont venir avec leurs parents, vous pensez?
1: Non, alors les grands ados ne sont pas présents au festival, hein. On s'en doutait un peu et on en a fait l'expérience l'année dernière. De toute façon, on ne travaille pas tellement de propositions pour les grands ados. C'est pas le public cible. Le public cible, c'est vraiment un public de parents, parce que à travers quand même ce festival, on touche les adultes. Hein. Et les enfants, alors on a des propositions depuis les tout petits jusqu'aux pré-ados, on va dire. Et bien sûr, les parents, parce que on sait aussi que le plaisir de partager un spectacle avec son enfant, c'est un plaisir pour l'enfant, mais aussi un plaisir pour soi.
0: Donc, du reste sous les pavés, de temps fort, c'est vendredi 8 et samedi 9 mai à la Courneuve, donc dans deux endroits de la ville. En revanche, vous n'êtes pas très présent dans les écoles. Au contraire d'autres festivals qui se déplacent dans les lieux de vie des enfants, là, ce n'est pas le choix que vous avez fait.
1: Non, parce qu'en fait, on mène un gros projet, nous, à l'année. On touche énormément les écoles par notre programmation jeune public qui est assez importante tout au long de l'année. Donc là, le choix du festival et d'aller dehors, c'était vraiment pour le coup le choix de toucher le public qui est justement pas le nôtre tout au long de l'année, mais d'aller toucher les familles. Alors, on a quelques propositions dans les spectacles hors les murs. En amont, on a un spectacle en salle aussi la semaine qui suit, où là, on va avoir des scolaires. Mais c'est pas l'objectif premier. Après, moi, dans un rêve encore plus grand, qui sera peut-être celui du festival dans quelques années, j'aimerais avoir un budget encore plus large pour pouvoir programmer encore beaucoup plus hors les murs, même qui précède ou sur celle qui suit, le cœur de festival. Mais clairement, quand même, là, l'objectif, il est d'être à destination des habitantes et des habitants pendant le week-end et pas à destination des scolaires.
0: Parlons sous, justement, qu'est-ce qui soutient le festival La Ville ?
1: Prioritairement la ville, hein. C'est quand même au départ c'était un souhait de la ville qu'on mette en place cet événement. Et après, en fait, on a obtenu une aide de la région Île-de-France qui nous a permis d'abonder aussi un petit peu financièrement le festival.
0: Pauline va terminer cet entretien autour de la programmation. Alors, vous n'allez évidemment pas citer tous les spectacles qui ont donc lieu ce vendredi et ce samedi à la Courneuve, mais sur quel spectacle vous auriez envie de poser les projecteurs?
1: Ouh là là, c'est trop cruel.
0: Oui, je sais.
1: Oui, bien sûr, c'est normal. Je peux juste te dire que notre compagnie, vraiment, fil rouge cette année, puisqu'on a décidé maintenant, chaque année dans le festival, d'avoir une compagnie un petit peu fil rouge, c'est la compagnie Les Ombres Portées, parce qu'ils ont été vraiment artistes associés cette saison. Ils ont mené un gros projet, une résidence en immersion dans un centre social qui se trouve justement dans le quartier de la place Claire-Lacombe, au quartier des Quatre Routes, où ils ont travaillé pendant plusieurs semaines avec les usagères et les usagers du centre social. Et donc, le vendredi soir, devant Audremont, ils vont jouer leur spectacle La Renverse, qui est un spectacle vraiment tout public, tout autant pour les parents que les enfants. Et le samedi, ils ont créé avec les usagers et les usagères de ce centre social un spectacle participatif qui s'appelle Le Grand Chamboultou et qui va être un moment vraiment joyeux, vraiment confectionné avec les habitantes et les habitants. Donc, ça nous semble très précieux de le mettre en avant.
0: J'aime bien que vous présentiez cette compagnie que j'aime beaucoup par ailleurs, moi aussi.
1: Une compagnie que moi je trouve absolument géniale, qui développe un travail de théâtre d'ombre extrêmement précis, extrêmement puissant. C'est un mélange de musique, il y a toute une partie du collectif qui sont des musiciens et une partie du collectif qui fabrique et crée de l'image à partir d'ombre. Ça nous emmène dans des imaginaires très très riche. Donc ils avaient créé un spectacle qui s'appelait Natchav, qui était très beau sur l'univers du cirque qu'on avait accueilli nous il y a quelques saisons, je sais plus, 2-3 ans. Et La Renverse, c'est un espèce de poème qui se passe sous les mers, enfin qui se passe d'abord auprès d'un gardien de phare, mais qui part ensuite sous les mers. C'est un univers très beau, très poétique, et c'est accompagné par la musique, et ça se joue à la tombée de la nuit. Donc en plus, il y a vraiment le cadre de la tombée du jour qui vient apporter encore un peu plus de poésie au spectacle.
0: Merci beaucoup Pauline Simon, et donc du reste sous les pavés, ce vendredi 8 et ce samedi 9 mai à la Courneuve. Merci beaucoup et bon festival.
1: Merci.
0: Le festival du rêve sous les pavés, c'est ce vendredi et ce samedi après-midi à la Courneuve. Tout le programme des spectacles heure par heure sur le site du Centre culturel Audremont. tout est gratuit. Côté musique, le groupe de hip-hop jeune public Les Frères Casquettes sera en concert les deux jours, en début de soirée, vendredi 20h30, samedi 20h, avec leur spectacle musical Génération. Alors on écoute l'une des chansons du spectacle, Good News, que l'on peut retrouver sur leur EP PNJ, sorti en février sur le label Play2.

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1: Elsa Gounod est libraire spécialisée jeunesse et chaque quinzaine, elle farfouille parmi les livres dans les bacs et les tables de sa librairie pour en choisir un à nous présenter, le plus souvent un album, dans sa chronique Grand Livre pour Petites Personnes. On l'écoute.
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3: Bonjour, aujourd'hui, je vais vous parler de l'album « Un abri pour la nuit » de Thibaut Rassa, tout récemment paru aux éditions Biscotto. Les éditions Biscotto, à l'origine du journal pour enfants du même nom, publient principalement de la bande dessinée jeunesse et se sont distingués récemment par la sortie de leur nouvelle collection « Orage » à lire à partir de la préadolescence et dont Julia a déjà parlé dans cette émission. À côté de cela, quelques albums sont publiés de façon irrégulière, avec des projets forts choisis pour les premiers albums de Charlotte Lemaire découvertes par là. Thibaut Rassa est un auteur-illustrateur autodidacte ayant une formation d'architecte à l'École nationale supérieure d'architecture de Marseille et dont j'ai découvert le travail en 2020 avec la parution de son premier album « Mauvaise herbe » aux éditions La Pastèque, lauréat du prix du livre d'architecture pour la jeunesse. Il travaille également comme illustrateur pour la presse, le Luxe et l'édition jeunesse. Un abri pour la nuit, c'est l'histoire d'une rencontre, d'un très grand chien et d'un tout petit explorateur. C'est l'histoire d'une promenade, de découverte, d'un après-midi ou d'une vie entière. La promenade devient une aventure au fur et à mesure que l'on s'éloigne de la maison et découvre différents paysages, de la campagne à la forêt jusqu'aux rochers, panorama évoluant avec le temps qui passe et la météo changeante, du chemin pluvieux devenant lumineux. Cette échappée nous happe d'abord par de saisissantes illustrations, prenant toutes les doubles pages, un cartouche de texte étant intégré en bas de celle-ci pour s'imprégner totalement des images dans cet album de format plutôt réduit, légèrement à l'italienne. La douceur des couleurs naturelles diffuse à l'aquarelle dans des tons de jaune au vert jusqu'au gris de la maison ou du ciel pluvieux et balancée par la géométrie des formes et perspectives de la maison du début, mais également de la nature, avec notamment la forme des arbres et leur régularité. Le trait est parcimonieux, contour des personnages et de quelques plantes en premier plan, mais aussi utilisé par moments comme trame où, selon son positionnement et le fond choisi, il devient feuillage ou pluie battante, évoquant la lumière ou le mouvement par un effet troublant de précision et de délicatesse. La vitesse est également représentée, au-delà du mouvement, avec notamment les arbres en fond ondulant plus le chien semble courir vite. Jouant des formes et de l'abstraction au-delà de ses personnages, Thibaut Rassa parvient avec brio à nous emmener avec eux sur un chemin fait de sensations et de découvertes. Lors de leur rencontre, le chien fait office de guide vers la grande forêt et de protecteur pour le petit explorateur qui le suit, grimpe sur son dos pour accélérer le voyage ou s'abrite de la pluie sous ses pattes. Le chien prenant parfois toute la double page, l'angle de vue pouvant être disproportionné par le ressenti du petit garçon. Peu à peu, avec le temps qui passe, l'écart se rattrape, le premier rapetisse et vieillit, alors que le second grandit dans un jeu subtil de proportions qu'ils prennent chacun dans les pages et d'évolution de leurs liens. À tour de rôle, l'un suit l'autre guide l'un, le soutient, l'aide, lui prête sa force et sa sensibilité. Si la relation s'inverse au fil du temps à mesure que l'enfant grandit et que le chien s'essouffle, leur lien n'en devient que plus fort au fil de cette grande traversée, d'où ne restera à l'explorateur devenu grand qu'une touffe de poils au fond de sa poche et beaucoup de souvenirs. Ce voyage qui fait mûrir l'enfant devient une métaphore du temps qui passe et de son effet sur une relation, au gré des orages et des paysages qui défilent, évoquant celles et ceux qui sillonnent nos vies et nous aident à grandir. Il est ici question d'amitié, de confiance, d'affection, de refuge, d'entraide et de partage. Par un texte sobre et évocateur, mettant en avant les sensations du souffle du vent, des odeurs et bruits de la nature, où le narrateur à la première personne du singulier est le chien, l'auteur parvient à nous émouvoir avec douceur et délicatesse. J'espère vous avoir donné envie de découvrir cet album que je conseille à partir de 4 ans, Un abri pour la nuit de Thibaut Rassa aux éditions Biscotto au prix de 15€. Moi, j'ai hâte de découvrir les prochains projets de Thibaut Rassa, tant sa subtilité dans le développement du rapport de la narration à l'image m'intéresse.
1: Merci Elsa pour cette promenade aventureuse dans un abri pour la nuit de Thibaut Rassa, un album à découvrir de visu dans toute bonne librairie. Et avant de terminer cette émission avec Lionel Senaille pour la lecture d'un extrait d'un roman de littérature générale sur le thème de l'enfance, on écoute un ou une artiste chanter l'enfance à sa façon. Aujourd'hui, la grande Sophie chante Le Jouet, extraite de son premier album La grande Sophie s'agrandit, sorti en 1997.
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0: Bonjour Lionel.
1: Bonjour.
0: Qu'est-ce que tu lis aujourd'hui ?
1: Aujourd'hui, je lis le tout début, le prologue d'un roman qui s'appelle Passagère de nuit, qui est un livre de Yannick Lahin. Et dans ce nouveau roman, l'autrice haïtienne rend un hommage de résistance et d'espoir à la lignée des femmes dont elle est issue. Ça s'appelle Passagère de nuit de Yannick Lahin.
0: On t'écoute.

0: Dans mon enfance, j'ai souvent entendu grand-mère dire, tout en prenant appui sur sa canne et en penchant légèrement la tête en arrière, que jamais elle ne jouirait du repos d'un lac, qu'elle avait laissé une île à commotion et catastrophe et traversé la mer pour une ville bouillonnante, constamment menacée par les eaux. Dans cette ville au peuple remuant, aux viscères mouvantes qu'est la Nouvelle-Orléans, elle avait traversé d'autres remous, houles, inondations et tempêtes pour devenir cette négresse affranchie et aisée. Florette Dubreuil avait su se tirer d'affaire entre les créoles nés en Louisiane, propriétaires des plantations ou des bâtisses de la ville, tout comme l'étaient quelques affranchis, les blancs fraîchement débarqués de Saint-Domingue ou refoulés de Cuba, les esclaves de tous ses maîtres, les Amérindiens Natchez, Apalaches et Houma, les Acadiens, la cohorte d'aventuriers, pirates et contrebandiers, arrivés de toute l'Europe, et les quelques Noirs libres, tout aussi avides d'aventure que les premiers. Quand certains soirs nous étions réunis autour d'elle à la cuisine, son lieu préféré, grand-mère sortait une poignée de cacahuètes des poches de son tablier. Et à mesure qu'elle les faisait craquer sous ses dents, elle égrenait sans fin des anecdotes tout aussi croustillantes. Ses lents pas me réveillaient quelquefois la nuit, et je me disais qu'elle traînait peut-être une vie trop lourde, lourde de combats, d'échecs et de victoires. Parce que dans cette guerre sans trêve qu'a été sa vie, les victoires étaient aussi difficiles à porter que les défaites et ne pouvaient tenir lieu de halte. Elle allumait une unique bougie et entre la flamme vacillante et les ombres alentour, elle fredonnait une incantation qui partait de son ventre, s'enroulait jusqu'à sa gorge dans une plainte qui avait emporté sur son passage tourments et souffrances et finissait par l'alléger. Elle regagnait sa chambre d'un pas plus alerte et je m'endormais toujours aussi intrigué mais rassuré. J'avais tout juste 7 ans. Quand grand-mère me confia dans un créole dont je ne comprenais pas toujours le sens, « Je porte un jupon de 7 couleurs, je ne l'enlève jamais. » J'écarquillais si grand les yeux en me penchant pour examiner les dessous de sa jupe qu'elle ajouta avec un sourire malicieux « Tu ne peux pas le voir. » Cette incapacité dont j'étais frappé excitait ma curiosité et grand-mère jouait habilement et à dessein de ma faim de savoir. Longtemps, je l'ai imaginé agitant un pan coloré de ce jupon selon l'obstacle qui se présentait, traversant toutes les épreuves, même l'incendie de l'enfer, et en sortir non point indemne, mais plus vaillante, l'âme façonnée à mesure par le feu. Cette maison était un royaume durement conquis, avec ses lois, sa langue et ses usages. Elle en était la souveraine. Malgré l'insistance de père à vouloir faire de l'achat de notre maison à un point d'honneur, il n'en avait payé qu'une partie. L'atelier de modiste de grand-mère à Trémé, comme ses activités de guérisseuse, lui avait apporté assez d'argent pour être cette négresse accomplie, capable de posséder une maison au Nouveau-Marigny et d'avoir une domestique nommée Antonine à son service. Grand-mère me disait souvent « Elisabeth, ma petite fille, petit mouenne, par la grâce de Dieu, je ne suis pas seule. Je ne suis pas seule. » Et quelquefois, elle parlait à haute et intelligible voix à Ifeloa et Ayomida, ses ancêtres, et surtout à Ogou Badagri et à Aïzan, sa maîtresse tête, consolatrice et conseillère, la plus ancienne des divinités arrivées dans la Caraïbe avec les premiers fonds. Une bougie allumée pour chacune. Et moi, je me promenais dans les grands espaces de son regard, guettant ces femmes invisibles et si puissantes, et Badagri, le grand guérisseur, comme elle l'appelait. J'aimais ce que j'avais d'abord pris pour un grain de folie, sa ténacité, ses secrets. J'aurais voulu pourtant que quelquefois elle renonce à cette force qui me rassurait tant, qu'elle abatte les remparts, fasse sauter les digues et me noie dans sa tendresse au creux de ses bras. Mais l'amour de grand-mère se tenait derrière des murailles fortifiées. Elle y régnait et c'était chez elle un labeur de tous les instants, une besogne sans répit aucun. Ma mère, la fillette de 5 ans devenue femme, s'était mise en plaçage avec mon père, Jean-Baptiste Duquette, héritier d'une plantation à Darro, à quelques kilomètres de la Nouvelle-Orléans. À la mort de son épouse et malgré les demandes répétées de mon père, mère refusa de devenir sa femme légitime. à grand-mère qui lui demandait quelquefois, avec le ton de celle qui n'y attachait pas trop d'importance, les raisons de cet entêtement, elle répondait avec un détachement égal au sien « Je n'épouserai pas le veuf de Madame Duquette. Je ne veux pas prendre sa place. Je veux garder la mienne. » Toute sa vie, mère est restée sur ses gardes, joyeuse, insoumise, bien au centre de cette place choisie, conquise. Elle tenait de grand-mère cette manière de tenir ferme sur ses deux jambes contre vents et marées. Je me suis longtemps demandé quel pouvoir lui procurait ce statut de la main gauche. Moi, j'aimais ce père d'occasion qui faisait de chaque visite, de chaque séjour chez nous, une fête et mettait fin à ses conversations, ses parties de cartes ou ses apartés avec ma mère, cette femme attentionnée, vive et sereine, et comme s'il avait réussi une mise à l'épreuve, comme s'il avait remporté un trophée.
1: Tu nous rappelles le titre de ce récit ?
0: Ça s'appelle « Passagère de nuit » et c'est un livre de Yannick Lahens, paru aux éditions Sabine Vespeyser en 2025.
1: Merci Lionel, à la semaine prochaine.
0: À la semaine prochaine.
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0: Et je suis contente, très heureuse aujourd'hui de parler enfin du Buteau. Et j'ai l'invité idéal pour le faire. Merci beaucoup Lorna Laurie d'avoir répondu à mon invitation, d'être là avec nous au studio.
1: Bonjour et merci pour l'invitation.
0: Voilà, et en plus elle tombe à pic, hein, puisque se prépare un grand événement.
1: Oui.
0: Si j'ai bien compris, c'est quand même la première fois que vous faites un 24 heures de Buteau non-stop.
1: Oui, c'est la première édition de cette expérience. Oui. Que j'avais en tête depuis longtemps, je peux dire, qui était dans les tiroirs, et je sentis que voilà, cette année, c'était possible.
0: Alors, c'est organisé par ta compagnie, qui s'appelle Empreinte en Mouvement.
1: Empreinte en Mouvement, oui. Oui.
0: Ça se passe donc très bientôt, début juin, c'est 24 heures, donc c'est les 6 et 7 juin, et ça se passe à La Colle.
1: Oh oui.
0: Et La Colle, c'est à Gréoux-les-Bains.
1: Exactement.
0: Et c'est un centre culturel ou un théâtre ou un lieu qui vous reçoit ou...
1: C'est les lieux de la compagnie Vega Théâtre. C'est une compagnie qui est très connue dans le sud parce qu'elle a, je dirais, presque 20 ans d'existence. Et c'est un lieu à la fois des résidences d'artistes, des créations, des sorties des résidences. C'est un lieu un peu référencé comme un lieu de création et de rencontre d'artistes et ici dans le sud. Donc ça m'a semblé intéressant de aussi venir au lieu de Vega Théâtre, qui s'appelle La Colle, pour accueillir cet événement. Et d'ailleurs, la compagnie Vega nous accompagne beaucoup dans l'initiative. Ils sont très, très accueillants, donc on est contente aussi de pouvoir le faire là-bas.
0: Je vais commencer peut-être par te présenter. Okay. Déjà, en fait, dire que tu as passé ton enfance en Argentine, mm-hmm. Que tu as étudié à l'université de Cordoba. Mm-hmm. C'est ta ville d'origine ou...
1: Ben oui, ben, je peux dire que je suis née à Cordoba. Après, j'ai grandi plus en Entre Ríos, justement du côté de l'Uruguay, de okay. Là, tous les projets avec Taco, etc. Et après, je suis revenue à Cordoba pour les études, parce que bon, Cordoba, c'est comme Montpellier en France, tu vois, c'est la uh-huh. ville étudiante, où il y a tout.
0: C'est très, ouais, il y a beaucoup, c'est très culturel, c'est très artistique, Cordoba.
1: Très artistique, etc. Et après, j'étais allée à Buenos Aires, où quand j'ai rencontré les Buteau, j'ai déménagé à Buenos Aires parce que j'ai travaillé dans la compagnie des Buteau à Buenos Aires. Ouais.
0: Ok, très bien. Donc ça fait presque 30 ans aujourd'hui que tu as découvert le Buteau.
1: Oui, effectivement. C'est-à-dire, comment je disais, en ayant commencé avec une formation en art dramatique à l'université, uh-huh. je découvre le Buteau dans ce contexte de la fac où il y avait des fois des séminaires, des workshops, etc. Et je rencontrerai Abolich, que c'est quelqu'un qui, de certaine façon, a introduit la danse Buteau en Argentine.
0: Ok.
1: Aujourd'hui, très, très répandue en Amérique latine, notamment en Argentine. Et de fil en aiguille, elle m'invite à faire partie de sa compagnie qui était à Buenos Aires à ce moment-là. C'est une première compagnie, c'est une des premières compagnies de Buteau à Buenos Aires. On était 8 femmes.
0: Ok.
1: Et donc, pour moi, c'était vraiment...

0: une plongée assez profonde et assez directe, je dirais, dans le monde de Bhutto, parce que j'avais beaucoup pratiqué la danse classique d'abord et après la danse contemporaine, dont je faisais partie de certaines compagnies à Cordoba. Et quand je rencontre le Bhutto, c'était vraiment un voyage aller. Je sentis qu'il y avait quelque chose là dont où je devais rester, où je devais rester, et que c'était un endroit qui vraiment venait répondre à mes appétences autour du théâtre, autour de la danse et philosophique aussi. Il faut dire que Réa est la personne qui est en question avec laquelle j'ai rencontré les Bhutto. Elle est aussi philosophe. C'est quelqu'un qui a beaucoup étudié la philosophie. Donc, elle a un aperçu du corps et de la danse très philosophique. Donc, les Bhutto, pour moi, a ouvert ce côté philosophique et politique dans la danse que je n'avais pas avant. Donc, ça a répondu vraiment à beaucoup des questions que j'avais, de qu'est-ce que c'est danser, quel est l'essence de danser, de bouger son corps, au-delà de faire de jolies formes.
1: C'est d'ailleurs la question que s'est posée le Buteau tout au départ, non?
0: Exactement.
1: C'est-à-dire à partir de quand ça danse, jusqu'à quand ça danse, ou est-ce que ça danse toujours?
0: Ça danse toujours depuis les débuts des temps et jusqu'à la fin du temps.
1: Je te cite là parce que je trouve ça très très intéressant. Tu dis, je trouve finalement dans le Buteau une danse qui propose et réclame le risque profond et nécessaire de continuer à se questionner.
0: Exactement. Moi, je pense que c'est aussi une présence au monde qui, quand on danse, c'est aussi une façon de se questionner à propos de comment notre corps bouge, comment notre corps a une présence dans le monde d'aujourd'hui. Donc, le corps est aussi un reflet de tout ce qui nous traverse, non? Et si les danseurs, les danseuses, on est là, c'est aussi pour parler de ça.
1: Très bien.
0: D'une façon ou d'une autre.
1: Et peut-être c'était même, et ça l'est peut-être encore, aussi comme une résistance à une normalisation des corps et une résistance à ce qu'on nous confisque à un niveau, je dirais, de mouvement, de proprioception dans l'espace, dans les relations, non? C'était essayer d'envisager le corps, de lui redonner sa puissance.
0: Eh bien, il faut dire que les corps, que les Bhutto travaillent à partir de la transformation, non? Et les devenir. C'est la métamorphose. C'est vraiment un lieu central dans les Bhutto. Donc, notre capacité de transformation va devenir un espace de travail très important. Donc, quand on parle des résistances, peut-être on parle aussi de pouvoir faire un pas de côté à nos identités assignées, à les formats préconçus qui peuvent se faire ou être présentes autour des corps, qui peuvent influencer notre corps et dire au moment que je danse, je vais bien au-delà de mon identité des femmes, de mon identité des races, de mon identité des classes, etc. Et juste pour être un corps qui se laisse traverser et qui danse et qui s'exprime, donc qui devienne autre chose. Peut-être c'est pas même pas s'exprimer, les mots n'utilisent pas trop un bouton, on va dire devenir, non? Devenir autre chose, pouvoir se transformer. C'est qu'est au jour d'aujourd'hui, ça devient révolutionnaire, non? Avoir le droit de se
1: C'est
0: transformer
1: ça.
0: et de devenir ce qu'on a envie de devenir.
1: Mais il y avait peut-être déjà cette urgence dans les années 50-60 au Japon, où ça se donc ça prend naissance. Tu disais qu'à Cordoba, vous étiez essentiellement des femmes. Ça me fait poser la question, est-ce que dans les années 50-60, ça n'a pas été aussi quelque chose qui a permis à des femmes et des danseuses de résister,
0: Tu parles du contexte de naissance de la
1: Oui,
0: danse Bhutto?
1: du buto, ouais.
0: Ouais, du Bhutto. La danse Bhutto est née au Japon dans les années 50-60, derrière la figure de Tatsumi Ijikata. Et malheureusement, j'ai à dire qu'ils n'étaient que des hommes.
1: Ok.
0: Il n'y avait pas de femmes.
1: D'accord. C'est un peu plus tard alors, parce qu'il y a...
0: C'est plus tard, parce que Hijikata était quelqu'un qui est... Bon, au Japon, c'est un pays, il faut le dire, c'est un pays très machiste à la base. Et les arts traditionnels étaient réservés, là, étaient longtemps réservés qu'aux hommes, non? Donc, il venait, on peut, sans les vouloir, il était un peu héritier de cette tradition. Et quand il commence à se réunir, à faire des happenings dans la rue et à danser, ils étaient que des hommes, des photographes, des peintres, des danseurs. Il faisait des choses très fortes et très intéressantes, mais il n'y avait pas encore des femmes.
1: Okay.
0: Et c'est que plus tard,
1: Il y avait juste le décloisonnement des arts, parce que c'est aussi un décloisonnement des arts.
0: Il y avait le décloisonnement du corps et des arts. Et figure-toi que c'est à la rencontre d'une danseuse en particulier que Hijikata commence à dire « Ah, mais il y a quelque chose vraiment était important à inclure des femmes dans mon groupe et dans mon travail. » C'est Yoko Ashikawa qui est encore vivante et qui est une danseuse très, très, très forte. C'était la première femme à travailler avec Hijikata et ça a ouvert après. Et après, on voit dans tous les travaux, Hijikata était complètement mélangée, effectivement. Tout le monde au passé, et il y avait plus cet important qui homme, femme, etc. Tout le monde se transformait comme on pouvait et les devenirs étaient permanentes. Mais il y avait un moment où Yoko Ashikawa, je pense, a permis aussi ces passages et cette collaboration. A ouvert à Hijikata même et dire ah, c'est important de ne pas rester qu'un homme. Ouais, pardon.
1: Surtout qu'il me semble, enfin en tout cas, c'est ce qu'aussi a donné à voir Sankayuku, qui est le premier groupe qui est arrivé en France, non? C'est que la recherche, l'expression de cette transformation fait que c'est assez rapidement non binaire.
0: Exactement, c'est ce que je voulais en arriver. Ouais. Oui.
1: Donc c'est important qu'il y ait effectivement des hommes et des femmes, mais de toute façon pour affirmer aussi une non binarité en fait.
0: Exactement. Une non-binarité qui se prolonge, je disais justement quelque chose à propos de ça hier, qui se prolonge à devenir même. On peut devenir un oiseau, on peut devenir un tigre, on peut devenir une femme, on peut devenir un vieux monsieur, on peut devenir une pierre, on va devenir le vent. Tout est possible, c'est-à-dire ces non-binarités aussi, ça fait partie des multiples transformations auxquelles les boutons viennent s'inviter. Et là-dedans, il y a la figure de la jeune femme, comme il peut avoir la figure de l'homme, comme il peut avoir la figure androgyne aussi, et la rivière, et la fleur, et les démons de la colère. tout est possible.
1: C'est ça. Donc, à la fois, on va dire que à la fois, ça peut s'inspirer d'une tradition animiste japonaise. À la fois, c'est tout à fait dans la vague des années 70 de la philosophie qui refuse un peu le fait d'être anthropocentré et qui réouvre des connexions aux humains, non humains.
0: Oui, exactement. Tu touches à quelque chose de très paradoxal dans la philosophie des Butoh, qui ça me tient au cœur aussi, dans le sens qu'il y a une tradition et un socle des arts traditionnels japonaises. Parce qu'il est né au Japon, c'est la particularité, et peut-être c'est que la fait différente de danses contemporaines qui sont nées de l'autre côté, ou en Occident, c'est qu'il va avoir une grande influence des le shintoïsme dans toute la
1: comme dans tous les arts martiaux en fait aussi.
0: Comme dans tous les arts martiaux, ces conceptions de l'énergie, du centre du corps, des haras, de la présence,
1: et
0: etc.
1: Des kami,
0: les yokai, tous ces amis qui viennent nous inviter, s'inviter dans notre corps. Et d'un autre côté, il y a une grande influence, notamment Hijikata est très inspiré dans les années 60 par les philosophes, des philosophes et des penseurs d'Occident. Et donc, dans ces croissements assez magiques, la danse Butoh, ça a fait une place, une réflexion, une philosophie du corps. Et il y avait Antonin Artaud, donc les premières traductions arrivaient au Japon au moment que J4 a commencé à faire toute cette mouvance. Et ils étaient très touchés par toute la question du corps sans organes, dont parlait Artaud, le théâtre de la cruauté, etc. Et ça résonnait directement dans les recherches, dans les explorations du J4.
1: Il faut aujourd'hui relire, d'ailleurs c'est un des projets que j'ai pour la radio, pour en finir avec le jugement de Dieu.
0: Merveilleux.
1: Parce que je trouve que c'est d'une actualité aujourd'hui, mais hallucinante.
0: Exactement. Après Georges Bataille aussi, et ben être influencé par des peintres comme Francis Bacon.
1: Que etc. tu, alors justement, pour revenir un petit peu à ta bio, que tu as aussi, en arrivant en France, j'imagine, été universitaire à Paris 8.
0: Exactement, oui, pour un master.
1: Et donc ton master de recherche était justement en essayant de faire un lien entre le buteau et la peinture de Francis Bacon.
0: Exactement, un lien qui existait déjà, parce qu'effectivement, J4 avait utilisé beaucoup les images de Bacon. La première, une des premières expositions de Francis Bacon au Japon était dans les années 70 presque, je ne me trompe pas. Et tout ce que ces peintures, je travaillais dans ses mémoires sur la défiguration du corps. Comment Bacon va au-delà de la figure du corps pour ouvrir un champ incarné, un champ où les corps même se transforment pour aller au-delà de la figure du corps connu. Et transposer à la danse buteau, c'est une recherche très, très proche, non? Comment la défiguration de cette figure, cette forme dont on parlait tout à l'heure, bien ouvrir des autres champs possibles à l'expression, au devenir du corps, à la métamorphose, etc. Et donc oui, j'étais très contente de découvrir ces viviers de recherche à Paris 8 au niveau du département de danse, notamment de la main de Sylviane Pachès, qui est une chercheuse qui a écrit La réception du bouton en France et bien d'autres choses autour du bouton. Et pour moi, c'est une découverte parce qu'en Argentine, j'avais pas forcément la possibilité de rencontrer des gens qui soient dans la recherche en danse et dans la recherche en buteau. Donc, pour moi, c'était un milieu très, très, très intéressant de découverte à mon arrivée à Paris.
1: Ok. Et pour parler comme ça des sillages de courants philosophiques comme ça, des années 70 ou 80, où c'est quand même très très internationalisé le buteau. Est-ce qu'il a été interdit au Japon, le buteau? Est-ce que c'était vraiment par moments très dissident et dangereux de le pratiquer ou...
0: Ah non, pas, non. Pas du tout. C'était toujours un art d'underground.
1: Okay.
0: Très underground, très dérangeant pour les gens qui pratiquent les danses traditionnelles, évidemment, parce que sans parler qu'Ijikata a commencé par se mettre les kimonos à l'envers, à utiliser les vêtements traditionnels de façon un peu irrespectueuse par rapport à les codes.
1: Il y avait de la provocation.
0: Il y avait la provocation, en même temps qu'ils s'inspiraient. Pour revenir à ce qu'on disait tout à l'heure, en même temps qu'ils s'inspiraient de leurs fondements, des arts traditionnels et leur religion, leur philosophie, ils vont aussi contester les excessives codifications de ces arts traditionnels, l'excessive classification, et il y avait des personnes qui avaient accès, des autres qui n'avaient pas accès, etc. Il va casser tout ça, donc c'est une relation aussi paradoxale avec sa propre culture qu'il va établir par une danse qui est bien tout cassée, non? Et tout en gardant peut-être certaines choses qui, comme on disait tout à l'heure, la philosophie zen qui va sortir un peu de l'anthropocentrisme pour dire moi dans l'univers, l'univers à moi, et je suis en continuité de l'univers et pas un être unique, psychologique, etc. Donc et tout ça vient nourrir beaucoup la philosophie des Buteau, mais en même temps que eux, ils s'est contraposé à leur propre culture, non? C'est aller retourner. Les Buteau, pour revenir à ta question, n'étaient jamais interdit, à ma connaissance, au Japon. Peut-être il y a eu certaines performances qui étaient bon, contestées ou effectivement un peu borderline, comme les happenings, non, à l'époque. Mais il n'y a pas eu quelque chose qui fasse qui vraiment soit interdit. Au contraire, c'était vraiment un art d'underground. Et jusqu'aujourd'hui, ça continue à l'être. Même la reconnaissance de Buto était beaucoup plus à l'extérieur du Japon, où ils sont...
1: Bon, c'est pour ça que j'imaginais que c'est parce que, par exemple, je pense qu'il y a eu une période, alors je ne saurais plus bien la situer, mais où l'aïkido n'était pas bien accueilli même au Japon. Et où il était pratiqué, mais plutôt sur les toits ou assez clandestinement en fait. Et j'avais l'impression que pour le buto, il y avait eu aussi d'aller rechercher des ressources ou de l'écoute ailleurs, parce que c'était quand même assez dissident et assez dangereux ou dérangeant ou pas soutenu en fait, tout simplement. C'est-à-dire d'aller chercher des soutiens ailleurs en fait. Par exemple, quand Sankayoku arrive à Nancy, ils sont dans l'urgence de rester en France, d'être résidents, d'être aidés pour poursuivre leur travail, non?
0: Oui, effectivement. Il y a un ouvrage qui s'appelle La réception du Buto en France, justement, qui a écrit Sylvain Pagès, et parle vraiment en détail de tout ça, de cet accueil qu'ils ont eu en Europe, et tout particulièrement en France, les danseurs de Buto. Mm-hmm. Et au Japon, effectivement, il n'y avait pas forcément un accueil, et en Europe, ils ont trouvé vraiment du succès. Et en Allemagne, en France notamment, et ils ont pu s'installer et travailler et créer ici, une chose qui au Japon n'était pas possible. Donc elle, dans cette investigation, elle essaye de creuser un peu pourquoi, qu'est-ce qu'il y avait ici dans la danse ici dans les années 80 qui avait besoin d'une manifestation comme le buto, d'un art comme le buto, à quoi ça répondait à ce moment-là. Et c'est très intéressant parce qu'effectivement, il y a une rupture esthétique, une provocation esthétique très profonde qui a été très... Oui, qui a impacté beaucoup les danseurs. Et après, la danse contemporaine de l'époque était notamment influencée par le buto. Il y a tout un travail à observer là-dedans.
1: Et pour peut-être continuer un petit peu avec ces sillages comme ça d'études philosophiques, est-ce que pour toi, Lorna, alors peut-être un peu plus tard dans l'histoire, est-ce qu'il y a un lien entre le buto et la théorie queer ou certaines féministes ou je pense au manifeste cyborg qui peut être aussi une invitation à percevoir le corps, le sien et celui de l'autre et les relations tout à fait différemment. Est-ce que toi tu fais ces liens?
0: Moi, je pense que les boutons étaient cuir avant les cuirs.
1: Ok.
0: Déjà, et si on voit il faut juste aller revoir les photos des performances d'Ishikata des années 50, habillée en petite fille avec une couette et avec des mélanges pas possibles, des costumes, etc.
1: Oui, il y a toujours eu comme du drag ou du travestissement, en fait.
0: Il y a beaucoup de drag queen, il y a beaucoup de ça, comme je veux dire, ça va même au-delà justement de la, comme je disais tout à l'heure, de la non-dualité de genre va aller à une non-dualité humain-non-humain, et dualité intergénérationnelle, parce qu'en Buto il y a cette question de l'âge passe vraiment à deuxième plan, donc un corps peut danser à tout âge et dans toutes conditions. Ishikata a travaillé beaucoup à partir des images des handicapés, des gens avec des capacités différentes, et s'est inspiré beaucoup de ces possibles des corps qui sont limités à des autres endroits et qui ouvrent des autres possibilités. Donc je pense que ça fait exploser tout, quand on parle d'inclusion et de diversité, ça fait exploser tout ça. Moi je pense que, et je suis contente que les buto puissent rejoindre maintenant tous ces mouvances, notamment en Argentine. Je le vois beaucoup avec des gens de 20-30 ans, en Europe aussi, mais quand je vais en Argentine je le vois et je suis très très prise positivement de tous ces groupes ont vraiment trouvé dans les bouteaux
1: une matière
0: très accueillante, oui, une matière. Et ça vient rejoindre aussi la philosophie de Deleuze par rapport au devenir, par rapport aux intensités, par rapport à danser les forces, à devenir puissance. Donc, dans tous les milieux militantes, bien parler de comment une force devient collective, comment une force n'est pas concentrée dans un seul endroit, sinon devient rhizomatique et en continuité d'un corps, les corps d'à côté, comment faire rhizome, etc. Donc, il y a des choses qui sont très, je dirais, inspirantes pour les mouvances de résistance aujourd'hui. En tout cas, moi, si je continue à pratiquer les bouteaux, c'est parce que pour moi, comme je dis souvent lors de mes stages ou mes moments de pratique, je dis pour moi, c'est mon petit espace de révolution.
1: C'est dans
0: ce que je peux transmettre à chaque personne qui se rapproche à ces moments de transmission, de création ensemble.
1: Ouais, c'est très, très, très important parce que parfois, le buteau a été un petit peu, je crois, hein, je me trompe peut-être, mais un petit peu, ça faisait peur. Et c'était un peu comme si on l'enfermait dans un expressionnisme un peu gratuit ou obscur, ou ténébreux, où il n'y avait pas de lumière. Et en fait, c'est vrai que les kanji, les caractères au départ de buto, est-ce qu'on peut dire donc bu, c'est la danse, et to, oui. Le piétinement, le pas, le fait de marcher.
0: Oui, bu, ça vient de le mot buyo en japonais, et la partie bu, ça veut dire danse.
1: Okay.
0: C'est pour désigner une danse qui n'est pas forcément traditionnelle. Non, la partie bu, c'est une danse non traditionnelle. Et to, c'est l'acte de faire un pas, au plus spécifiquement, et faire un pas et taper avec les pieds le sol.
1: Ok.
0: Le sol avec son pied. Et sachant que pour les Japonais, taper le sol pour différentes pratiques, ça signifie aussi réveiller les démons qui sont sous la terre.
1: Ok.
0: Donc, venir taper les sols, par exemple, la pratique des Zumo qui vont faire le stamping, non, ils vont taper les sols, des fois c'est pour calmer les démons, pour dire ok, je me nourris, je contrôle. Et taper les sols, il y a toujours une communication avec la terre et ce qu'il y a sous la terre, non? Donc, c'était un peu provocateur. Il y a un article de Patrick DeVos qui est très intéressant, qui parle de tous les noms qu'a inventé Hijikata progressivement jusqu'à arriver au buto. Parce que, voilà, il avait à inventer une chose qui n'existait pas. Donc, il a passé par plusieurs possibilités de noms. Et il a passé notamment par un kokubuto, qui après c'était très peu utilisé, et un kokubuto dessinait la danse de l'obscurité. Mais quand il disait la danse de l'obscurité, et c'était vraiment une possibilité de nommer ce qu'on ne montre pas, ce qu'on ne visibilise pas, pour revenir aux mouvances aujourd'hui qui parle beaucoup de visibiliser, non?
1: C'est ça, ce qu'on tait, ce qu'on réduit au silence, ce qu'on enferme.
0: Ce qu'on réduit au silence et qu'on ne veut pas montrer. Pourquoi la danse doit se réduire à des mouvements, à des figures d'une esthétique prédéterminée, beauté, jolie, standard, etc. Non, et encore performatique.
1: C'est ça.
0: Donc, cette danse de l'obscur, c'est une danse qui est, dans le sens, pour les Japonais, déjà l'obscur, c'est pas comme en Occident, peut-être l'obscur, l'obscurité, la chose diabolique, etc. L'obscurité, c'est tout simplement ce qui est opposé à la lumière.
1: C'est
0: et la
1: ça.
0: Lumière ne peut pas exister sans l'obscurité. Donc, il faut aussi prendre les choses dans ces contextes. Quand on dit cette danse de l'obscur, c'est assumer qu'il y a une obscurité qui permet d'exister la lumière et qu'on peut se permettre de danser les deux choses. Donc, ce n'était pas nier, comme tu disais, la lumière, sinon venir la nourrir et dire comme la vie et la mort. Non, la mort existe parce qu'il y a la vie existe parce qu'il y a la mort. Et ce cycle qui vient plus loin de la philosophie zen aussi, non? Donc, c'était très, très... Et toutes ces interprétations, des fois, on était le motif de grandes confusions, non? Dans cette transmission des cultures, des termes. Et c'est intéressant aussi, des fois, de pouvoir les observer des proches. Et, mais si, pour revenir à ce que tu disais, il y a eu des interprétations diverses et variées du Bhutto au début, et ça continue. Hein, moi, dans ma pratique, en général, les gens voilà, me posent beaucoup de questions en disant ah, pourquoi la souffrance, etc. Parce que un corps tordu est interprété tout de suite comme quelque chose de la souffrance. Et je dis non, c'est juste un corps qui se manifeste autrement, qui a un autre, montre un autre profil, que le profil le plus limpide, etc.
1: Et ce qui est important, en fait, et tu l'écris d'ailleurs, c'est écrit sur le site d'Empreinte en Mouvement, donc Eiji Kata, le fondateur, parce que c'est vrai que c'est quand même une technique qui s'adresse d'abord et encore aux danseurs, aux danseuses, mais vraiment pas que, en fait. Et en tout cas, dans son intention, Eiji Kata ouvre une porte vers une autre conception de la danse, et surtout, il postule que toute personne qui le souhaite est capable de danser. Et ça, c'est révolutionnaire pour moi. Ça veut dire qu'on ne peut pas confisquer la danse.
0: Exactement. Décloisonner les mots danse, c'est très intéressant. Et parce qu'il y a une valoration de l'infime, il y a une valoration des détails, il y a une valoration du corps en tant que paysage, en tant que lieu des possibles. Non, et pas en tant que un corps qui m'a entraîné comme un cheval de course pour qu'il fasse des pirouettes. Non, je vais un peu loin, mais c'est juste pour faire la différence que c'est ce qu'on va chercher, c'est les précieux du geste et du détail. Dès là que les danseurs de Bhutto, les danseuses de Bhutto peuvent être souvent très dénudées avec très peu d'habits. Mm-hmm. Parce que les détails deviennent une chose très importante pour pouvoir voir chaque pli du corps, la respiration. Une fois, une personne qui est venue en stage m'a dit quelque chose qui m'a touchée. Et elle m'a dit, parce que je lui ai demandé, on était dans une conversation informelle, et elle me disait, oui, je suis venue, c'était quelqu'un qui n'avait pas d'expérience, elle m'a dit, mais je suis venue suite à une performance que j'ai eue dans les bois il y a quelques temps. Mm-hmm. Je ne savais pas que ça était du Bhutto. Il y avait quelqu'un qui dansait, c'est une japonaise très petite, elle ne se rappelait pas les prénoms, les noms de la personne. Et il me dit, cette personne a dansé pendant, je sais pas, 20 minutes, 25 minutes, j'étais complètement scotchée. Mm-hmm. Je ne savais pas pourquoi je voyais un être bouger, danser. Et c'est lorsqu'elle est venue saluer à la fin de la performance que je me suis rendu compte qu'elle était presque nue. Jusqu'à ce moment-là, je n'avais pas vu un corps nu. Mm-hmm. Et j'étais très étonnée, j'ai dit, ah, mais il a des sangs, il a fait. Elle a vu les corps sociaux et les corps, elle a vu. Qu'après, et donc, elle s'est dit, là, il y a une chose forte. Là, il y a une chose forte parce que je n'ai pas vu un corps social, j'étais pas préoccupée parce qu'elle dit, non, je suis habituellement quelqu'un qui peut être touché ou dérangé par la nudité. Là, je n'ai pas vu la nudité, j'ai vu plein d'autres choses. Mmh. Et pour moi, c'était vraiment, je lui ai dit, ah, ben, tu as tout compris du Bhutto alors.
1: Et tu parles d'ailleurs de corps chair, c'est-à-dire ça rejoint la philosophie de la chair où en fait il faut être ouvert à. Enfin, la philosophie est une expérience et le corps chair, ça pourrait être retrouver des sensations pour raconter sa propre histoire.
0: Le corps cher, je dirais que c'est ce corps qui se rend disponible à la transformation. Mm-hmm. Quand on parle de corps cher, on parle des corps aussi comme un espace des possibles, comme une chair, c'est aussi une façon de dire que ça peut se transformer, qui n'est pas prédéterminé, non? Ça devient une matière des possibles. Et si danser sa propre histoire et danser l'histoire du monde aussi, mm-hmm. partir de ne pas rester dans son petite histoire psychologique d'ego personnel et dire mm-hmm. mon histoire c'est aussi l'histoire des autres, l'histoire des autres c'est aussi la mienne. Et ça pour moi c'est fondamental parce que il y a aussi un penchant très individualiste dans notre façon de créer. Et les voûtes aussi viennent faire exploser ça, parce que quand je danse, par exemple, je peux danser des forces, des intensités, par exemple, comme la colère. Et je ne vais pas danser ma propre colère, peut-être je vais danser la colère de toutes, de tous. Et la mienne aussi, là-dedans, non ? Et je ne vais pas suivre, souffrir la colère, je vais devenir la puissance de cette colère. Non ? Comment amener ailleurs ? Il y a une phrase que j'aime beaucoup qui dit « Je ne pleure pas, je suis le corps de la larme. » Donc, au moment, par exemple, d'aborder la tristesse, etc., je ne vais pas me mettre à pleurer, moi, à l'orna, sinon à dire « Qu'est-ce que c'est le pleur ? Qu'est-ce que c'est cet sentiment pur, comme force, comme intensité ? » Pleurer, c'est une force, c'est très fort de pleurer, ça fait beaucoup de bien, etc. Mais je ne souffre pas, je ne deviens pas victime de cette... Donc, pour moi, s'exprimer en bouteau, ça va bien au-delà d'exprimer son sentiment. Ça devient devenir force, la force d'un sentiment. Il y a cette grande différence qui nous éloigne aussi de l'ego personnel pour venir à parler d'une intensité, non, d'un terme de l'ancien aussi.
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1: J'évoquais un tout petit peu le fait que, et c'est vrai, il y a eu beaucoup de cultures et de pays, et même encore aujourd'hui, où une des censures, ça a été d'empêcher les gens de danser. Ça va peut-être nous permettre de parler avant, donc, je ne sais pas si c'est avant ou avant Empreinte en Mouvement, qui est donc aussi une compagnie, une association. Il y a un groupe qui s'appelle Takuave.
0: Oui.
1: Et peut-être prendre le temps de nous expliquer pourquoi Takuave.
0: Oui, merci.
1: Voilà, et parce que ça relie aussi à un espace de une pensée de décolonisation et de réappropriation de ce qui aurait été volé.
0: Exactement, de réappropriation de corps et de réappropriation de... Oui, exactement, très bien, merci. En fait, pour revenir un tout petit peu à mon parcours, bon, j'étais en Argentine, après je suis venue à Paris, d'abord en Allemagne pour étudier avec un maître japonais, quelques temps, etc. Après je suis venue en France, et là en France j'ai commencé effectivement à travailler depuis un certain moment avec un groupe qui était au début un groupe d'investigation, un groupe laboratoire, avec des gens qui avaient commencé à venir à mes stages. On a eu tout de suite des affinités, des envies d'aller plus loin. Donc il y a un groupe de recherche qui s'est conformé sous forme de laboratoire, et petit à petit les gens se sont fidélisés, et à un moment donné on a dit vraiment on aimerait que ça devienne une compagnie, non? Et c'est là qu'est née la compagnie Takuave, qui aujourd'hui a plus de 10 ans, c'est énorme. C'est des personnes, les personnes qui forment aujourd'hui Takuave se connaissent depuis beaucoup de temps, et avec moi-même on a traversé comme les groupes qui durent dans le temps, non? On a grandi ensemble à plusieurs endroits. Et aujourd'hui, Takuave, les noms de la compagnie représentent aussi les noms de la création en cours. Parce que ces noms de la compagnie est venu, ou était inspiré, pour revenir à ta question, d'un chef indien de la tribu des Charruas en Amérique du Sud, qui était une tribu qui était terminée en 1830. Des derniers représentants de cette tribu, dont les trois derniers représentants de la tribu ont été vendus en français. Et ces Français ont amené ces trois derniers individus de la tribu.
1: Donc, des tribu chefs. Qui avait été à la fois esclavagisée et oui. Exterminée. Hein. Il y a eu vraiment un génocide.
0: Oui, c'était vraiment les dernières résistantes à la colonisation.
1: Et ça, c'était en Uruguay plutôt, non?
0: En Uruguay, oui. Mais sachant qu'Uruguay et l'Argentine étaient presque la même chose. Okay. Et Uruguay, après, s'est séparé. Et plus récemment, plus tard, pour devenir vraiment un autre district politiquement. Mais au niveau du peuple, c'était vraiment la même chose. Moi, j'ai grandi dans cette région, c'est pour ça que je connais l'histoire.
1: D'accord.
0: Et on se trouve que Takuave est un de ces derniers chefs indiens qui était exposé lors d'une exposition universelle à Paris pour que les académiciens, les gens puissent venir voir. C'est comme beaucoup des autres êtres qui ont été exposés dans les expositions universelles en Europe.
1: C'est
0: non
1: ça. Comme des animaux de cirque.
0: Comme des animaux de cirque, ouais. Et donc, oui, c'est ça. Qu'est-ce que c'est ? Nous, on se pose beaucoup là. Qu'est-ce que c'est le regard ? Qu'est-ce que c'est regarder l'autre ? Comment ? Mm-hmm. Non, c'est la question de la domination, des unes sur les autres, non, qui marque autant notre histoire. Et donc, Tacuabé, la particularité de Tacuabé, juste pour finir l'histoire, c'est qu'ils étaient quatre qui ont été capturés, traversé la mer et ils sont venus. Évidemment, ils mouraient la plupart des peines, j'imagine, et aussi des maladies qu'ils ne connaissaient pas. Mm-hmm, mais Tacuabé était le plus jeune, était un jeune guerrier qui a pris la fuite et a disparu, mm-hmm. dont on ne connaît pas. Il a fait une descendance en France ou pas, au nord, il a disparu. Mm-hmm. Pas de traces. Les dernières traces ont été trouvées à Lyon quelques années après. Il était apparemment engagé ou capturé par un cirque quelques temps, etc. Et après, il s'est échappé aussi de ces cirques. Et après, plus de traces. Mm-hmm. C'est très beau pour un groupe de boutons, le nom de ce personnage, non ?
1: Tout à fait.
0: Et ces groupes Tacuabé, aujourd'hui, on travaille sur un enfant, parce qu'on n'osait pas aborder l'histoire, ça nous semblait trop fort pour travailler sur une création. Et depuis 10 ans, on a dit, allez, on fait l'histoire de Tacuabé, on va la danser. Et on est dans une pièce qui s'appelle Brèche aujourd'hui, dont on aura encore une étape de travail à montrer en juillet à Romainville, à côté de Paris.
1: Ok, super.
0: Les 4 et 5 juillet pour passer. Et donc Brèche, c'est un peu le produit de cette investigation autour du propre nom de
1: Tacuabé.
0: De la compagnie Tacuabé.
1: Et il faut dire que les 3 autres personnes, puisque donc ils étaient 4, sont mortes très, très rapidement, je crois, après leur arrivée pour être exposées.
0: Oui,
1: comme ça.
0: Oui, oui. Voilà. Mais il y a une femme apparemment qui a réussi, la femme a pris la fuite avec lui, mais après aussi elle était morte. Ouais.
1: Voilà, et alors après il y a une histoire, mais c'est vrai que j'en avais entendu parler, mais assez sordide. Enfin, cette histoire elle est remontée un peu en France parce que leurs restes auraient été conservés au musée de l'Homme.
0: Exactement.
1: Et voilà, comme un nombre incalculable de scandales de l'ethnographie ou de l'anthropologie de l'époque.
0: Ils s'étaient momifiés, certains partirent de leur corps, et des fois ils prenaient des moules de leur corps pour voir la forme de crâne, etc. Dont des associations des colonisations, etc., en 2012, ont arrivé à répatrier.
1: Ah oui, c'est assez récent. D'accord.
0: En Uruguay. Donc les corps, aujourd'hui, ils sont ce qui est resté, en tout cas. Et ils ont été répatriés en 2012 par des associations uruguayennes. Ils ont fait toute une cérémonie, etc. Et ils sont enterrés en un sol que les a vus naître, quoi. Ouais, ouais. Mm-hmm. Donc nous, on travaille aussi avec ça, on dit toutes ces mémoires qui reviennent à sa terre natale, etc. Il y a quelque chose aussi de ces histoires qui continuent, non ? La mémoire qui voyage.
1: Super, c'est aussi donc pour dire que c'est vraiment comme bâtir des ponts, faire des ponts entre l'intime, le politique, l'histoire, les problèmes... Oui, les luttes actuelles, on va dire.
0: Exactement. C'est très beau, comme tu l'as dit, de bâtir des ponts entre l'intime et le politique, parce que je pense qu'il y a quelque chose de très intime et de très politique dans la danse bouto, qui nous questionne comme corps aujourd'hui. Ouais.
1: Et voilà, et aussi peut-être une image un peu fausse qu'on a, c'est que c'est souvent des effectivement aussi des performances individuelles, mais Tacuabé, c'est extraordinaire de les voir, parce que c'est vraiment un cœur, quoi, qui se produit parfois donc à l'extérieur, en pleine nature ou dans des parcs, ou là je sais pas où ce sera, à Romainville, mais en tout cas vous pouvez investir toutes sortes d'espaces.
0: Oui, oui, oui, oui. Je défends beaucoup aussi la démarche collective. Uh-huh. Et c'est tellement difficile aujourd'hui.
1: C'est ça.
0: On le sait, pour des questions de pouvoir soutenir ça collectivement, avec la vie de chacun, économiquement, etc. Et je défends beaucoup des pouvoirs parce qu'effectivement, oui, on voit souvent très très répandu la forme solo en buto. Mm-hmm. Il y a la question de que c'est très profond de travailler en buto, donc c'est difficile des fois. Ça prend beaucoup de temps d'arriver à se rencontrer à 3, à 2, à 5. Mais c'est un chemin possible, mais déjà, il y a cette contrainte-là, mais aussi il y a la contrainte, effectivement, économique aujourd'hui de toute compagnie. Donc, si les danseurs au sol aussi, c'est parce que c'est difficile aujourd'hui. Dès qu'un festival, on débarque à 8, à 9, les organisateurs ont dit non, est-ce que vous n'avez pas un solo parce qu'on n'a pas de budget, etc. Non, il y a une question de budget aussi que c'est très difficile de tenir. Mais c'est pour ça que je défends comme un acte de militance le travail collectif. Et d'ailleurs, juste petite fenêtre, on parlera après, 24 heures de Buto. On a trois compagnies des 6-7 personnes qui ont été invitées, comme un acte un peu militante qui va nous coûter cher. Mais que j'essaye de dire, attention, le Buto, c'est pas que des êtres tout seuls. Il y a une force collective et que moi, j'ai envie de qu'elle soit visible. Donc, on a aussi invité vraiment un groupe de 6-7 personnes, un autre de 8, un autre de 5.
1: Ça, c'est super. Pour moi, c'est vraiment la dimension, même, je trouve, la condition du buto, en fait. Parce que la danse te déborde ou la danse t'apprend. Et je ne sais pas si c'est juste de dire ça, mais ça se démontre ou on le sent vraiment en dansant ensemble.
0: Il y a quelque chose de danser ensemble que c'est important. Mais comme je l'ai dit, comme il y a aussi une telle profondeur dans les corps de chacune, de chacun, que ça demande un temps intense. C'est pas anodin aussi que ces processus à long terme soient difficiles de mener et qu'on trouve plus de danseurs qui se trouvent seuls. Parce que sinon, on peut très très rapidement danser une danse ensemble, mais qui n'est pas très profonde. Je ne sais pas si je suis claire, non? Arriver à la profondeur de buto collectivement, ça demande un travail de rencontre assez insistant.

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1: Et peut-être pour inviter toutes les personnes à ne pas hésiter à venir à ces 24 heures du Buteau. on va ensuite détailler un peu tout ce qui est proposé, tout ce qui va se produire là-bas. Peut-être dans la transition, c'est peut-être le moment que je fasse un retour sur un stage que tu as donné il n'y a pas très très longtemps à l'Institut du Japon à Paris. Très simplement dire que oui, j'entends que c'est une observation qui est longue, c'est un travail qui prend son temps et en plus, plus on expérimente, plus on est perdu peut-être. Et ça fait partie. Mais dans la journée que tu nous avais proposée, c'était un stage, je crois, de 5 ou 6 heures ou un peu plus. C'était incroyable le chemin que tu nous fais faire. Comment ça bouge tout le temps? Comment tu nous emmènes d'être sur la proprioception, la légèreté, l'écoute, vraiment l'écoute de nos sensations, etc. Mais aussi alternant avec des moments beaucoup plus toniques et surtout des moments où tu trouves comme ça les moyens de nous mettre en lien ensemble. Et donc le groupe se forme progressivement. C'est vraiment une traversée. D'ailleurs, tu présentes, je crois, les 24 heures du Buteau comme ça, comme une traversée. Et commence le matin en nettoyant l'espace à la serpillière, et ça c'est très très important. Je sais pas si c'est bien de le raconter, mais je pense que c'est un rituel assez traditionnel.
2: Oui,
1: le nettoyage à la serpillière, mais
2: oui, ça vient pas de Buteau, attention, mais ça vient du Japon, et ça vient des temples plutôt. Les moines, ils nettoient les temples tous les matins avant l'aube avec leur propre corps, comme un acte de nettoyer l'espace, mais aussi de préparer les corps, non?
1: Parce qu'on le fait dans une marche assez lente, très rigoureuse, ensemble. Et déjà, rien que cet espace-là permet réellement, oui, déjà symboliquement, c'est aussi dire on est là pour nettoyer quelque chose, peut-être. Et on commence par l'espace. Et donc on part de ça, et puis il y a des tas de propositions que tu nous fais, et on arrive finalement à exprimer quelque chose de latent. Et qui vraiment va résonner dans la présentation des 24 heures du Buteau. Tu parles, et d'ailleurs il y a des groupes et des performances qui se présentent vraiment comme ça, de partir dans un rêve, non? Et de...
2: Oui, ça vient aussi du rapport au temps, au rapport au espace-temps, non? De pouvoir faire un pas des côtés à notre rapport à l'espace-temps habituel. Dans ces vies qu'on vit aujourd'hui, des 4 à 5, je fais ça, des 5 à 6, je fais ça, des 5 à 7, je fais ça. Et on a nos chronogrammes qui nous poursuivent à longue journée. Et dire qu'est-ce qui se passerait si on casse ça et simplement... D'ailleurs, je pense que le gens a déjà perçu, il n'y a pas de programme. Oui, nous, on sait tout ce qui va se passer, et plus ou moins à quelle heure va se passer, mais on sait, par exemple, effectivement, le déroulé, mais le gens qui vient, bon, pas avoir une heure exacte de dérouler des choses. On va être là et les choses vont se succéder tout simplement, comme le soleil va monter, le soleil va descendre, les lumières et les étoiles vont sortir. Nadia, en fait, on va essayer de rejoindre cette continuité sans que ce soit coupé par une structuration chronologique. Sinon, une structuration de notre respiration, de la danse, des intervenantes, etc. Bien que l'équipe d'organisation va assurer, effectivement, il faut d'une façon ou d'une autre cadrer, mais comment les gens qui viennent faire l'expérience peuvent, pour moi, se poser sur quelque chose qui va se dérouler comme une navigation. Comme une navigation collective, et faisant le pause, chacune va pouvoir, disons, descendre de bateau au moment qu'il le veut et revenir. On va passer d'un atelier, après il y aura une pause, peut-être après un atelier, l'atelier a fini dehors, sous un arbre, à côté d'un arbre, et il y a une performance qui commence, et on regarde une performance, et après un autre atelier commence, une danse collective qui commence, etc. Non, des propositions. Et on a voir aussi à retrouver une temporalité autre.
1: À explorer comme un continuum et comment il peut...
2: Exactement.
1: Se vivre ensemble et se ressentir par tous, chacun sa manière, mais...
2: Exactement, ouais.
1: Alors il y a énormément de choses, hein. si tu veux bien on va essayer de détailler un petit peu, mais moi je trouve que c'est d'une richesse incroyable tout ce qu'il y a.
2: Et en fait, les 24 heures ont la particularité d'être un événement qui ne correspond pas à parce que les gens m'ont dit festival, ah mais c'est... Et en fait, les gens attendent c'est repéré dans des choses qui sont que connaît déjà, à quelle heure ça commence, oui, c'est combien ça. De choses il aura, etc.
1: Mais c'est vrai que tu te poses la question, est-ce que tu vas pouvoir assister à tout ou être là et ne rien louper, parce qu'il y a beaucoup, beaucoup de choses.
2: Il faut accepter qu'on va perdre des
1: peut-être
2: choses.
1: Peut-être pas tout voir.
2: Il faut vivre des choses plus profondément. Il faut accepter que c'est ça aussi, non ? On dit il y a pas forcément une invitation à la surconsommation, c'est sinon, ça. Au contraire.
1: Sinon, déjà, peut-être c'est inviter vraiment à ne pas consommer et être dans une autre dimension.
2: Exactement, c'est laisser porter plutôt, ouais. Mmh. Ouais, et par ce qui arrive, par ce qui peut donner chaque moment. C'est ça la particularité de ne pas correspondre à des choses qui existent peut-être habituellement. Donc, c'est la première, effectivement, doute de gens qui nous demandent des informations, c'est ça. Et bon, on répond comme on peut, mais on dit peut-être cette première édition, on va comprendre comment on peut transmettre cette idée de dire non, c'est pas un format qui peut-être existe habituellement, c'est autre chose. Et bon, ça va venir.
1: Une première expérience aussi, c'est participer à une première...
2: Exactement.
1: Je te dis juste les noms et peut-être tu me dis deux, trois mots sur chacun des invités ou des participants ou de ceux qui vont proposer, soit des performances, soit des ateliers, ceux qui sont des danseuses, on va dire, je sais pas, expertes, en tout cas avec une expérience très très longue, et puis les groupes, voilà, et faire cette différence là. Alors la première, c'est Maki Watanabe, c'est une danseuse donc japonaise.
2: Oui, Maki, elle est à Paris et en ce moment elle fait ses ateliers à Paris régulièrement. Donc, ça nous a paru intéressant. C'est quelqu'un qui est en ce moment vraiment présente dans la mouvance de Vuto, dans les festivals, etc. Et on adhère beaucoup à sa philosophie. Donc, ça nous a semblé intéressant qu'elle soit présente. Et elle va faire aussi une performance. Elle va à un moment donné, il y aura un atelier. Et à un autre moment, il y aura une performance de Maki, pas au même moment, c'est-à-dire pas à la suite. En deux moments différents, elle aura des interventions.
1: Alors, je vais lire juste, parce que je trouve ça tellement beau, je vais juste lire une citation qui parle de sa performance. « Comme de l'eau, comme un nuage, comme toi, comme moi. Je danse comme toi, comme de l'eau, comme un nuage, je suis moi. »
2: Voilà. Ça résume tout ce qu'on a dit avant.
1: Un peu.
2: Tu vois ? C'est parfait. Ça résume vraiment toute la philosophie du bouton. C'est génial.
1: Voilà. Et donc ça présente sa performance. L'eau, c'est le nuage. Bon, ça, c'est vraiment toute la transformation. C'est aussi la mémoire, non ? Parce que scientifiquement, là, ça, c'est de plus en plus prouvé que l'eau est garde la mémoire.
2: C'est vrai.
1: L'eau, la glace, la vapeur, etc. Et en tout cas, sa citation est super belle. Et je vais aussi citer ce qu'elle raconte, ce qu'elle donne comme objectif à l'atelier. Dans la vie quotidienne, il y a de petites choses qui étincellent. Et j'ai eu besoin de la danse pour les apprécier et les contempler. Comme une petite joie et une grande tristesse que l'on trouve dans la rue, il peut y avoir différentes danses, différentes étoiles, différents buteaux, comme la vie éclaire la mort, comme la mort éclaire la vie. Voilà, je trouve que c'est vraiment une très belle citation qui résume aussi un peu ce qu'on a essayé d'exprimer au départ.
2: Exactement.
1: Et qui est donc le contexte qu'elle donne à l'accueil de l'atelier et qui invite à venir, je pense, chacun à sa façon, venir faire cette expérience.
2: Exactement, oui. Ouais. C'est vraiment un très beau mot d'accueil que nous propose Maki, je pense.
1: Ensuite, il y a la compagnie Vox Dance, Joséphine Grandi.
2: Elle vit à Barcelone, elle est anglaise, et elle, en ce moment, elle a vraiment un vivier de travail à Barcelone autour de Buto, avec des groupes, elle fait régulièrement des performances. Et Joséphine, je la croisais souvent ces derniers temps dans différents festivals. Et c'est quelqu'un qui travaille beaucoup avec la voix en Buto. Donc,
1: perception du temps que cette compagnie travaille, non?
2: Voilà, non, c'est la proposition qu'elle va faire pour les 24 heures, parce que, cela dit, on a demandé un peu à toutes les participantes, tous les participants, les artistes, qui essayent de faire des propositions autour de rapport au temps et de temps-espace.
1: Okay.
2: Donc, chaque participant approchait un petit peu les thèmes à sa façon. Donc, il y a un thème de base, c'est pas comme au festival que chaque artiste vient avec sa création. Ici, on a un peu, presque, on a osé dire, on fait une commande.
1: Ok, très bien.
2: Venez avec quelque chose qui vous parle autour du temps.
1: Ok, d'accord.
2: Donc, il y a quelques-unes qui ont joué les jeux plus que des autres, mais on est très contentes. Par exemple, Joséphine, elle vient parler de Kairos et Chronos, et je sais pas, il fait tout un...
1: Ion.

0: les premières générations de danse buto, donc Amagatsu, elle était avec le genre de Sankaijuku, qui aujourd'hui se font aussi d'Arakudakan, etc. Uh-huh. Donc c'est pour nous vraiment, on est honoré qu'elle ait accepté l'invitation. Super. Et elle est très contente de venir. Et l'atelier plus long va être consacré à la proposition de Yumiko. Elle va donner un long atelier de 6 heures.
1: Oh, ah ok, et, d'accord.
0: Et elle va danser aussi. Donc on est très content, on va faire une performance courte, mais c'est vraiment quelqu'un qui a dansé voilà, dans des grandes... voilà, c'est quelqu'un qui ne danse pas tout le temps comme ça. Et il a accepté de faire une performance aussi dans le cadre de 24 heures. Donc on est très contente. Ouais.
1: Je vous invite à aller voir sur le site, hein, c'est vraiment détaillé. Là, on parle peut-être plutôt de body resonance ou de vibrations, de vagues dans son travail, dans le travail de Yumiko.
0: Mmh. Oui, body resonance.
1: Ok, voilà.
0: En parlant de l'eau tout à l'heure, toi, okay. Utilise beaucoup l'image de l'eau, justement,
1: aussi.
0: Comme élément fondamental.
1: D'accord. Enfin, il y a des échos à entendre ou à écouter ou à...
0: Qui vont, qui vont se produire. Il y a une phrase que Yumiko dit souvent dans ses entraînements, il dit « Many examples in myself ».«
1: Many examples in myself ».
0: Beaucoup d'exemples à moi-même. Ah. Je suis beaucoup d'exemples. Je peux être ça, ça, ça et ça.
1: Ok.

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1: Ensuite, donc il y a Ophrénie Théâtre, en nombre.
2: Un nombre, je pense que c'est en 7 ou 8, et en fait,

0: La compagnie de Orphanie Théâtre a la particularité d'intervenir deux fois pendant les 24 heures, au crépuscule et à l'aube. Donc ils sont en charge de moments de fortes, ce fort moment de passage, non, de la lumière. Et comme c'est une compagnie qui a déjà fait ça, ils proposent une sorte d'archéologie aussi.
1: C'est ça, c'est super
0: Ouais.
1: intéressant ça. Et
0: Ouais,
1: ça rejoint aussi les philosophes dont on a parlé.
0: exactement.
1: Un peu comme ça, ce que j'appelle les compostistes. J'ai l'impression qu'ils sont un peu dans cette mouvance-là, dans ce sillage-là. Je lis un extrait de leur présentation.
0: Oui.
1: Comme les moines copistes du Moyen-Âge qui devaient parfois gratter les pages d'anciens manuscrits pour réinscrire un nouveau texte, nous allons surimpressionner une nouvelle écriture sur nos corps parchemins, destinée à se transformer encore, à se déformer, à s'altérer, à se régénérer au fur et à mesure des 24 heures qui s'écouleront.
0: Donc ça va être une surprise parce qu'apparemment la compagnie ne va pas arrêter de lancer pendant 24 heures, on a
1: D'accord, ok.
0: compris.
1: Voilà, chacun le prend à sa manière en fait.
0: Voilà,
1: Donc,
0: c'est ça. Ce que
1: effectivement, nous en tant que public, on va pas assister à tout parce que peut-être qu'il y a des choses qui vont se chevaucher, se produire en même temps, se faire
0: Oui,
1: écho.
0: c'est ce qu'il m'a dit les directeurs artistiques, c'est que en fait, ils vont être en collecte. Ça ne veut pas dire qu'ils vont être en mode de performance, mais les danseurs, danseuses de l'équipe vont être en train de préparer la chose avant l'aube, avant le crépuscule, avant l'aube, tout en observant ce qui se passe
1: Ok,
0: ici et maintenant.
1: oui,
0: Donc,
1: d'accord.
0: eux, ils vont être en collecte. Ça ne veut pas dire que ça va être une chose forcément performatique à voir, mais eux, ils vont être en train de faire leur cut derrière nous. Ils vont participer à tout, mais en mode en collecte. Donc, on verra qu'est-ce que ça donne. C'est très intéressant.
1: Très bien. On peut espérer que qu'on soit tous un peu dans cet état-là, en
0: Exactement, c'est ce que j'allais dire. On va devenir tous des archéologues parachemins.
1: Non, non, parce que c'est vrai que bah, ça rejoint un peu le témoignage dont tu parlais tout à l'heure de cette femme qui avait, ou de cette personne qui avait vu une danseuse dans la forêt. Mais en fait, l'écoute et la perception de la danse de l'autre est telle que tu danses aussi, en fait.
0: Exactement.
1: Même si sans bouger trop. Ou sans bouger de façon très visible. Voilà, ok. Ensuite, il y a Maika Martinez Carbala, Teatro Danza. Donc, elle est.
0: Mais moitié espagnole, moitié argentine.
1: Ok.
0: Maika fait partie de la compagnie Carbala Teatro Danza, qui est basée à Minorque. Ils sont eux qui font depuis déjà, je pense, plusieurs éditions, je dirais 10, si je ne me trompe pas, 10 ou 11, une expérience qui s'appelle Experimenta Butoh Minorque.
1: Ok.
0: C'est une festival, une sorte de festival, mais qu'elle n'a pas appelé festival, encore une fois, c'est une proposition très originale. C'est des biennales où des artistes se rencontrent pendant une semaine pour donner place à performance, à des ateliers, mais il y a tout ce festival est très axé sur la rencontre et l'échange. Moi, je participais plusieurs fois à ces festivals et je me considère en grande partie, voilà, un peu partie de l'équipe parce que je suis venue beaucoup et ils m'ont accueilli à chaque fois avec diverses propositions. Donc j'avais vraiment envie d'inviter Maika parce que je rejoins son approche par rapport au buto et par rapport aux techniques somatiques parce qu'elle pratique des autres choses. Et elle va venir avec une proposition sur la marche. Et elle dit le futur est derrière nous. Et ça vient des peuples originaires amérindiens,
1: Tout à fait.
0: où le futur était derrière, non? Et on avance en regardant le passé.
1: C'est ça.
0: Et donc, quand elle m'a dit, ah, j'ai envie de travailler sur ça, j'ai dit, mais oui, c'est ce qui
1: C'est
0: me manquait
1: génial.
0: dans la programmation. Et c'est vraiment une proposition très intéressante, je trouve.
1: Ok, super. Elle parle de balayer la terre.
0: Et ça, c'est sa performance. Oui, en fait, voilà, tous ceux qui ont accepté de donner l'atelier faire une performance, on a dit c'est bienvenu pour avoir aussi les deux aspects des artistes, non? La partie créative et la partie pédagogique. Et donc, elle va faire une performance qui s'appelle Balayer la Terre.
1: Ok. Et pour rejoindre avec cette inversion, qui n'est pas vraiment une inversion d'ailleurs du temps, enfin du fil chronologique du temps, qui est effectivement dans les cosmologies, dans la philosophie des autochtones. Je cite Juan Ramón Jiménez, cette démarche est-elle la mienne? Cette voix qui résonne en moi a-t-elle les rythmes de la voix que j'avais? Donc il y a quelque chose qui...
0: De la mémoire.
1: Qui déforme le schéma traditionnel du temps, en fait, là. Très bien. Ensuite, il y a la compagnie Amaco.
0: Oui, Amaco de Marseille.
1: Oui, Aude Fondard.
0: Oui. Et Aude, c'est quelqu'un qui aussi travaille beaucoup dans la danse contact et dans les boutons. Et avec Aude, on a organisé des fois des autres venues de Yumiko Yoshioka sur Marseille ou sur des résidences plus longues. Donc elle connaît aussi très bien Yumiko et son travail. Et elle va venir avec une performance de musique et danse. Autour de la thématique aussi de temps.
1: Elle, comme toi d'ailleurs, comme empreinte en mouvement, vous travaillez avec des musiciens. Un musicien, je sais pas.
0: Olivier Noraneco.
1: Noraneco. Tu parlais aussi effectivement de musique acoustique. Est-ce que tu as un mot à dire là-dessus, sur le rapport entre le buto et quand même un univers musical assez particulier?
0: Cosmatique, oui, c'est vrai que la cosmatique, plus récemment par rapport à ces festivals qui existent depuis plusieurs années sur Paris, non, un gère à un son, a ouvert vraiment une expérimentation autour de la danse buto et la musique acousmatique qui est très, très intéressant parce que la cosmatique va travailler la matière du son.
1: C'est ça.
0: Et nous, en tant que danseuse buto, on travaille la matière du corps. Les corps comme matière, les sons comme matière, et ces transformations et ces devenirs. Donc il y a vraiment un cheminement qui se tisse ensemble dans le mode d'aborder la pratique.
1: Il y a aussi, je trouve, quelque chose qui se produit comme un décloisonnement entre le musicien et le danseur, non ?
0: Totalement, bien sûr. Et il y a des espaces ouverts à l'improvisation, à la rencontre dans ce type de musique. Et oui, je pense que c'est une musique effectivement qui ne propose pas une structure carrée, etc. Et que ça résonne dans les corps de danseurs, parce que de même, les danseurs boutons ne vont pas être sur de tempo prédéfini, etc.
1: On est quand même dans une physique un peu quantique et dans des rapports un peu de fractalité. Et c'est ce qui fait que le buto, moi, ça me fascine, c'est qu'il peut aller dans le tout petit, dans le micro, mais aussi il peut provoquer une tempête. Une tempête. En tout cas, tout d'un coup, être vraiment prendre tout l'espace et tout le groupe et tout le public. Et c'est ce va-et-vient qui est en fait. Ouais. Un peu de l'ordre du fractal, en fait. Des nuages comme les nuages.
0: Et c'est les variations de la présence qui peut être, comme tu dis, à l'air au plus grand ou au infime. Uh-huh. C'est toujours la même présence.
1: Voilà, et donc, je ne sais pas, je les cite comme ça pour les auditeuristes. Dans la fiche de l'émission, sera bien indiqué les musiques que vous allez entendre, mais peut-être on essaiera de passer Michel Tittenschneider.
0: Oui, on peut voir.
1: Claude Parle ou Marteau Rouge, est-ce que c'est possible? Un tout petit peu envisager ce que pouvait être ta playlist. Et elle est d'une diversité énorme. Et ça aussi, c'est pour moi, c'est super. C'est-à-dire qu'il y a un côté très, très éclectique dans le son, dans le rythme possible. Et qui fait que tu passes justement de la plus grande légèreté à la plus grande tonicité. Et voilà, tu aimes beaucoup la musique et tu en utilises de toutes les provenances, non?
0: Oui, c'est volontaire. Et les silences aussi. Et les silences aussi, ça me paraît important d'utiliser. Mais c'est volontaire de dérouter un peu le genre au niveau musical.
1: Mais c'est génial ça, parce que ça aide beaucoup en fait.
0: Oui. Des fois, on a l'impression que la musique nous porte un peu et après on l'abandonne complètement et on écoute notre propre musique, etc.
1: Mais c'est comme des portes en fait ou des fenêtres qui t'emmènent
0: très oui, bien. Oui, je suis toujours très à la recherche de nouveaux compositrices, compositeurs, de nouvelles propositions musicales. Et je m'amuse à reproposer ça lors de mes moments de transmission. Oui, c'est pour moi une source aussi de travail intéressant.
1: Alors, il y a encore trois compagnies à citer, et je crois qu'elles sont les plus aussi très proches de toi. Bien sûr, il y a Blob, et Blob, c'est un collectif que tu as formé.
0: Oui, Blob, c'est fait il n'y a pas longtemps autour de mes laboratoires de recherche, c'est-à-dire qu'en dehors des transmissions des stages, je fais depuis quelques années des laboratoires autour de quels on va investiguer un thème tout au long de l'année. C'est des gens qui s'engagent à travailler pendant l'année sur 5 ou 6 week-ends et on travaille en buto, évidemment avec un instrument buto, mais avec la proposition d'investiguer un thème. Par exemple, en ce moment, on est sur les rêves, dont il va y avoir une proposition autour des rêves aux 24 heures, parce qu'il y a un laboratoire des rêves. Mais ces blobs est né comme une excroissance de quelques-unes de ces laboratoires, des gens qui ont dit « Ah, mais on pourrait danser aussi dans des festivals, on pourrait aussi danser dans la rue. » Et moi, je suis toujours très... J'essaye de donner beaucoup soutien aux gens qui ont envie de danser dehors, de dire allez danser, il faut les faire, il faut danser dans la rue, il faut faire des propositions, il faut bouger. Non, je suis... Donc les gens, quand ils sautent, il y a tout de suite des choses qui se mettent en place et c'est assez magique. Donc ces groupes à danser depuis quelques années, des propositions assez ponctuelles, mais c'est en grande partie l'équipe qui fait partie de cette initiative des 24 heures.
1: Ok.
0: Finalement.
1: D'accord.
0: Donc,
1: c'est le noyau dur, on va dire. Ok.
0: On a dit. Voilà, c'est le noyau.
1: Tu veux qu'on les cite pour les remercier
0: ici ça, dans ces propositions.
1: Alors. Donc. Tu me dis si je déforme les noms.
0: Oui,
1: hein.
0: Bien sûr.
1: Duo Armenio.
0: Oui, bien sûr.
1: Sabi Ben. Oui. Adjali.
0: Oui, très bien.
1: Camille Clochon. Delphine Delefosse. Mm-hmm. Aude Laure, Gambies Paul Ramon, Polo, et Lorna.
0: Oui, Polo. Et Lorna. Ouais, ça, c'est les groupes, les blobs qui vont avoir comme défi ouvrir et clôturer cet événement. Rien que ça. Cette équipe, on va imaginer ça comme une performance.
1: Et c'est très beau comme vous le présentez. Nous songeons à des sabliers couchés, à des chutes infinies vers le haut et à l'obstination des pissenlits. Nous vous laissons
0: le reste.
1: Imaginer le reste. Donc super, ça donne très très envie, c'est génial. Super. Et puis donc il y a Takwabe qui va aussi donc performer.
0: Et c'est évident que Takwabe soit là. Et il y a beaucoup de l'autoréférence, mais bon, c'est la première année.
1: Okay. Non, mais moi, je trouve ça super. Enfin, c'est vraiment un moment de partage, en fait.
0: Exactement. Et je pense que, oui, bien que je mène la direction artistique de cette équipe, c'est une équipe qui a une grande autonomie. Et je suis contente parce que maintenant que je suis dans le Sud, pour finir avec mon parcours, dans le Sud, j'ai commencé effectivement à développer une activité très reliée aux compagnies d'ici, etc. Mais Takwabe continue d'exister. Et moi, je monte à Paris pour continuer à faire la direction artistique. Mais Takwabe, entre-temps, s'est beaucoup autonomisé. Il s'arrête vraiment à travailler. Bon, je peux les nommer. Il y a Yuta, Guylaine, Fred, Laurence, Chapeau, Anne, qui sont dans cette équipe. Oui, qui sont très, très, très engagés. Et l'équipe existe bien au-delà de moi. C'est ce que je voudrais vous dire. Je suis très, très contente.
1: Non, mais c'est aussi pour ça que c'est un peu comme des je sais pas alors comment pas des assises, mais enfin c'est une réunion où en fait je pense que c'est tout à fait essentiel pour vous aussi de se croiser, de faire cette grande assemblée en fait.
0: Oui, il y a un vivier et des personnes qui se croisent, comme on l'a bien dit, dans des moments de transmission, dans des stages, dans des performances, etc. Donc, et ça fait toute une circulation des savoirs et des expériences qui circulent. Et pour moi, c'est... Ouais.
1: Et alors, pour faire la transition, parce que tu parlais un peu d'autonomie ou d'autodétermination des groupes et ou des performeurs, le dernier groupe dont on va parler s'appelle Oniromancie, au pluriel.
0: Oui.
1: Donc là, on devine onirique, romance. Et effectivement, ce serait une revendication de l'autonomie des rêves. Est-ce que tu peux nous parler de cette dernière proposition ?
0: Ça, c'est une proposition qui vient attachée à ce que je viens d'expliquer par rapport au laboratoire. Okay. Oniromancie, c'est le laboratoire qui actuellement est en marche. Et c'est des gens qui travaillent actuellement avec moi sur le thème des rêves. Donc, je leur ai invité à proposer une petite expérience au public autour des dispositifs que nous avons trouvés pour danser les rêves. Donc, le gens sera invité pendant la nuit, à un moment donné, à participer à ces dispositifs qui fait partie de nos expériences de laboratoire avec ces groupes. Et que c'est comment le rêve peut devenir corps, comment les rêves peuvent être dansés au-delà d'un rêve qui se raconte, un rêve qui devient chair, non, parlant du bouton. Et les rêves touchent à des liens très inconscients, très profonds, comme les boutons. Donc on trouve une matière très forte dans ces mondes des rêves qui a beaucoup à nous dire. Au-delà de la psychoanalyse, on va bien au-delà, on va à l'endroit où les rêves étaient des annonces pour les communautés. C'était vraiment des visions que pouvait avoir une personne qui, pour transmettre aux autres, des personnes qui viennent nous parler dans nos rêves, des personnes qui ne sont plus là. Qu'est-ce que c'est au-delà de notre histoire personnelle, psychologie, cet espace de rêve. C'est pour ça qu'on dit l'autonomie des rêves, parce qu'on essaie de détacher les rêves de sa mère, sa petite conception psychanalytique. Et dire les rêves, c'est peut-être un monde auquel on a accès quand on peut ou comme on peut, qu'on peut écouter.
1: Et c'est très très important parce qu'il y a très peu d'espace ritualisé pour le partager, ces moments-là. Et en fait, le rêve, c'est aussi celui qui peut être perçu par plusieurs en même temps, non ?
0: Exactement. Il y a une question une investigation collective. Oniromancie vient de Oniro rêve et Mancie, c'est la divination.
1: Ok, c'est ça.
0: Donc, la divination par le rêve.
1: Ok, tout ça fait. Moi, j'ai lu romance aussi, mais en fait, c'est bien beau, parce que c'est des nouveaux récits, en fait. C'est des nouveaux récits et des nouvelles façons de se raconter. Et même, je crois qu'à un moment donné, j'ai lu ça, même si tu ne sais pas, invente, mais et je trouve que en groupe aujourd'hui, c'est essentiel qu'on prenne des espaces et du temps pour faire ça.
0: Exactement.
1: Pour redonner du sens et dans l'atelier des 6 heures dont je parlais tout à l'heure, il y a vraiment des petits exercices très très simples et qui tout d'un coup nous font écouter quelque chose d'insensé. Là, je pense un peu au ballon, hein. et qui tout d'un coup nous mettent réellement dans un espace politique en fait, et dans l'espace de l'actualité, et qui simplement nous donnent l'opportunité de partager un ressenti ou un stress ou un ras-le-bol carrément.
0: Exactement.
1: Ou une revendication de cesser le feu ensemble dans une fulgurance mais complètement libératrice en fait.
0: Ouais, tout à fait.
1: Voilà.
0: C'est un espace d'écoute collective, c'est ça. Aussi.
1: Et ça se produit. Et l'idée, c'est de laisser de donner les conditions pour que ça puisse se produire en fait.
0: Oui, comme tu dis, c'est revendiquer ces espaces qui pourraient être perçus comme inutiles, hein, et qui sont vraiment très importants.
1: C'est ça. Et c'est donc, très compliqué parce que ici, chez nous, en France, en tout cas, il y a une telle marchandisation, une telle problématique du culpabilisation individuelle de comment sont les gens, dans quel état ils sont, qu'est-ce qu'ils font comme développement personnel, etc. Qu'est-ce que tu fais, machin. En fait, ces espaces doivent être absolument urgemment recréés pour aller contre tout ça, en fait.
0: Exactement.
1: Et merci.
0: Oniromancie va offrir effectivement un espace où on va travailler autour des rêves, on va danser les rêves pendant la nuit. Une chose que je voudrais dire par rapport aux 24 heures de Bouteau qui me tient à cœur, c'est qu'effectivement, c'est ouvert pas seulement à des personnes ayant déjà pratiqué les Bouteaux.
1: Ou professionnels,
0: ou professionnels, etc. Sinon, à toute personne curieuse de découvrir, de participer. Les ateliers sont tout niveau.
1: Transgénérationnel aussi, on peut venir avec un enfant ou deux enfants.
0: C'est une question que m'ont posée il n'y a pas longtemps. Je dis effectivement, pour un enfant, ça peut être, c'est pas pensé ou imaginé pour les enfants. Si à partir peut-être d'un certain âge, si l'enfant se sent possible de participer, 10, 12 ans, 15 ans, je sais pas, c'est possible. Je pense qu'un enfant de bas âge, après, si la personne qui vient avec se sent de faire ses allers-retours et de gérer ça, il n'y a pas de problème. Mais c'est vrai qu'on ne va pas forcément, cette première année surtout, penser la présence des enfants. C'est-à-dire, il ne va pas avoir des espaces dédiés, etc. Donc, on n'a pas nommé ça parce qu'il ne va pas avoir.
1: Tous les âges sont possibles, à condition peut-être d'être accompagné et sensibilisé.
0: Exactement, oui.
1: Ou rassuré par moment, éventuellement.
0: Parce qu'il y a des enfants qui ont beaucoup l'habitude. Je parle pour moi-même, parce que ma fille a beaucoup fait des festivals et tout ça. Donc, il y a des enfants qui sont très habitués à ce type de propositions. C'est surtout les parents ou les personnes qui sont avec cet enfant qui sauront comment amener ça. Mais nous, nous tenons à dire qu'il ne va pas avoir des espaces dédiés spécialement pour les enfants, etc. Si l'enfant vient et il s'adapte, c'est bienvenu et accompagné pour qu'il y ait quelqu'un qui puisse être avec cet enfant.
1: En tout cas, on est bienvenu sans avoir jamais pratiqué de buteau ou même sans être danseur ou musicien ou expert en quoi que ce soit. Mais simplement sensible,
0: ouais, à ça, à l'écoute.
1: Très bien, bah écoute, ça nous a permis en détaillant ce programme d'aborder plein de notions du buteau en fait, des pistes que ça prend aujourd'hui.
0: Il y a une chose qui n'est pas nommée dans ces. Non, c'est pas nommé parce qu'il faut vraiment. Parce que normalement, on voulait avoir une table ronde avec Sylvain Pachès.
1: Ok, très bien.
0: Elle ne peut pas venir, malheureusement, parce qu'elle est en pleine période d'examen, des soutenances. Mais, et elle nous a dit qu'elle était très contente de la proposition, que peut-être nous rejoindra les années à venir. Mais et on va quand même garder un moment de table ronde avec les artistes.
1: Super.
0: Il y aura deux, trois thèmes qui seront posés et les artistes vont participer et répondre, etc. Donc, on a décidé plus de les faire au niveau d'équipe. Et peut-être il y a une invitée que je ne peux pas nommer parce qu'elle n'est pas confirmée encore, mais il y aura aussi un moment de table ronde et d'échange. On pourra parler de tout ça que nous on vient de parler.
1: Et peut-être, pour l'annoncer aux auditeuristes, peut-être que les auditeuristes auront la chance de pouvoir écouter une rediffusion de cette table ronde, n'est-ce pas, Lorna?
0: Ah mais oui, si tu seras là pour les...
1: Voilà, c'est peut-être quelque chose que je trouverais super, en fait, effectivement, dans une deuxième partie, de restituer un peu cette journée. Et s'il y a une table ronde, effectivement, ça pourrait être vraiment super de la rendre accessible et d'en faire une émission. Si tout le monde est OK, on le fera.
0: C'est très généreux de ta part.
1: Non, c'est super.
0: Les 24 heures, que c'est pour le moment un événement complètement autofinancé, cette première année, pour comme tous les expériences un peu bizarres et qui c'est la première fois.
1: Parce que donc, même l'espace où ça se produit, c'est un espace vôtre que vous autogérez vous-même.
0: Non, l'espace Béga Théâtre, ouais. non, ils sont, et d'ailleurs, on doit participer sous forme de location, parce qu'eux, ils ne peuvent pas forcément nous prêter à titre gracieux. Donc, on doit vraiment assumer.
1: Donc, ils sont co-réalisateurs, mais ils n'ont pas non plus les moyens de vous produire.
0: Exactement, on a eu une longue conversation, et déjà, ils sont, disons, un budget de soutien qu'ils nous font, mais ils ne peuvent pas parce qu'eux, de leur côté aussi, ils doivent se soutenir.
1: Et c'est surtout donc un budget en nature.
0: Ouais.
1: Et voilà. C'est, et c'est,
0: Et du coup, c'est grâce à tous les artistes qui ont accepté venir avec voilà, une un budget minimal et tous les gens qui viendront participer aussi et qui seront là pour faire cette expérience que l'événement, cette première année, va pouvoir vivre. Donc, on est très contents de pouvoir le faire, mais savoir qu'il y a beaucoup très d'enthousiasme derrière et d'énergie. Donc, je suis très, très contente que ça puisse se faire. Ouais. Mais que j'y crois à cette résistance et on dit on y va et on y croit que ça va être possible.
1: Super. Et donc, pour les auditorices, vous trouverez donc sur le site d'Empreintes en Mouvement et dans la fiche de l'émission un lien Hello Asso. Sur ce lien Hello Asso, on peut acheter à différents tarifs plus ou moins solidaires selon ses revenus aussi, des entrées, des places pour ces 24 heures du buteau, mais on peut aussi simplement soutenir. C'est-à-dire simplement participer financièrement pour que ce genre d'aventure soit possible. Et ça, je trouve que c'est génial. Voilà. Et donc, le lien, il se trouve très facilement. Et puis, voilà, n'hésitez pas aussi à poser vos questions ou à joindre dans les contacts qu'on va mettre. Ou si vous avez des échos à tout ce qu'on vient de dire, c'est super. Merci beaucoup, Lorna.
0: Merci beaucoup, Corinne, pour cet entretien, pour cet espace, temps que tu donnes à ces pratiques.
1: Écoute, moi aussi, alors, je vais essayer de venir parce que c'est loin la colle, mais bon. D'ailleurs, s'il y a des auditeuristes qui veulent covoiturer, je suis partante. Mais j'ai aussi la promesse, une promesse de café, de dire que ces 24 heures pourraient peut-être se reproduire en Île-de-France ou sur Paris. Et ce serait vraiment super.
0: Non, ce qu'on a dit pour le moment en Île-de-France, c'est de faire un cabaret. Hein, un cabaret.
1: Ah oui, c'est l'idée, c'est le cabaret.
0: D'abord, il y a un cabaret.
1: D'abord, le cabaret.
0: Avec la thématique de l'érotisme décadent. Etc., qui va se faire l'année prochaine apparemment
1: à Paris. D'accord, ça c'est déjà en train de cuire à feu doux.
0: Exactement, mais ça va être certainement une excroissance de 24 heures de bouteau, parce qu'on a dit on peut faire circuler entre l'expérience des cabarets et les 24 heures quelque chose. C'est dans la même, peut-être dans le même élan.
1: Ok, ouais, d'accord. Et la colle, c'est aussi un endroit, j'imagine, très proche de la nature.
0: C'est dans la nature. C'est dans la nature.
1: C'est pour ça. On va pouvoir se promener en forêt, aller à la rivière.
0: C'était fondamental pour nous parce qu'il y a une salle, des pratiques grandes, mais c'est entouré de forêts. C'est vraiment en pleine nature. Dès là, que c'est pas très facile de venir. Il y a des champs de lavande autour. Donc, la gare la plus proche en TGV, c'est Aix-en-Provence TGV, mais dès là, on peut prendre un autre train jusqu'à Manosque, en TER, et là, on est à 20 minutes. Donc, on va organiser des covoiturages, mais tout ça, c'est pour être vraiment dans la nature, dans un lieu très, très, voilà, qui respire beaucoup et que ça nous paraissait important par rapport au bouteau aussi, ces contacts avec la nature, évidemment.
1: Je crois que ça fait aussi partie de se donner ces temps-là pour se régénérer.
0: Sortir du béton.
1: Ok, merci beaucoup Lorna d'avoir répondu à l'invitation et de nous avoir déjà donné toute cette matière.
0: Merci à vous.
1: C'est super.
0: Merci Corinne. Et à bientôt.

c'est toujours le don qui a fait société. Seul le don peut faire société. Et c'est ce qui s'est passé dans l'histoire. Peut-être, deuxième temps, le fait-il moins que par le passé. Peut-être est-il menacé. Et deuxième volet, et troisième volet, probablement seule une réévaluation des pouvoirs du don à une autre échelle, à l'échelle du monde contemporain, à l'échelle des temporalités contemporaines, seule une réévaluation des potentialités des pouvoirs du don pourrait probablement nous sauver dans les années à venir. J'avais en tête la formule de Heidegger, seul un Dieu peut nous sauver. Je dirais seul le don et le politique peuvent nous sauver, car effectivement ce que je dis n'a de sens, à mon avis, recevable que si l'on développe une conception politique du don, et je dirais inversement que si on comprend le don, le politique, à travers, je vais parler comme Philippe, à travers les lunettes du don. Mais du coup, je vais essayer de procéder en trois temps. Dans un premier temps, je présenterai les réflexions menées autour de la revue du Mauss depuis une trentaine d'années et qui nous amènent justement à cette conception politique du don. Non pas une conception spéculative, philosophique ou religieuse ou théologique, une conception politique du don. Dans un deuxième temps, j'essaierai de donner quelques éléments de diagnostic sur l'état actuel de notre société, de l'état actuel de la démocratie dans ses rapports au don et du don dans ses rapports à la démocratie. Pour dans un troisième temps, rejoindre ce que je disais tout à l'heure, m'interroger sur les pouvoirs possibles du don dans les décennies à venir. Donc tout d'abord, quelques mots de présentation de cette revue du Mauss, ce qui veut dire mouvement anti-utilitariste en sciences sociales, traduisait mouvement anti-économiciste en sciences sociales. Autrement dit, une tentative de résister à la tendance de plus en plus universelle à réduire tous les problèmes sociaux à des problèmes économiques. Cette revue a été créée en 1980-82 à la suite d'une surprise que nous éprouvions à quelques-uns, sociologues, économistes, philosophes, une surprise face à l'évolution de la pensée dans les années 70-80. Ce que nous découvrions, c'était le triomphe surprenant, mais radical, de ce qu'on peut appeler le modèle économique dans les sciences sociales et en philosophie. Pendant deux siècles, les économistes s'étaient appuyés sur une certaine représentation de l'homme, du sujet humain, la représentation dite de l'homo economicus, sur l'idée que les hommes doivent être considérés comme des calculateurs égoïstes, intéressés, indifférents les uns aux autres. Mais cette représentation que les économistes donnaient de l'homo economicus, pour elle ne valait que pour expliquer ce qui se passait dans la sphère du marché, dans l'économie, pour expliquer l'achat des biens et services. Or, à partir des années 1970 à peu près, les économistes commencent à se dire « mais finalement, notre modèle explicatif vaut aussi bien pour ce qui se passe en dehors du marché. On peut, on doit calculer la rentabilité de l'investissement dans le savoir, parce que c'est rentable de faire des études ou pas. On peut, on doit calculer la rentabilité du mariage. Un mariage, ça rapporte combien? Un divorce, ça coûte combien? Quel est le taux d'actualisation du mariage? La croyance religieuse, est-ce que c'est rentable? Vieille question, c'est la question de Pascal, le pari de Pascal. Est-ce que ça rapporte de croire en Dieu ou pas, etc., etc. Si bien que la science économique commence à se présenter comme la science sociale universelle. Et curieusement, la plupart des sciences sociales lui donnent très largement raison. Les grands sociologues de l'époque, pour rester à la France, en France, Raymond Boudon, Michel Crozier, Pierre Bourdieu à sa manière, chacun commence à considérer la sociologie comme une forme de généralisation de la science économique. Dans le cas de Raymond Boudon et de Michel Crozier, une forme de généralisation d'une science économique libérale, néoclassique, et dans le cas de Bourdieu, une forme de généralisation d'une science économique de type marxiste. Je ne vais pas développer ce point, juste un indice en quelque sorte de la pertinence, j'espère, de ce que j'essaie d'expliquer. Pierre Bourdieu, à l'époque, appelle sa sociologie une économie générale de la pratique. La sociologie, c'est une économie généralisée, une science économique généralisée. La même chose surgit dans le domaine de la philosophie morale et politique. Le grand livre de la philosophie politique du dernier quart du XXe siècle, c'est le livre du philosophe John Rawls, La théorie de la justice, 1971, qui pose la question suivante. Comment définir les institutions d'une société juste en faisant l'hypothèse que la société n'est composée que d'hommes économiques ordinaires? Il s'agit de penser la justice du point de vue de l'homme économique. C'est cette évolution de la pensée qui nous paraît très étonnante et qui nous motive
à créer cette revue, au départ, qui est juste un petit bulletin informel qui permet d'échanger des idées, quelques analyses. Cette revue qui s'appelle donc Revue du Mauss, dont le nom, comme le rappelait Philippe Chesnal tout à l'heure, a une double signification. Premièrement, mouvement anti-utilitariste en sciences sociales, et deuxièmement, un hommage à Marcel Mauss, l'auteur de L'essai sur le don, l'héritier d'Émile Durkheim, fondateur de la sociologie française, et Marcel Mauss lui-même, fondateur, créateur de l'ethnographie scientifique française dans les années 1920-1930. Pourquoi cette référence à Marcel Mauss? Eh bien parce que il nous paraît être celui qui apporte le plus de matériaux permettant de critiquer cette généralisation du modèle économique. Généralisation du modèle économique dans le champ des sciences sociales et de la philosophie morale et politique, dont il faut rappeler, parce que c'est fondamental, qu'elle a précédé d'une bonne dizaine d'années la généralisation du marché à toutes les sphères de la pratique sociale. Il y a eu en quelque sorte une légitimation de la mondialisation néolibérale au moins 10 ans avant qu'elle s'opère pratiquement. C'est parce que l'on considère que les sujets humains ne sont que des hommes économiques, calculateurs, intéressés, ne pensant qu'à eux-mêmes, indifférents les uns aux autres, que l'on peut légitimer que le marché devienne, et le marché financier de plus en plus, devienne la norme d'organisation universelle de toutes les pratiques de nos sociétés et de tous nos comportements. Par rapport à ça, la question qui s'est posée à nous est celle de savoir quelles sont les ressources scientifiques, même si on peut se méfier du mot « science » en ce qui concerne les sciences sociales, quelles sont les ressources scientifiques qu'il est possible de mobiliser pour contrer ces prétentions de la science économique généralisée. Et la ressource principale, à nos yeux, ce n'est pas la seule, mais la ressource principale, c'est l'essai sur le don de Marcel Mauss, qui présente autour du don, ce qui nous rassemble ici, un ensemble de réflexions que je vais essayer de résumer le plus brièvement possible. Je vais tout droit à la conclusion de Marcel Mauss, parce que c'est celle qui m'importe le plus ici. La conclusion de Marcel Mauss, c'est que l'homme n'a pas toujours, je cite, l'homme n'a pas toujours été un animal économique. L'homme n'a pas toujours été un animal économique. Il ajoute, il n'y a que très peu de temps que l'homme est devenu un homme économique, doublé d'une machine à calculer. Qu'est-ce qu'il était avant? Eh bien, c'est ce que nous révèle Marcel Mauss en réunissant, en rassemblant, en synthétisant toute la littérature ethnographique de son temps. Mauss est un ethnologue très particulier, il n'a jamais fait aucun terrain, il ne serait pas admis dans les départements d'ethnologie aujourd'hui, et pourtant, il est très probablement celui qui connaît le mieux la littérature ethnographique, ethnologique de son temps. Comme le disent ses élèves, Mauss sait tout, il parle je ne sais combien de langues, et il connaît les cultures et les documentations ethnologiques sur toutes les sociétés de son temps. Or, que découvre Marcel Mauss en rassemblant, en synthétisant cette littérature ethnographique, ethnologique? Il découvre que les sociétés, que j'appellerais volontiers les sociétés premières, on pourrait dire les sociétés primitives, bon, c'est passé de mode, on pourrait dire les sociétés sauvages, bon, peu importe. Disons que les sociétés premières ne reposaient pas sur l'achat et la vente, sur le marché, ne reposaient pas sur le troc, sur le donnant-donnant, ne reposaient pas sur le contrat. Et ça, c'est important, puisque toute la philosophie occidentale fait reposer la société sur un contrat social originel. Non, ces sociétés ne reposent pas sur le contrat. Alors sur quoi? Eh bien, nous dit Mauss, elles reposent sur ce qu'il appelle la triple obligation de donner, recevoir et rendre. Autrement dit, de faire circuler des dons, de faire circuler des présents. Je vais traduire un peu différemment. Triple obligation de se montrer généreux et de reconnaître la générosité des autres. Dissipons tout de suite une équivoque. Dès qu'on emploie le mot don, on a en tête des images de la charité, de la philanthropie ou de l'altruisme. Or, le don que Mauss découvre à l'œuvre dans les sociétés archaïques n'a rien à voir, en tout cas originellement, avec la charité, le désintéressement radical. Il s'agit, pour employer les termes de Mauss lui-même, de ce qu'il appelle un don agonistique, du grec agon, la rivalité, le conflit. Le don, curieusement, est une forme de guerre. Dans ces sociétés archaïques, on se bat à coups de dons, on rivalise de dons. Et l'objectif n'a rien de charitable. Comme le dit Marcel Mauss lui-même, il s'agit, à travers les dons que l'on fait, de placer les autres à l'ombre de son nom. Je reprends les formules de Marcel Mauss, les placer à l'ombre de son don, de les aplatir. Il s'agit d'aplatir son rival en générosité, en montrant que l'on est plus généreux que lui. Car de fait, comme il l'établit, celui qui ne peut pas rendre le don qui lui a été fait, celui-là devient
amoindri socialement, tombe dans la dépendance. Il est l'obligé, rappelez-vous le vocabulaire du don, je suis votre obligé. Il devient l'obligé de celui qui lui a donné ce don qu'il ne peut, qu'il n'est pas en mesure de rendre, au moins à parité. Donc le don est une forme de guerre, première idée. Simplement, c'est une guerre qui est d'un intérêt prodigieux, parce qu'elle a une vertu extraordinaire. Elle permet de passer de la guerre pour de bon, de la guerre qui fait des morts et des blessés, à la guerre de générosité, à la rivalité, pour se montrer le plus généreux possible. Et c'est en cela que le don se révèle l'opérateur politique par excellence, c'est un acte politique, puisqu'il permet, il est ce qu'il permet, le seul acte qui permet de transformer les ennemis en alliés, les ennemis en amis. Avec ses amis, on va continuer à rivaliser de générosité, mais ils seront devenus des amis et des alliés. Le don est donc un opérateur politique qui instaure, on pourrait dire, une triple alliance. Il instaure tout d'abord une alliance horizontale, une alliance entre les guerriers, les jeunes hommes, ou un peu moins jeunes, ceux qui se battaient, qui déposent les lances et qui se disent, qui en échangeant des présents au lieu d'échanger des morts et des blessures, se disent, eh bien, si nous devenions alliés et amis plutôt que combattants. Première dimension de l'alliance que j'appelle l'alliance horizontale. Cette alliance horizontale, elle se scelle en effectuant les dons les plus précieux qui sont les dons des femmes. Les guerriers se donnent leurs filles ou leurs sœurs et en donnant les femmes, ils donnent celles qui produisent la vie, celles qui donnent la vie, et donc ils instaurent une deuxième alliance qu'on pourrait appeler une alliance verticale, une alliance entre les générations, une alliance avec les ancêtres et une alliance avec les enfants à venir, une alliance entre le passé et l'avenir. Cette deuxième alliance se scelle à son tour par une troisième alliance qui vient les symboliser, qui vient symboliser les deux premières. Une alliance avec, qu'on pourrait appeler une alliance diagonale, qui traverse les deux premières, une alliance avec ce que j'appelle les entités invisibles. Ce troisième axe de l'alliance, c'est l'alliance qui instaure la dimension du religieux, la dimension des religions, éventuellement par le sacrifice, mais pas toujours par le sacrifice. Donc voilà la formule centrale de la société première. Ces sociétés premières sont de part en part structurées par le don, pour le don. L'obligation est faite au sujet humain de se montrer généreux. Je dis bien se montrer généreux. Sont-ils réellement généreux ? C'est là où on va entrer dans toutes les complications sur l'essence du don. Est-ce qu'ils sont réellement généreux ? On n'en est pas encore là pour l'instant. Le problème, c'est de se montrer généreux et de reconnaître la générosité des autres. Avec les éléments dont nous disposons tout de suite, on a deux choses. On a l'idée que la paix s'opère à travers l'échange des dons. Et deuxième dimension, il s'agit de montrer qu'on est généreux et de reconnaître que les autres le sont également. Voici une deuxième notion importante. La structuration politique des sociétés se fait à travers la reconnaissance de l'égale dignité en générosité des membres de la société, de ceux qui étaient hier les ennemis et qui sont aujourd'hui devenus les amis. Le don est-il réellement généreux ? On est bien obligé d'entrer ici dans la querelle de définition et de faire retour à cette question de l'altruisme et du désintéressement dans le don. Je vais dire tout de suite du coup ce que je pensais aborder dans une deuxième partie. Toute cette discussion sur le don est rendue extrêmement complexe en raison de la longue tradition religieuse et théologique dans laquelle elle a été prise et de tout un ensemble de formulations philosophiques contemporaines. Cette conception qu'amose du don, il faut la conquérir entre deux conceptions qui semblent rendre le don impossible. Première conception, l'idée qu'au bout du compte, les êtres humains sont toujours, quoi qu'ils fassent, quoi qu'ils disent, des calculateurs intéressés et que donc le don ne peut être qu'un faux semblant, une illusion hypocrite. Ça, c'est l'interprétation des économistes ou c'est très largement l'interprétation de Bourdieu. Le don, c'est ce qui permet d'accumuler du capital symbolique, qui permettra d'accumuler du capital économique. Le don est impossible parce qu'en fait, il n'y a que l'intérêt qui mène le monde. Première conception dominante dans une bonne partie de la philosophie et des sciences sociales, et notamment dans la science économique, qui ne vit que de ce postulat-là. Et puis, deuxième conception, tout aussi impraticable du don, la conception d'une certaine théologie et la conception d'une certaine philosophie phénoménologique, notamment celle que développe un auteur comme Jacques Derrida, dans son livre « Donner le temps » ou dans un autre livre qui s'appelle « Donner la mort », ou encore un auteur comme Jean-Luc Marion, dans un côté catholique, la phénoménologie catholique, dans son livre qui s'appelle « Étant donné ». Que nous disent ces auteurs qui essayent de dégager ce qu'ils entendent, ce qu'ils croient être l'essence du don, au sens philosophique du terme, l'essence du don.
Eh bien, pour Derrida, le don représente ce qu'il appelle la figure de l'impossible. Il ajoute...

0: Il y ait du don, il faut qu'il n'y ait pas de sujet qui donne, qu'il n'y ait pas d'objet donné et qu'il n'y ait pas de personne qui le reçoive. Alors ça devient de plus en plus difficile, évidemment, comme opération, mais ceci pour les mêmes raisons que celle de Jacques Derrida. Je pense que ces analyses philosophiques du don se trompent. Le problème n'est pas de savoir s'il y a ou non de l'intentionnalité dans le don. La question est de savoir s'il y a une bonne intentionnalité ou pas et de quelle intentionnalité il s'agit. Du coup, ça me permet de faire retour à la conception du don que développe Marcel Mauss et qui me semble très efficace pour critiquer à la fois les théories économiques du don, celles qui pensent qu'il n'y a que l'intérêt qui régit le don, et puis symétriquement les conceptions, je dirais, hyperboliques, les conceptions superbes du don, comme celles de Jacques Derrida ou de Jean-Luc Marion. Que nous montre Mauss, c'est que dans le don, comme d'ailleurs dans toute action sociale, il entre quatre mobiles fondamentaux, organisés en deux paires d'opposés.
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0: Premier mobile, le don est à la fois intéressé et désintéressé. Celui qui donne y trouve son compte, à la condition qu'il soit passé par le moment du désintéressement. Il y a à la fois de l'intérêt, je dirais, il y a de l'intérêt pour soi et de l'intérêt pour autrui. À la fois un souci de conservation de soi et un souci empathique pour l'autre. Une ouverture première à l'altérité, au plaisir de l'altérité. Et puis par ailleurs, comme le montre Marcel Mauss, le don est obligatoire. On a parlé tout à l'heure de la triple obligation de donner, recevoir et rendre. C'est une obligation sociale. Bien, on ne peut pas ne pas fêter un anniversaire, on ne peut pas ne pas fêter Noël, c'est socialement obligatoire. Mais dans le cadre de cette obligation, le don que nous faisons n'a de sens que s'il manifeste notre liberté. Notre liberté qui va se manifester par le choix du type de cadeau, de la personne à qui on le fait, etc. etc. Donc dans le don, il entre à la fois de l'intérêt pour soi et de l'intérêt pour autrui, de l'obligation et de la liberté. Et point fondamental, non seulement c'est comme ça, mais ajoute Marcel Mauss, il faut que ça soit comme ça. Il faut que le don soit hybride, qu'il mélange l'intérêt égoïste pour soi et l'intérêt altruiste pour autrui, l'obligation sociale et la liberté. S'il n'y avait pas ce mélange, s'il n'y avait que l'intérêt pour soi, il n'y aurait que du marché. Et si chacun soupçonnait que nous n'agissons que par intérêt pour soi, il ne pourrait y avoir que de la tromperie et de la trahison généralisée. Chacun trahirait chacun. S'il n'y avait que de l'intérêt pour autrui, comme ont voulu le développer des régimes totalitaires. Mauss écrit à la même époque que l'essai sur le don, une appréciation sociologique du bolchevisme en 1924, extrêmement critique du bolchevisme, quoique Mauss ait eu des origines marxistes. Eh bien, s'il n'y avait que de l'intérêt pour autrui, à ce moment-là, on tomberait vite dans un régime sacrificiel. Ce n'est pas tenable. S'il n'y avait que de l'obligation, le don serait un pur rituel formel, stérile, qui ne produirait rien du tout. Et s'il n'y avait que de la liberté, alors il n'y aurait que de l'acte gratuit et du non-sens. Le don n'a d'efficace sociale, politique, et je dirais même individuelle, que s'il parvient à marier ces quatre mobiles irréductibles, opposés, l'intérêt pour soi et l'intérêt pour autrui, l'obligation et la liberté. C'est à cette condition qu'il devient premièrement un opérateur politique qui permet de faire société, c'est le titre de notre conférence, et j'ajouterai qu'il permet aux sujets individuels de trouver leur point d'équilibre. Où en sommes-nous maintenant? C'est mon deuxième point. Où en sommes-nous aujourd'hui sur cette question du don et de la démocratie? Le don fait-il encore société? Pour aborder cette question, il faut bien sûr actualiser la découverte de Marcel Mauss. C'est ce que rappelait Philippe Chagnal tout à l'heure. Ce que Mauss découvre, c'est la vie des sociétés sauvages, des sociétés archaïques. Nous vivons dans un tout autre monde. Pourtant, c'est un autre pari, pourtant, nos sociétés ne sont pas sans rapport avec cet univers premier du don. Ce rapport, il s'est effectué à travers l'histoire des grandes religions, dont on peut dire qu'elles ont été des machines à transmuer le don archaïque en don contemporain. Plus précisément, on pourrait dire que les grandes religions ont travaillé le système du don archaïque que j'ai rappelé à très grossier tout à l'heure, par le triple système d'alliance. Elles ont travaillé ce système du don archaïque en lui faisant subir une triple évolution. Premièrement, elles l'ont universalisé en disant « tu ne donneras pas seulement à tes proches, à tes voisins, aux ennemis d'à côté, la petite tribu d'à côté, tu donneras aux inconnus, à ceux que tu ne connais pas ». C'est la parabole du bon samaritain, par exemple. On donne en dehors Il y a obligation de donner en dehors de son clan, de sa famille, des proches. Donner

0: aux inconnus. Deuxième évolution, une radicalisation du don. Il ne s'agit plus seulement de montrer que l'on donne, de s'afficher généreux, mais il faut donner pour de bon. Qu'est-ce que ça veut dire? On pourrait en discuter, mais c'est l'obligation qui est faite par les grandes religions, donner pour de bon, y compris en se donnant soi-même. Et troisième évolution, l'intériorisation du don. Il ne s'agit plus seulement de se montrer, de s'afficher comme un donateur, mais d'intérioriser l'obligation du don. Au fond, le seul test que l'on donne véritablement, diront les grandes religions, c'est qu'on ne montre pas que l'on donne. C'est ça le bénéfice de l'opération d'intériorisation. Voilà, je crois, le gigantesque travail de moralisation du don qu'ont accompli les grandes traditions religieuses, chacune à sa manière. J'aurais tendance à dire que le point d'aboutissement de ce travail de spiritualisation, de moralisation du don, ça a été, pour notre modernité, l'avènement de l'esprit de la démocratie. Dans le cadre, au-delà de la tradition religieuse, nous avons appris à donner non seulement aux autres, aux proches, mais à donner à l'esprit de la démocratie elle-même, et cela dans le cadre de l'espace national, qui a été l'espace par excellence d'avènement et de cristallisation de la démocratie. Première piste pour interroger le devenir du don depuis ses origines archaïques jusqu'à aujourd'hui. Deuxième actualisation du travail de Marcel Mauss, celle que nous avons menée principalement au travers de la revue du mot, c'est que d'ailleurs Philippe Chagnal a rassemblé notamment dans le livre qu'il a coordonné qui s'appelle « La société vue du don ». Je crois que nous avons progressé dans la réflexion sociologique lorsque nous avons commencé à nous dire que le don existait encore beaucoup plus aujourd'hui qu'on ne le pense habituellement. Mais pour repérer sa présence, son efficace, il faut prendre conscience que nous vivons dans, sans nous en apercevoir, dans deux types de sociétés, de rapports sociaux différents, entre lesquels nous passons de manière continue, sans trop y prendre garde. Deux types de rapports sociaux, deux types de socialité, que j'appelle respectivement la socialité primaire et la socialité secondaire. La socialité secondaire, c'est celle de la société moderne. C'est celle qui domine dans l'espace du marché, dans les entreprises, dans les administrations, dans le monde de la science. Dans cet espace-là, je donne une définition de ce que j'appelle la socialité secondaire, dans cet espace-là, l'efficacité fonctionnelle des personnes est plus importante que leur personnalité. Je vais à la poste, si la postière est charmante, tant mieux, ou le postier me fait un sourire, tant mieux, mais ce qui m'importe, c'est que la lettre parte et qu'elle arrive. L'efficacité fonctionnelle des personnes est plus importante que les personnes elles-mêmes et que leur personnalité. En revanche, dans le registre de la socialité primaire, la famille, l'alliance, le voisinage, la camaraderie, l'amitié, les petites associations, tout ce monde des relations face à face. Dans ce monde-là, la personnalité des personnes importe plus que les fonctions qu'elles accomplissent. C'est pas qu'il ne faut pas qu'elles accomplissent leurs fonctions. Dans la famille, il y a 36 000 fonctions à accomplir. D'abord, gagner de l'argent, et puis payer le loyer, etc., etc. Mais la famille survit, comme les relations amicales ou amoureuses, pour autant que la personnalité des personnes importe plus que ce qu'elles font. Sans ça, on se sépare. Notre hypothèse, c'est que, aujourd'hui encore, ce monde de la socialité primaire reste régi par ce que Mauss appelait la triple obligation de donner, recevoir et rendre. C'est en faisant circuler des dons au sein de la famille, entre les amis, que nous reconnaissons ces personnes comme des personnes singulières dont la personnalité importe plus que les fonctions qu'elles accomplissent ou que l'utilité matérielle qu'elles ont pour nous. Une fois qu'on a dit ça, il est possible de faire retour au monde de la socialité secondaire et de s'apercevoir que les analyses qui en sont données généralement sont très souvent extraordinairement limitées. Deuxième actualisation de la leçon de Mauss sur le don dans les sociétés archaïques. Et puis, on peut généraliser pour retrouver ce que j'annonçais au début sur, en parlant d'une conception politique du don. Lorsque nous parlons de relation de don, nous avons tendance à nous imaginer uniquement une relation de personne à personne, à nous dire le don, c'est ce qu'une personne donne à une autre personne. Je crois que c'est une conception trop limitée. Il y a bien sûr cette dimension, qu'on pourrait appeler une dimension micro-sociologique du don, une personne donne à une autre personne, mais il y a aussi une autre dimension, qu'on pourrait appeler méso-sociologique, et qui concerne notamment le monde des associations. Dans le monde associatif, chacun donne de sa personne et de son temps à d'autres personnes pour une cause commune. Mais il faut encore généraliser. Et je crois que l'on peut dire qu'une communauté politique, c'est un espace de dons entrecroisés. C'est un espace au sein duquel les membres de la communauté politique, par exemple la nation, reçoivent les dons des générations antérieures, les dons de culture, les dons de savoir, les dons de patrimoine, etc., les font fructifier ou pas. Et puis c'est l'espace au sein duquel on accepte de se donner les uns aux autres. Les étrangers à la communauté politique, c'est ceux auxquels on ne donne pas et dont on ne reçoit pas. L'espace politique, c'est l'espace de ceux à qui l'on donne et dont on reçoit. On peut généraliser cette formule et dire que le politique, c'est-à-dire ce geste qui instaure, qui fait advenir une communauté politique, une société, le politique, c'est l'intégrale des dons que se font les membres, l'intégrale au sens quasiment mathématique du terme, l'intégrale des dons que se font les membres d'une société, ou au contraire qui ne se font pas, l'intégrale des conflits, des dons de blessures ou de morts qu'ils s'infligent. Voilà. Où en sommes-nous de ce point de vue-là? Qu'est-ce qui subsiste du don aujourd'hui dans sa capacité à faire société, à structurer une communauté politique? Il faudrait, pour approfondir cette discussion, se demander où nous en sommes de la dynamique démocratique elle-même. On pourrait distinguer quatre grandes conceptions qui s'affrontent aujourd'hui de l'état de la démocratie. Des conceptions optimistes, celles qui pensent que la démocratie va triompher à l'échelle mondiale, à travers quelques soubresauts, mais que le principe de la libre élection, la liberté de l'opinion, des partis, etc., triomphera à terme, même en Chine, pour aller vite. Voilà, conception optimiste. Il y a toujours des conceptions nihilistes, soit d'extrême droite, soit d'extrême gauche, celles qui pensent que la démocratie n'a jamais existé, que c'est une pure illusion, c'est un leurre idéologique. Il y a des conceptions pessimistes, celles qui pensent que la démocratie a existé, mais qu'elle est en train de disparaître, qu'elle est en train, comme dirait le philosophe Marcel Gauchet, de se retourner contre elle-même, qu'elle s'autodétruit. Il y a des conceptions hybrides de la démocratie, celles qui pensent que la démocratie régresse sur certains plans. On vote de moins en moins en moyenne, on se mobilise de moins en moins dans les partis politiques, mais en revanche, on s'engage plus dans des petites associations. Bon an, mal an, ce que l'on perd d'un côté, on le gagnerait de l'autre. Quatrième conception possible. J'ai pour ma part, mais je ne développerai pas ici, une conception à la fois plus pessimiste et plus optimiste de la question. Plus pessimiste parce que je pense que nous sommes en train de vivre une sorte de retournement des expériences totalitaires du XXe siècle. Nous vivons dans un régime que j'appellerais de totalitarisme à l'envers. Là où les totalitarismes d'hier voulaient à tout prix faire des grands corps unifiés, le grand corps du prolétariat, le grand corps de la race aryenne, le grand corps de l'État, et répudier le pôle de l'individu, faisait réputer illégitime tous les intérêts individuels, il me semble que nous vivons la symbolisation inverse, que c'est tout ce qui est de l'ordre du commun qui est désormais réputé nul et non avenu, illégitime, quasiment obscène. Seul ce qui est de l'ordre de l'individuel, voire de l'infra-individuel, de la parcelle d'individu, devient légitime. Si bien qu'à partir de là, il devient très difficile de faire du commun et très difficile de faire circuler les dons. On pourrait dire de même, dans la veine pessimiste, on pourrait dire de même que toute cette sphère des dons qui circule au sein de ce que j'appelais tout à l'heure la socialité primaire, tout ce qui circule est en train de régresser, que cette part de la socialité primaire, des relations de personne à personne, naturelle, spontanée, est en régression constante face au poids croissant de la socialité secondaire. C'est ce que le philosophe Habermas appelle la colonisation de la vie quotidienne par le système, qui est de plus en plus importante. Et cette colonisation de la vie quotidienne par le système amène une régression de l'esprit du don. Et puis, par ailleurs, ce qui vient compliquer le tableau, c'est que nous voyons naître sous nos yeux ce que j'appellerais un troisième type de société, une société monde qui n'a jamais existé jusqu'à présent. De manière idéale typique, on peut en effet dire que dans l'histoire se seront succédés trois grands types de sociétés. Tout d'abord, la petite société, celle que je décrivais tout à l'heure, en rappelant les découvertes de Marcel Mauss, la petite société de l'entre-soi structurée par le don et les symboles. Après, il y a eu le règne des grandes sociétés. On faisait société avec des étrangers, auxquels on était unis par la religion, par exemple la communauté des croyants de l'islam, une grande société d'un milliard de personnes, ça rassemble des étrangers sous une croyance commune. Et puis il y a eu aussi les grandes sociétés politiques, des démocraties modernes, des millions, des dizaines de millions d'étrangers unis sous la loi commune de la nation, de la loi démocratique de la nation. unis donc par un don à une autre échelle que celle de la petite société, le don à l'esprit de la démocratie. Mais on voit se former sous nos yeux, à travers Internet, une troisième société, une société monde structurée par Internet, qui est une société qui ne repose plus sur le don, comme dans le cas de la petite société, ou sur la loi, comme dans le cas de la grande société. Non, c'est une très grande société qui devient une société virtuelle, en quelque sorte, une société structurée par le virtuel. À tout moment, on peut être en contact, à tout moment, on peut cesser le contact. Et dans cet espace-là, il y a bien un redéploiement de l'esprit du don. On voit bien toute la production des logiciels libres à travers Linux, à travers les coopérations, la tentative de faire des militances à l'échelle mondiale. Mais en même temps, cette virtualisation du rapport social rend les relations de don très compliquées. Mais, du coup, j'aborde maintenant le troisième volet de ce que je voulais vous dire. Où allons-nous? À quoi peut ressembler l'avenir? L'avenir de la démocratie et l'avenir du don.
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0: Je vais reprendre sur ce point un petit article que j'ai écrit, qui est paru ce matin dans Libération, et que curieusement je vais démarrer par un rappel historique, le rappel d'un texte écrit en 1797, et je le rappelle parce que je le trouve toujours très pertinent, un texte écrit en 1797 par ce qu'on appelait le publiciste à l'époque, le philosophe, qui s'appelait Thomas Paine, qui était un Anglais qui avait été en 1776 le principal défenseur de la Révolution américaine, et puis après, contre la critique réactionnaire de la Révolution française par Burke, le grand défenseur de la Révolution française et des droits de l'homme. On peut dire que Thomas Paine, c'est le penseur par excellence des droits de l'homme. En 1797, il écrit un petit mémoire destiné à la Convention française, il est citoyen d'honneur de la République française, petit mémoire dans lequel il explique la chose suivante. Il explique, au fond, le problème politique fondamental, c'est de faire accepter à la majorité des hommes de passer de ce qu'il appelle l'état de nature, autrement dit l'état de guerre de tous contre tous, à l'état de société ou à l'état de civilisation. Et pour assurer ce passage de l'état de nature à l'état de société ou de civilisation, il faut bien sûr que les hommes y trouvent leur compte, qu'il soit plus intéressant pour eux de vivre en société que de vivre dans la guerre de tous contre tous. Bien, j'aime bien cette formulation et je trouve qu'elle revêt malheureusement une actualité considérable. Nous voyons bien les menaces de conflits, de guerres généralisées qui guettent le monde, et notre problème, plus que jamais, c'est celui d'amener la grande majorité de l'humanité à préférer l'état de société et l'état de civilisation à l'état de nature, autrement dit à l'état de guerre de tous contre tous. Qu'est-ce qui pourrait les y conduire? Qu'est-ce qui pourrait rendre un avenir démocratique pacifié plus ou moins désirable? Vaste sujet. Quelles seront les évolutions du monde? Il y a 36 000 questions à poser. Mais il me semble que la question fondamentale, c'est la suivante. Mon intuition, c'est que les fondements philosophiques de la démocratie moderne ne seront pas suffisants pour faire préférer la démocratie au XXIe siècle à d'autres formes de régime politique. Ces fondements philosophiques de la démocratie moderne sont des fondements utilitaristes. Et là, je rejoins le mot, ce mouvement anti-utilitariste en sciences sociales. Ça veut dire quoi, des fondements utilitaristes? Je ne veux pas entrer dans une discussion sur la définition de l'utilitarisme, qui est un sujet complexe. Je rappellerai simplement la définition, la caractérisation la plus générale, qui est celle que donne la philosophe Hannah Arendt, et que je trouve très juste. Par doctrine utilitariste, elle entend les doctrines qui ramènent tous les problèmes, toutes les questions qui se posent à l'humanité, au sujet individuel, à une unique question: à quoi ça sert? À quoi ça sert? Et même plus précisément, à quoi ça me sert? Voilà, ça c'est la question utilitariste typique. Or, il me semble que, pour l'essentiel, les philosophies de la démocratie dont nous sommes les héritiers sont des philosophies d'inspiration utilitariste. Elles se représentent le choix de la démocratie comme un choix effectué, il suffit de se rappeler la Déclaration des droits de l'homme et du citoyen, comme un choix effectué par des individus séparés qui s'associent librement dans la poursuite de leur avantage particulier. Autrement dit, la démocratie est valorisée pour des raisons utilitaristes, parce qu'elle permet aux individus de maximiser leurs avantages individuels. La démocratie est choisie parce qu'elle est utile. qu'est-ce qui va se révéler insuffisant dans cette conception de la démocratie, cette conception utilitariste de la démocratie? Eh bien, je crois trois choses. Cette conception va se trouver prise en défaut sur trois plans différents. Premier plan, elle est trop occidentalo-centrée. Trop occidentalo-centrée et doublement occidentalo-centrée. D'une part, ces démocraties ont fonctionné parce qu'elles ont permis à l'Occident, alors quel langage employer ? Est-ce qu'on va dire de pomper ou d'absorber une partie des ressources du reste du monde, des ressources économiques du reste du monde ? Ça, c'est l'occidentalocentrisme économique, même sans reprendre des vieilles théories de l'impérialisme. Et puis, par ailleurs, ces conceptions de la démocratie sont occidentalocentrées parce qu'elles reposent sur la certitude de la supériorité absolue de la civilisation occidentale sur les autres civilisations du monde. Or, nous ne dépasserons pas la guerre de tous contre tous si nous n'entrons pas dans une logique de reconnaissance, je reviens au thème de la reconnaissance qui faisait la paix, une logique de la reconnaissance de la valeur, pas nécessairement égale, mais de la valeur à égale parité des différentes cultures ou des différentes civilisations. Il y a un problème de, maintenant que nous sommes entrés dans une ère postcoloniale, un problème de reconnaissance de l'égale légitimité des différentes traditions culturelles. Et cela nous mène au-delà des conceptions utilitaristes de la démocratie. Par ailleurs, deuxième insuffisance de ces conceptions, il apparaît maintenant, je crois, assez clairement qu'une des raisons pour lesquelles les populations de l'Europe occidentale, des États-Unis, ont fini par préférer la démocratie aux dérives totalitaires possibles de l'avant-deuxième guerre mondiale, la raison fondamentale, ça a été des taux de croissance extraordinairement importants. Pendant les Trente Glorieuses, des taux de croissance de 4 à 5% qui ont permis à tout le monde, notamment en France ou en Europe occidentale, d'espérer un avenir matériel meilleur, d'espérer une situation sociale plus élevée que celle de ses parents et d'espérer pour ses enfants une situation sociale encore plus élevée que celle que l'on avait soi-même. Je crois que nous sommes entrés désormais pour longtemps dans une période de faible croissance, voire de croissance nulle. En tout cas d'état à peu près stationnaire, qui est d'ailleurs celui que connaît le Japon depuis 20 ans par exemple. Bien, je crois que la même chose va survenir pour l'Europe occidentale et pour les États-Unis, qui ont eu de la croissance depuis 20 ans par miracle en quelque sorte, par tromperie, par trompe-l'œil de spéculation financière généralisée, mais il n'y avait pas de véritable croissance derrière. Question, qu'est-ce qui va se passer? La démocratie sera-t-elle toujours autant valorisée, adoptée, s'il n'y a plus cette perspective de croissance indéfinie? Troisième point, cette croissance forte, elle est désormais le lot de ce qu'on appelle les BRIC, Brésil, Russie, Inde, Chine, des grandes puissances émergentes avec des taux de croissance vertigineux de 8 à 10%. Mais on voit bien que, premièrement, ces taux de croissance importants n'amènent pas nécessairement à la démocratisation, en tout cas pas en Russie et pas en Chine. Et puis tout le monde sait bien que cette croissance s'effectue au prix d'une dégradation vertigineuse de l'environnement et qu'elle ne sera pas tenable très longtemps. Tout ceci nous amène à une question dramatiquement simple. Dramatiquement simple. Qu'est-ce qui va nous permettre de préserver la démocratie et d'éviter de nous massacrer à l'échelle mondiale s'il n'y a plus de croissance? Je laisse de côté la question de savoir si la croissance est intrinsèquement désirable ou pas désirable, mais si elle n'est pas là, qu'est-ce que l'on fait? Bien, je crois que pour répondre à cette question, qui est la question cruciale, il va nous falloir raisonner dans les termes d'une nouvelle idéologie politique qui va prendre le relais des idéologies du XIXe et du XXe siècle, qui ont eu chacune leur grandeur et leur part de légitimité, le relais du libéralisme, du socialisme ou du communisme, dont on s'aperçoit rétrospectivement que les trois, parce qu'elles reposaient ces idéologies sur un soubassement utilitariste, les trois, au fond, avec comme condition de plausibilité véritable la perspective d'une croissance indéfinie. C'est parce qu'on allait vers toujours plus de prospérité matérielle que l'on allait pouvoir réaliser la liberté, le socialisme ou le communisme. Qu'est-ce qui va se passer si ces perspectives de croissance indéfinie ne sont plus au rendez-vous? C'est la question que devra poser une nouvelle idéologie politique que j'aurais tendance à appeler le convivialisme. Ce n'est pas que le mot m'enchante, mais au fond, il dit bien ce qu'il veut dire. Il pose la question centrale, comment vivre bien ensemble, même s'il n'y a pas de croissance à l'infini? Pas de croissance à l'infini, ben ça veut dire que, et nous savons tous, que le défi fondamental qui nous attend, c'est de renoncer à la démesure, à ce qu'on peut appeler, ce que les Grecs appelaient l'hubris, à l'illimitation, à la quête de la puissance infinie, à la quête de la croissance infinie et de la puissance infinie. À la place de cette quête de la puissance infinie, je ne dis pas qu'il s'agisse de rester en arrière, de vivre pauvrement dans la cesse, etc. C'est pas ça la question. Si nous ne vivons plus dans l'aspiration à l'infini, dans la chasse à l'infini, à la puissance infinie, à la richesse infinie, alors quels peuvent être les principes organisateurs du monde? Je crois qu'ils sont des principes nécessairement anti-utilitaristes ou supra-utilitaristes. Ça sera un principe de reconnaissance de la commune humanité de tous les êtres humains, premier principe fondamental, qui doit s'imposer avant toute chose, reconnaissance d'un principe de commune humanité, d'un principe de commune socialité. Il faut faire société ensemble et désormais à l'échelle mondiale. L'opérateur politique ou éthique de cette commune socialité, de cette commune humanité, c'est nécessairement une logique de don, mais qui désormais s'exercera pas seulement à l'échelle de la famille, du village, des associations, de la nation, mais nécessairement à l'échelle de l'humanité tout entière. Ça ne veut pas dire que la nation est dépassée, ce n'est pas du tout ce que je dis. Simplement, il faut opérer une transcroissance de la nation, une transcroissance de l'espace démocratique. Très concrètement, il me semble que les deux mesures symboliques fondamentales qui pourraient sceller cette reconnaissance de la commune humanité, de la commune socialité, c'est premièrement, et c'est justement ce qu'avait énoncé Thomas Paine, premièrement l'adoption du principe qu'aucun être humain ne doit pouvoir vivre, qu'il n'est pas tolérable qu'aucun être humain vive en dessous d'un certain niveau de ressources. C'est un principe de, appelons ça, de revenu minimum inconditionnel. Et c'est précisément ce que préconisait Thomas Paine à la Convention française, en disant, si vous adoptez, ça me revient à l'esprit, si la Convention française adopte ce principe qu'il faut donner inconditionnellement un minimum à chaque citoyen pour qu'il préfère l'état de société à l'état de nature, à ce moment-là, disait Thomas Paine, la Révolution française conquérera le monde entier sans avoir besoin de tirer un seul coup de canon. Je ne sais pas s'il avait raison, mais en tout cas, c'était sa conclusion. Premier principe, la reconnaissance de la commune humanité passe par l'affirmation que tout être humain a droit à un niveau de vie minimum qui l'empêche de sombrer dans l'abjection de la misère. Et puis, symétriquement, eh bien, il faut affirmer qu'aucun être humain ne doit être admis à céder au mirage de l'illimitation, à la quête de la richesse ou de la puissance infinie. Et ce deuxième principe, cette idée débouche sur l'idée d'un niveau de revenu maximum. Un niveau de revenu maximum qui peut être très élevé, on peut en discuter. Pour en discuter du seuil qui serait désirable, mais je crois qu'il est absolument vital d'affirmer ce principe de limitation, car si certains sujets, si certains individus sont reconnus légitimes dans la respiration à la puissance, à la richesse infinie, alors il ne peut plus exister de commune humanité ou de commune socialité. Et voilà ce qui m'amène à ma conclusion, en un mot, je pense, c'est ce que je disais au début, seul le don peut nous sauver, seul le don entendu comme un opérateur politique qui permette de réaffirmer la commune humanité de tous les hommes et d'instaurer à l'échelle mondiale ce principe d'autolimitation du désir de puissance de l'humanité par adoption d'un principe de revenu minimum et de revenu maximum. Je vous remercie.
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0: Vous savez, j'ai envie de citer, en écoutant Idir, cette citation extraite de votre livre. « Autant l'affirmer tout de go, il n'y a pas de musique arabe en tant que genre précisément délimité, mais davantage un répertoire disparate qui se joue des frontières et permet à une vingtaine de pays des rives sud et est de la Méditerranée et du Golfe Persique de faire corps musicalement grâce à un certain nombre de références communes. » Effectivement, dans ce morceau, on sent bien, dans cette chanson, on sent aussi la chanson kabyle, mais on sent aussi la Méditerranée, beaucoup d'influences.
1: Oui, on sent, ce sont à la fois des influences qui sont propres à la Kabylie, dans les thèmes, mais aussi des éléments qui sont extrêmement universels et qu'on retrouve dans beaucoup de musique traditionnelle, notamment dans les berceuses, qui sont souvent des complaintes ou des chansons contemplatives. Et en plus de cela, une influence tout simplement de l'époque, parce que Idir, ce sont les années 70, et il avait... notamment lors d'un entretien avec West France, révélé que c'était à l'écoute d'Alan Stivell, au début des années 70, qu'il avait décidé tout simplement de s'orienter vers ce son à la fois folk, mais en même temps avec une identité traditionnelle très importante.
0: Ah, c'est très intéressant. Et la musique kabyle, en tant que musique kabyle, elle a beaucoup d'influence dans la région ?
1: Alors, il faut dire que par la langue notamment et aussi par les mécanismes de diffusion, la musique kabyle n'est pas vraiment écoutée en dehors de l'Algérie, à l'exception peut-être de certaines communautés berbérophones, où il y aura un certain niveau d'intelligibilité mutuelle entre les langues, même si les langues berbères sont quand même très différentes les unes des autres. Donc il pourrait y avoir une certaine sensibilité dans les communautés berbérophones vis-à-vis de la musique kabyle. Mais en plus de cela, Idir a vraiment marqué, et c'est pour ça que même si lui a revendiqué son identité kabyle de manière assez importante, je voulais véritablement l'inclure dans le livre, parce que lorsqu'il est décédé, malheureusement, il y a quelques mois, j'ai pu constater à quel point finalement il avait eu un impact important sur des musiciens ou tout simplement des auditeurs de tout le monde arabe, même des gens qui ne parlaient pas, qui ne comprenaient pas un mot de kabyle, qu'il s'agisse d'auditeurs syriens, libanais ou du Golfe. Je pense qu'il y avait quelque chose tout simplement qui a touché les gens au-delà d'un particularisme culturel.
0: Oui, et vous l'aviez constaté, vous avez dit que vous avez pu voir chez un certain nombre de vos interlocuteurs dans le cadre d'interviews, de rencontres, d'études.
1: Oui. Oui, véritablement. Et c'est vrai que ce livre est le résultat de à peu près d'une année de recherche poussée et d'écriture, mais plus largement, en fait, d'une bonne vingtaine d'années d'écoute, de manière très organique et très naturelle, au fil de découvertes en France, soit à travers des amis, à travers mes parents, à travers les médiathèques publiques françaises, qui sont quand même une mine d'or pour toutes les musiques extra-européennes, et enfin, donc, à travers des voyages dans toute la région.
0: Oui, je rappelle à nos auditeurs que vous avez effectivement été formé à l'Institut d'études arabes de Damas et également au campus Moyen-Orient-Méditerranée de Sciences Po, où vous enseignez actuellement. Donc vous connaissez parfaitement ce monde-là. Alors, si on devait écouter une nouvelle chanson, vous nous proposez d'écouter cette fois, on passe de la chanson kabyle et de l'Algérie à la Tunisie.
1: Oui, alors c'est la sélection que je vous ai concoctée aujourd'hui est très douce, très acoustique. Je ne sais plus exactement à quelle heure passe ce programme, mais...
0: Il passe toujours le lundi de 15h à 16h, mais il y a des rediffusions et puis il y a un podcast aussi qui est disponible qui permet de l'écouter à toute heure. Certaines personnes qui préfèrent l'écouter le soir le pourront effectivement.
1: D'accord. Donc il s'agit d'une sélection très douce, d'une envie de douceur. Voilà.
0: Eh ben, ça nous va parfaitement. Voilà. Alors nous allons écouter.
1: Oui, il s'agit de Yuma, donc un duo qui a duré quelques années. Les deux protagonistes ont choisi de suivre des carrières solo. Et c'est un duo de musique folk, donc très récent, et qui nous vient de Tunisie.
0: Alors, nous écoutons ce duo Yuma.

0: Colline Housset, de quoi parle cette chanson que nous venons d'écouter du duo Yuma?
1: Donc cette chanson qui s'appelle Nrera Alek est une chanson d'amour. Et la raison pour laquelle je l'ai choisie, c'est que je voulais montrer que la musique, enfin que les musiques du monde arabe ne se résument pas à ce qu'on peut parfois écouter en France, qui sont des musiques très classiques, très urbaines, avec énormément de violons et de percussions ou de oud, et qu'il y avait également des musiques soit plus expérimentales, plus épurées, ou tout simplement qui se rapprochent de genres qu'on peut connaître en dehors du monde arabe, comme voilà, comme la folk, le rock, le jazz, d'autres styles.
0: Et alors cette chanson-là, vous la diriez un peu appartenant au répertoire néo-folk?
1: Oui, tout à fait. Oui, pour moi, elle s'inscrit véritablement dedans et dans cette mouvance. Et vraiment, j'ai beaucoup aimé la manière qu'ont eu les compositeurs et chanteurs de vraiment mettre en valeur la langue arabe.
0: Oui.
1: Qui est utilisée dans ce morceau dans un cadre de musique folk.
0: Très bien. Et est-ce qu'à propos de cette musique, par exemple, on pourrait dire qu'on voit à la fois les racines traditionnelles et puis le mix de tradition et d'urbanité dans la musique?
1: Alors, il faudrait jeter un œil sur les gammes,
0: oui,
1: pour voir exactement en quelle tonalité cette chanson a été écrite, premièrement. Le deuxième point pour moi, c'est vraiment l'importance de la langue et notamment du texte.
0: Oui.
1: L'un des points communs, je pense, que nous pourrions dire que les musiques du monde arabe ont, est vraiment l'importance du texte.
0: Oui.
1: Au-delà, à l'exception évidemment des musiques purement instrumentales, mais de manière générale, qu'il s'agisse de musique populaire ou savante, de musique rurale ou urbaine, le texte est toujours extrêmement important. Et en fait, cette importance du texte vient notamment tout simplement du fait qu'il s'agit de culture de transmission orale,
0: oui,
1: donc de sociétés traditionnelles comme nous avons eu en Europe jusqu'à une époque assez récente. Et donc dans ces sociétés de tradition orale, finalement tout se transmet à l'oral et il y a très peu de choses qui sont transmises à l'écrit. Et donc le texte est extrêmement important parce qu'il va véritablement transmettre un savoir, une connaissance sur la vie, sur un groupe social en particulier, avec une transmission de la généalogie, des hauts faits d'une communauté.
0: Oui.
1: Et le deuxième point aussi qui explique l'importance du texte, c'est l'héritage bédouin.
0: Oui.
1: Donc il faut se rappeler que les invasions bédouines au Proche-Orient et en Afrique du Nord ont eu lieu donc en même temps que l'expansion de l'islam au Moyen-Âge, donc
0: oui,
1: à partir du 7e siècle. Et donc ce sont des tribus originaires de la péninsule arabique qui se sont étendues donc dans le reste de ce que nous appelons aujourd'hui le monde arabe, et qui ont donc qui ont conquis les peuples qui vivaient sur place à l'époque, qui se sont mélangés à ces derniers, et donc aussi qui ont simplement influencé les cultures locales, avec notamment ce que nous appelons les qasaïd ou les qasidats, qui sont de très longs poèmes,
0: oui,
1: qui peuvent être chantés ou non, et qui sont souvent en fait chantés tout simplement pour se rappeler plus facilement des paroles ou pour rendre tout simplement la récitation plus agréable. Et donc ce sont de très très longs poèmes chantés qui vont raconter des histoires. Vous avez par exemple ce qu'on appelle la geste hilalienne,
0: oui,
1: et qui est tout ce récit donc qui intervient un peu plus tard à partir du 11e siècle, si je ne me trompe pas, en Égypte et en Afrique du Nord, et qui vraiment relate des épopées mythiques à travers des chansons.
0: Et d'où la beauté de la langue sur laquelle vous reveniez pour deux raisons. Et effectivement, la deuxième, c'est aussi parce que c'est de la poésie qui éventuellement peut être récitée sans être chantée. Ça,
1: absolument,
0: appartient au patrimoine littéraire.
1: Tout à fait.
0: Oui.
1: Alors, d'ailleurs,
0: oui, je vous écoute.
1: D'ailleurs, en arabe, dans le registre plutôt traditionnel, on utilise le même mot pour dire le chanteur et le poète, on va dire sha'ir, donc le poète finalement, ce qui montre encore une fois que même si les qualités vocales peuvent être extrêmement importantes,
0: le texte a toujours,
1: musique,
0: oui, ouais, le texte est extrêmement important. Alors, pour continuer un petit peu ce tour du monde, hein, et avancer dans l'anthologie que vous nous présentez en 100 artistes, nous allons passer en Syrie, Après l'Algérie et la Tunisie, nous passons en Syrie. Alors, qui voulez-vous que nous entendions, nous écoutions?
1: Alors, nous allons écouter Lena Shamamian, donc, qui est une chanteuse syrienne d'origine arménienne,
0: oui,
1: et qui a réalisé deux petits bijoux d'albums de jazz, ses deux premiers albums. Et donc, le morceau que nous allons écouter s'appelle « Alamo Jalbahr ». Et c'est, voilà, enfin, vous allez l'entendre, le morceau parle de lui-même.
0: D'accord. Alors, on écoute Lena Shamamian chanter du jazz.

0: où c'est cette chanson. Elle l'a chantée quand, Lénan Cherramian?
1: L'album date de la fin des années 2000, quelques années avant, avant la Révolution. Et je l'ai découvert lorsque j'étudiais à Damas. J'ai d'ailleurs vu en concert à plusieurs reprises.
0: Oui.
1: Et j'aime beaucoup Lénan Cherramian, et vraiment notamment ces deux premiers albums, parce que pour moi, ils reflétaient vraiment cette douceur de vivre et raffinement du quotidien que les Syriens se vantaient d'avoir, qu'il s'agisse de la vie quotidienne, de la nourriture ou même de la musique. Donc voilà, ce sont des morceaux que j'écoute toujours avec beaucoup de plaisir.
0: Et maintenant, vous avez des nouvelles de la chanson en Syrie? Lénan Cherramian, elle chante toujours, les gens sont réfugiés,
1: énormément de gens sont... Enfin, les gens qui ont pu ont quitté la Syrie, comme on le sait. Et oui, c'est vrai que beaucoup d'artistes, en fait, sont partis dès les premières années. Ils se sont notamment réfugiés en France et à Paris, ainsi qu'en Allemagne. Et Lénan Cherramian a continué sa carrière et je l'avais revue à l'UNESCO, donc au siège de l'UNESCO à Paris. Et donc, je pense qu'elle est en Europe aujourd'hui, comme beaucoup de ses compatriotes.
0: Alors maintenant, si nous continuons notre tour du monde, nous allons passer en Arabie Saoudite avec un chanteur qui s'appelle Mohamed Abdo, si je ne me trompe pas. Alors, quelques mots de présentation du chanteur.
1: Alors, c'est pour réveiller un peu après ces premiers morceaux qui sont très doux et très calmes.
0: Exact.
1: Mohamed Abdo, c'est vraiment un des chanteurs les plus connus d'Arabie Saoudite et qui est également connu dans le reste du monde arabe. Parce qu'il faut savoir qu'il y a toujours eu de la musique en Arabie Saoudite, mais vu qu'il s'agissait tout de même d'un pays relativement fermé, très fermé jusqu'à il y a peu, et que la musique, que l'industrie musicale n'était pas aussi développée qu'elle peut commencer à l'être. En fait, peu de chanteurs saoudiens étaient connus dans tout le monde arabe. Et Mohamed Abdo en est une exception. Ce morceau, El Amakin, date, si je ne me trompe pas, des années 80 ou des années 90. Et il est vraiment marqué par un orchestre assez exubérant en termes d'arrangement, ainsi qu'un rythme qui est typique du golf, et qu'on va retrouver en fait chez énormément d'interprètes, des interprètes classiques ou beaucoup plus modernes, que je ne saurais décrire, mais qui est extrêmement chaloupé.
0: Alors nous écoutons Mohamed Abdo.

0: Vous êtes sur Radio Cause Commune 93.1 dans le monde en question. Nous recevons Colline Housset et nous parlons des musiques du monde arabe. Nous venons d'écouter Mohamed Abdo, ce chanteur d'Arabie Saoudite qui, contrairement à d'autres, était plus connu dans tout le Moyen-Orient, on va dire, ou dans le monde arabe. Justement, c'est peut-être l'occasion d'abord de revenir sur le chanteur, mais aussi de parler de la façon dont la musique se diffuse dans le Moyen-Orient sous forme de cassettes, qu'on se passe maintenant de disques. Qu'est-ce que vous pouvez nous dire sur cela, Colline Housset?
1: La raison pour laquelle j'ai appréhendé toutes les musiques du monde arabe dans un seul ouvrage,
0: oui,
1: c'est que depuis très tôt,
0: oui,
1: en fait, les musiques circulent, même si les musiques peuvent être différentes d'un pays à l'autre, elles circulent dans cette zone.
0: À l'intérieur de toute cette zone géographique et culturelle.
1: Voilà, entre Afrique du Nord, péninsule arabique, Levant, même si il existe tout de même davantage de circulation au sein de chacun de ces ensembles pour des régions géographiques et notamment culturelles ou linguistiques. C'est-à-dire qu'au sein du Maghreb, il y aura davantage de circulation, par exemple, qu'entre la Mauritanie et le Sultanat d'Oman, qui sont vraiment diamétralement opposés dans la région. Et donc, ces musiques se diffusent tout d'abord, pour l'exemple du Levant, donc du Proche-Orient et de l'Égypte, en faveur de la mobilité des musiciens. Parce qu'en fait, il s'agit finalement d'une région qui est assez petite.
0: Oui.
1: Il n'y a que un peu plus d'une centaine de kilomètres entre Damas et Beyrouth.
0: Tout à fait. On y va en voiture, en taxi.
1: Tout à fait. Idem entre Jérusalem et Yaffa, entre Yaffa et Beyrouth. Donc c'est quand même une zone qui, avant l'établissement de frontières beaucoup plus marquées que nous connaissons aujourd'hui, voyait énormément de musiciens bouger d'une ville à l'autre au gré des circonstances familiales, au gré des opportunités professionnelles. Et donc il y avait un véritable mélange, en tout cas entre les villes, qui donc contribuait en fait à ce répertoire commun. Lorsque l'industrie du disque s'est développée au début du XXe siècle, donc quasiment à quelques années près à la même période qu'en Europe par exemple, en fait, se sont développés des centres particulièrement importants de l'industrie du disque comme le Caire, qui ont rayonné sur le reste de la région. Lorsque la radio a commencé à faire son apparition, elle a été utilisée encore une fois par l'Égypte,
0: oui,
1: notamment à des fins politiques, donc des fins de d'hégémonie culturelle, en même temps que le cinéma.
0: Oui.
1: Donc l'Égypte, ce géant du monde arabe qui a très tôt produit donc des films chantés où la musique jouait un rôle extrêmement important, et ces films étaient diffusés à Bagdad, à Alep, mais aussi au Maroc ou en Algérie. Et donc par exemple Oum Kalsoum,
0: oui,
1: la chanteuse égyptienne, la grande diva égyptienne,
0: oui,
1: a été connue tout d'abord, dès la fin des années 20, dans tout le monde arabe, grâce à des films, comme notamment Widad, je crois, qui est un de ses premiers films, et dont les chansons étaient connues de tous. Et donc ce mouvement entre radio et cinéma, donc radio courte et cinéma, le cinéma qui a pu se diffuser aussi parce qu'il y avait une langue commune, donc qui était l'arabe, a vraiment favorisé donc une mobilité de la musique, mais quand même en faveur de la musique égyptienne et de la musique levantine et de la musique urbaine. C'est-à-dire que jusque-là, les musiques traditionnelles rurales, finalement, même si elles se ressemblaient parce qu'elles obéissaient aux mêmes règles, elles s'inscrivaient dans les mêmes contextes, mais ces musiques traditionnelles étaient quand même extrêmement isolées les unes des autres, et il faut attendre véritablement la cassette dans les années 1970 pour qu'il y ait un peu une sorte de revanche des musiques qui avaient été marginalisées jusque-là, qui avaient été considérées comme plouques ou comme trop archaïques, ou qui ne méritait pas d'être enregistré, et qui jusque-là, de toute façon, était uniquement consommé en live.
0: Sur place, en monde clos.
1: Voilà, exactement. Et donc, il faut attendre vraiment la cassette pour permettre à des tout petits labels, parfois éphémères, de se mettre en place avec très peu de moyens et d'enregistrer qui veut, plus ou moins qui veut. Et ces cassettes donc vont circuler et vont notamment être beaucoup utilisées dans les diasporas.
0: Oui.
1: Et donc, vont pouvoir voilà, être écoutées partout, en dehors du monde arabe, mais également au sein du monde arabe. Il faut savoir tout de même que la mobilité et les migrations au sein du monde arabe sont extrêmement importantes, même au sein d'un même pays. Je pense notamment à l'Égypte, par exemple, qui a une culture musicale extrêmement importante, qui vient de la Haute-Égypte, du Sahel, et également de la Nubie, qui est la région encore plus au sud de la Haute-Égypte. Et en fait, ce sont des régions dont énormément de gens vont migrer à l'occasion de l'exode rural vers les grandes villes comme le Caire, et ils vont emporter avec eux leur musique sur des cassettes.
0: Alors, nous allons revenir à l'Égypte, mais tout d'abord, on va faire une petite excursion au Maroc maintenant.
1: Oui, avec un bond en avant de quelques décennies, ce morceau a 3 ans, il me semble. C'est un morceau de trap du chanteur marocain Aïssam. Et c'est un morceau qui est sorti sur une compilation du label NAR, qui réunit un peu les dernières tendances, notamment musicales du Maghreb.
0: Très bien. Alors, nous écoutons Aïssam.

0: Alors Issam, chanson très récente.
1: Oui, et qui est intéressante parce que elle est très influencée par l'univers de Cheb Hasni, donc qui était ce chanteur de raï de la fin des années 80 et jusqu'au début des années 90, qui a été assassiné lors de la guerre civile algérienne, oui. Et qui connaît en ce moment un regain d'intérêt, oui. Notamment de la part de générations un peu plus jeunes.
0: Oui.
1: Et donc voilà, on sent vraiment, notamment dans l'utilisation du synthétiseur, cette référence à Cheb Hasni.
0: Alors, on va revenir à l'Égypte. Et des chansons peut-être un petit peu plus anciennes, des années 60. Vous avez parlé de l'importance de l'Égypte comme centre culturel pour le cinéma, pour la musique, aussi pour l'édition d'ailleurs, pour les livres aussi. Hein, c'était beaucoup de livres qui ensuite étaient diffusés dans toute cette région, étaient édités en Égypte. Alors, qui voulez-vous que nous écoutions en Égypte?
1: Alors, et d'ailleurs, pour rebondir sur sur l'importance littéraire de l'Égypte, il y avait ce proverbe qui date un peu, mais qui disait que le Caire écrit, Beyrouth publie et Bagdad lit.
0: Oui.
1: C'était tout simplement voilà, référence au nombre de grands écrivains égyptiens, une référence à l'industrie de l'édition foisonnante de Beyrouth d'avant la guerre civile, donc d'avant les années 70, et enfin une référence au taux d'alphabétisation de l'Irak bahassiste des années 60-70 qui était extrêmement élevé par rapport au reste de la région.
0: Alors répétez, maintenant que vous avez répété ce proverbe.
1: Ah oui, donc le proverbe est le Caire lit, Beyrouth publie et Bagdad non, pardon, je recommence. Le proverbe est « Le Caire écrit, Beyrouth publie et Bagdad lit ».
0: Oui, premier prix Nobel, effectivement, Naguib, de littérature, c'était l'Égyptien Naguib Mahfouz, voilà, qu'il avait remporté. Alors, qui nous allons écouter?
1: Alors, nous allons écouter deux chansons que j'aime beaucoup. Et qui sont à la fois extrêmement connus dans le monde arabe, mais qui sont en même temps très influencés par des styles extra-européens. Vous allez voir cela. Il y a tout d'abord Nagat El Sarira, qui est une actrice et chanteuse égyptienne qui a participé à énormément de films et qui fait partie de ces grandes figures de l'âge d'or du cinéma chanté égyptien. Et le morceau s'appelle Ana Be'ashq El Bahr, donc je suis totalement éprise de la mer. Donc c'est une chanson, c'est également une chanson d'amour, et c'est une chanson qui a été reprise aussi par de nombreux chanteurs jusqu'à aujourd'hui. Et la deuxième chanson est un tango de Asmahan. Donc Asmahan, également une diva très connue des années 30, qui est également connue parce qu'elle a eu une carrière très courte et une fin tragique. Elle est morte noyée dans un accident de voiture dans un des panneaux du delta du Nil. On a dit qu'elle avait été assassinée, on a dit d'elle qu'elle avait été espionne à la solde des alliés pendant la Seconde Guerre mondiale. C'était une princesse druze réfugiée en Égypte, d'une très grande beauté. Donc tous les éléments pour faire d'elle une véritable légende. Et donc le morceau s'appelle Yahbibi Ta'ala, et encore une fois une chanson sur les affres de l'amour passion.
0: Alors tout d'abord, nous commençons par Najat al-Chagrin.

0: Chanter, disiez-vous, à propos de cette chanson. Oui, c'est fini cette époque, hein.
1: Oui, parce que disons que même si la chanson est toujours importante dans les comédies romantiques à très gros budget,
0: oui,
1: c'est vrai que à partir des années 70, le cinéma égyptien s'est tourné vers parfois des styles. Des genres un peu plus sombres, finalement, qui décrivaient la réalité des Égyptiens, avec des drames, quelques policiers. Donc il y a eu aussi vraiment tout simplement un changement d'état d'esprit que le cinéma a reflété.
0: Alors, nous allons écouter la deuxième morceau choisi de la chanson égyptienne, chantée par la princesse Druze, n'est-ce pas, Asmahan, et nous nous retrouvons après.

0: Vous êtes sur Radio Cause Commune 93.1 dans le monde en question. Nous recevons Colline Housset et nous venons d'entendre la princesse druze Ashmahan, la diva très connue des années 30. Tango, influence du tango,
1: Colline Housset. Oui, très clairement. J'ai choisi ces chansons pour montrer qu'évidemment elles appartiennent à un territoire, à un pays, notamment par la langue, notamment par la musique, mais ce sont avant tout des chansons qui appartiennent à leur époque. Et il faut savoir que des années 30 aux années 50, dans ce qu'on appelle la chanson médiane, oui, égyptienne, donc la chanson médiane qui est à moitié, qui est à la fois savante, mais sans être totalement élitiste et populaire, en fait, c'est cette chanson médiane égyptienne est extrêmement marquée par les mêmes modes qui ont cours en Europe à ce moment-là, parce que il y a aussi énormément d'échanges et de voyages entre le Proche-Orient, l'Afrique du Nord et la France notamment, et des compositeurs comme Mohamed Abdelwahab, donc chanteur oudiste et compositeur égyptien très connu, qui fait partie un peu de ces géants de la musique égyptienne médiane du XXe siècle, font régulièrement des allers-retours à Paris, fréquentent les cabarets, achètent des disques tout simplement de musique française. Et à l'époque, il y a une véritable pour les rythmes latins.
0: Oui.
1: Donc il s'agit de tango, de cha-cha-cha, de rumba et autres. Et donc, que nous allons retrouver dans la musique arabe. Et sachant que cette influence des rythmes latins est doublement intéressante, notamment à cause de cette mode un peu globale qui touche également le monde arabe, et en plus parce que, aux yeux de beaucoup de compositeurs, cette musique latine, et notamment les musiques espagnoles et surtout le flamenco, en fait, font partie pour eux de leur héritage musical. Et donc les relie à l'âge d'or des empires arabes, et notamment de Al-Andalus, de l'empire omeyyade d'Occident au Moyen-Âge. Donc pour eux, ça fait véritablement, enfin pour ces compositeurs et pour une partie des auditeurs, ces influences hispanisantes et latines font véritablement partie de leur culture.
0: Alors maintenant, vous nous proposez de partir. Nous sommes partis de l'Égypte, nous sommes arrivés en Andalousie avec ses influences hispano-ibériques. Et maintenant, nous allons aller en Irak.
1: Oui, en Irak pour une chanteuse que j'ai découvert il y a relativement peu de temps, qui vit toujours. Et évidemment, en France, on a en général très peu d'idées sur ce que peut signifier la musique irakienne. On connaît surtout Mounir Bachir,
0: oui,
1: grand joueur de oud, oui, que j'aime énormément. Mais j'ai choisi cette fois-ci une chanteuse qui s'appelle Seta Agopian, donc qui est irakienne, d'origine arménienne. Je crois qu'elle vient du nord de l'Irak, où il y avait une forte communauté arménienne, et qui, dans les années 60 et 70, a développé un genre qui est très proche du pop-rock, en fait, joué à l'époque dans le monde entier,
0: oui,
1: auquel elle ajoute des sonorités que je ne saurais exactement définir, mais qui me font beaucoup penser à une chanteuse qui a été très connue à la même époque, mais de l'autre côté du Chatt al-Arab. Donc, le Chatt al-Arab, c'est le fleuve qui sépare l'Irak de l'Iran.
0: Oui. Et, enjeu lors de la guerre Irak-Iran des années 80.
1: Absolument. Et donc, à la même époque que c'était à Agopian, il y a une très grande diva iranienne qui chante et qui s'appelle Gougouche. Et en fait, par certains aspects, c'était à Agopian, c'était penser à Gougouche, ouais, pour les amateurs de musique iranienne.
0: Gougouche qu'on a déjà entendu dans le monde en question d'ailleurs. Alors, on écoute donc c'était à Agopian.

0: quoi parle cette chanson de Seta Agopian ? Nous étions en Irak, grâce à vous, Colline Housset.
1: Oui, alors, c'est de l'irakien. Le titre est Layli Sahar, et oui. Qui est « Ma nuit est de la magie ».
0: On peut imaginer que c'est peut-être une chanson d'amour ?
1: Oui, probablement.
0: Et alors, la musique irakienne, elle a compté les chanteurs irakiens. Bon, vous avez parlé du grand joueur de oud.
1: Oui, alors, la musique irakienne est... en fait, a été, la diffusion de la musique irakienne a été extrêmement affectée par les changements de régime en Irak et l'arrivée du parti Baas.
0: Oui.
1: Il faut savoir que l'Irak est extrêmement reconnu dans le monde arabe pour la sophistication de son maqam. Donc le maqam irakien, qui est un ensemble en fait de morceaux instrumentaux et jouets, donc qui forment une suite,
0: oui.
1: qui est un véritable ensemble extrêmement sophistiqué et très reconnu dans le reste du monde arabe. Et vous avez de nombreux oudistes qui se sont formés en Irak ou qui au moins sont allés apprendre ce maqam. Et vous avez notamment dans la première moitié du XXe siècle des musiciens et chanteurs très réputés comme Nazam al-Razali, les frères Daoud et Salah al-Kowaiti, qui étaient respectivement oudistes et violonistes, Mohamed al-Qabanji, et également Salima Mourad, pour citer une chanteuse. Et donc ce sont voilà, des chanteurs de la première moitié du XXe siècle qui étaient très reconnus pour la maîtrise de leur chant et de leur jeu. Mais après l'arrivée du parti Baas au pouvoir, en fait, l'Irak a connu vraiment un certain nombre d'années de coups d'État répétés, donc entre la fin des années 50 jusqu'aux années 70, il me semble, et l'arrivée de Saddam Hussein au pouvoir. Et à partir de là, en fait, le gouvernement irakien a davantage mis l'accent sur les arts plastiques et sur d'autres arts au détriment de la musique. Et en plus de cela, s'est ajouté donc l'embargo américain et occidental sur l'Irak,
0: oui.
1: Qui a grandement perturbé en fait la diffusion de la musique irakienne et tout simplement l'industrie musicale irakienne. Vous avez tout de même quelques chanteurs connus comme Ilham El-Madfari,
0: oui.
1: Qui est un chanteur, je ne sais pas exactement comment on pourrait le qualifier. Je sais qu'il a véritablement commencé en faisant du rock. Et après, c'est davantage de la chanson irakienne qui est beaucoup influencée par le flamenco. En variété, enfin, ce que nous pourrions appeler variété, mais qui est davantage, encore une fois, de la musique médiane, il y a Kazem El-Saher, qui est un chanteur, qui est vraiment le chanteur irakien le plus connu de la deuxième moitié du XXe siècle, qui a chanté beaucoup de chansons d'amour aussi, qui avait signé chez Rotana. Il faut savoir que Rotana, depuis 1987, a été vraiment la maison de production principale dans le monde arabe, donc initialement basée au Caire avec des capitaux saoudiens. Il me semble que maintenant de plus en plus d'activités sont à Dubaï et aux Émirats. Et donc Kazem El-Saher a vraiment voilà chanté des tubes que tout le monde connaît dans le monde arabe, et il a notamment sorti un album qui s'appelle, il me semble, Kalimat Hub, donc les mots d'amour. Et qui sont des poèmes du grand poète syrien Nizar al-Qabbani, mis en chanson donc par Kazem El-Saher. Donc encore une fois, même pour ce que nous pourrions considérer la variété, il y a encore ce lien donc entre la poésie de poètes extrêmement reconnus et la musique.
0: Et la musique. Et alors pour terminer ce petit tour du monde arabe en musique, nous allons nous arrêter sur le Liban.
1: Oui, avec Mashrour Leila.
0: Ouais.
1: Mashrour Leila est un groupe qui a été créé il y a une petite dizaine d'années et qui est vraiment un très bon groupe de pop rock et qui chante uniquement en arabe. Donc on a vraiment à la fois un son que beaucoup d'amateurs de pop rock reconnaîtront aisément, et en même temps voilà, cette utilisation de la langue arabe. que je trouvais intéressante. Et c'est un groupe qui s'est énormément positionné en faveur des libertés individuelles dans le monde arabe et qui sont énormément tournés et qui sont très populaires chez une grande partie d'une jeunesse des classes moyennes et supérieures dans la région.
0: Alors nous écoutons ce groupe Mashrou Leila.

0: Notre émission va toucher à sa fin. Colli Housset, nous sommes sur Radio Cause Commune 93.1. Un dernier mot sur ce groupe, Majrou Leïla.
1: Oui, ils ont sorti un best-of récemment qui reprend en fait leurs 4 albums studio. Voilà, dont fait partie notamment ce morceau.
0: Je vous remercie, Colline Housset, pour votre participation au Monde en question. Et notre émission touche à sa fin. Nous nous retrouvons bientôt pour une autre émission. Au revoir et merci.

0: appliquer la règle, on se doit de la respecter, mais on se doit aussi d'être créatif avec cette règle, c'est-à-dire arriver à inventer, arriver à répondre aux besoins de la société. Et donc, on essaye d'appliquer la règle avec créativité.
1: Alors, aujourd'hui, j'imagine comme toujours dans l'histoire, mais on a assisté récemment à quelques grandes évolutions législatives au niveau du droit de l'urbanisme. De votre point de vue, qu'est-ce qui change en ce moment dans le droit de l'urbanisme ?
0: Alors, il y a deux choses. Il y a les mouvements d'évolution du droit de l'urbanisme des 20 dernières années, et puis ce qu'on sent maintenant. Si on revient sur les mouvements qui ont fait évoluer le droit d'urbanisme dans les 20 dernières années, c'est surtout le fait que on est passé d'un urbanisme qui était un urbanisme finalement du contenu, qui avait vocation à réglementer l'architecture, les modalités de construction d'un bien, son gabarit, son implantation, à un urbanisme pour moi du contenu et du contenant. C'est-à-dire que de plus en plus, l'urbanisme s'intéresse à ce qui se passe dans les immeubles. L'urbanisme est devenu vraiment un droit qui gère toute une série de politiques publiques importantes, tout ce qui va être celle relative aux différents politiques liées à l'éducation, au sanitaire et social, à tout ce qui va relever des équipements publics, mais un urbanisme aussi qui va traiter beaucoup, beaucoup de logements, et de logement social, et voire maintenant de logement intermédiaire, et puis qui va protéger le commerce de proximité, qui va développer et traiter des questions de logistique, etc., etc. Donc vraiment un urbanisme qui est un urbanisme du contenant. Et puis aujourd'hui, ce qu'on voit de manière assez massive, c'est que l'urbanisme, en plus de gérer ces questions-là, à deux fonctions de plus en plus prégnantes qu'on voit dans le cadre de nos opérations, qu'on voit dans les cadres des réflexions, dans les PLU, dans les opérations d'aménagement, ça va être de traiter de la question du changement climatique. Et là, on le sentait depuis un certain nombre d'années, mais on voit que là, on est vraiment pris en plein fouet sur ce sujet. Et aussi, la question des évolutions sociales. Et là aussi, encore plus sur la question du logement et de l'accès au logement pour tous, on voit que le droit de l'urbanisme est devenu vraiment un droit clé en la matière. Et là, avec une difficulté, c'est que le droit n'est pas encore allé assez vite de toutes ces évolutions et de ces besoins sociétaux.
1: Alors, la première grande modification que vous voyez, c'est celle liée au changement climatique. Il y a eu récemment une loi qui instaure le ZAN, donc zéro artificialisation nette, c'est-à-dire l'interdiction pour les collectivités d'artificialiser des terres si elles ne compensent pas ces artificialisations par de la remise, la renaturation en quelque sorte, de certaines terres. Est-ce que ça, on a l'impression que ça change complètement le paradigme entier de la manière de faire la ville. C'est quand même très fort comme loi.
0: Alors, c'est très fort, et d'ailleurs, on a vu toutes les réactions vis-à-vis de cette loi et de son décret d'application. D'ailleurs, tout va être mis sur le métier. Hein. Le gouvernement l'a annoncé, les sénateurs l'ont demandé, les élus locaux l'ont demandé. Après, cette idée qu'il ne faut plus faire de l'extension urbaine, mais qu'il faut refaire la ville sur elle-même, c'est quand même quelque chose qui est dans le débat juridique depuis extrêmement longtemps. C'est la loi SRU, hein. La loi SRU dit ça.
1: La loi SRU, c'est 2000, je crois.
0: Oui, 13 décembre 2000, hein, donc qui parle de densification, de fin de l'extension urbaine, qui en fait avait mis fin aux fameuses zones NB. Des POS. Vous savez, les zones NB, c'était, la densification, enfin, la construction en extension urbaine et de manière, pas dense, mais un peu parsemée sur le territoire. Donc, on a déjà, il y a 20 ans, ce discours. Alors, c'est vrai qu'on a continué à faire de l'extension urbaine, continué à utiliser, les terrains agricoles ou les terrains naturels. Mais il y avait toujours quand même cette idée qui existait du fait qu'il fallait mieux faire la ville sur la ville que densifier. Après, la loi climat l'a redit encore de manière forte. Et donc je pense que c'est important. C'est important, étant ici précisé, que ce qu'il y a d'intéressant dans le cadre de la loi climat, c'est qu'elle a donné un certain nombre d'outils pour faciliter le fait de faire la ville sur la ville, et notamment avec tout un certain nombre de dispositifs pour faciliter la densification des friches, par exemple. Mais je pense qu'on n'est qu'au début d'une histoire. Et notamment, la loi climat ne traite en aucune manière de toutes les problématiques liées à la transformation de l'existant. Et aujourd'hui, on est quand même encore sur un droit de l'urbanisme qui est un droit de la construction plus qu'un droit de la transformation. Et donc là, je pense qu'il faut qu'on fasse cette mue tous ensemble.
1: Alors, cette mue, donc la transformation de l'existant, ça passe par imaginer une évolutivité ou une réversibilité des bâtiments. Et ça, j'imagine qu'en termes de droit, ça ouvre un nombre considérable de questions.
0: Oui.
1: Comment est-ce que les professionnels de l'immobilier et les juristes avec qui ils travaillent s'adaptent à ces nouveaux enjeux qui sont des enjeux sociétaux mais qu'il faut traduire dans le droit?
0: Alors, je dis toujours que sur la question de la réversibilité, de la mutabilité, en fait, il y a des choses qui relèvent de la responsabilité des professionnels et il y a des choses qui relèvent de la responsabilité du législateur. Sur la responsabilité des professionnels, notamment des notaires qui établissent des servitudes, qui établissent des règlements de copropriété, des états descriptifs de division en volume, les professionnels doivent arrêter de penser comme ils ont pensé pendant des années et des années, voire des dizaines d'années et des dizaines d'années, à savoir que, en fait, quand on construisait, quand on mettait une activité donnée dans un immeuble, c'était un peu pour l'éternité. Et donc, pendant des années, on a fait des règlements de copropriété où on a figé les destinations. On a fait des servitudes où on a créé des impossibilités de construire pendant des années. Et en fait, on se rend compte aujourd'hui que ce qu'on a écrit a figé la ville sur un certain nombre de sujets, sur le sujet des destinations ou sur le sujet de la construction. Notamment, prenons le cas de Paris. Dans Paris, il y a certains endroits où on ne peut pas construire, c'est non edificandi, parce que quand on a bâti des opérations dans les années 60-70, on l'a bâti sur la base de servitudes non edificandi, c'est-à-dire des servitudes sur lesquelles on empêchait de construire celui qui construisait. Et aujourd'hui, quand on veut faire évoluer la ville, on ne peut pas, parce qu'on a mis en place des servitudes, et ces servitudes, en fait, on ne peut plus les supprimer, sauf à recueillir l'accord de tout le monde. Ce qui est, quand on est face à une multitude de propriétaires, quasiment impossible. Et donc on voit bien que il en va de la responsabilité des professionnels de penser les documents qu'ils établissent avec cette idée de mutabilité et de réversibilité. Et donc, il y a une vraie responsabilité de chacun d'entre nous sur ces sujets-là. De bâtir un règlement de copropriété aujourd'hui qui permette de passer de l'un à l'autre, de bureau à logement, mais de logement à bureau, tout en faisant attention à une chose, c'est que pour moi, réversibilité ne veut pas dire on a le droit de tout faire. C'est-à-dire que la réversibilité doit se faire dans le respect des habitants, dans le respect de la ville et dans le respect d'un certain nombre de politiques publiques assez fondamentales. Donc là aussi, il faut faire très attention à ces sujets-là. Donc ça, c'est la responsabilité des professionnels. Et puis à côté de la responsabilité des professionnels, il y a bien sûr le législateur. Et là, aujourd'hui, on a un droit de l'urbanisme qui, dans ses documents d'urbanisme, permet la réversibilité si les auteurs des PLU le souhaitent. C'est-à-dire que dans un PLU, c'est pas compliqué de permettre l'évolutivité des bâtiments. En revanche, aujourd'hui, la réversibilité est quelque chose qui n'existe pas ou qui existe que de manière très ponctuelle en ce qui concerne les autorisations d'urbanisme. dans le code de l'urbanisme, on ne peut pas avoir un permis de construire qui vous autorise de manière finalement indifférente de faire tel ou tel type de destination. Vous devez remplir une destination donnée. Alors après, il y a eu des expérimentations dans le cadre du permis d'innover de la loi CAPS qui a été mis en place à Bordeaux. Mais c'est une expérimentation et c'est dans une opération d'intérêt national avec un établissement public d'aménagement.
1: Vous pouvez nous peut-être nous dire en deux mots en quoi consistait cette expérimentation. Je crois que c'est Canal Architecture.
0: Oui, c'est ça.
1: Vous avez aussi travaillé dessus.
0: L'étude a travaillé dessus, puis j'ai beaucoup travaillé avec Canal Architecture sur les questions de réversibilité. Eh bien, en fait, c'est un permis de construire qui avait en fait deux destinations, c'est-à-dire que sur l'imprimé, en fait, ont été cochées deux destinations, bureau et logement. Et en fait, ça permet, en fonction de la commercialisation, en fonction de ce qui va se passer, d'affecter le bâtiment soit du logement, soit du bureau. Et ça, finalement, pendant toute sa vie, sans avoir à redemander une autorisation donnée. Et a été traitée aussi la question des participations d'urbanisme pour tenir compte de cette spécificité aussi.
1: Oui, parce que au-delà de l'usage des bâtiments qui, effectivement, dans ce cas, pourra mieux s'adapter aux besoins spécifiques du territoire à un moment donné, et qui prend justement, c'est tout l'intérêt de cette opération, en compte le fait que les besoins peuvent changer, il y a aussi des aspects économiques qui sont très importants dans toutes les opérations et qui peuvent changer du tout au tout l'équilibre d'une opération. Alors comment est-ce qu'on fait pour instaurer une flexibilité même fiscale dans le temps? Il y a une nouvelle déclaration qui est établie à chaque fois que le bâtiment change de destination.
0: Alors sur la question du droit de l'urbanisme, la chose ne se règle, se règle un point à un moment au moment de la première affectation, et en fait le paiement de la taxe ne se fait qu'à ce moment-là. Et donc on ne paye pas par anticipation, on attend de savoir exactement, et puis après, en fait, on n'entre plus dans le champ de la taxe, puisqu'on a le droit de passer de l'un à l'autre, en tout cas au sens du droit de l'urbanisme.
1: D'accord, mais ensuite sur les... Ah non, il n'y a plus de taxes d'habitation, mais il ne peut pas y avoir des taxes bureaux qui sont liées au bâtiment, le cas échéant ?
0: Non, je ne le pense pas, parce que, en tout cas... C'est à Bordeaux, non, puisqu'on n'a pas de taxe pour création de bureaux. Mmh. On aurait potentiellement le sujet en Ile-de-France, mais ce sujet pourrait parfaitement être réglé au même titre qu'on l'a traité à Bordeaux dans le cadre de l'expérimentation. En fait, c'est quelque chose qui doit être discuté avec le préfet dans le cadre de la préparation des règles sur lesquelles on va déroger.
1: Et alors, donc on comprend bien ces nombreux avantages dans la flexibilisation du droit. Est-ce que vous y voyez aussi des risques ou des limites ?
0: Ben, c'est ce que je vous disais tout à l'heure, c'est que pour moi, la réversibilité ne peut pas être totale, ou la souplesse ne peut pas être totale. On doit toujours tenir compte d'un certain nombre de politiques publiques. Et je vais prendre l'exemple de Paris, parce que je connais très bien Paris, le territoire parisien. Aujourd'hui, la réversibilité à Paris, elle a du sens quand on passe de bureau à logement. Elle a probablement beaucoup moins de sens aujourd'hui quand on passe de logement à bureau. C'est-à-dire que se dire qu'on peut aller inversement de l'un à l'autre, irait à l'encontre, pour le passage de logement à bureau, de la politique publique qui vise à faire en sorte qu'on puisse toujours habiter et habiter de bonne manière dans Paris. On voit combien c'est compliqué, et quand on voit le prix au mètre carré du bureau ou le prix au mètre carré de logement, on sait très bien que si tout le monde avait le choix de faire ce qu'il voulait, tout ça irait au bénéfice du bureau et pas du logement. Donc réversibilité, oui, mais dans le cadre de respect d'un certain nombre de politiques publiques et de l'intérêt général, en fait.
1: On va revenir sur l'enjeu de favoriser l'accès au logement dans la deuxième partie de l'émission, mais en attendant on va faire une première pause musicale et écouter Georges Moustaki. La chanson s'appelle « En Méditerranée ».

0: de retour sur Cause Commune pour la deuxième partie de Ainsi va la ville. Nous sommes avec Michel Ronet. Alors, on parlait juste avant la pause du logement et il se trouve que le logement a subi, enfin a connu récemment un certain nombre d'évolutions législatives. Je voulais relire ici l'article 544 du Code civil, donc qui date de 1804 et qui est un article bien célèbre qui stipule que, je cite, « La propriété est le droit de jouir et disposer des choses de la manière la plus absolue, pourvu qu'on n'en fasse pas un usage prohibé par les lois ou par les règlements. » Fin de citation. Alors, dans le livre de Jean Carbonnier, « Flexible droit », que je citais en introduction, un peu plus loin, il écrit, je cite, « Accaparé par le brillant de l'article 544, nous avons cru que les attributs de la propriété étaient les seuls dignes de notre philosophie, et nous avons négligé les modes d'acquérir, notés dans leur technicité apparente à un autre endroit du code, article 711 et suivant, et d'en voir la terrible réalité sociale dont ils sont chargés. Le résultat est que nous ne saisissons jamais dans nos raisonnements que la propriété acquise, une tranche de propriété, abstraite de son commencement, insouciante de sa fin. » Et donc l'article 711 et suivant du Code civil, donc notamment l'article 714, promulgué en 1803, donc au même moment, dit que « il est des choses qui n'appartiennent à personne et dont l'usage est commun à tous, des lois de police règlent la manière d'en jouir. » Donc ça, c'est un des exemples de ces articles qui viennent un petit peu, pas minorer, mais adapter le principe fondamental de la propriété privée. Et donc, je me demandais, du coup, Michel, en ce moment, on est dans un contexte de densification des villes, de raréfaction des ressources, et donc le Code civil semble nous offrir des moyens de sortir un peu de la dichotomie symbolique entre propriétaire et locataire qui régit aujourd'hui les rapports des Français à leur logement. Et alors, quels sont pour vous les enjeux de cette mutualisation possible des aménités, donc d'une ouverture du droit de propriété à autre chose que posséder ou ne pas posséder?
1: Alors, en fait, je pense qu'on parle de deux sujets qui me paraissent un peu différents et qui tous les deux en fait percutent la question du droit de propriété. Pour moi, il y a un premier sujet qui est son logement en tant que tel, son espace privatif. Comment on est sécurisé et comment on en est détenteur juridiquement. Donc ça, c'est pour moi un premier sujet. Puis après, il y a un deuxième sujet sur la question du droit de propriété qui est tout ce qui ne relève pas de mon espace privatif. Toute la question qui se pose, c'est est-ce que aujourd'hui, au regard d'un certain nombre d'enjeux climatiques et sociaux, il ne faut pas voir comment on peut le partager. Alors, sur le premier sujet, sur le sujet du mode de détention de son logement et de comment on est sécurisé par rapport au mode de détention de son logement, très clairement, aujourd'hui, on voit qu'on réfléchit à des modes alternatifs de détention qui sont situés finalement entre la pleine propriété et la pure location. Et notamment, on va dire qu'aujourd'hui se développe de manière assez massive le BRS, le bail réel solidaire, qui est finalement un mode de détention tout à fait original, mais qui a donné lieu à une loi. C'est-à-dire que le Code civil ne permettait pas de faire le BRS. Donc le BRS, c'est un droit réel, c'est-à-dire on n'est pas propriétaire du sol, on est uniquement détenteur de son droit de jouissance. C'est un droit qui ne peut pas être mis en cause. C'est un droit qu'on peut céder, c'est un droit qu'on peut transmettre. C'est un droit réel qui est rechargeable, c'est-à-dire en fait il ne s'arrête pas, à la différence de ce qui existait précédemment dans le cadre des droits réels. Donc c'est quelque chose de très intéressant, de tout à fait original, et qui donc aujourd'hui se développe. Alors, on n'a pas encore de retour de l'outil et de voir comment tout ça va se passer, parce qu'en fait aujourd'hui les opérations sont en train de se monter, les biens sont en train de se vendre, mais on est au début d'une histoire. Mais on voit bien que aujourd'hui on est en train d'évoluer sur une pluralité de possibilités quant à la détention d'un bien. Donc ça, c'est, je pense, très intéressant, et c'est vraiment une évolution par rapport à même il y a 10 ans. Hein, où on va dire que la question de la non-propriété ou de mode alternatif était vraiment quelque chose de très dérogatoire. On pense, enfin je pense que ça va devenir un des modèles possibles. Et puis, à côté de cette question de la détention du logement, se pose la question de, on va dire, tout ce qui est en dehors du pur espace privatif, c'est-à-dire de ce qu'on va appeler les communs, ce qu'on va appeler ce qui est nécessaire à tous pour vivre bien dans une ville dense. C'est-à-dire, qu'est-ce que c'est vivre bien dans une ville dense ? Bah, c'est pouvoir isoler facilement sa propriété. Et donc, avoir la possibilité d'aller faire son isolation chez le voisin. C'est la possibilité aussi de pouvoir faire en sorte que les eaux pluviales puissent être évacuées chez le voisin sans problème. C'est la possibilité de pouvoir faire en sorte de participer collectivement à la désimperméabilisation des îlots. C'est la possibilité éventuellement de pouvoir utiliser le parking de la seule copropriété de l'îlot qui est susceptible de recevoir les vélos de tout le monde, etc. etc. Et on voit aujourd'hui que il y a une vraie réflexion à avoir sur comment on utilise de bonne manière les communs qui vont permettre de vivre mieux ensemble. Et là, on va dire que, à mon sens, le droit offre quasiment la totalité des solutions. Et je pense que là, ça passe beaucoup par les professionnels, les pouvoirs publics et des personnes, des sociétés, des aménageurs susceptibles de mettre en mouvement tout ça. Et comme je dis, moi je pense qu'on va passer d'un aménagement, on va dire en périphérie de ville, ou d'un aménagement sur du foncier public en devenir type le ferroviaire ou l'aménagement hospitalier, qui continuera bien sûr mais de manière beaucoup plus ponctuelle, à un aménagement de l'espace privé. Et pour mettre tout ça en musique et faire en sorte que chacun partage ses communs et chacun y trouve son intérêt.
0: En effet, on a l'habitude d'entendre quand on discute de ça que en général, les Français et beaucoup les professionnels qui font partie de la société française voient le droit comme le droit de propriété comme exclusif. Et voilà, soit on est propriétaire, soit on l'est pas. Alors que vous dites que finalement sont présentes aujourd'hui déjà dans le droit tout un tas de dispositions qui permettent d'hybrider un petit peu ces moyens. Alors du coup, ce qu'il faudrait, c'est l'évolution des cultures, des mentalités par rapport à ça ?
1: Beaucoup de pédagogie déjà, d'explications, et bien sûr une évolution des cultures et des mentalités. Je suppose que notre société n'est pas prête aujourd'hui ce qu'on exproprie, on va dire l'air autour des copropriétés ou les jardins dans les îlots parisiens. Enfin, je pense que ça c'est inenvisageable en tout cas aujourd'hui. En revanche, faire de la pédagogie, expliquer et faire comprendre aux gens que en mutualisant, en partageant, on arrive à améliorer de manière finalement assez massive leur performance énergétique ou leur capacité de rafraîchissement de leur appartement ou leur capacité de ranger leur vélo ou de trier leurs déchets, je pense que ça change beaucoup de choses. Alors on sent des petites évolutions sur ces questions-là, mais je pense qu'il faut qu'on travaille assez massivement sur tout ça, et il faut qu'on arrête d'avoir cette idée que dès qu'il y a une copropriété, on a le sentiment qu'on ne peut rien faire. Je suis persuadée que non. Mais je suis une grande optimiste. Hein.
0: Mais il leur faut de l'optimisme, je crois. Par exemple, le droit d'expropriation ou le droit même de préemption, ça paraît des outils extrêmement forts qui viennent qui contreviennent au principe un peu sacro-saint de la propriété, donc de l'article 544 du Code civil. Est-ce que selon vous, les collectivités, est-ce que vous voyez une évolution dans l'usage de ces droits par les collectivités ou les acteurs qui sont titulaires de ces droits?
1: Non. Moi, je pense que le droit de préemption et le droit d'expropriation même sont beaucoup moins utilisés qu'auparavant, tout simplement parce que y a deux sujets qui me paraissent importants, c'est la diminution des ressources des collectivités publiques, pouvoirs publics. De moins en moins, ils peuvent préempter, de moins en moins, ils peuvent exproprier. Et puis, par ailleurs, il y a une question d'acceptabilité. C'est-à-dire que de moins en moins les personnes acceptent que les pouvoirs publics utilisent des mécanismes de ce type sans les comprendre. Et donc c'est pour ça que je pense que tout ça passe beaucoup, à mon avis, par la pédagogie et par la compréhension pour après la mise en œuvre.
0: L'évolution des mentalités finalement et des représentations symboliques qu'on peut avoir de la propriété, ça passe beaucoup, ça s'incarne beaucoup dans le logement. Moi, je vous ai déjà entendu dire que selon vous, le mode d'occupation de son logement était pas forcément mieux défendu par la propriété privée. Est-ce que vous pourriez développer cette idée?
1: Alors, quand on parle de pleine propriété, hein, je ne parle pas du BRS, qui est vraiment un mécanisme qui permet de protéger le titulaire de ce droit. Mais ce que je considère, c'est que la pleine propriété peut aussi être un élément qui fragilise un certain nombre de populations, notamment parce qu'en fait, être propriétaire d'un bien, ça veut dire que

0: zone dans laquelle il va être compliqué de vendre parce qu'il ne va pas y avoir de demande, parce que en fait le bien qui aura été acquis sera dans un territoire en perte de vitesse. Et parfois, un certain nombre de personnes vont se retrouver avec des biens qui ont une valeur et avec un emprunt qui est bien plus élevé que le montant auquel ils peuvent revendre leurs biens. Donc la propriété peut faire perdre de la liberté et être un élément d'insécurité et de fragilité important.
1: Alors face à cette propriété, vous disiez, à cette propriété privée de l'ensemble du bien, donc il y a ce BRS qui permet de posséder les murs sans posséder le foncier et donc d'avoir plus d'agilité et aussi une charge économique bien moindre pour le propriétaire. Au risque d'insister, est-ce que ce droit d'usage, qui est un droit réel du bâtiment, il n'est pas plus faible qu'un droit de propriété plein et entier?
0: Tout dépend de ce qu'on attend de la propriété, en fait. Par rapport à un droit de propriété classique, dans le cadre du BRS, vous allez devoir revendre votre bien, si vous décidez de le revendre, à un prix administré, c'est-à-dire un prix plafonné. En pleine propriété, vous allez pouvoir bénéficier de l'évolution du marché, par exemple. Donc, à ce titre-là, vous avez une liberté moindre quand vous êtes en BRS. En revanche, quand vous êtes en BRS, si vous n'arrivez pas à vendre, l'OFS, qui est le propriétaire du foncier, doit vous racheter. Si vous êtes plein propriétaire, certes, vous pouvez bénéficier de la plus-value et de l'évolution favorable du marché. En revanche, et donc revendre à très bon prix et à des prix bien plus élevés que votre prix d'acquisition d'origine. En revanche, en cas de baisse du marché, personne ne vous rachètera votre bien si vous ne pouvez pas le vendre. Donc, en fait, tout va dépendre de où vous vous situez et sur quel territoire vous êtes.
1: Et donc oui, c'est effectivement l'intérêt du caractère anti-spéculatif
0: du BRS.
1: Du BRS. Merci beaucoup, c'est très clair. On va marquer une deuxième pause musicale et en écoutant Astor Piazzolla, Oblivion. Et on se retrouve ensuite sur Cause Commune pour la dernière partie de Ainsi va la ville.

0: De retour sur le plateau de Cause Commune, c'est la dernière partie de Ainsi va la ville avec la notaire Michèle Ronet, directrice générale de Chevreux. Avant la pause, vous expliquiez qu'il est possible de finalement limiter et qu'il est peut-être souhaitable de limiter certains usages du droit de propriété pour finalement mieux profiter des communs et mieux profiter de la ville dense, mais que ça suppose de convaincre les gens davantage que de changer la loi, puisque les dispositifs législatifs existent déjà. Ça paraît presque contre-intuitif de se dire qu'il faut que le droit et le changement du droit passent par la conviction plutôt que par l'évolution du droit.
1: Alors déjà, je juste une petite précision. Pour moi, il ne s'agit pas de limiter le droit de propriété, c'est plutôt de le partager pour mieux le valoriser. Donc ça j'en suis persuadée. Et après, ce que je pense, c'est que en fait très souvent le droit il y a plusieurs types de droits, hein. Il y a du droit extrêmement réglementaire, très précis, très rigoureux et où on peut pas en sortir et avec un droit très normé, ça c'est vrai. Mais il y a aussi beaucoup d'éléments du droit qui sont des grands principes et des modes de faire et qui sont aussi tout ce qui va tourner autour du droit des contrats, c'est-à-dire en fait les accords que des personnes vont trouver entre elles. Donc à partir de là, quand on est dans cette partie-là du droit, le droit offre beaucoup de possibilités. Mais ce qu'on constate aujourd'hui, c'est que très souvent les acteurs du droit, les acteurs immobiliers, les acteurs de la ville, finalement reproduisent souvent les mêmes schémas et n'aiment pas sortir des sentiers battus, faire autre chose, recommencer, faire autrement, se questionner. Et c'est pour ça que je pense que, en fait, via de la pédagogie, de l'énergie et de la conviction, si on arrive à démontrer que tous, on a intérêt à sortir de nos mécanismes classiques, je pense qu'on peut arriver à beaucoup de choses sans avoir à modifier les textes de manière importante ou à faire des lois nouvelles.
0: Alors, faire de la pédagogie avec les professionnels et leur montrer que des cadres existent pour mettre en œuvre des projets différents, c'est un peu l'objet, par exemple, de l'étude à laquelle Chevreux a contribué, donc une étude de l'APUR intitulée « Urbanisme transitoire, solutions juridiques » qui récapitule les cadres réglementaires et législatifs qui permettent de réaliser des projets d'urbanisme temporaire et donc alternatif par rapport aux projets classiques. D'habitude, pour avoir participé à un certain nombre de ces projets, les acteurs, les opérateurs, et même parfois conseillés par certains juristes, se disaient que la zone grise était finalement la zone la plus confortable en l'absence de cadre adapté. Par exemple, ça c'était avant l'adoption de l'article 29 de la loi Elan. Est-ce que selon vous, aujourd'hui, l'enjeu, c'est du coup de bien s'approprier les cadres qui existent, première question. Et deuxièmement, est-ce que vous comprenez que parfois l'usage et l'action puissent prendre le pas sur le cadre juridique et donc que certains acteurs se retrouvent non pas à ne pas respecter le droit, mais à se complaire en quelque sorte dans des zones grises?
1: Alors, ce que je pense, c'est que parfois, il faut savoir innover et expérimenter et travailler sur les zones grises pour faire. Ça, j'en suis persuadée et l'urbanisme transitoire en est un exemple. C'est quand même, on va dire, une évolution profonde du mode de faire de la ville, l'urbanisme transitoire, temporaire, parce que en fait, il permet de passer progressivement à des transformations d'usage, il permet de sentir comment finalement un quartier, un secteur peut ou doit se transformer pour répondre aux besoins de la ville. Donc moi je trouve que c'est un moment, la mise en place de cet urbanisme temporaire, il y a à peu près une quinzaine d'années, est un moment phare et très très important dans la ville. Donc, moi je suis ravie que des acteurs, à un moment donné, se sont saisis des zones grises pour le faire. Après, moi je pense que les pouvoirs publics se doivent, dans des situations comme ça, d'être extrêmement à l'écoute pour regarder ce qui se passe et là, très clairement, adapter le droit à ces opérations qui sont des opérations finalement qui font du bien à la ville. Et c'est pas, j'ai pas l'impression d'avoir un jugement d'avoir un jugement subjectif par rapport à ça. Je pense que très clairement, ces éléments d'expérimentation pour la ville sont extrêmement intéressants. Et donc là, pour moi, maintenant, il est fondamental que le législateur se saisisse des éléments d'amélioration nécessaires pour éviter qu'on passe son temps à chaque fois à réfléchir de où on est dans la bonne zone grise ou où on est dans la zone qui devient gris foncé. Mmh. Donc je pense que ça c'est important. Mais ça finalement c'est assez facile parce que c'est assez facile. C'est assez facile quand on regarde de loin, parce que les opérateurs qui ont fait ça, ils ont beaucoup souffert, ils ont beaucoup argumenté, etc.
0: Ils prennent aussi des gros risques se plaçant dans ces zones grises, mais avec l'assentiment de leurs partenaires, mais en prenant un certain nombre de risques.
1: Non, mais tout à fait. Mais en fait, l'intérêt est tellement majeur pour la ville que le sujet a, à mon sens, très vite été partagé. Mais je pense que le législateur maintenant doit y aller, doit réformer, trouver la bonne autorisation qui va bien en matière d'urbanisme. On ne met pas un an à avoir une autorisation pour des choses qui doivent être mises immédiatement, qu'on traite des questions de sécurité, d'assurance, etc. Maintenant, il faut y aller, ça marche.
0: Alors, en 2003, le législateur a instauré dans la réforme constitutionnelle le droit donc constitutionnel d'expérimentation pour les collectivités. Est-ce que vous pensez que ce droit est suffisamment utilisé par les collectivités et comment, si c'est le cas, elles pourraient l'utiliser davantage ?
1: Moi, je pense que le droit d'expérimenter est quelque chose d'extrêmement intéressant, d'extrêmement important. La difficulté, c'est que les collectivités publiques ne s'en saisissent pas autant qu'elles le devraient. Après, la difficulté aujourd'hui des collectivités publiques, c'est les moyens qu'elles ont pour porter ces sujets-là. C'est-à-dire moyens financiers, mais aussi moyens humains. Il faut quand même bien voir une chose, c'est que depuis une vingtaine d'années, la maîtrise d'ouvrage public s'est plutôt déshabillée que habillée. Et donc, une expérimentation pour qu'elle soit, mise en place de bonne manière doit être très suivie. Pour être en mesure de l'évaluer, de la rectifier quand c'est nécessaire, etc. Et c'est ça, à mon sens, aujourd'hui, la difficulté. Mais c'est clair que l'expérimentation dans le monde dans lequel on vit est quelque chose d'extrêmement utile, important. Voilà.
0: Souvent, j'ai l'impression que ce qui empêche ou freine les acteurs à expérimenter, c'est une sorte de défiance entre les différentes parties. C'est-à-dire que, justement, lorsque la ville est régie à la fois donc, par le droit de l'urbanisme, mais aussi beaucoup par le droit privé, le droit des contrats, etc., souvent, on a l'impression que les différentes parties d'un contrat sont quasiment ennemies, alors que le contrat est précisément là pour les faire collaborer. Est-ce que vous partagez cette impression qu'il y a peut-être trop de défiance entre les acteurs dans la ville et que il s'agit finalement d'une représentation juridique à qui sera la faute qui peut-être mériterait d'être nuancée ou d'être mieux partagée pour avancer là-dessus ?
1: Alors, moi je pense que sur ces sujets-là, vous avez raison, il y a encore de la défiance. Mais entre le moment où j'ai commencé à travailler et aujourd'hui, les choses ont progressé. C'est-à-dire que de plus en plus, on va dire que les personnes publiques et les personnes privées travaillent ensemble et ont appris à travailler ensemble. Alors, pour plein de raisons, parce que les collectivités publiques ont compris que sans les personnes privées, elles n'y arriveraient plus. Et les personnes privées, parce que aujourd'hui, ils ont bien compris que la dimension économique ne pouvait pas être la seule dimension régissant une entreprise pour attirer des jeunes, pour avoir une image aussi. Et donc, en fait, on a une vraie évolution des choses. Et d'ailleurs, ce qu'il y a de très intéressant, c'est que il y a encore 25 ans, les personnes faisaient des carrières soit dans la fonction publique, soit dans le privé. Aujourd'hui, il y a une vraie porosité des acteurs. Ils passent de l'un à l'autre assez facilement. Donc, je ne dis pas qu'aujourd'hui, tout va bien dans le meilleur des mondes, mais on a beaucoup, beaucoup évolué sur ces questions-là. Et je pense que plus le temps va passer, plus ces questions-là vont se traiter de mieux en mieux. Et de toute façon, moi, ce que je pense, c'est que on fera de la meilleure manière possible la ville que si on passe vraiment d'un monde de la défiance à un monde de la confiance.
0: Merci beaucoup, Michel René. Ce sera le mot de la fin. Ainsi va la ville, c'est fini pour aujourd'hui. Nous nous retrouverons bientôt pour un nouvel épisode sur Cause Commune, 93.1 FM et en DAB+, à Paris, ainsi qu'en podcast ou sur l'application Cause Commune. 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Merci à François Citron de m'avoir aidé à préparer cette émission. 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Merci Michel René.
1: Merci beaucoup Paul.

0: Nous sommes vendredi soir, il doit être à peu près 23h. C'est encore un moment avec les Joyeux Pingouins. Ce n'est pas n'importe quel moment puisque c'est une nouvelle nuit du Saturday Night Fresher. Et ce soir, dans le Saturday Night Fresher, on va invoquer les dragons. On part pour une nouvelle soirée avec un artiste qui nous fait une performance live. On est quelque part dans le 19e. Et ce soir, on est avec Ketout. Salut Ketout, comment ça va?
1: Salut, ça va et toi? Je suis hyper content d'être là.
0: Très bien, c'est un honneur aussi de pouvoir faire cette émission avec toi. Du coup, Ketout, plutôt sur une musique électronique. Avec plein de machines, plein de bidouillages. Et on va partir sur ça. Vous êtes bien sur 93.1 FM. Et nous entamons notre émission avec Ketout en live.

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1: Re-salut.
0: Re-salut. Alors, qui es-tu, Ketout ?
1: Eh ben, je suis ce qu'on dirait un artiste électronique. je joue sur des machines. Et j'aime bien chanter aussi.
0: T'écoutes quoi comme musique ?
1: J'écoute pas mal de trucs. À la toute base, je pense que mes premières influences ont commencé avec des artistes de French Touch, notamment Justice, avant tout, que j'ai un peu gravé sur mon bras.
0: Ouais, tu m'as gâché ma remarque. Mais oui, Justice, là, mais c'est marrant parce que quand on parle, en plus, j'ai l'impression que là, tu parles d'un point de vue influence, mais de base, qu'est-ce que t'écoutes ?
1: Ouais, c'est vrai, c'est une bonne question ça. Ouais. J'écoute vraiment de tout. Ça va du classique au jazz, à la variété française, au rock. Enfin, vraiment, je m'appuie sur rien de spécial. J'aime beaucoup de choses. Il y a un truc que j'aime pas trop, c'est la funk.
0: Ouais, c'est vrai.
1: C'est vraiment genre. Ah ouais, si je pouvais avoir une bête noire, c'est la funk. Et,
0: c'est marrant, ok. Ouais,
1: je saurais pas l'expliquer.
0: Et du coup, sur tes influences, tu partirais sur qui ? T'as parlé de la French Touch, coup.
1: J'ai parlé beaucoup de la French Touch. Au tout début, c'était vraiment ça. Au début, c'était vraiment l'idée de French Touch, de peut-être. J'avais même un rêve, c'était d'être chez Banger.
0: Ouais.
1: C'était
0: vraiment chez Bromance.
1: Kiff. Ouais, aussi, ouais carrément. Bromance,
0: tiens,
1: à fond.
0: Ouais.
1: Tiens,
0: ouais. Un petit son, c'est Bromance qui appelle.
1: Attends,
0: je fais quoi ? Y'a pas de soucis. Et du coup,
1: voilà, super.
0: Sur les artistes, moi je trouve qu'il y a un aspect très vitalique aussi.
1: Ouais, à fond.
0: Sur l'utilisation là qu'on a entendu du coup du synthétiseur Roland Junot. Bah,
1: je t'ai gâché ta remarque, tu as gâché la mienne.
0: Voilà.
1: Vitalik à fond. En fait, je crois que vraiment ce qui m'a donné envie de faire un peu quelque chose de conceptuel, c'est un groupe qui s'appelle Sexy Sushi aussi. Et donc j'y pense avec Vitalik parce qu'ils font un truc là compromat depuis peu. La musique électronique liée à vraiment la création de concept. J'englobe aussi là-dedans Die Hard First, enfin, ce genre de groupe où bon, c'est très pour le coup, il y a un aspect drôle ou
0: comment on dit, spectacle.
1: Spectacle,
0: cirque.
1: Cirque, voilà. j'aime bien ce côté mise en scène. Donc en termes d'influence, mise en scène, tout ça, c'est vraiment de ces groupes-là vers lesquels j'irai. Mais en musique, Vitalik, Amor, Electro, tout ce qui se faisait. Ouais, dans l'électro de notre jeunesse. Alors, bah, je sais pas si c'est la même.
0: Alors, on voit pas ta tête, alors peux-tu peut-être préciser quel âge tu as ?
1: J'ai une tête de mec de 95. Ouais, okay. Ce que je veux dire, c'est que je pense qu'on a eu une époque, une génération qui a été beaucoup marquée par l'électro, avant tout. Avant que l'univers techno revienne à fond, que l'univers même bass music avant la techno. Moi, j'ai vécu ça comme ça. C'est vraiment électro quand on avait 14 ans avec, je sais pas, du Sébastien ou même du.
0: Et même Toulouse, Nicky Romero, tout ça, même
1: c'est ça. Et puis même du Bloody Beetroot, rendu fou sur scène. Ces esprits de basses qui sont très très acides en fait, qui vont vraiment venir t'attaquer.
0: Electropunk.
1: Exactement, ouais. Electropunk.
0: On a été la génération, parce que je suis pas 95, moi c'est autre chose, mais on a été la génération qui a vécu vraiment les gens qui sont allés plus loin dans ce qu'on avait de base dans la musique électronique. La génération d'après en fait, on est un peu la troisième génération et du coup on était très influencé par la deuxième génération, qui est pour moi Brodinski, Gustav Holstein, Club Cheval aussi.
1: Qui sont un peu, je dirais pas nos papas, mais qui seraient nos grands frères, qui ont réussi à faire des trucs sympas. Oui, Club Cheval, à fond, qui ont réussi à faire des trucs hyper cool. Et la première génération qui était du coup Daft Punk, tout ça, ou même avant, mais je veux dire cette French Touch qui a été très tirée vers la house, que j'ai pas forcément j'ai pas trop pris de ça pour le coup. L'esprit house dansant club des années 80-90, ça n'avait pas été exactement mon influence. Ce que j'ai aimé dans la French Touch, justement comme tu dis, si bien de la deuxième génération, donc c'est l'esprit plus presque déprimant dark, tu vois, que je trouve plus intéressant que la partie on danse, on chante, on s'amuse. Et puis il y a des univers qui sont presque plus atmosphérique.
0: Et qu'est-ce qu'on vient d'écouter là ?
1: Alors, on vient d'écouter Mermaids, qui est l'introduction de mon concert, mon nouveau set. que j'ai fait, que j'ai été amené à réaliser autour d'une tournée en mars 2019. Et ça s'est vachement bien passé parce que j'ai réussi à tester, à m'affirmer aussi avant tout dans l'électro conceptuel avec, enfin, avec quelque chose de très atmosphérique dont je te parlais juste avant. Ce qu'on a entendu, c'est un mélange de beaucoup beaucoup de mes influences, même qui sortent hors de la French Touch, parce que là-dedans, moi, je vais te mettre du Muse, je vais te mettre du classique à la New Morricone, machin. J'ai eu envie avec Mermaids de créer un univers. Donc je pense que vous l'avez bien entendu, c'est cet esprit de film en fait, où on se retrouve en plein milieu d'un film.
0: D'accord, moi je trouve qu'il y a une introduction qui est très orchestrale, ouais, qui peut faire penser au film. On a les tambours, les gros tambours dans les orchestres qu'on trouve souvent dans la bande-son de film. Il y a aussi un peu un côté presque religieux.
1: Ouais.
0: Ouais, t'es d'accord avec
1: ça ? Ouais, carrément.
0: Si on arrivait dans une secte ou un truc, il y avait le gourou qui arrivait.
1: L'idée de la religion, elle est très présente dans beaucoup de morceaux de Ketut. J'ai envie d'englober toutes les religions possibles, toutes les spiritualités. Mais l'idée d'un gourou est très bien vue parce que, en fait, le personnage de Ketut, je le vois comme ça. Je le vois comme étant un dieu. Pour moi, c'est un dieu que je respecte, que je vénère, et j'ai envie d'écrire son histoire comme si on écrivait une Bible, la Bible de Ketut. Tu vois.
0: On va en parler après, du coup, de cet aspect personnage. Et moi, j'aimerais bien un peu rester, du coup, sur ce premier morceau. Du coup, ce premier morceau, comme tu l'as dit, est une introduction de ton dernier set. Est-ce que c'est un morceau, du coup, qui a été conçu pour ça spécialement, ou il existe en audio quelque part ?
1: Il a été complètement conçu pour ça.
0: Tu l'as pas encore sorti, ce morceau ?
1: Je l'ai pas encore sorti. En fait,
0: qu'est-ce que t'as sorti d'ailleurs ?
1: J'ai sorti un premier single qui s'appelle You and I, et en fait, tous les autres bribes de morceaux que j'ai, elles se sont faites avant tout en live. Et aujourd'hui, je travaille énormément pour que ce soit écoutable en EP, dans un titre qu'on peut écouter de partout. Et c'est très difficile, la transition, je la trouve très difficile, parce que j'apprécie faire des morceaux en live, d'où cette idée d'intro. C'est vraiment, je vais concevoir un morceau pour que ce soit une intro. Il n'y a pas vraiment cette idée-là quand on écoute un morceau, parce que c'est le troisième morceau que tu écoutes dans la journée sur ta playlist Spotify. Il y a l'idée de sortir un morceau de son contexte, c'est sur ça que je travaille en ce moment. Certainement que si je le sors, il y aura peut-être pas cet esprit introduction, parce que pour moi il est signé introduction.
0: Bah, ça peut être l'intro d'un EP.
1: Oui, c'est vrai. Je sais pas comment expliquer, si tu veux. Je me dis que si on écoute que ce morceau, est-ce que ça va être ça va avoir vraiment le même effet escompté que si on écoute la totalité d'un set lors d'un live.
0: D'accord.
1: Ce morceau, il a été conçu en live. Je vais le retravailler pour qu'il marche aussi en EP. Mais il n'est pas sorti. Le seul single que j'ai sorti, c'est You and I.
0: Il n'y en a pas un deuxième ?
1: Il y en a un deuxième, mais j'en parle pas.
0: Tu tires les mains. Tu veux pas en parler, ok.
1: Alors, je veux pas en parler. Si, je vais en parler. Il s'appelle The Gate.
0: Il est assez différent de ce qu'on a pu entendre là.
1: Il est complètement différent. Il va avoir des aspects trap, des aspects hip-hop presque des fois, avec quelque chose de... Bon, on retrouve quand même la basse et les basses acides de Vitalik, de Bloody Vitruz, tout ça. Mais pourquoi j'en parle pas ? Parce que je pense pas à le mettre dans le deuxième EP. J'ai voulu tenter une directive dans laquelle j'ai pas forcément envie d'aller, ou pas tout de suite.
0: Ouais, t'as voulu tester, puis finalement...
1: C'est ça,
0: ouais,
1: c'est
0: d'accord.
1: Ça.
0: On parlait de l'aspect orchestral sur ce morceau qu'on vient d'écouter. Si vous venez de vous rejoindre, bah tant pis pour vous. Il y a aussi un aspect très séquencé sur des parties. On est du coup sur une intro orchestrale, comme on le répète encore une fois. Et après, on a un bruit de machine qui nous emmène vers un autre monde, et là, boum, la basse part, et on part sur un monde plus club. Comment on fait cette transition-là, entre l'orchestration et l'aspect club ?
1: Tu veux dire toi en tant qu'auditeur, enfin vous?
0: Non, toi en tant que compositeur.
1: Alors comment on fait? Ça vient d'une image que je me fais. Je reviens sur l'idée du film parce que c'est toujours ça. C'est toujours comme ça que je compose mes morceaux. J'ai une image en tête, alors pas plus qu'une image, une sorte de courte vidéo, si on peut dire, une séquence. Et autour de cette séquence, j'imagine le son que j'ai envie d'entendre derrière. Et la rupture signifie vraiment... je peux te raconter déjà cette image que j'ai en tête, ça te parlera plus. L'image que j'ai en tête, c'est Ketut, le personnage avec son chapeau un peu masqué, un peu mystérieux, qu'on voit sur un bateau de pirates. Et ce bateau de pirates, à la manière de l'Odyssée d'Homère, où on voit du coup cette scène incroyable, tous les pirates s'accrochent au bateau pour ne pas être happés par les sirènes, je vois ça, sauf que Ketut tombe dans l'eau, et la rupture, c'est quand il sombre
0: l'eau. D'accord. Et du coup, les sirènes, elles écoutent de la grosse basse. Et...
1: la grosse basse, mon pote. pourquoi la grosse basse ? C'est pas forcément dans l'idée de fracasser, ouais. Forcément. C'est plus de, justement le contraste avec ce qu'on vient d'écouter juste avant, qui pour moi pouvait pas être autre que violent. C'était une violence, c'est une rupture, peut-être une envie de danger, peut-être. Oula, on se retrouve dans quelque chose voilà, de très dangereux. Et je pense que si ça n'avait pas été aussi rompu, si ça avait été peut-être plus léché, on n'aurait pas senti le danger.
0: Et après, du coup, on a des séquences qui évoluent et on retrouve sur la fin, un dernier moment, où se mélange l'aspect orchestre et l'aspect grosse basse acide.
1: Oui.
0: Donc là, il se passe quoi pour Ketut, qui est avec Homer il se passe quoi pour lui?
1: Là, c'était plus dans un aspect technique. On sort un peu de l'histoire en elle-même,
0: okay.
1: Parce qu'il y a beaucoup d'abstrait, évidemment. J'ai pas écrit précisément l'histoire. Là, c'était plus un aspect technique. C'est que je me suis dit, j'ai une très belle première partie. J'ai une deuxième partie très sale. J'ai envie de mélanger les deux et de voir ce que ça donne. Et c'est un peu, d'ailleurs, c'est un peu l'idée de mon travail dans sa globalité. C'est prendre des choses très belles, des choses très mélodieuses, hyper harmonieuses qu'on peut trouver dans les chœurs classiques, qu'on peut trouver dans le jazz, qu'on peut trouver partout ailleurs, des choses qui vont être entre guillemets belles à l'oreille, et mélanger ça avec quelque chose de très violent et très rythmé, qui est la musique électronique.
0: Tu samples des choses, tu parlais de chœurs, du coup tu utilises des samples?
1: Non.
0: Okay. Non, tu alors, crées tout.
1: Toutes les voix qu'on entend, c'est les miennes. Je compose très simplement avec une partition. J'écris une partition avec une première voix, deuxième voix, troisième voix, machin. Et je fais j'utilise le contrepoint, j'utilise toutes les règles harmoniques que j'ai pu apprendre dans ma vie. Et toutes les voix, je les fais. Je sais pas si c'est réellement un choix ou si c'est parce que j'ai juste pas à disposition un cœur avec moi. Je pense que c'est un mélange des deux. À terme, ça me ferait carrément plaisir de me transporter un cœur en tournée, quoi.
0: Tu m'étonnes. Ça.
1: À défaut de ça, je l'ai fait moi parce que ça me fait plaisir et de me dire voilà, j'ai cette envie d'avoir un peu toutes les voix aussi, la voix féminine, de chorale, soprano, avec mélangée avec une voix de ténor très très très basse, un peu avoir un peu tout quoi, tout un panel de chants.
0: Alors, est-ce que maintenant on peut parler un peu de ton personnage Ketut du coup? Tu as un peu présenté l'homme au chapeau du coup.
1: Ouais.
0: Alors d'où ça vient ce chapeau? Qu'est-ce que c'est? Ouais, t'as pas de soucis.
1: je sais pas bien faire. Alors,
0: Ketut.
1: Ketut, d'où il vient?
0: Alors déjà, pourquoi ce blaze?
1: Pourquoi
0: ce blaze? On va commencer sur ça avant de parler.
1: Le blaze en fait va définir toute la suite. Parce que Ketut, on appelle le quatrième enfant d'une fratrie à Bali, Ketut. En fait, là-bas, ils n'ont pas des noms comme Bastien. Ils vont avoir un premier préfixe. Si on appelle ça, qui va être Iwayan, Imade, Iketut, ou voilà, c'est un nom qui définit ta hiérarchie, enfin ta place dans la fratrie. Pas la caste.
0: D'accord.
1: C'est plus l'ordre dans lequel t'es, enfin le numéro dans l'ordre de ta fratrie dans lequel t'es né. Et le quatrième enfant d'une fratrie s'appelle Ketut. Je ne suis pas le quatrième enfant de ma fratrie. Et oui, ce serait beaucoup plus simple. Non, alors ça, c'est vraiment une question phonétique. J'ai fait un voyage à Bali qui m'a vraiment, vraiment bouleversé avec ma petite sœur, qui a 7 ans. Et c'est elle qu'on a appelée Ketut pendant tout le trip. Phonétiquement, c'est un truc qui m'est resté. Je crois que si je peux résumer mon voyage, évidemment, il m'est arrivé plein de trucs incroyables, mais si je peux le résumer en un mot, c'est Ketut. Et j'en suis sorti avec ce mot qui, juste phonétiquement, je l'ai trouvé incroyable.
0: Et là, baladant dans le marché de Ubud,
1: exactement.
0: Tu es tombé sur un chapeau.
1: Exactement, je suis tombé sur un
0: c'est
1: chapeau.
0: C'est vrai, c'était à Ubud? Ouais.
1: C'était pas Ubud, ouais. Non, c'était dans une campagne.
0: C'est la seule ville dont j'ai retenu le nom.
1: Pas mal déjà.
0: Je suis journaliste.
1: Bonsoir, je suis journaliste. Non, c'était dans une campagne vraiment au hasard complet. Et ce chapeau m'a marqué. En fait, Bali, c'était évidemment un trip. On s'est baladé tout autour de l'île avec un van. Et c'était une grosse introspection sur moi-même. Comme souvent dans un voyage, on se sort de son carcan et du coup on pense à autre chose et ça ouvre l'esprit, même si on le souhaite pas. Mais il y a un truc, une créativité qui est incroyable. Et j'avais pas d'instrument sur moi. Donc, à défaut d'avoir un instrument, j'ai voulu créer d'une autre manière.
0: Ouais.
1: Et j'ai créé une image. Avant de créer de la musique. La musique n'existait même pas, je l'avais même pas en tête. Je savais pas du tout ce que je vous ai défini juste avant, l'image était là avant.
0: Tu savais pas quelle musique t'allais faire, mais t'avais déjà le personnage.
1: Exactement.
0: Et du coup, qu'est-ce que tu imagines derrière ce personnage? Parce que du coup, pour préciser, quand Keto est en live avec des gens, du coup, voilà, qu'on le voit, il a... J'ai fait tomber mon stylo. Il a ce chapeau sur lui, il est généralement habillé d'habits assez sombres, et là, deux petites lampes aussi autour de ses machines. Du coup, il y a vraiment un aspect, comme on disait tout à l'heure, de gourou, hein, assez religieux, assez... On sent qu'on est presque dans une cérémonie. Mm. Et du coup, en fait, quelle est l'histoire que toi, tu veux donner à travers ça? Dans quelle ambiance tu as envie de nous mettre?
1: Bah, c'est vachement bien défini, t'es hyper perspicace, c'est bien. Non, pour le coup, Ketut, quand je l'ai imaginé, je l'imaginais un ange gardien qui m'était propre, c'est-à-dire une personne qui est censée être là pour me protéger. Comme on a toujours imaginé des super-héros, il y a un esprit super-héros un peu à Ketut.
0: C'est même pas toi, ton double qui pourrait t'aider, ton Jimmy Cricket?
1: Si, un peu, ouais. mais c'est mon super-héros à moi personnel, à titre personnel. Bah, l'idée d'un ange gardien d'ailleurs, ouais. C'est un ange gardien très sombre pour le coup, donc ouais. un anti. Je sais pas comment on dit ça, mais c'est quelqu'un qui va être là pour me, peut-être me venger, ou peut-être juste avoir la sagesse, un esprit très il y a un côté gourou à fond, et j'ai voulu l'étendre en étant le gourou du public, en étant et je dis en étant, mais finalement non, parce que quand je suis sur scène, il y a plus de Bastien. Ça n'existe plus.
0: Parce que tu es Bastien, voilà, pour préciser. On avait
1: je
0: pas
1: suis
0: dit.
1: Bastien, oui,
0: voilà.
1: C'est vrai. Bonsoir.
0: On est avec Bastien qui fait le son de la tombola tous
1: et
0: les jeudis soirs.
1: DJ Bastien, c'est parti. Non, pour le coup, ouais, c'est vraiment sur scène, il n'y a plus de Bastien, c'est Ketut à fond. Et ce personnage qui est là pour guider, pour aider, pour peut-être dire t'inquiète pas, je suis là. Et il y a cet esprit sombre parce que. Parce que suivre quelqu'un aveuglément, c'est un peu mystérieux, c'est un peu perturbant. Et c'est ce que les gens font super bien. D'ailleurs, j'ai fait l'expérience de voir que les gens se mettaient directement dans la peau du disciple, en fait. Et c'était juste incroyable. Donc, avant tout, c'est ça. C'est un ange gardien pour moi et un dieu pour le reste, en fait. C'est quelque chose d'une divinité un peu mystérieuse, sortie de nulle part, en fait.
0: D'accord, est-ce qu'on partira pas sur la suite?
1: À fond.
0: Alors, si vous venez de rejoindre sur Radio Cause Commune 93.1 FM, vous êtes bien sur le Saturday Night Fresher, une spéciale avec Ketut. Et si, en ce vendredi soir, samedi matin, vous cherchez une question à vos réponses, vous cherchez un dieu, vous cherchez quelque chose pour vous guider, eh bien, écoutez la musique de Ketut qui a été fabriquée pour vous.

0: Et je cherchais à savoir comment pourrait m'aider une personne extérieure. En fait, qu'est-ce qu'il pourrait me dire pour aller un peu mieux, mais vraiment en phrases très très faciles, c'est-à-dire des hooks, des trucs, pam, pam. Je le voyais, du coup, qui est tout, faire des grandes phrases, tu sais, un peu comme dans les clips un peu clichés de pop où tu vas avoir une phrase qui
1: You're the best.
0: The best. Il y a un clip comme ça de Muse qu'ils ont fait, c'est Mercy. Leur clip est comme ça où t'as les paroles qui arrivent comme ça hyper hyper rapidement. Il y a Dance aussi qui se fait un peu comme ça, de Dance de
1: Justice, ouais.
0: C'était vraiment l'idée, ça, c'était l'idée de trouver des hooks qui arrivent qui voilà. Et j'ai expérimenté de le faire en plein milieu du morceau, pas forcément, l'idée c'était de les avoir juste à un seul moment hyper voilà, et tout autour, tout s'accède autour de ces paroles. C'est paroles, c'est tu as souffert beaucoup des autres, tu t'es déguisé toi-même, en fait tu t'es un peu camouflé, mais t'inquiète pas parce que tu à la fin tu es celui qui réussit. C'est des petites phrases vraiment hyper basiques, hyper simplistes, mais dit dans un contexte et justement dans toutes ces choses qui sont autour, toutes les mélodies qui sont autour, c'est l'idée de du morceau de l'espérance, l'idée du t'inquiète pas, moi je suis là et je t'aide à réaliser.
1: Et du coup, ce sont des sentiments du coup qui t'inspirent surtout quand tu composes?
0: Oui, bien sûr, je pense qu'on peut pas composer sans sentiments, mais ça dépend. Je sais, entre les, il y a des fois où ça va être des images, comme je disais au tout début, et des fois où c'est simplement voilà des moments où de la vie où on n'est pas forcément à fond dans ce qu'on fait, on déprime un peu et évidemment, ce sentiment-là m'a permis d'écrire quelque chose pour contrecarrer ça.
1: Il y a vachement aussi la présence de field recording au début de tes morceaux et à la fin. On a pu l'entendre du coup sur le premier morceau comme des bruits de craquement de bateau. C'était du coup peut-être pour imager Homer à ce moment-là, à fond pour imager les sirènes. Et là, on avait des voix, des chuchotements par-ci par-là. Pourquoi? Qu'est-ce que c'était ça?
0: Bah ça, c'est toujours dans l'idée de... En fait, si tu veux...
1: C'est un mec qui chuchote dans l'oreille, ça donne du courage, je crois.
0: Non, là, c'est toujours... C'est des bribes des sirènes encore.
1: D'accord, ok.
0: Et en fait, ce que je dis, c'est... Je me suis amusé à reprendre...
1: Enfin, tu l'appelles Liliade, hein, ton EP.
0: Ouais, non, parce que je me suis vraiment focalisé juste sur ce moment-là. Sur ce moment des sirènes. Parce que je le trouve juste fascinant. Ça m'a toujours passionné. Quand je l'ai lu, j'étais genre... Je le relisais un tas de fois. C'est des chuchotements que j'ai mis juste à l'envers. Je les ai reverse et c'est le passage que je lis du coup de l'Odyssée d'Homère.
1: Ok, super.
0: J'aime bien les messages à strates où justement tu vas avoir première lecture, deuxième lecture, troisième lecture. C'est un truc qui m'amuse, ouais. Moi avant tout, c'est pas forcément pour dire ouais, mon message est profond. C'est plus parce que moi ça m'amuse de me dire que j'ai fait des trucs que les gens comprennent pas forcément, mais que je suis le seul à les comprendre. Là, si je l'avais pas dit, personne se serait amusé à reverse. Et en gros, voilà, c'est ça. C'est un peu, ça m'y fait penser là, c'est aussi parce que ma grande influence, c'est les récits, c'est aussi les romans et tout ce qui se fait aujourd'hui en termes d'heroic fantasy, juste passionnant.
1: Mais finalement, à travers ça, il y a un peu un aspect où tu humanises la musique électronique.
0: Ouais, enfin,
1: ouais.
0: Ouais,
1: c'est le projet derrière ça.
0: C'est exactement ça. En fait, vu que je suis pas musicien électronique à la base, je suis que mélomane avant tout. J'ai jamais appris à gérer
1: des machines.
0: Machines, ça a toujours été tout seul. J'ai bossé le solfège peu finalement quand même. J'ai eu 3 ans de formation en tout. Mais tout le reste, ça a été beaucoup de recherches tout seul en autodidacte. Et avant tout, c'était pas vraiment la musique électronique. Donc moi, rester derrière des platines et restituer des morceaux, c'est pas ce que je recherche tout à fait. Ce que je trouve intéressant, c'est justement humaniser en jouant, en utilisant ses doigts et sa bouche pour agrémenter cette musique électronique.
1: Et les gens, ils réagissent à ça du coup, ou ils te prennent comme un DJ? Tu te considères comme un DJ?
0: Il y a deux camps. Il y a les premiers qui disent t'es le DJ là qu'on a vu hier soir. Je suis pas DJ.
1: C'est vraiment
0: la grande phrase. C'est, je suis pas DJ. Et je me bats.
1: Tu vas vite te lasser.
0: Ouais,
1: c'est très dur. Okay. Ouais. C'est

0: très dur.
1: C'est très dur, mais bon, ça me dérange pas plus que ça en soi. C'est, ce qui m'intéresse, c'est surtout d'apporter la musique. Après, je défends quand même, je les reprends toujours, parce que pour moi, il y a une grosse différence entre tu prends le risque de te louper, tu prends le risque d'accélérer des trucs mal, machin, c'est des risques que tu peux pas avoir en étant DJ. Donc il y a un côté, ouais, un petit peu fierté aussi de dire, ouais. Hey, les gars, non, je me casse le cul, quoi. Mais,
0: Et du coup, les DJ, eux, ils te voient comment?
1: Je ne côtoie pas ces gens-là. Non, je rigole. Mais ils ont souvent un très bon regard en disant waouh, je suis admiratif parce que je pourrais pas faire ça, je pourrais pas faire ci. Mais je le vois pas tout à fait comme étant une prouesse. C'est parce que aussi, il y a aussi derrière l'idée que en live, moi, j'ai envie de me louper en fait. J'ai envie de
0: ah, c'est intéressant ça.
1: Ouais, j'ai envie de.
0: C'est le risque.
1: C'est le risque, exactement. Ouais, ouais. C'est le goût du risque qui me met sur scène. Si j'ai pas de risque, j'ai pas forcément.
0: La niaque, ouais.
1: Ouais,
0: moi, je vois très bien.
1: Et puis, étant un peu pianiste sur les bords, comme avant, ça m'embêterait de pas jouer vraiment avec des claviers. Même sans parler de DJ, des artistes live qui ne vont pas avoir de clavier, qui vont juste avoir des boutons de modulation. Il me manquerait un truc, quoi.
0: Ouais.
1: J'ai envie d'avoir, ouais, comme tu dis, l'aspect un petit peu humanité derrière tout ça.
0: Et du coup, est-ce que tu te sens proche à travers ce travail-là d'artistes français comme Arnaud Rebottini ou Jacques?
1: Ah, mais complètement, ouais. Bien sûr. Jacques à fond, Arnaud Rebottini aussi. C'est des gens qui m'ont beaucoup inspiré, alors pas forcément dans leur musique, bien qu'Arnaud Rebottini quand même.
0: Ouais, quand même. Jacques encore, d'accord, non, on sent pas l'inspiration, mais alors Arnaud Rebottini.
1: Mais c'est pas forcément ça en premier lieu, c'est surtout leur méthode de jeu. C'est leur méthode, justement, leur méthode live qui m'ont dit, ça m'a dit, bah en fait c'est possible.
0: Ouais.
1: En fait, c'est possible et il n'y a pas, il suffit pas juste de enfin, on peut pas se contenter de quelque chose de très mécanique. Et c'est possible, en fait, dans le public électronique, donne le droit à l'erreur, parce que c'est ça aussi qu'on risque, c'est de perdre un public qui a lui envie de danser, simplement de danser. Et à chaque erreur, ça va juste l'empêcher de rester dans son univers. C'est souvent ce qu'on m'a dit d'ailleurs. On m'a souvent dit que. C'est l'autre partie, c'est ceux qui ne traitent pas de DJ, mais qui, bon, quand même, ils ont quand même une petite remarque à dire. C'est ceux qui disent oui, mais c'est pas assez dans les temps, et ce que les gens recherchent dans la musique électronique, c'est que ce soit tout bien précis dans les temps. C'est vrai qu'on perd de ça, quitte à gagner de l'humanité, mais on perd du côté très fixe, très droit. Trigger sur mes doigts, quoi.
0: On n'est pas là pour. Surtout, tu fais pas de la musique pour danser spécialement, en fait.
1: Oui, alors c'est pas full, oui. Ça m'intéresserait pas de faire un set de Ketout qui dure 4 heures pendant que. Ouais.
0: Quand on s'est rencontré pour la première fois, tu dis une phrase qui m'a marqué. Tu avais joué assez tôt, vers 20h, et tu avais dit pour moi c'est l'horaire parfaite. Moi j'aimerais bien jouer à 18h, puis après hop, yop la boum. Alors tu fais quand même une musique qui se prête à être jouée tard.
1: Pourquoi elle est jouée tard, la musique électronique?
0: Moi, bah, parce qu'on associe souvent la musique électronique avec la nuit, et du coup du 3h du matin.
1: Bah, moi j'ai envie de dire de moins en moins en fait.
0: Ouais.
1: La musique électronique, je sais pas, c'est mon avis, mais elle est jouée parce que elle s'adresse à un public de nuit, elle s'adresse à un public fêtard, elle s'adresse à un public souvent qui est là pour faire la fête, qui boit, qui fume, qui est là pour danser. Or si on enlève l'idée principale de la danse et que on admet l'idée du spectacle, l'idée du visuel, ça va s'adresser à un public beaucoup plus large. Je pense que si on humanise un petit peu la musique électronique, on s'amène à des. Moi, j'ai envie de faire écouter ma musique à des grands-mères. Mais vraiment, c'est un truc. Je pense que la musique électronique, au fur et à mesure des générations, va s'adresser à un public hyper large, de plus en plus, puisque forcément, les premiers grandissent. Et ils sont déjà bien grands, je veux dire, Laurent Garnier qui a 50 ans, ou d'autres, ou même encore plus loin, si on prend Céron ou.
0: Giorgio Moroder qui a fêté, voilà, 70 ans sur scène à l'Olympia il y a pas longtemps.
1: Exactement, bon, il s'agit plus vraiment de la même musique, mais il n'empêche que la musique de nuit n'est pour moi. Alors, elle s'écoute la nuit, mais elle peut s'écouter dans les festivals à 16h, 17h, 18h. En fait, pourquoi ce serait mon horaire parfait? Et encore, bon, j'aime bien aussi jouer plus tard. Mais parce que c'est la première fois que je l'expérimentais et que j'ai vu le trip que les gens se faisaient. Et peut-être que je me suis dit, C'est l'endroit où ils se sentent le mieux, ils se sentent le mieux. C'était aussi une expérimentation, peut-être que c'est au-delà de mes théories. C'est une expérimentation, c'est de voir que les gens sont vraiment éclatés alors qu'il était 18h. Et aussi parce que moi, c'est une musique que j'ai envie de jouer, et je redis ce mot-là, festival. C'est vraiment la cible que je vise.
0: C'est pas le club.
1: Non, je me vois pas en club. Mmh. Je me vois sur un énorme plein air du Tsiget et à faire écouter ça alors que le soleil tombe, tu vois.
0: Ok. Alors on repart sur du coup une nouvelle partie musicale avec Ketou. Vous êtes bien sur 93.1 FM avec le Jeu Pingouin en famille pour une nouvelle nuit du Saturday Night Fresher, et on repart sur la banquise.

0: Vous êtes bien sur Radio Cause Commune 93.1 FM. On est toujours avec Ketout qui, après quelques réglages techniques, va nous rejoindre. Ketout, on est là? On est là? Ok. Non, on n'est pas là. Hop là. Vas-y. On est là. Qu'est-ce qu'on s'est écouté?
1: On s'est écouté un truc. J'ai essayé de changer un petit peu ma méthode de travail il y a quelques semaines. Je me suis rendu compte que j'empilais beaucoup, beaucoup, beaucoup d'informations ensemble. On parlait des strates tout à l'heure. J'ai voulu essayer de retrouver un côté très minimaliste à utiliser seulement 4 pistes sans aucune structure, où la structure se fera finalement juste sur le moment. Et c'est hyper plaisant de le faire en live. C'est quelque chose qui est beaucoup plus sympa. Il y a un côté très spontané que j'avais pas sur mon ancienne méthode de travail, parce que je suivais une structure et du coup bah c'est, pour moi on entre dans un esprit beaucoup plus techno, beaucoup plus justement de la nuit, de ces choses là que je trouve vraiment sympa aussi. Et donc ce qu'on vient d'écouter, ça a été une de mes bribes qui se font en une heure, ça se fait en une heure à peine, mais ça vient réutiliser tout ce que tu as appris en faisant une méthode plus structurée, mais condensée en 4 pistes, et c'est toujours super sympa.
0: Du coup, ça, tu as déjà fait en live?
1: Non, justement, c'est quelque chose que je me suis peut-être pas jamais permis aussi de le faire, parce que j'ai une méthode de travail qui fait que j'aime quand tout est parfaitement carré, que je sais exactement ce qui va se passer. Il y a beaucoup d'improvisation sur mon set, mais ces improvisations sont à des moments précis.
0: Ouais, c'est de l'improvisation volontaire.
1: Exactement. Il y a des moments d'improvisation volontaire. Alors que là, sur le dernier morceau que j'ai fait, l'improvisation est partout. En fait, là, je ne pourrais jamais refaire à l'exactitude ce que je viens de faire. Et c'est, je pense, toute la finesse qu'on peut avoir dans la musique électronique, c'est ce côté, voilà, il y a des boucles qui tournent et on se contente simplement de modifier la boucle au lieu de structurer comme on pourrait le faire avec de la musique actuelle.
0: Ok. T'as des projets de sortie, des choses à annoncer, le prochain concert?
1: Je suis en train de travailler sur l'EP qui du coup réunira les morceaux que je fais en live. Pour l'instant, il n'y a pas de date. Je préfère le sortir quand il faut. Je cherche des lives pour l'instant. Il n'y a pas d'actu chaude.
0: Okay.
1: Mais ça ne sera tardé. Il s'agit de me suivre sur les réseaux sociaux. Je suis beaucoup sur Instagram. Ça m'amuse de faire pas mal de petites live sessions, de courtes live sessions, parce que c'est un peu ça aussi qui m'a permis d'avoir la première fanbase.
0: Eh bien, avis aux programmateurs, programmatrices. On a un gourou qui cherche à exploser son œuf. Du coup, je sais pas pourquoi je dis ça.
1: Ça fait un peu les petites annonces. Tu cherches à exploser. 8-8-8.
0: Non, mais du coup, ça va bientôt être le moment de se quitter. Merci Ketout. On parlait du coup de première génération, deuxième génération, etc. On se revendique troisième génération. Est-ce que tu as envie d'être une personne importante de cette troisième génération et marquer de manière sonore ce moment?
1: Complètement. Je pense que des influences sonores électroniques, il en faut. Il en faut beaucoup. On est beaucoup resté sur la deuxième génération. J'ai envie de faire partie d'un tout, de nouveaux artistes qui finalement vont juste créer cette troisième ère, en fait.
0: Tu connais des gens que tu pourrais citer qui sont aussi pour toi dans cette génération?
1: Pour moi, Irène Dresel en fait partie, notamment. Il y en a un qui est très prometteur, qui va être plus dans le milieu rap, mais qui, dans cet esprit de do it yourself, tout seul sur scène, et je me démerde avec tout ce que j'ai, je citerai Kin Kan, qui est vraiment incroyable dans son milieu.
0: Ok. Et il est maintenant temps de se quitter sur Cause Commune 93.fm avec les Joueurs Pingouins en famille, c'est une night fraîcheur. C'était une nuit spéciale avec Ketout. Merci à toi du coup de nous avoir partagé ta musique et d'avoir pu nous jouer quelques morceaux. On a donc pu entendre 3 morceaux de Ketout pour revenir dessus. Le premier qui était
2: Mermaids.
0: Le deuxième qui était Et le troisième qui était Improvisation numéro 1.
2: Merci à vous, merci les Joueurs Pingouins en famille, c'est très cool de vous avoir rencontré. Et je parlerai de vous les gars, c'était super sympa.
0: On parlera de toi aussi, avis pour n'hésitez pas à nous suivre aussi du coup sur le réseau pour retrouver le podcast de cette émission, pour être relayé des informations spéciales de Ketout. On ne se manquera pas de partager ces petites vidéos Instagram qui ont l'air très sympathiques, et puis aussi pour nous suivre nous tout simplement sur nos événements. Si vous suivez Ketout et que vous ne connaissiez pas nous, eh bien c'était Dôme pour Cause Commune 93.fm, et on se dit au revoir une prochaine fois, la semaine prochaine sur la banquise.

de Dietz, de Hot Tubs Time Machine et de Alvida. On va commencer par Lambrini Girls et c'est Héloïse qui nous a sélectionné un premier extrait, No Homo.

0: Et ben voilà, ça c'était un premier extrait du nouvel album de Lambrini Girl, Who Let the Dog Out, et c'est Héloïse qui nous en parle.
1: Lambrini Girls est un groupe de punk queer féministe anglais formé à Brighton vers 2019 par la chanteuse Flora Kimberly, la guitariste Phoebe Lenny, la bassiste Foxy Stone Fox et la batteuse Kat Jack. En 2020, changement de formation, Flora Kimberly quitte le groupe, remplacée au chant par la guitariste Phoebe Lenny. Une nouvelle bassiste, Lily Massiera, remplace la précédente et le batteur de Dit rejoint la formation. Après un premier EP, You're Welcome en 2023, qui avait posé un énorme étron enflammé sur le paillasson du punk anglais que nous avions chroniqué dans notre émission 44, le groupe revient avec son premier album, Who Let the Dogs Out, autrement dit, qui a laissé sortir les chiens. Le ton est ainsi donné dès le titre du disque. Who Let the Dogs Out est un appel à l'insurrection, porté par des morceaux de rarement plus de 3 minutes, sur lesquels, à la base de Lily Massiera, qui sature l'espace, se mêle le fiévreux chanté phrasé parlé de Phoebe Lenny, qu'elle projette comme si elle voulait nous cracher au visage. Avec les Lambrini Girls, tout le monde en prend pour son grade. L'on songe à Woody Guthrie et au célèbre « Cette machine tue les fascistes » inscrit sur sa guitare, que l'on pourrait transformer en ce disque « Tue les réacs masculins fascistes en tout genre », sans oublier la misogynie, le patriarcat et les bourgeois de la classe supérieure. L'album s'ouvre ainsi sur le fulgurant « Bad Apple », un morceau inspiré par le meurtre de Sarah Evrard en 2021 par un officier de la police métropolitaine, énorme pavé à la gueule des flics. Il évoque également la question des troubles du comportement alimentaire avec le morceau « Nothing tastes as good as it feels », sur lequel Phoebe Lenny et Lily Massiera paraphrase la citation infâme de Kate Moss depuis rétractée, Nothing tastes as good as skinny feels. Pour conclure, je traduis, les boissons light ont un goût de merde absolu, donnez-moi du gras complet, bande de salauds. Il se clôture aussi sur le brillant Cuntology 101, plus synthétique que les autres, dans laquelle Lenny et Massiera se décrivent elles-mêmes comme des connes qui ne pourraient être plus fiers. Au total, Who Let the Dogs Out marque ainsi une évolution dans la musique de Lambrini Girls, d'un riot punk primaire à un noise punk produit qu'elle qualifie elle-même de stupid bitch music. Un brûlot sonore, délicieusement bruyant, qui a de quoi faire saigner n'importe quel tympan.
0: Guillaume.
2: Ouais, bah après leur premier EP, effectivement, dont on avait causé ici, on attendait la confirmation, curieux de découvrir ce que donneraient les Lambrini sur la longueur, tant s'y exprimait déjà leur potentiel de rivaliser avec un groupe de la carrure d'Amy and the Stiflers, par exemple. Certes, les Lambrini s'inscrivent davantage dans une filiation plus directement punk que garage, mais aussi sans doute plus politiquement basée, comme disent les jeunes aujourd'hui, par des propos pas seulement féministes, mais ouvertement anticapitalistes et anti-flics, c'est appréciable. Et pour ce qui est d'envoyer du bois et de posséder de l'expression vocale, les Brightoniennes n'ont rien à envier aux Australiens. Donc poser une intro, faire preuve de maîtrise dans l'exécution, être rempli d'énergie, posséder une voix, les bons points s'accumulent d'entrée et se confirmeront par la suite. Leur musique est suffisamment élaborée pour démontrer qu'elle ne se contente pas d'un punk basique, mais ont le souci d'enrober leur saine colère par un travail stylistique appréciable. Je n'ai cependant pas été totalement emballé par l'album. Ça déménage, c'est sûr, il s'en dégage beaucoup d'énergie et la voix de Lenny est saisissante. Pour autant, si les compositions possèdent de la variété et sont bien emmenées, elles manquent de suffisamment d'harmonie pour totalement remporter la mise à mon goût. À l'inverse du premier album d'Amil, qui m'avait enthousiasmé non seulement pour son énergie, mais tout autant pour la qualité mélodique des morceaux, les Lambrini ne parviennent pas à déployer ce niveau de 30 ans qui transcende pour atteindre l'excellence. Musicalement, même si les fondamentaux sont là et la réalisation bonne, leur punk rock bien balancé n'atteint jamais des sommets. Aussi, les esprits simples et les auditeurs de Constroy peuvent s'y laisser prendre, mais les gens aware, comme le dit un profond penseur belge cher à Cédric, sauront reconnaître les limites de ce qui nous est vendu comme une des nouvelles sensations rock du moment. Bon, perso, il m'en faut plus pour m'impressionner.
0: Arnaud, impressionné ?
3: Ouais, bah après Grincheux, c'est Simplet qui va parler, donc ouais, moi je suis un esprit simple, j'ai vraiment vraiment adoré cet album. J'avais adoré le premier Idols et je crois que j'ai ressenti un peu la même chose quand j'ai écouté le disque pour la première fois. Une énorme claque, moi je trouve que c'est plein de trouvailles rythmiques, justement Bad Apple, une rythmique jungle dans une masse qui est vraiment super. L'utilisation du clavier, tu le disais Eloïse sur le dernier morceau. Et puis ouais, ils ont évolué en fait, il n'y a pas que du punk, on sent la présence de Daniel Fox, le producteur de Gillaband, qui est producteur de l'album, qui apporte un côté noise au tout. Il y a en effet un des membres de Ditz qui est compositeur de plusieurs morceaux. Et avec honnêtement cette brochette de personnes sur la production, ça ne peut que donner un album absolument splendide et salé. Moi, c'est sûrement un des albums rock de l'année, alors qu'on est que au mois de février. Ouais. Et puis ouais, là je suis pas du tout, je suis pas d'accord avec toi, Guillaume, sur la comparaison à Camille. Moi, je trouve que la Guay de Phobé Luni est vraiment plus intéressante. Elle est communicative, elle est éruptive. Je trouve que c'est plus rageux, plus rugueux, plus frontal. Amil commence à me saouler. On en avait déjà parlé dernière émission. Et ouais, dès le départ, enfin, hein, je trouve que c'est un très bon groupe. Mais là, ce qu'elle propose, les Lambrini, est au-dessus, à mon avis. Moi, ouais, j'ai vraiment en permanence envie d'hurler quand j'écoute cet album au casque. C'est une écoute vraiment cathartique par les temps qui courent. C'est un must to have à acheter absolument, et j'imagine le pogo que ça doit être. Mathieu va avoir le plaisir d'aller les voir, et j'aurais bien voulu, mais c'est complet.
0: Mathieu, toi qui vas voir les Lambrini en concert.
4: Oui, alors je vais les voir en février, mais elle repasse en décembre, donc il y aura la possibilité pour ceux qui s'y sont pris trop tard de récupérer des places. Vous l'avez dit, hein, il y a quand même une connexion évidente avec Emil and the Sniffers. Moi, je trouve au moins dans la voix, mais aussi dans l'énergie, d'un bout à l'autre de l'album. Alors effectivement, le dernier titre qui sort un petit peu de la façon de faire du reste de l'album, pour moi il est presque anecdotique, pas au niveau des paroles, mais au niveau de la composition et des musiques. Je considère que ce dernier morceau, c'est presque une blague, mais c'est pas grave, ça n'empêche rien. Le truc, c'est que il y avait les premiers EP du groupe avaient suscité beaucoup d'espoir. Et ce premier album, en fait, il concrétise tout ce qu'on pouvait attendre, espérer, et je dirais même que l'album, pour moi, il est au-dessus de ce que je pouvais en attendre, et donc je suis assez confiant et impatient de les voir sur scène.
0: Bon, Cédric, même enthousiasme ?
5: Eh ben le même, exactement, le même chose à dire, quoi. Finalement, c'est clair que on retrouve du Emel assez bien sur cet album, mais on avait quand même aussi bien aimé Emel, finalement, lors de la dernière émission, même si on y allait peut-être un peu à reculons, bon, sauf évidemment, mais on va pas le dire à chaque fois, donc les personnes bien intentionnées avaient bien aimé le Emel, quoi, la fois dernière. Et puis, moi je trouve qu'on retrouve assez bien tout ce qui nous avait plu déjà dans le premier EP, quoi, le côté crading punk sans fioritures, la voix pleine de morgue, une basse bien lourde. Et puis bah, la patte de Daniel Fox, c'est clair que c'est un super choix. Et là, on commence à voir se dessiner une espèce de trinôme comme ça entre Guy Labende, Ditz et Lambrini Girls. C'est vraiment une super bonne idée, parce que ça permet de faire des pattes de côté sur le disque, notamment sur le titre qu'on a écouté, No Homo, qui a une touche un peu plus indie, voire sur le dernier titre. Donc t'as pas aimé Mathieu, moi je le trouve quand même sympa, Kentology, déjà dans le rien que le titre, ça vaut quand même le détour. Et les textes toujours aussi formidables, hein, sur les environnements toxiques de travail, bon, etc., toutes les violences policières, les héritiers, tout ce qu'on a déjà dit, qu'on sent bien que les Lambrini Girls, elles ont les pieds sur la table, elles crachent à la gueule de tous les fachos et elles pissent à l'arrêt de tous les masculinistes, et que vive le wokisme.
0: Eh bien, donc un banc de chroniqueurs et de chroniqueuses quasi unanimes pour les Lambrini Girls, dont je vous propose d'écouter un second et dernier extrait, Nothing Tastes As Good As It Feels.

Et ben voilà, ça c'était donc Lambrini Girls, et on va tout de suite passer à Dietz, qui sort un nouvel album, s'appelle Never Exile. Dietz et Arnaud nous a sélectionné un premier extrait, c'est Taximen.

0: Et ben voilà, ça c'était Dietz. Et Dietz, c'est Arnaud qui nous en parle.
1: Ouais, donc c'est le deuxième album de ce groupe de Brighton qui était formé en 2015. Et après une poignée de hippies, ils ont sorti donc l'album en le précédent en 2022 sur le label Alcopop. C'est l'adoubement, Mathieu, tu l'as déjà dit parce qu'on l'a déjà chroniqué en 2022, de Joe Talbot, chanteur d'Idols, qui avait dit d'eux à l'époque que c'était sûrement le meilleur groupe de Brighton. Pas très compliqué, hein, c'est une ville côtière du sud de l'Angleterre. Les gloires locales, c'était les Cooks et Royal Blood. C'était donc réellement un compliment. Maintenant, la place est assez chère vu que Lambrini Girls viennent aussi de Brighton. Bah, la bande de Cal Francis, c'est le chanteur de la formation, est accompagné de Anton McCook au guitare, Caleb Redmond à la basse, Jack Looker à la guitare et Sam Evans à la batterie, et qui apparaît aussi sur Lambrini. Ils ont assuré la dernière tournée des Idols et ont composé en partie cet album sur les routes. Le précédent avait pas eu beaucoup d'écho dans la presse française, à l'inverse de celui-là qui est absolument unanimement acclamé par toute la presse française. Vous l'aviez déjà chroniqué, moi j'étais pas là en 2022 et c'était plutôt mitigé. Vous aviez trouvé ça pas mal mais avec des réserves. Et Cédric depuis assez longtemps nous parle de ce groupe, en tout cas moi m'en a parlé et j'attendais vraiment avec impatience l'écoute du nouveau. Peut-être qu'il vaut mieux commencer l'écoute par le précédent Great Depression pour apprécier vraiment le talent insolent de ces Anglais. On peut se méfier hein, en ce moment de ce qui vient de l'Angleterre parce que le tampon post-punk est absolument sur tous les groupes, donc bon, faut faire gaffe. Là, c'est différent parce que de talent ils en regorgent. Il faut bien se rendre à l'évidence après l'écoute de Never Exile que on retient notre souffle pendant 40 minutes d'écoute et que à la fin on peut que dire putain quelle claque. C'est vraiment une énorme claque que j'ai pris à l'écoute de l'album. Avant l'écoute, si on regarde la pochette, hein, c'est une pochette très post-punk, noir et blanc, avec un visage fantomatique terrifié. Il y a une première plage d'écoute très, instrumentale, très bruitiste, très sombre, très stressante. Et puis vient le morceau qu'on vient d'écouter, Taximan, qui propose une route tortueuse, froide, sombre, et le chanteur le dit dans ses paroles, hein, on restera à bord jusqu'au bout de l'écoute. C'est tendu comme une corde à sauter, la voix de Cal Francis est tout en nuances, tantôt hurlé sur une bonne partie des premières pistes, parler et puis sur la fin de l'album, sur certaines pistes chuchotées. Elle nous accompagne tout du long. Moi j'ai rarement eu la sensation à la première écoute de ressentir physiquement la tension que procure l'album. J'avais les mains moites, j'avais les adducteurs tout serrés. En plus ils ont le talent de réunir plein d'influences. Moi j'ai pensé à Guy Labande, à Psychotic Monks pour l'utilisation des sonorités électroniques. Il y a l'héritage post-punk bien sûr de britannique. Le jeu de guitare est excellent, il s'amuse à faire des expérimentations, tantôt reproduire des bruits de sirène, tantôt de reproduire sur Taximan à la coupure, là, un peu au break, un moteur un peu vrombissant. Moi c'est la fin de l'album que j'ai absolument. Que je trouve absolument splendide, les deux derniers titres, The Body is a Structure et Britney, la voix de Cal Francis, sur cet avant-dernier morceau, c'est la première fois qu'il tutoie la lumière, c'est le seul petit espoir dans la voix du chanteur sur ce morceau. On sort de l'album vraiment avec une envie d'y retourner, c'est absolument un des meilleurs albums de l'année sûrement.
0: Ah bah ouais, ouais. Alors Dietz, c'est vraiment du rock de salle de musculation, quoi. C'est du rock bodybuildé. Bon, alors peut-être une salle de muscu où les antidépresseurs auraient remplacé les boissons protéinées. Ce qui impressionne d'abord, c'est la maîtrise technique et la puissance qui se dégage du groupe, quoi. Alors moi, le style du du rock avec des grosses burnes, batterie martiale, basse lourde, son belliqueux. Je trouve ça généralement assez pénible, mais ici ils font ça avec une telle maestria, avec une telle efficacité que ça emporte les réserves. Ça transcende même le type de musique duquel ils partent, quoi. Et puis c'est vrai que cohabite tout au long de l'album avec ce gros son une évidente dépression du chanteur, c'est sûr. Sûrement des autres musiciens qui semblent préférer les combos guitare basse batterie au combo Xanax Effexor Brintellix pour soigner son mal. Cal Francis semble ne pas être au mieux, c'est le moins qu'on puisse dire, et il fait surtout son maximum pour nous transmettre sa vision angoissée du monde, quitte à parfois être un peu poseur lorsqu'il susurre ses textes avec un air pénétré. C'est pas ouf ça, mais tu l'as dit, des titres comme Body à se structure vers la fin de l'album, conçu comme une lente montée vers un climax anxiogène, ça fonctionne mais parfaitement. C'est un morceau magnifique. Alors il n'y a pas vraiment de confort d'écoute dans cet album. C'est dur, c'est lourd, c'est pesant, c'est presque gluant comme une marée noire un jour de pluie. Il y a un inconfort évident à l'écoute de cet album, et c'est certainement une de ses grandes réussites, quoi. C'est inconfortable à écouter, et pourtant on est pris par une certaine splendeur dans l'exécution. Voilà, Dites, c'est la bande originale d'un monde à l'agonie, d'un monde qui étouffe, qui n'exhale plus. Et alors j'ai écouté cet album la même semaine où j'ai entendu Trump proposer de déporter la population de Gaza en Égypte, et la même semaine il y avait l'ignoble Retailleau qui s'attaquait une fois de plus aux travailleurs sans papier, je sais plus quelle saloperie il proposait de faire encore. Et je trouvais que ça faisait vraiment la bande-son du monde dans lequel moi j'étais en train de vivre cette semaine. Mathieu.
2: Eh ben, en fait, à l'instar de groupes tels que USA Nails, Dits réussit à la quasi-perfection, parce que ouais, on a beau dire oui, c'est album parfait, alors, moi je vais dire album quasi-parfait, mais j'en pense pas moins, il réussit quasiment à réunir post-punk et noise rock, vous l'avez déjà dit, hein, de manière assez magistrale, du premier titre instrumental jusqu'au dernier morceau qui mélange allègrement partie lente et partie dure, post-punk et noise, on s'ennuie pas une seule seconde pendant cette petite quarantaine de minutes. Et en fait, pour moi, à la fin de l'album, on n'a que deux options. Soit on se le réécoute en boucle, soit on se dit, ah ben tiens, je vais réécouter les enregistrements précédents. Mais en tout cas, on ne lâche pas Dits. C'est un album, une excellente facture.
0: On s'en fout jusqu'ici, Héloïse ?
3: Je partage entièrement ce que vient de dire Mathieu. J'ai été tout à fait convaincue par cet album que j'ai trouvé très introspectif et sombre à souhait. Never Exile nous plonge dans une ambiance inquiétante qui laisse la part belle à l'inattendu, marquée par une omniprésence de la basse et du chant qui oscille entre chuchotements, beuglements, voire chanté par les 40 minutes au cours desquelles Dits sculpte son son, mais surtout son art, en explorant tous les arrangements possibles, dépoussiérant ses gammes, s'engouffrant dans de subtils et incessants changements de rythme. Il en résulte un petit bijou post-punk patiné de noise, comme l'a souligné Mathieu, d'une richesse sonore infinie qui est proprement addictif.
0: Eh bien, on se tourne vers Cédric. Même enthousiasme que tes collègues.
4: Oui, bah, comme on l'a déjà dit, moi j'étais déjà très enthousiaste avec le premier album. Alors là, grand plaisir avec le deuxième. Donc on les retrouve toujours dans le siège de Guy Labène des Proto Martyrs. Guy Labène, je pense qu'on mesure, enfin j'ai découvert ce groupe ici dans cette émission, et vraiment on mesure de plus en plus l'influence que ce groupe a sur des groupes géniaux. On en a déjà parlé sur les Lambrini Girls, mais aussi d'autres. On les renvoie ici souvent les Dits du côté de Idol et de Metz. Moi je trouve que tout l'intérêt c'est d'être un peu entre les deux ou un peu de chaque côté, quoi. Vous l'avez dit, hein, très noise, très post-punk, avec des changements de rythme fréquents, des moments calmes parlés, inquiétants, puis des épisodes de chaos, de tensions extrêmes hurlées, comme sur Space Mile, dont le rythme va crescendo, un super titre. L'intérêt ici, c'est que tout ça, c'est maîtrisé, ça vire pas dans le bruitisme, que moi j'apprécie moyen, quoi. Ça marie très bien une rythmique lourde et l'électronique, comme sur le titre Fort, et cette voix de Carl Francis qui varie sans cesse les registres est vraiment très, très prenante, quoi. Donc un album dont il est difficile de se relever, qu'on écoute, en tout cas moi, plusieurs reprises, mais faut accepter évidemment d'être bousculé, voire dérangé en écoutant cet album, et même quand on y revient, on est toujours aussi dérangé. Alors les questions de malaise personnel sont évidemment au cœur de l'album, mais aussi il y a parfois des pas vers un engagement plus social, ce qui est quand même assez rare pour ce genre de groupe, et qui est à souligner, un peu comme Psychotic Monks par exemple peut le proposer. Pas encore vu sur scène, mais j'attends ça avec impatience. Ça arrive bientôt. Il paraît qu'elles sont formidables aussi sur scène. Pour moi, c'est une des grosses chiffres depuis quelques mois, quoi.
0: Et puisque tout le monde a voulu en parler, dites, c'est aussi un des signes de l'engouement qu'il y a autour de cet album. Guillaume, pour terminer.
5: Ben vous ne savez peut-être pas, mais Pierre possède deux inclinations particulières qui se ressemblent. La première est son goût immodéré pour les running gags. Quand il a trouvé une blague qui fonctionne, il n'hésite pas à nous la ressortir à plusieurs reprises et plus encore. La seconde, c'est sa proportion à programmer à tour de bras des groupes dont on a déjà causé dans Tatapoum dès qu'ils sortent un nouveau truc. À croire que du moment où on a déjà parlé d'eux, en bien ou en mal d'ailleurs, ça mérite qu'on continue à suivre ce qu'ils font. Or, les groupes qui enchaînent les bons albums, les uns après les autres, sont une denrée rare. De sorte qu'on en vient à accumuler des redites et des déceptions avec des albums dont on aurait pu se passer pour laisser la place à des formations bien plus pertinentes. Je récrimine souvent là-dessus. Mais là, je tiens à saluer l'excellent choix de Pierre d'avoir retenu ce second album de Dites après le premier dont nous avions parlé dans Tête à Paume 25. Il est tout simplement bien meilleur, un saut qualitatif indéniable à tout point de vue, les morceaux sont mieux posés, l'atmosphère qui dégage le disque est bien supérieure, de sorte qu'on possède là un excellent disque. C'est une dimension, et c'est sur la dimension phonique qu'impressionne le plus le disque, et qui constitue le renchérissement le plus frappant. Le travail d'accompagnement instrumental est superbe et apporte beaucoup de plus-value qualitatif aux différents morceaux. Sans être bruitiste, beaucoup d'entre eux développent des ambiances étranges et assurément sombres, pointent d'incessantes incisions sonores, des cassures, des changements de rythme tantôt accélérants, tantôt ralentis, mais toujours modérément. On n'est pas dans une musique violemment rock, bien davantage dans l'exposition d'un mal-être que la musique de Dietz parvient à faire ressentir de façon frappante. Une réussite.
0: Eh bien, après tant d'éloges, je vous propose d'écouter un deuxième extrait de Dietz, Space Smile.

Eh ben voilà, ça c'était Dits, et on va tout de suite passer à un nouveau groupe, c'est Hot Tubs Time Machine, et c'est Guillaume qui nous a sélectionné un premier extrait, Button Man.

0: belle discographie sur Discogs, ayant fourmillé depuis près de 20 ans dans pas mal de petites formations indie expérimentales locales, et dont il continue d'ailleurs à faire partie encore aujourd'hui. Hot Tubs Time Machine, apparaissant comme une sorte de groupe connexe à d'autres implications de leur part, mais le projet leur tient à cœur, puisque ce Food and Rinse est leur troisième, à nouveau chez le tout petit label Spoil Sport Records, et une fois encore en format cassette uniquement. Autant dire que c'est du confidentiel, c'est mais ça ne retire en rien l'intérêt de les découvrir, car voici un très bon disque, très simple, élégant, touchant, avec de la personnalité. Cet album minimal m'a plu pour son style et son ton décalé et amusant. Si l'accompagnement musical est un régal de minimal punk où s'accumulent clarinette, kit électronique, batterie, basse, synthé, guitare, etc., il est empli d'inventivité et de délicatesse. Il accompagne à merveille les histoires et tranches de vie qui nous sont contées au long de ces 14 morceaux. Chacune fait les récits rapportés sans trop savoir s'ils parlent d'eux-mêmes, le plus sûrement, mais qui sait, ou de faits divers vécus. Beaucoup de la saveur du disque tient d'ailleurs dans l'écoute de ces petites histoires farfelues et drôles, et c'est la grande qualité de ce disque pour moi-même. L'ensemble étant joué lentement avec un chant presque parlé, l'écoute des paroles en est grandement facilitée, permettant, malgré mon mauvais anglais de base, de suivre et de comprendre un peu le propos délicieux prononcé par les deux oiseaux. Donc j'avais déjà découvert leur précédent album, qui était déjà bien intéressant, et je sais que je vais continuer à le faire, puisque ce disque-là aussi, je vais le conserver longtemps, je pense, et le réécouterai toujours avec grand plaisir.
1: Cédric, même enthousiasme ?
2: Un peu plus mi-figue, mi-raisin. Mais gentiment, hein, c'est pas non plus que figue. J'y suis allé quand même un peu curieux, parce que j'avais lu qu'un des gars de Duvet Race était dans le groupe. Je trouve un super groupe que j'aimais beaucoup. Bon, évidemment, là, le style est complètement différent. Hein. Bon, je trouve pas ça désagréable, même si on est loin du style Tatapoum, avec une musique minimale, réduite quasiment à rien, parfois un peu n'importe quoi quand même, et puis quelques sonorités asiatiques ça et là, et une sorte de rap sans en être, quoi, disons. Ça ressemble à pas grand chose, hein, on sent vraiment poindre le second degré en permanence, l'absurde du quotidien, pas mal de mélancolie et de nonchalance dans la voix, et puis une touche de critique sociale, notamment sur la colonisation dans Dear British Museum. Rend les œuvres British Museum d'ailleurs. Donc ça c'est plutôt bien. Je trouve que c'est une sorte de Sleep for Mods en plus calme. Alors de fait on comprend pas mal les paroles, mieux que dans Sleep for Mods. Je trouve quand même qu'on y perd un peu en ne les ayant pas complètement. On perd quand même un peu de la subtilité. Bah ils pourraient les mettre hein, sur Bandcamp, ça leur coûte pas grand chose pour les gens qui ont moins bien réussi à l'école secondaire. Ça serait pas mal. Et du coup Sleep for Mods on les a, donc c'est ça aussi qui rend le côté un peu plus facile pour y entrer, puis une pêche un peu plus nette. Donc voilà, sans plus, je suis pas sûr que je réécouterai, mais je trouve ça plutôt sympa, ouais, mais sans plus.
3: Ouais, moi je partage la référence à Sleep for Mode. Je me suis dit c'est Sleep for Mode mais sous Xanax quand même. Hein. Et alors oui, tu l'as dit Guillaume, c'est vraiment toi, c'est deux gars en Australie qui sortent même pas un CD, même pas un disque, qui sortent une cassette. Et évidemment, on le met dans notre programmation. Tu vois, c'est un peu pour maintenir notre statut d'émission la plus underground parmi les émissions underground. Tu sais quand même toi une radio que personne connaît qui parle d'un groupe que personne ne connaît. Mais bon, c'est vrai que c'est toi. Je dois avouer, c'est toi Guillaume qui l'a proposé. Pour une fois que tu nous proposais pas du hardcore metal grunge, je dis bon, allez fonçons. Et alors moi, ce qui m'a le titre Hot Tub Time Machine, en fait, c'est le titre d'un film sorti en 2010, dont voici le pitch. Une bande d'amis remonte grâce à un jacuzzi modifié le temps jusqu'en 1990, la période de leur adolescence. Je vous laisse donc imaginer le chef-d'œuvre que est ce film Hot Tub Time Machine. Ils en font eux ce projet minimaliste dont vous avez parlé. On a l'impression que tout a été fait, la musique a été faite avec les trucs qui traînaient dans le garage, quoi, genre, y compris les percussions. Ça a l'air peu académique comme comme instrument. Et en même temps, ça donne un truc assez délicat, un truc minimaliste et

0: toujours élégant. Et en plus, ça prend un peu, dès le départ, une posture un peu de branleur céleste, mais je trouve que c'est faussement naïf et que les compositions sont vraiment travaillées. Bon, évidemment, c'est pas là-dessus qu'on va pogoter. Je suis pas sûr que eux, durant leur tournée, ils détruisent des chambres d'hôtel comme d'authentiques rockers, mais malgré le manque évident de bruit dans cette musique, je crois que j'ai vraiment adoré, quoi. Arnaud.
1: Ouais, élégant, c'est pas le mot que j'aurais employé, moi. Foutage de gueule, plutôt. J'ai l'impression... Enfin, là, c'est un peu malhonnête, parce que là, le morceau qu'on vient d'entendre, c'est... En effet, il est pas nul. Mais il faut quand même se fader tous les autres, parce qu'il y en a un bon paquet où moi j'ai cru que c'était notre quota de groupe Cotorep ou d'handicapés de la semaine, parce que c'est joué, mais alors, enfin, minimaliste, ouais, c'est au-delà du minimal. Il y a le deuxième morceau, le troisième morceau, enfin, j'en passe, il y en a qui sont absolument vides. Le Stop Freaking Out, là, on dirait que c'était enregistré dans un EHPAD avec en effet ce qu'ils avaient sous la main. Non, vraiment, moi je me suis fait chier sur une très grande partie de l'album. Et faut peut-être attendre Bifo, qui est à peu près au milieu, deuxième tiers. J'ai quand même été jusque-là pour... peut-être admettre qu'ils ont un peu de talent et qu'ils savent produire quelque chose. Mais vraiment, moi, je me suis ennuyé une grosse partie de l'album. Et pourtant, j'ai associé une référence que j'adore. Moi, je trouve que ça ressemble parfois... du LCD Sound System et la patte de Murphy, notamment sur le travail de la rythmique et de la basse. Ça aurait pu me plaire, mais c'est pas le cas. J'ai l'impression que c'est une succession de démos. Il y a eu une ébauche, il y a une réflexion, et puis ils se sont arrêtés là. Ils ont juste enregistré le truc avec en effet deux trois objets qu'ils avaient sous la main, et il n'y a pas d'enregistrement réel. Moi, je me suis vraiment fait chier. Je trouve que c'est du foutage de gueule. Et puis c'est après Ditz que je l'écoutais. Alors, c'est sûr que je suis peut-être méchant.
0: Mathieu.
2: Eh ben, en fait, ce Hot Tubs Time Machine, c'est de l'Australien qui n'y ressemble pas. Ouais. Parce qu'en fait, il y a des boîtes à rythme, il y a des sons électro-chip en permanence. Donc en gros, il y a tout pour que je déteste la musique de Hot Tubs Time Machine. Et pourtant, étonnamment, je persiste à être encore étonné, j'accroche à ces morceaux qui sont très décalés et qui me rappellent quelques albums de Jawebel qui a fait dans ses 217 albums divers et variés des choses qui ressemblent à rien, un peu comme cet album. Je dois avouer que... Et je pense que vous m'avez déjà entendu me plaindre assez régulièrement des albums qui ne sont pas Tatapoum et qu'on étudie dans Tatapoum. Et ben celui-ci, il en fait évidemment partie. Mais je ne sais pas pourquoi, il me convient. Alors peut-être parce que effectivement vous l'avez dit, de temps en temps ça évoque à l'occasion les Sleaford Mods dans l'utilisation du chanté parlé, mais en tout cas moi je ne jette pas cet album, au contraire je le trouve plutôt intéressant, et Arnaud, je ne suis pas d'accord avec toi. Pour une fois.
0: Eh ben, je vous propose d'écouter un second extrait de Hot Tub Time Machine avec le deuxième extrait qu'a choisi Guillaume. Dandenong is not in the Dandenong.
3: I live in the southeast, but I subscribe to Triple R. I listen to it in my car. No friends live near me. Brunswick sensibilities in Dandenong, Dandy for short. Travel on the Monash, I have no one to pass. There are no urban hippies that live near me. What's a vegan in Dandenong? Not many bikes in Dandenong, but lots of handy men and women. It's a different culture in Dandenong. It's very multicultural. Lots of immigrants and migrants just getting on with their life. It's a little bit different to Fitzroy or Northcote. people ask me, oh, you live in Dandenong. I hear the Dandenong too beautiful. Wrong. Dandenong and the Dandenongs are separate.
0: Voilà, c'était Hot Tub Time Machine avec un extrait de leur dernier album. On va passer à Alvida. Alvida qui sort un nouveau disque, ça s'appelle C'est déjà l'heure. Et c'est Cédric qui nous a sélectionné un premier titre, ça s'appelle Chômage.

0: Allez, on passe aux choses sérieuses puisque c'est donc Alvilda et c'est Cédric qui nous en parle.
1: Alors d'abord c'est Alvilda. tu t'es trompé trois fois, je vais corriger. Donc Alvilda, donc après un premier EP intitulé Négatif en 2021 et épuisé, et on comprend évidemment pourquoi, tellement c'était formidable, elles viennent avec leur premier album, C'est déjà l'heure. Alvilda, donc c'est un groupe de parisiennes avec Nina Galdino, chant et guitare, qui joue aussi dans Bromure et Squelette de groupe Oi, Eva à la basse, Sandra Magione à la batterie, Mélanie Martinez à la guitare. Alvilda, c'est le nom, c'est repris du nom d'une femme pirate, fille d'un roi de Scandinavie au 5e siècle. Une femme donc qui avait construit un bateau de piraterie pour composé uniquement de femmes pour éviter un mariage forcé, donc formidable. Alors l'album sort sur Static Shock Records, un label de Londres, hardcore et punk, qui a déjà produit notamment Minneapolis Uranium Club ou Glass, dont on a déjà parlé ici. Un album qui va vite, 10 titres pour 27 minutes, on voit ça traîne pas. Alors elle propose, comme on a pu l'entendre, une power pop énergique, avec un petit côté punk. C'est pas compliqué, dans la lignée des Calamités, groupe des années 80, qu'elles disent ne pas connaître quand elles ont commencé leur premier EP d'ailleurs. Ça s'écoute à la cool, ça s'accompagne de boissons fraîches et ça se consomme sans modération, tant en disque qu'en live. Évidemment, si tu cherches uniquement du ténébreux ou du surcouillu qui fait étalage de sa dextérité ou le dernier truc à la mode innovant, bah passe ton chemin. Ici, c'est léger, accrocheur. C'est dans la lignée des Pop 60s, avec un petit côté Shangri-Las, par exemple, avec un chant clair en plus rock et des textes un petit peu plus sombres. Et par les temps qui courent, c'est pas mal, ça redonne le moral. Alors vu que j'avais déjà proposé une reprise des Calamités par Sweeping Promises là, il y a deux émissions, que ça avait été loin de faire l'unanimité, j'imagine que ici ça va pas recueillir tous les suffrages. Et j'ai envie de vous dire, vous qui allez être critique sur ce disque, eh ben je vous plains.
0: Héloïse, que nous dis-tu de Alvilda?
2: Alvilda, eh bien si je devais résumer cet album, je dirais qu'il est caricatural. Caricatural de ses quatuors, de filles à franges et à guitare, jouant un rock'n'roll peroxydé et instagrammable. Question de son, ça donne un garage power pop, c'est-à-dire du garage 60s-70s, dépouillé de sa substantifique moelle. Le côté crade, brouillon. Alvilda joue lisse et propre, fort, mais pas trop. Jamais une note n'est placée au-dessus de l'autre, la voix talonne les aigus sans jamais beugler, tout en restant dans la même tessiture. Question de parole, certains morceaux qui causent, Cédric l'a rappelé, de chômage, d'angoisse, de froid ou encore de Paris l'été, confinent à la maladresse, voire à la niaiserie. J'en donne pour exemple les paroles d'Alvilda, pourtant morceau éponyme de l'album, attention. C'est moins fun quand je suis toute seule, c'est avec vous que j'aime faire du rock, on nous a séparés pour mieux se retrouver, contre vent et marée, on va continuer. Ou encore celle de Paris l'été, excusez-moi, ça y est, il est arrivé, c'est ma saison préférée. Bref, on se croirait dans le club Dorothée, sauf qu'à la fin, Olivier Tom ne marque aucun but. Pour conclure, c'est un album qui m'a laissé un arrière-goût de plasticine en bouche. Un album qui constitue, selon moi, le pendant de ces boys bands de rock'n'roll qui font la une des magazines hype, comme disent les jeunes, et se pavanent devant des groupies au bord de l'évanouissement. C'est communément admis chez les mecs, alors pourquoi pas chez les meufs?
0: Guillaume.
3: Ouais, je comprends l'idée de départ, hein, proposer des pop songs gentillettes pour mieux délivrer en sous-texte des paroles un peu engagées. L'idée n'est pas nouvelle, elle a beaucoup séduit par le passé, mais parce que le côté prime sautier assumé s'accompagnait d'un vrai talent musical. Et malheureusement, les Alvilda ne sont ni les House Martins, ni Belle et Sébastien. L'unicité rythmique tout au long des 10 morceaux témoigne à lui seul des manques de ce disque qui nous délivre une pop morne, car incapable de dépasser les 3-4 accords faciles qui tournent en boucle tout au long des morceaux. Trop de morceaux, justement, ressemblent aux autres pour n'éprouver autre chose que de l'agacement à subir un tel traitement. J'en suis resté là.
0: Eh ouais, ouais. Alvilda, donc, avec un L, c'est un cas d'école, hein, parce que c'est totalement anecdotique, j'allais dire délicieusement anecdotique, mais ça marche. Alors, faut dire que les paroles sont assez cucu, et Louis, je suis d'accord avec toi, la musique est gentiment rock, et pas plus moderne que ça. C'est vrai que en écoutant Alvida, ça m'a fait penser à ce que disait Didier Vampas. Il racontait son histoire musicale. Il disait que les deux rencontres qui ont bouleversé sa vie, c'est le punk pour l'énergie de la musique et puis les yéyés, parce que les yéyés, on peut chanter n'importe quoi, même les plus cons, ça marche. L'histoire des yéyés, citez-moi un texte qui a un peu de sens à cette époque-là. Voilà. Et à croire que Alvida, elle fait le même type de rencontre de constat. C'est un peu comme si eux, c'était l'hybridation entre les Stray Cats et Sylvie Vartan. Y a presque rien dans leur texte. Le titre « Chômage », par exemple, parle du fait que quand on est sans emploi, on n'est pas obligé de se lever le matin. Et puis rien sur les rapports d'exploitation, l'armée de réserve du patronat organisée par la bourgeoisie pour mieux exploiter ceux qui continuent à travailler. Rien, on les attendait là pourtant. Et en plus, pour une fois que moi je comprends les paroles parce qu'ils chantent en français, elles n'ont rien à dire. Mais en même temps, y a aussi le fait qu'on est habitué à ce que les groupes de meufs soient souvent hyper revendicatifs, politisés, voilà, que ça soit que et ben, là, elles semblent dire non. C'est pas parce qu'on est des meufs qu'on a un truc à dire. Regardez, la plupart des groupes de mecs sonnent creux comme des tambours et n'ont rien à dire. On va faire comme eux. Voilà. Bon, à la fin de ce truc, c'est vrai que si on écoute dans le détail, si on décompose, c'est pas ouf. Y a rien qui va là-dedans. Mais ce qui est assez incroyable, c'est que je trouve que la mayonnaise, ça prend. Et quand on mélange tout ça, bah ça donne un truc sympa, agréable à écouter. Et j'ai pas hésité à remettre l'album plusieurs fois. C'est une sorte de plaisir coupable, quoi. Donc, un vrai plaisir. Arnaud.
4: Ouais, je suis d'accord, j'avais gardé ça comme image moi aussi, plaisir coupable. J'ai jeté une oreille moi rapide quand tu l'as envoyé et c'était difficile, hein, trop rose bonbon, trop pop pour être honnête. Et puis après, bah, j'ai pris quand même le temps de l'écouter et puis je me le suis écouté après les hot tubes, donc c'était forcément bien. Et puis, un peu comme toi, c'est vrai qu'il faisait gris, pluvieux quand je l'écoutais j'ai ressenti comme un vent frais, un pétillant. Et je me suis donc résolu à pas dire de mal de l'album, même si il y a plein de défauts. Je suis d'accord sur pas mal de choses que vous avez dit, mais je conclue un peu comme Pierre. C'est sans prétention, c'est fait plutôt avec honnêteté. Je suis pas sûr qu'elle recherche à être instagrammée ou à être en couverture, Héloïse, de magazine. Donc c'est pas, en effet, ça casse pas trois pattes à un canard. Les textes volent pas très haut, c'est un peu cucul à praloche, mais bon, si on se mettait aussi à traduire tous les textes des groupes anglo-saxons qu'on chronique, on pourrait aussi bien se marrer en traduisant ce qu'ils disent. Donc, non, moi, l'inspiration pop française des années 80, un peu à la Liom, m'a fait marrer. Et j'ai trouvé ça plutôt, en fait, agréable, un peu comme toi, Cédric. Et par ces temps très sombres, c'est quand même assez rafraîchissant. Voilà.
0: Eh ben, je vous propose d'en écouter un extrait, un dernier extrait, Alvilda, avec le titre éponyme du groupe, Alvilda.

0: On approche, Chico. Attention, enclenche les rétrofusées.
1: Et voilà, c'était Tatapoum, épisode 59. 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

0: Ils sont pris à moi de façon très violente, c'est-à-dire mettre de la colle dans la serrure, c'est ce qu'ils faisaient tout le temps, couper des câbles d'électricité sur le palier. J'ai fait de nombreux dépôts de plaintes au commissariat, mais j'ai jamais eu gain de cause.
1: À partir de quand ça a démarré ça? Et à cause de quoi?
0: Ça a démarré en 2010.
1: Le fait qu'ils veuillent vous expulser?
0: Le fait, au début, il m'avait dit qu'il allait vendre le logement, donc il fallait que... il m'avait fait un congé pour vente. Donc moi, j'ai dit que j'avais pas de possibilité de quitter les lieux parce que j'avais pas d'autre endroit où aller. Et donc, il a commencé à me faire de la pression, c'est-à-dire me pousser à bout, c'est-à-dire me dire qu'il fallait que je donne le double de mes clés. Et j'ai dit que c'était totalement illégal de donner le double de ses clés. Donc, qu'est-ce qui s'est passé après, voyant tout ça, il s'est vengé, quand j'ai vu que je partais pas, etc., il s'est vengé, vu que ma situation aussi s'est dégradée financièrement, donc je pouvais plus lui faire face au règlement.
1: Donc c'est après coup que vous n'avez plus pu payer?
0: Voilà.
1: Au moment où il vous a dit je vais vendre, vous aviez correctement, vous payiez votre loyer, il n'y avait pas eu de problème?
0: Non.
1: C'est après que la situation s'est dégradée?
0: C'est dégradée, il y a ça, dès que je demandais par exemple, quand j'étais dans mes droits, que je demandais par exemple, je disais qu'il y avait un problème au niveau de l'entretien, c'est-à-dire des choses à faire, alors il m'écrivait des courriers en me disant qu'il n'était pas là pour ça, que si j'étais pas contente... de partir, voilà. Et donc, vu qu'il m'avait poussé à bout dans toutes ces choses-là, beaucoup de choses qui, voilà, comme je vous ai dit, j'étais avec mon fils à l'époque qui était très jeune, et donc, même du caoutchouc aussi, il avait mis autour de la porte pour vraiment bloquer la porte pour que je puisse pas sortir, ça m'est arrivé plusieurs fois. Donc, mon fils, parce qu'ils ont été au premier étage, descendait par la fenêtre parce que du rez-de-chaussée, pour aller décoller... la colle, le caoutchouc, parce que c'était même pas de la colle, c'est du caoutchouc qu'ils mettaient autour plusieurs fois pour décoller ça derrière la porte. Donc psychologiquement, ça a beaucoup joué. Et
1: bien sûr.
0: Voilà.
1: Mais dites-moi, vous n'étiez pas seul, c'était un immeuble.
0: Oui, c'était un immeuble.
1: Et donc, il y avait des voisins.
0: Oui.
1: Ils voyaient les choses se passer ainsi.
0: Oui.
1: Et ils n'ont pas bougé?
0: Ben non, ils n'ont pas fait, ils m'ont pas du tout aidé, quoi, pas du tout, parce que chaque fois j'allais au commissariat pour faire le dépôt de plainte, j'ai appelé même EDF pour mettre les câbles d'électricité plusieurs fois qui étaient coupés, mais même il y avait un syndic, mais personne ne m'a jamais soutenu, quoi.
1: Et les voisins n'ont rien dit quand ils le voyaient faire quelque chose, ils n'ont pas bougé?
0: Ben, les voisins, eux, me disaient que... Parce que quand il faisait ça, quand il a envoyé les gens pour faire le sale boulot, en fait, ils disent qu'ils n'avaient pas vu, mais c'était comme ça, en fait. Et moi, je me retrouvais des fois à ne pas pouvoir rentrer chez moi parce qu'il avait mis la colle dans la serrure, donc je ne pouvais pas ouvrir la porte. Enfin, c'était... Et chaque fois, c'était payé des... Pourtant, j'ai fait tout ça, j'ai montré tout ça à la police, tous les dépôts de plaintes, mais il ne s'est rien passé. Et donc, j'ai dû aller à une association pour le logement qui m'a aidé au niveau du logement, etc. Mais quelque chose qui n'est pas clair dans ça, c'est qu'il a entamé plusieurs façons moralement de me démoraliser, c'est-à-dire au niveau même niveau santé, niveau psychologique, puisque j'étais vraiment affaibli. J'étais affaibli, j'avais plus de force, donc il a profité, j'avais la pression, plein de choses, plein de magouilles en fait, pour que je quitte le logement.
1: Oui, mais... il vous a poussé à bout.
0: Voilà, poussé à bout, et puis au niveau de la mairie aussi, je pense qu'il y a beaucoup de choses aussi qui sont passées, parce que c'est pas normal, je suis partie voir la secrétaire du maire à l'époque, et je lui ai demandé comment ça se fait que sur ma demande de logement auquel j'ai pas mis... j'ai pas mis le département là où m'a mis Créteil. Comment ça se faisait? Donc, elle m'a dit, si, c'est ce que vous avez marqué, on vous a envoyé des courriers que j'ai jamais vus, puisque il avait cassé aussi ma boîte aux lettres. Donc, je pouvais pas recevoir de courrier dans ma boîte aux lettres. Je vais recevoir le courrier par la poste, mais il y a beaucoup de courriers qui allaient quand même, je pense, à l'ancien domicile et profitaient sûrement de trafiquer mon courrier. Et donc, de ce fait, je me suis retrouvé dans une situation de faiblesse, c'est-à-dire que on m'a fait cette proposition. Bon, je l'ai pris parce que j'avais
1: la proposition d'un logement, donc
0: oui, social.
1: Ouais.
0: Et j'ai vu pourtant monsieur l'élu du logement, monsieur Yann Brossard. Je lui ai expliqué la situation parce que comme j'étais agent sécurité.école à l'époque, je lui ai dit que je voulais pas perdre mon travail par rapport au logement. Mmh. Et il m'a dit acceptez et je vais vous aider pour un changement, mais il faut accepter. Et j'ai accepté et j'ai écrit des courriers même à ta secrétaire, etc., qui m'a dit non, comme vous êtes plus dans le département, on peut plus rien faire pour vous, etc. Donc j'ai vu d'autres personnes aussi qui m'ont aidé quand même à avoir un rendez-vous, mais après il a disparu, quoi. Voilà. Et donc ça fait que je me suis retrouvée dans un logement où non seulement j'étais malade, j'ai perdu mes repères, j'ai déprimé, j'ai beaucoup de choses, alors que c'est
1: vous
0: pas...
1: Vous n'avez pas perdu votre travail ?
0: Si, j'ai perdu mon travail, parce que vu la distance pour y aller, donc moi j'ai des problèmes déjà de santé, donc je pouvais pas tenir, ça m'a complètement démoralisé, et du coup j'ai perdu mon travail, et ça me retrouve dans une situation qui est catastrophique, en fait.
1: Et qui d'autre avez-vous fait intervenir à ce jour, à part Yann Brossard ?
0: J'avais vu une dame qui m'avait aidée, qui s'appelle Madame Brigitte, c'était une permanence dans le 19e, c'était une association de quartier, et j'avais vu cette dame, je lui ai expliqué la situation, elle m'a dit oui, on avait écrit des lettres au médiateur de la ville de Paris pour expliquer la situation, c'était pas mon choix, que c'était pas normal, etc. Et il a dit que la réponse, il lui a dit que elle le savait très bien,
1: que
0: c'est son choix, elle l'a fait exprès, c'est son choix, elle l'a fait exprès.
1: Elle l'a fait exprès, c'est-à-dire il disait que vous aviez, vous, choisi d'être éloigné ainsi de Paris.
0: Oui.
1: D'accord.
0: Donc, il n'a rien fait, du coup, c'était moi qui étais passée pour une menteuse. Et là, je me suis retrouvée dans une situation où psychologiquement, je ne suis pas bien. Ça fait, j'ai l'impression que c'est quelque chose qui a été bien préparé, de façon à ce que que je puisse perdre mon travail, que je puisse perdre...
1: Préparé par l'ancien propriétaire, du logement où vous étiez avant.
0: Tout à fait.
1: Dire. Oui. Parce que ça date de quand ? Quand est-ce que vous êtes parti de ce logement-là ?
0: En 2017.
1: Et alors, attendez, 2017, on est en 2021, donc depuis...
0: Oui.
1: Là où vous habitez, vous n'avez pas pu reconstruire une vie
0: normale,
1: un peu plus tranquille, vous n'avez pas retrouvé de travail.
0: J'avais trouvé un travail, mais j'étais tellement... Je l'ai perdu aussi, justement, parce que le temps de trajet, et le fait que j'étais pas bien psychologiquement, donc ma santé aussi, vu l'état même de ce logement auquel je me trouve, où... Tout est, en fait, c'est un logement aussi qui est insalubre parce que on est gelé dans
1: Mais là, c'est un logement social.
0: Oui, social.
1: Ok. C'est qui est le bailleur, vous savez, son nom ?
0: C'est Créteil Habitat.
1: D'accord.
0: Ok. Et
1: c'est insalubre.
0: Oui, il est très mal isolé.
1: Okay. Oui.
0: Il est très mal isolé, donc même si on met le chauffage, ça chauffe pas du tout au niveau des pièces, donc on se trouve avec des factures énormes
1: d'électricité.
0: Mais ils font la sourde oreille parce que quand je vais à la mairie, on me dit que c'est comme ça, on se casse pas la tête en fait du problème qui se passe dans le logement. Ça veut dire que on vous a logé, mais le reste, tout va bien, quoi.
1: D'accord. Et alors, est-ce que vous constatez la même absence de solidarité là entre les habitants de l'immeuble où vous êtes à Créteil que celle que vous aviez vécue avant à Paris ? C'est pareil, il n'y a pas de soutien, il n'y a pas une association de locataires ?
0: Non, justement chacun pour soi, parce que j'avais expliqué le problème du chauffage à un voisin, mais je voyais qu'il était réticent, tout le monde se méfie, tout le monde n'ose pas parler.
1: Les gens ont peur de perdre leur logement ?
0: Pas forcément, parce que je pense que ce logement n'est pas c'est une catastrophe, parce que même au niveau des parties communes, les gens ils respectent pas du tout les lieux, donc il n'y a pas grand chose à perdre dans ce...
1: D'accord. Et donc du coup, pourquoi est-ce que les gens ne veulent pas se réunir pour faire quelque chose ensemble, en étant plus forts ensemble face aux bailleurs ?
0: Ça, c'est une question que... Ben, oui, je vois qu'ils sont chacun réticents, mais j'entends les gens se plaindre. Beaucoup se plaignent, hein, parce que disent qu'ils ne sont pas contents de vivre dans cet endroit.
1: Oui, mais ils se plaignent, mais ils si vous leur pas. Proposez de faire quelque chose, ils n'agissent pas.
0: Non. Non, parce que j'ai déjà essayé d'en parler comme ça, mais j'ai vu la réaction des gens, donc je me suis dit c'est froid en fait. Ouais. Chacun, c'est très différent, on n'a pas la même façon de voir les choses. Il y a des gens qui se plaisent qui s'en foutent, qui se plaisent dans cette situation, mais moi non, puisque c'est pas du tout mon milieu, c'est pas du tout, ils viennent pas, c'est-à-dire que le problème c'est de mobiliser les gens en fait, ça serait très difficile. Ils osent pas, c'est-à-dire qu'on en parle comme ça, mais après, il n'y a plus rien.
1: D'accord. D'accord. Et alors du coup, là, vous en êtes où? Vous en êtes à dire, je veux trouver autre chose? Ailleurs, vous avez fait une autre demande? Vous avez renouvelé votre demande de logement?
0: Oui, ça fait 4 ans que j'ai refait ma demande de logement.
1: Et vous la renouvelez tous les ans?
0: Oui, tout à fait.
1: Voilà, selon la réglementation en vigueur.
0: Tout à fait.
1: Okay. Et pour le moment, vous n'avez pas eu de proposition?
0: Non, j'ai même... été revoir le bailleur, comment on appelle ça, l'assistante sociale de Créteil, du service Créteil Habitat. Mmh. J'ai expliqué la situation, comme quoi à l'époque où j'arrivais, j'ai expliqué que je voulais changer d'endroit, de département. Mmh. Et elle me dit, c'est ça qui m'a choquée, ça veut dire qu'elle me dit, mais nous on peut rien faire, faut que ça soit dans la commune. J'ai dit non, j'ai dit moi ça m'intéresse pas, je veux partir, c'est mon choix, j'ai pas à dire que voilà, c'est mon choix. C'est ça qui est bizarre, c'est que en fait ils savaient très bien voilà, on a choisi pour moi, c'est ça qui...
1: Oui, c'est ça, vous restez bloqué mentalement sur cette question-là, c'est-à-dire que vous dites c'est le propriétaire de l'ancien appartement où vous étiez qui a manigancé pour vous envoyer loin, c'est ça. Mais depuis, là, ça y est, lui, il s'occupe plus de vous maintenant.
0: Non, il s'occupe plus de moi, mais, quelque chose qui m'a interpellée, je vais vous dire pourquoi, je dis que c'est lui. J'ai rendu ses clés de son appartement quand je suis partie, et donc, il m'appelle... sur mon portable, me dit oui, je vous remercie, je voulais vous remercier pour les clés que vous m'avez rapportées. Ah, j'ai appris que vous avez été relogé. Ah, mais l'appartement, il est beau, il est bien. Et ça m'a choqué, parce que tout ce qui m'a fait comme tort, pourquoi me dire qu'il est beau, il est bien, ça veut dire qu'il savait déjà, il savait, il y a quelque chose qu'il savait en fait.
1: Je sais pas, soit il savait, soit il a juste parlé comme ça parce qu'il savait que vous étiez dans un état de fragilité dans lequel il pouvait vous mettre une dernière petite goutte de quelque chose de négatif. Vous n'arrivez pas à tourner la page de cet événement.
0: Non, mais moi, je sais que, en tout cas, j'ai eu trop de... Je sais qu'il est dans ce... Comment on appelle ça ? Dans cette magouille, je sais que...
1: Oui, voilà. Ouais. Ok, vous dites ça. Mm. Vous pensez qu'il est vraiment à la source de ça. Mais maintenant ?
0: Maintenant que j'y suis, justement, c'est pouvoir... moi, ce que je veux, c'est sortir de cette situation, quoi. De ce logement que moi, j'ai pas... C'était pas du tout ce que je recherchais, déjà, d'une part.
1: Oui, mais là, vous connaissez... j'imagine, là, maintenant, vous avez bien regardé tout ça, avec tout ce qui vous est arrivé. Vous savez comment se passent les attributions de logement.
0: Oui.
1: Et donc, du coup, j'imagine que ce qu'ils vous répondent, si vous faites une demande pour aller ailleurs, en dehors de Créteil, ils vont vous demander des raisons.
0: Oui.
1: Parce que c'est comme ça maintenant. Pour trouver son coin quelque part, il faut justifier de quelque chose.
0: Oui.
1: Dans le logement social, en tout cas.
0: Oui.
1: Et du coup, on va vous dire, pourquoi voulez-vous aller à tel endroit? C'est ça? Et il n'y a pas de justificatif ou de choses qui pourraient vous servir pour pouvoir dire je dois retourner là parce que parce que j'ai un travail à tel endroit et que du coup le trajet est trop loin, parce que mon fils, il n'y a pas quelque chose?
0: Si, c'est par rapport à justement à parce que là je suis en arrêt maladie et mon travail est à Paris.
1: Très
0: aussi
1: bien.
0: Donc j'avais demandé aussi dans ma demande de logement de me rapprocher de Paris.
1: Et votre fils pendant tout ce temps là il a grandi?
0: Ouais, mais les relations sont dégradées parce qu'il m'en a beaucoup voulu.
1: De devoir partir à Créteil.
0: Ouais, j'en ai payé les conséquences. Ouais.
1: Oh, ok. Ok. Mais il était petit, vous avez dit à l'époque. Non, il était ado du coup. quand vous êtes arrivé à Créteil?
0: Ben, commencer déjà à faire des choses. il avait déjà eu son examen, bon, déjà c'était bien. Il commençait à faire des choses intéressantes, mais après, dès qu'il est arrivé, c'est les relations se sont complètement détériorées, quoi. Mmh. Même là, j'ai du mal.
1: Il vous en veut de la situation dans laquelle il était.
0: Beaucoup, beaucoup. Okay. Ouais.
1: Du coup, racontez-nous un peu, pour que les auditeuristes comprennent un petit peu, comment vous pensez que, c'est puisque c'est vous qui êtes venu vers moi, comment vous pensez que c'est intéressant pour vous, je veux dire, ça peut être un retour pour vous, que de parler ainsi à la radio de ce qui vous arrive?
0: Ben, je voulais en faire part parce que, pas que pour moi seule, mais pour aussi d'autres personnes qui vivent des situations comme la mienne et qui n'osent pas en parler.
1: Oui.
0: Que ça aide et que les gens aussi puissent avancer et vivre des choses bien, pas des choses comme celle-ci, quoi. Je souhaite pas que les gens vivent d'autres personnes vivent la situation très difficile que je vis, parce que en tant que mère, quand on est seul avec un enfant, c'est très difficile. Donc il y a des gens qui osent pas, qui sont renfermés, qu'il y en a qui sont déprimés, il y en a qui... C'est ce que moi j'ai vécu.
1: Oui.
0: Donc il faut que j'en parle aussi pour aider aussi les autres, moi aussi, mais les autres aussi.
1: Mmh. Voilà. Vous voulez dire pour que les gens puissent s'autoriser à parler de ça, des conditions qui leur sont faites.
0: Tout à fait.
1: Ou des problématiques comme ça, des abus de personnes qui sont propriétaires de logements.
0: Tout à fait.
1: Et ensuite également les problématiques de la façon dont sont attribués ou pas un logement à quelqu'un, du lieu où on l'oblige à aller versus c'est pas là qu'il voulait être, etc. C'est ça que vous voulez dire?
0: Tout à fait. Et qui prennent en considération les gens qui disent que ça va pas, que pourquoi ils sont pas d'accord. C'est pas parce qu'ils sont pas d'accord pas facilement, je veux dire je veux pas, non, c'est parce qu'il y a des raisons. Il y a souvent les raisons professionnelles. Il y a les raisons aussi de santé, il y a les raisons familiales. Donc il faudra qu'ils prennent en conscience les demandes des gens et qu'ils aident aussi les gens par rapport à leur situation. Parce qu'il y a des gens qui ont des situations qui sont plus difficiles que d'autres aussi.
1: Quand vous dites « il »,
0: oui.
1: Il, c'est qui ce « il » ?
0: Je parle par exemple...
1: Les institutions, vous voulez
0: dire ? Le DALO.
1: Les gens qui s'occupent du DALO.
0: Voilà, oui. Le DALO, les gens à la mairie
1: qui attribuent les logements
0: aussi
1: dans les commissions.
0: À la mairie. Oui. Tout à fait. Il faudrait qu'ils soient beaucoup plus à l'écoute des personnes quand elles font leur demande de logement et aussi de leurs conditions de travail.
1: Oui.
0: Parce que qui dit conditions de travail dit aussi pouvoir payer son loyer, pouvoir. À être en équilibre face à beaucoup de choses. Mais quand on est comme ça en train de faire des kilomètres et des kilomètres pour aller travailler, qu'on est épuisé, c'est pas non plus la solution. C'est pas non plus, parce qu'il y a des gens qui dépriment, et je pense que c'est pas la solution. Voilà.
1: Vous êtes retrouvée toute seule en face de ça.
0: Il n'y a
1: pas eu donc on a vu pas les voisins.
0: Non.
1: Pas réellement les services sociaux ou autres?
0: Non.
1: Pas des amis qui vous ont soutenu là-dedans?
0: Si, j'ai eu beaucoup d'amis dans le 19e, j'ai eu beaucoup d'amis
1: qui vous ont aidé et discuté avec vous.
0: Oui, même des familles qui voyaient que je faisais traverser leurs enfants tous les matins, qui sont venus me soutenir.
1: En tout cas, ce que vous dites, c'est comme une lettre ouverte, en fait.
0: Voilà.
1: Sauf que là, c'est oral, c'est à la radio.
0: Voilà.
1: C'est à la fois pour faire connaître la situation, exposer des choses et dire en termes à la fois humains, sociaux et politiques que en fait les gens ont tout intérêt à partager ce genre de problématiques.
0: Oui.
1: Et potentiellement à créer de la solidarité autour de situations qui sont pas admissibles, c'est ça?
0: Oui, tout à fait.
1: Ok.
0: Parce que j'ai même une amie, c'est une amie qui ça m'a fait de la peine à Paris. Elle travaille à Paris d'ailleurs. Elle a 6 enfants et donc elle a eu des soucis parce que elle avait été mise dehors par son mari. Et elle s'est battue, c'est une battante, enfin c'est vrai, je parle pour cette femme là aussi, c'est une battante parce que elle travaille de gauche à droite, elle fait dans les cantines, elle fait plein de choses, mais à ma dernière nouvelle, elle était même dans un centre d'hébergement. J'étais triste pour elle parce qu'elle a été relogée vraiment. C'est une catastrophe. Elle est partie. Or, je sais qu'elle n'est pas bien là en ce moment. Elle est très mal. Et donc, voilà, c'est pour ça que je parle aussi pour les autres, pour moi, mais pour des gens aussi que je vois qui sont dans des situations catastrophiques. Elle m'a dit, oui, je suis là, mais je ne veux pas rester, je ne veux pas rester. Vous imaginez le nombre d'années qu'elle est dans un foyer, dans un centre d'hébergement pour avoir quelque chose, et après, on l'envoie, mais à perpète les oies, quoi. C'est décourageant. C'est ça que je veux dire. Alors qu'elle mériterait justement, puisqu'elle travaille aussi pour Paris, qu'elle se démène pour travailler, qu'on lui propose un logement quand même à Paris, au moins. Je voulais faire part de quelque chose, en tant que citoyenne française, parce que je suis née en France, à Saint-Cloud, dans les Hauts-de-Seine. Donc moi, quelque chose qui me dérange un peu, c'est qu'on me dit souvent qu'il n'y a pas de logement pour... qu'il n'y a pas de logement. Mais pourquoi, question que je me pose, il y a des personnes qui viennent d'arriver et qui ont justement des logements à Paris.
1: Qui viennent d'arriver en France, vous voulez dire?
0: Oui.
1: Est-ce que c'est la bonne question?
0: Vous dites?
1: Est-ce que c'est la bonne question? Est-ce qu'on doit mettre en concurrence des situations compliquées?
0: Il y a quand même ce problème. C'est-à-dire que, par exemple, les personnes qui cherchent des logements pendant des années, on va nous dire non, il n'y en a pas. Et au final, même c'est ce que j'ai vu dans mon quartier, dans mon quartier là où j'étais, dans le 19e dont je vous parle, on va vous dire que non, il n'y a pas de logement, mais en fait, il y a des personnes qui... qui sont par exemple logés ailleurs aussi. Il y a ces deux problèmes, qui sont logés ailleurs, très loin, etc. Et qui, eux, trouvent le logement où on dit que c'est pas possible d'avoir le logement social. C'est ça que je veux dire, c'est injustice en fait.
1: Je sais pas, vous avez posé ça. Les critères qui sont ceux des commissions d'attribution.
0: Oui.
1: Certaines sont transparentes, d'autres pas.
0: Oui.
1: Les situations individuelles et ou familiales sont toutes différentes.
0: C'est vrai aussi, oui.
1: Quelles sont les réalités de ça c'est juste, ça c'est pas juste, ça c'est injuste?
0: C'est vrai, on sait pas.
1: Parce que vous dites là, prenez un exemple, très bien, quelqu'un qui arrive et puis qui finalement, mais peut-être que cette personne ou cette famille était dans une situation tellement dramatique là où aussi. Elle était que... Oui, il y avait urgence à faire quelque chose, mais vous voyez, ou des familles avec des enfants qui étaient en situation dramatique, une femme qui a dû, comme vous citiez, l'ami dont vous parliez tout à l'heure, partir avec ses enfants parce que chasser le problème conjugaux, j'en sais rien, mais est-ce qu'on peut vraiment... Je comprends l'idée, ou la paranoïa qui pourrait être de dire « c'est pas juste, moi je cherche, puis on m'a pas donné, et aux autres on leur donne ». Est-ce que c'est vraiment ça? Je sais pas. Bon, en tout cas, merci beaucoup de votre témoignage. On espère que les choses vont trouver une issue un peu plus favorable, que surtout vous allez vous remettre d'un point de vue de santé, tant physique que mental, que vous allez vous sentir mieux moralement.
0: Si j'aimerais bien, si c'est possible d'avoir de l'aide, de l'aide par rapport à cette situation. Pour pouvoir vraiment que je puisse m'en sortir.
1: Donc vous faites là un appel à la fois pour soit un soutien sur des façons de faire, des choses, des idées, des trouvailles que d'autres ont eues dans ces mêmes types de situations, ou bien quelqu'un qui dirait « Oh bah tiens, moi j'ai un logement pour Christine !»
0: Ça serait bien.
1: ça serait bien. Un auditeuriste qui nous écouterait, qui dirait ça. Ou bien une autre idée, quelque chose à faire. Ou le lancement d'une action collective quelque part sur un...
0: Oui.
1: Ok. Voilà. Ça marche. Voilà, le message est relayé sur la radio Cause Commune. Merci Christine, à très bientôt.
0: Merci beaucoup.
1: Au revoir.
0: Au revoir.

0: après la pause musicale. Vous êtes toujours sur Radio Cause Commune dans l'émission Un coin quelque part. Je suis maintenant avec Solange qui est venue elle aussi raconter comment elle a fait face aux difficultés pour se loger.
1: Bonjour Solange.
2: Bonjour Isabelle.
1: Alors, tu es venue nous voir là à Un coin quelque part parce que on s'est dit que c'était intéressant que tu puisses raconter les choses qui te sont arrivées s'agissant de où est-ce qu'on vit, où est-ce qu'on habite, quels sont les espaces qu'on peut habiter. Et donc je pense que tu as vécu des expériences assez singulières.
2: Oui, tout à fait. Alors, je vais commencer. Donc, j'ai perdu mon logement en 2017 suite à un logement, une insalubrité du logement. J'ai arrêté de payer les loyers avec mon ex-conjoint et du coup, on a fait venir la mairie, on a fait venir l'hygiène, on a fait venir le bailleur, Paris Habitat. Et en fait, Paris Habitat nous a dit, on ne peut rien faire contre... la mairie nous a dit on ne peut rien faire contre un bailleur comme Paris Habitat, donc ça a continué. Donc on a décidé à un moment d'arrêter de payer les loyers, puis on a quand même repris parce qu'on a vu que rien ne bougeait.
1: Ça n'a pas arrêté, c'est-à-dire quoi? C'est pas d'entretien,
2: l'insalubrité, des problèmes. C'est-à-dire nous, on a refait 2 années de suite la peinture et au bout de la 3e année, l'assurance a dit à un moment, ça ne peut plus être nous qui prenons en charge, il faut vous adresser au bailleur.
1: C'est-à-dire que c'était des raisons d'humidité?
2: Oui, voilà. Okay. C'était... Alors après, on a su pourquoi, parce qu'il y avait eu une inondation avant nous et qu'une infiltration dans les murs et qu'il fallait carrément détruire et que ça allait coûter une somme très importante.
1: D'accord.
2: Voilà, c'est un chef de chantier qui nous a dit ça, donc il nous a dit que Paris Habitat n'allait pas faire ça et que... Mm-hmm. Quand on partirait, il repeindrait et le locataire suivant viendrait.
1: Ferait la même chose.
2: Oh, voilà.
1: Wow. Okay.
2: Donc on était très étonnés de la part de Paris Habitat quand même. Enfin, quand on ne connaît pas, nous on ne connaissait pas, voilà. Maintenant on connaît. Et donc on a continué comme ça. Et puis on a été expulsés en mi-septembre 2017, alors que la dame qui s'occupait du dossier avait certifié à mon ex-conjoint que on pouvait pas se faire expulser puisqu'on avait repris les loyers. Et en fait, on s'est fait expulser. Ils sont arrivés à midi pendant qu'on était en train de manger. Puis voilà, on s'est retrouvés en bas. On avait un quart d'heure pour prendre des affaires.
1: Vous n'aviez pas reçu un papier indiquant que ça allait se passer comme ça?
2: Si, c'est si, pour ça d'accord. qu'on avait contacté la personne pour comprendre, et elle nous a répondu que non,
1: comme on avait repris les loyers. C'est à la réception d'un courrier de Paris Habitat que vous avez fait ça. D'accord.
2: Voilà.
1: Donc étiez tranquille, vous avez dit, ça va se stopper.
2: Voilà, ça ne s'est pas stoppé. Plus tard, une assistante sociale qui m'a dit, mais ça doit être une erreur du préfet, en fait. Mais nous, on était déjà quelques années après. Voilà.
1: Okay.
2: Et nous, on s'est retrouvés dehors en bas, donc avec quelques sacs. Et
1: que tu as eu le temps de préparer au dernier moment.
2: Qu'on a dû préparer en 15 minutes, on nous a laissé 15 minutes. Ensuite, on nous a expliqué que nos affaires seraient expédiées dans un box quelque part en banlieue très loin. Mon ex-conjoint a pu récupérer les affaires plus tard avec quelqu'un qui l'a emmené en voiture, mais bon, voilà. Et là, on s'est retrouvés en bas en train de se demander où on allait aller. Donc, on s'est posé 5 minutes dans une laverie, on a discuté. Puis, j'ai pensé à une amie et du coup, je l'ai appelée tout de suite. Elle m'a dit « oui, pour une nuit, ça va, quoi ». Donc, on est allé chez elle une nuit, puis le lendemain, chez quelqu'un d'autre. Et on a fait... Enfin, moi, personnellement, j'ai fait comme ça 30 lieues, voilà, jusqu'à aujourd'hui. Et mon fils en a fait 11 avec moi. Et ensuite...
1: Au moment d'expulsion, il était là déjà avec toi, ton fils?
2: Oui, on était tous les trois en plein repas, en fait.
1: Il avait quel âge?
2: Il avait 10 ans. Il allait avoir 11 ans à la fin de l'année.
1: Ouais, okay.
2: Voilà. Oui, c'est vrai que j'ai pas précisé. Oui, et ça. Du coup, on a été vraiment traumatisés, en fait, sur le coup. Et puis ensuite, on a vite pris sur nous. Enfin, même tout de suite, on était obligés, parce que quand on est dans la recherche d'un lieu où dormir et comment tout prévoir, on ne pense plus à ce qui nous est arrivé. Enfin, voilà. En tout cas, on le met de côté pendant un moment, quoi. Voilà. Et puis, le père de notre fils et notre fils donc, ont pu trouver un cousin donc, à lui pour être hébergé un moment. Mon fils a pu aller à l'école. Voilà. Et ensuite, moi, j'ai continué parce que je voilà, j'ai pas trouvé de logement, toujours pas.
1: Donc, quand tu disais, quand tu as parlé des 30 lieux, c'était quoi? C'était chez des amis?
2: Alors, au départ, c'était des amis, ouais, des connaissances. Et puis, très vite, c'était des squats tenus par des associations. Voilà. Alors, soit squat collectif, soit mini-squat. Mmh. Donc, il y avait...
1: Comment ça s'est passé dans ces moments-là, dans les squats?
2: Alors, nous, on ne connaissait pas du tout, on ne savait pas ce que c'était qu'un squat avant. Mmh, mmh. Et donc, ça m'a permis de connaître ce que c'était, du coup. Voilà. Mmh, mmh. Le premier squat qu'on a fait, c'était une petite maison tenue par une dame qui s'était montée en association, en fait, pour recevoir des familles, justement, avec enfants, de façon provisoire, pendant un mois. Voilà. Donc, on a d'abord été là. Et elle connaissait quelqu'un qui a été président d'une association, d'un squat collectif, qui nous a proposé ensuite de venir chez lui. Et entre deux, il y a une dame qui nous a proposé de venir une semaine chez elle, le temps qu'il nous accueille dans l'autre squat, quoi. Mmh. Voilà. Et là, j'ai découvert ce que c'était les récupérations alimentaires, voilà, les récoltes alimentaires, aller chercher du bio dans les magasins bio, et puis que tout le monde puisse manger, quoi. Voilà, à la boulangerie du coin, voilà. Donc... du coup, on était en relation avec les autres. Alors, le premier squat qu'on a fait, ça se passait plutôt bien. Mmh. Et le deuxième, on a eu un cas de violence, en fait. Enfin, il y avait quelques violences entre les personnes. Et puis, un jour, c'est retombé sur nous, sur moi. Parce qu'en fait, on rentrait de quelque part et le gars, il était énervé contre quelqu'un d'autre et il a balancé un portable et c'est tombé sur moi, quoi. Donc, moi, je me suis dit, je peux pas rester là. Du coup, avec mon fils, on est parti et on a passé une nuit dans un autre squat qu'on connaissait où on allait manger tous les dimanches des repas vegan, voilà. Et donc, ça m'a permis en même temps de connaître qu'est-ce que c'est que la vie en collectif, tout ça, l'entraide. Il y avait beaucoup de... En fait, les gens étaient très gentils, entre guillemets, avec nous, on va dire, en général, parce que, déjà, parce qu'il y avait un enfant. Et puis que c'est vrai que c'est un enfant très sociable, donc du coup, voilà, ça a bien aidé. Et puis qu'on essayait d'être plutôt discret, quoi, on va dire. Enfin, voilà. Mmh. Et ensuite...
1: Ça, c'était les bons côtés du squat.
2: Voilà, ça, c'était les bons côtés. Et les mauvais côtés...
1: Et les difficultés, oui.
2: Les difficultés, c'est quand des personnes ont fait longtemps... Enfin, ont fait des longues périodes sans domicile fixe, justement, et que... il y a des difficultés particulières, par exemple des gens qui peuvent sortir de prison ou des gens qui peuvent se droguer ou des gens qui peuvent avoir toutes sortes de difficultés comme ça. Et puis quand tu connais pas, du coup toi...

0: connaître la cuisine de d'autres pays. On cuisinait tous ensemble. On allait chercher les légumes, les fruits pour. Du coup, on n'avait pas besoin vraiment de faire de courses. Et puis, même pour Noël, on nous a offert une bûche. Le boulanger du coin nous a offert une super bûche de Noël. Enfin, on ne s'attendait pas du tout à ça. Et puis, dans ce squat, il y avait une personne qui allait faire, entre guillemets, les poubelles. Mais en fait, c'était des aliments que les magasins n'ouvrent pas, mais qui jettent empaquetés. Et simplement, ils ne peuvent pas les vendre parce que la date de péremption arrive à ce moment-là. Du coup, j'ai connu, j'ai vu que ça existait aussi. Enfin voilà, je connaissais pas tout ça. Mais on avait des très bonnes relations en général. Hein, dans tous les squats où on est passé, le relationnel s'est bien passé. Après, les difficultés, voilà, c'est toujours quand il y a une personne qui est agressive pour une raison ou une autre. Par exemple, dans ce squat-là, il y avait une personne qui buvait. Du coup, ça, un moment, ça retentit sur l'ambiance générale où tout le monde, justement, essayait de faire des efforts pour qu'il y ait une bonne ambiance, parce que tout le monde était dans une situation, et les personnes des autres pays sans papier étaient dans une situation de stress quand même. Et puis nous aussi, puisqu'on n'avait plus de logement, donc on essayait de changer les idées, on va dire, quoi. Donc il y avait des espèces de cours de danse organisés, enfin il y avait beaucoup de choses, il y avait de la musique, il y avait des gens qui venaient peindre. Oui voilà, j'ai découvert aussi ce côté, les squats un peu artistiques où les gens viennent faire des activités, tout ça. Voilà, donc grâce à tous ces côtés positifs, ça nous a permis d'évacuer un peu tous les côtés négatifs. Voilà, on peut dire que sur l'ensemble des squats que j'ai fait, dans la balance, c'est plus les côtés quand même relationnels positifs qui me sont restés, plus que les côtés négatifs.
1: Y compris, comme tu le disais tout à l'heure, pour ton fils, qui du coup a développé une sociabilité peut-être plus grande que s'il avait été
0: oui,
1: juste...
0: Oui, voilà. Et déjà, il était très sociable, du coup, ça l'a aidé aussi. Et du coup, ça lui a permis de connaître d'autres adultes déjà. Enfin, voilà.
1: D'avoir d'autres référents, d'autres un univers adulte autre.
0: Voilà, oui. Tout à fait. Et puis, même, il a retrouvé des amis dans un des squats où on était, qui habitaient à côté du squat. Et donc, il se voyait après l'école.
1: Ok.
0: Voilà.
1: Bon. Et du coup, ensuite, il y avait un objectif de sortir des squats
0: oui,
1: et de
0: alors,
1: passer à autre chose.
0: Oui, t'as raison de poser cette question, parce que justement, alors, on n'a pas fait que d'aller de squat en squat. À côté de ça, on allait voir son père d'un côté et avec moi parfois, ou moi de l'autre. On allait voir les CCAS, la mairie, tout ça. Et le CCAS, moi, m'a dit, non, on n'est pas une agence de logement. Clairement, on m'a dit ça. Donc on n'est pas une agence de logement, mais vraiment, on nous a reçus comme ça la toute première fois. Je ne sais même plus dans quel arrondissement c'était, comme on bougeait beaucoup. On nous a dit, on n'est pas une agence de logement. Si vous n'avez pas besoin d'aide alimentaire, on ne peut rien faire pour vous. Et moi, à l'époque, je travaillais quand même. Enfin, j'avais encore la RE, puis très vite, j'ai retravaillé. Et donc, à temps partiel, mais retravaillé quand même, quoi, 26 heures par semaine. Mais on m'a dit, donc, vous n'avez pas besoin d'aide alimentaire, donc on ne peut rien faire pour vous. Et on en était là. Et à la mairie où on est allé, on nous a dit, mais il n'y a pas que vous, comme famille dehors, il y a une liste d'attente énorme, on ne peut rien faire pour vous. On nous a dit, un logement social, ça va mettre 10 ans, là, maintenant. Étant donné que mon ex-conjoint et moi, on n'était pas mariés, du coup, le bail était... Il restait, moi je devais refaire une demande en fait, partir de zéro. Donc on m'a dit, même avec un enfant, non, vous n'aurez pas de logement.
1: Le logement social dans lequel tu étais avant avec lui, avant toutes ces aventures-là, il était au nom de ton ex-conjoint, c'est ça que tu dis?
0: Oui, ils avaient tous nos noms, mais fallait mettre un nom pour Paris Habitat. Voilà, ils nous ont demandé de choisir un nom, mais sur le bail, si tu prends le bail, il y a nos deux noms en fait.
1: Ah, ok.
0: D'accord. Mais par exemple, ça
1: et
0: a
1: sur
0: posé...
1: Sur la demande d'attribution, il fallait que toi, tu repartes à zéro.
0: Voilà, c'est ça, okay. Tout à fait. Okay. Oui, c'est ça.
1: Okay. Et donc, c'est ce que...

0: tu as fait.
1: Et oui, ou voilà, bah, oui. Du coup, j'ai refait une demande de logement avec l'aide d'un monsieur d'une association, justement. Donc, on a regroupé tous les documents parce que, heureusement, j'étais avec mes papiers, du coup. Voilà. À un moment donné, donc on a récupéré nos affaires, mon ex-conjoint a récupéré les affaires.
0: D'accord.
1: Et donc il a pu laisser les papiers là où il était hébergé après avec mon fils. Et donc bah, j'avais accès aux papiers du coup. Donc ça, heureusement, parce que pour faire les demandes et tout. Après, je me suis retrouvée dans un autre CCAS réservé aux personnes sans domicile fixe. Et là, on m'a dit, ben, on ne va pas vous trouver d'hôtel parce que, vu que votre fils est scolarisé, vous n'allez pas bouger tout le temps comme ça.
0: Mmh.
1: Donc, elle a essayé de faire des demandes de SIAO, tout ça, mais il n'y a rien qui a abouti. Puis, au final, elle a démissionné. Après, avec le Covid et tout, il y en a beaucoup, ils m'ont dit qu'ils ont démissionné et j'avais plus de dossier. Et on m'a jamais réattribué une assistante sociale. Je téléphonais tous les jours, presque, enfin quand même pas, mais toutes les semaines, et on m'a dit oui, on s'en occupe, et j'ai jamais eu d'autre assistante sociale. Et après, quand je suis arrivée dans une autre ville proche de Paris, on m'a dit, ben, maintenant en 2021, on s'occupe plus des personnes toutes seules, on s'occupe que des familles. Au CCAS, voilà ce qu'on m'a dit. Donc on m'a dit, ça a été dématérialisé ou je sais pas trop, et on m'a dit, bah, si vous avez besoin par exemple de quelque chose qui a rapport avec l'emploi, faut aller à Pôle emploi. Pour les aides alimentaires, c'est le Secours catholique, enfin voilà, on m'a dit maintenant ça marche comme ça. Ben, du coup voilà, je me suis retrouvée sans assistante sociale quoi. Et donc j'ai quand même pu avoir un logement transitoire, voilà.
0: D'accord.
1: En 2021, donc si on calcule, bah, ça fait 2017-2018, enfin voilà, ça fait 4 ans après. Quoi.
0: Ouais. Mmh.
1: Voilà. Et depuis, mon fils et son papa on a décidé tous les trois que c'était mieux pour eux de changer de région.
0: Oui.
1: Et effectivement, ils ont fait un dalo là-bas, et puis au bout de quelques mois, ils ont eu un appartement. Voilà.
0: Ça a fonctionné.
1: Donc d'accord. Ça se termine très bien.
0: D'accord.
1: Et
0: enfin, ça se termine.
1: Pour eux. C'est... Enfin, je veux dire, pour la...
0: Ça
1: oui,
0: conclut,
1: ça se termine,
0: ouais.
1: Pour la
0: pour
1: galère
0: la
1: de logement.
0: Logement.
1: Voilà, c'est ça. Pour
0: enfin,
1: eux deux.
0: C'est-à-dire, ouais,
1: voilà.
0: Coup, et toi?
1: Et du coup, moi, ça me permet d'aller les voir, voilà, d'aller voir mon fils. Et puis, moi, bah, j'ai trouvé un logement provisoire. Et là, bah maintenant, comme je pars dans une autre région pour une question d'évolution professionnelle,
0: oui.
1: Et bah du coup, j'ai trouvé un autre logement là-bas sur place, toujours transitoire, puisque je vais certainement être amenée à bouger après cette formation encore. Et
0: ah oui, d'accord.
1: Voilà.
0: D'accord. Mmh. Mais transitoire, donc le temps de cette formation, enfin voilà, tu es tranquille en tout cas pendant ce...
1: Oui,
0: tu
1: voilà.
0: Tu peux te consacrer à cette formation en étant logée et pas en galère là-bas.
1: Oui, okay. C'est ça.
0: Mais c'est pas la même région que là où est ton fils.
1: Non, non, non. Mais d'accord. Donc du coup, je continuerai à aller le voir tous les week-ends, enfin tous les...
0: Dès que tu peux.
1: Dès que je peux, ça, voilà.
0: Ouais.
1: Voilà.
0: D'accord.
1: Et ben oui, on a été traumatisés non seulement par l'expulsion, voilà, et puis mais notre fils, on avait l'impression qu'il le vivait plutôt bien le temps des passages de squat en squat, mais
0: oui.
1: En fait... Après coup, quand il nous en a reparlé après, parce que même si sur le coup on lui a tout expliqué, parce qu'on dialoguait déjà beaucoup avant entre nous, donc ça a continué, puis avec son papa pareil, mais on se rend compte que ça l'a beaucoup affecté. Et que...
0: Mais il en parle, il arrive à formaliser, à mettre des mots dessus et à expliquer ce qui est...
1: Oui, voilà.
0: Il
1: a l'impression d'être sorti d'un cocon quelque part et d'avoir été propulsé à l'extérieur sans y avoir été préparé. Voilà.
0: Ouais, ouais.
1: Et que là, bah, il retrouve un logement, tout ça, mais que du coup, il me disait qu'il avait peur de manquer d'argent plus tard. Du coup, il m'a dit qu'il chercherait un métier, enfin, il développerait un métier où il pourrait gagner beaucoup d'argent. Pour que ça n'arrive pas, pour que ça ne lui arrive pas.
0: Tout sauf ça.
1: Tout sauf ça. Voilà. Même si il voit aussi certains aspects positifs, mais c'est le passage, lui, qui lui a posé problème. C'est-à-dire le passage de l'enfance, on va dire, à la préadolescence, mais d'une manière... Ouais, voilà. Et ce qui nous a surtout traumatisés, c'est que quand on a descendu les escaliers avec nos quelques sacs, les personnes qui sont venues nous déloger riaient dans les escaliers et disaient « Ah, mais on ne comprend pas, normalement, un enfant... quand il y a un enfant, les expulsions se font pendant les vacances ou... » Et puis, ils éclataient de rire, quoi. Puis nous, ça nous a choqués.
0: Sérieux ?
1: Ah oui, sérieux. On a été choqués. Enfin, ça nous a vraiment retourné. On a toujours ça en tête. On est resté choqués parce qu'ils ne se rendent pas compte. Parce qu'eux, ils font ça tous les jours, certainement. Enfin, mais nous, enfin, voilà. Voilà ce que je peux dire. Et donc, la conclusion, c'est que, pour moi, le bilan que j'en ai fait, c'est que... le logement sur l'Île-de-France, c'est extrêmement compliqué, la preuve.
0: Oui.
1: Et que moi, j'ai été choquée par le manque de pitié, entre guillemets, des institutions, en fait. Non pas des associations qui, elles, au contraire, pour certaines, heureusement qu'elles sont là, se montent en squat et reçoivent les gens, famille ou gens seuls, quoi. Mais plus par les institutions, voilà, que ce soit la mairie, que ce soit les CCAS, que ce soit toutes les autres personnes que j'ai rencontrées d'une institution.
0: Il n'y avait pas de bienveillance, ni d'attention.
1: Il n'y avait pas de bienveillance, ni de compréhension forcément, et puis encore moins de recherche de solutions. Enfin, voilà, moi en fait, ce logement, j'ai fini par l'avoir en insistant auprès de mon travail, parce que j'étais en contrat à durée déterminée d'insertion, donc j'avais un accompagnement comme tous les employés dans ces domaines-là. Et voilà, j'ai insisté pour que sur cet aspect de recherche de logement, disant que ça n'avançait pas de l'autre côté, donc est-ce qu'on pouvait voir ça ensemble ? Et au final, on a fini par m'appeler le temps que j'étais dans ce travail-là. Voilà. Mais moi, c'est ça qui me choque, le manque de... Surtout avec un enfant. Enfin, j'aurais jamais pensé comme quoi... En plus, c'est marrant parce qu'avant que ça nous arrive, on en parlait, on disait, les gens, ils pensent que ça arrive qu'aux autres. Mais enfin, on a toujours parlé plus ou moins des choses du social, etc. En fait, c'est vrai ce qu'on entend, c'est-à-dire que ça va très vite, en fait. Ça va très vite. Et par exemple, le premier soir, pour vous raconter, donc l'ami qui pouvait nous recevoir que mon fils et moi, et parce que, en fait, le père de mon fils a eu... la police lui a donné un papier pour aller dans un hôtel. Et quand le père de mon fils a voulu nous faire venir aussi, on lui a dit non, non, il n'y a que vous qui pouvez venir. C'est un hôtel pour les hommes. Voilà, c'est pour dire le manque de complet de... Enfin, comment ils appréhendent la situation, quoi. On était quand même une famille, on va dire. Même si j'étais déjà en voie de séparation, mais on était déjà une famille. Et personne ne tient compte de ça, en fait. Et même l'assistante sociale, avant qu'elle démissionne, elle me dit, finalement, on va faire une demande de logement que pour vous, puisqu'avec votre fils, ça ne marche pas. Ça m'a quand même choqué. Enfin, c'est des propos
0: avec
1: choquants.
0: Votre fille, ça ne marche pas de faire une demande de, voilà, de logement.
1: Elle m'a dit, on voit que ça ne marche pas, donc on va faire une demande que pour vous. Enfin, c'est quand même choquant. Enfin, j'aurais jamais pensé que... Enfin, si, parce qu'on connaissait le problème. Enfin, j'écoutais les infos comme tout le monde.
0: Mais c'est pas pareil que de...
1: Mais c'est pas pareil que de le vivre, de voir...
0: Juste en face de la personne qui ose te dire un truc.
1: Voilà, et d'entendre avec ses oreilles, tu sais. Et donc, c'est pour ça que, heureusement, qu'il y avait tous les bons côtés du squat, qui te faisaient vraiment oublier le reste, hein, vraiment, parce que de toute façon, t'es obligé, tu te mets une carapace, quoi, parce que sinon, tu tombes dans la dépression totale, sinon... Et donc, nous, on n'a pas eu le temps de tomber dans la dépression totale.
0: C'est ce que je vois. T'es pas du tout dans la dépression. Là.
1: Non, mais tu vois, mais les gens, ils comprennent pas, justement. Tu vois, même, je raconte pas beaucoup cette histoire, mais quand j'ai eu l'occasion de la raconter, les gens, ils me disent, oh là là, ma pauvre, par exemple. Tu vois, même une copine qui m'a dit ça, je dis, mais pourquoi tu me dis ça? Enfin, je veux dire, c'est la période où j'ai eu justement tout ce que je recherchais avant. Ça m'est arrivé là, pendant cette période. C'est incroyable. Tu vois, par exemple, j'avais envie de jardiner, d'apprendre la permaculture et tout. Ça m'est arrivé, tout m'est arrivé à ce moment-là. J'avais envie de vivre en communauté, enfin, d'aller découvrir ce que c'était déjà 2 ans avant. Mais je savais juste pas comment faire. Ben là, pour le coup, j'ai été propulsée là-dedans.
0: Tu vois, en fait, les administrations t'ont aidé. Tu comprends?
1: Ben voilà. Non, mais c'est ça la conclusion, tu vois. C'est pour ça que la pitié des gens, j'en veux pas, quoi.
0: C'est pas de la pitié.
1: Et puis surtout, c'est ce qu'il y a, c'est qu'il y a pire que nous. Enfin, c'est ça qu'on s'est dit. Parce que tu vois, encore nous, moi, j'avais encore droit à la RE. Ensuite, après une formation que j'ai faite, toujours en étant en squat, j'ai pu faire une formation le temps de ce séjour dans ce squat, enfin c'est incroyable, qui m'a mené à un travail, donc à 26 heures par semaine. Donc j'avais quand même un revenu, alors qu'il y a des gens, ils perdent tout, quoi. Donc c'est pour ça, dans notre malchance, je trouve qu'on a quand même eu de la chance. Mais c'est horrible en fait. Et puis quand on regarde surtout la situation a posteriori, tu vois, ben on se dit qu'on aurait très vite pu se retrouver dans la rue, mais très facilement en fait. Oui. Quand tu regardes en arrière, comment se sont déroulés nos passages d'un squat à un autre, on aurait très bien pu se retrouver dans la rue. On était à un fil à chaque fois, en fait. Donc on a eu cette chance de ne pas se retrouver sans abri, mais seulement sans domicile fixe. Enfin voilà, faut pas confondre. C'est pas parce que tu es sans domicile fixe que tu es forcément sans abri. Parce que sans abri, c'est horrible en fait. Ça doit être horrible, tout simplement. Et c'est beaucoup plus facile que ce que les gens croient. C'est vrai que parfois on entend des sans-abri qui disent ça, ça peut arriver à tout le monde, c'est beaucoup plus facile. Et les gens, ils peuvent pas forcément appréhender ça parce qu'ils n'ont pas vécu ça, enfin, des situations comme ça. Mais pourtant, c'est vrai. Enfin, moi, avec du recul, je vois que c'est vrai, en fait.
0: Y a beaucoup de personnes peut-être qui ne l'appréhendent pas, et puis peut-être qu'il y a quand même aussi beaucoup de gens qui l'appréhendent dans le sens où ils le croient qu'effectivement ça peut aller vite. Et ça pousse à quoi en général? Ça pousse à un repli sur soi dans le logement quand on en a un?
1: Ouais.
0: Pour absolument le garder. Et où ça pousse à la raison d'être de la propriété, parce que les gens se disent au moins si le toit est à moi, on va pas m'expulser, tu vois. C'est-à-dire que c'est pas, je pense qu'il y a plus de gens que ce qu'on croit qui sont très sensibles et qui comprennent et qui ont peur de ça. Et du coup, ces peurs-là, elles amènent à des choses très particulières, et notamment le repli sur soi, sur la famille, sur des besoins égoïstes, mais qu'on peut comprendre parce que du coup, ça fait peur de tomber.
1: Oui, voilà. Ouais, c'est ça. Tu vois, après avoir vécu toute cette période-là, tu me fais penser à quelque chose. C'est là où je me suis dit, mais notre société, elle est complètement individualiste, en fait. Tu vois. Et c'est pas du tout comme ça qu'il faudrait vivre pour que tout se passe bien. En fait, faudrait être beaucoup plus solidaire et que même des habitats solidaires se développent, hein, mais d'une façon, on va dire, légale, enfin, tant qu'à faire. Parce que là, le côté illégal
0: du squat,
1: c'est même pas un choix en fait. Ceux qui ouvrent des squats, c'est pas un choix. Donc on est obligé de passer par l'illégalité pour ouvrir des squats, et du coup ça amène une situation de précarité et puis de stress permanent quelque part, quoi. Et surtout pour ceux qui tiennent les associations, pour les présidents des associations qui tiennent ces squats. On ne se rend pas compte tout le stress qu'ils ont sur les épaules, quoi. On s'en rend compte, mais après, des fois. Donc, voilà. Parfois, sur le coup, on peut leur reprocher de ne pas gérer certaines situations de violence ou d'agressivité, mais en fait, avec du recul, on se rend compte que c'est tellement lourd à porter, parfois, tout ça. Parce que eux, ils font l'interface, je pense, entre les administrations, les institutions. enfin voilà, de la République entre guillemets. Et les personnes qui ont besoin de se loger comme tout le monde. Et c'est pas facile quoi d'être l'interface de ça. Ça fait un poids lourd sur les épaules. Enfin voilà, j'imagine. Hein. J'ai jamais été présidente d'une association de squat.
0: Une prochaine expérience à vivre.
1: Je sais pas, on verra. Mais non, mais voilà, tu vois, cette histoire de logement, ça m'a permis de découvrir la froideur des institutions, quoi. Mmh. C'est vraiment le côté, ce qu'on appelle l'administration, quoi. Froid et glaçant. Mais vraiment, hein, moi, j'aurais jamais pensé ça, quoi. Mmh. Enfin, en même temps, j'ai l'air d'être naïve, mais en vérité, j'avais lu beaucoup de choses avant. Je lisais Mediapart, je lisais plein de trucs. Mais comme tu dis, c'est différent de lire et de le vivre, en fait. Et de le voir de près, quoi. Mmh. Voilà, c'est ça que je voulais dire.
0: Merci beaucoup. Avec la belle énergie dont tu fais preuve, visiblement, dans les situations.
1: Ben, ça m'a permis, si tu veux, de, entre guillemets, tirer des leçons de vie, quoi.
0: Oui, sur les questions de solidarité que tu évoques. Ou,
1: voilà, voilà, puis sur...
0: Comment on peut tendre vers ça et
1: surtout sur ne pas attendre d'aide de la part des institutions. Enfin, c'est un bilan, si tu veux, un constat... Enfin, qui fait peur mais qui est réel quoi. Moi franchement je suis reconnaissante de tous ceux qui nous ont ouvert leurs portes, c'est ça. Mmh. Et puis qui ont pris soin de nous quelque part, parce que c'est ça. Hein. Mmh. Dans une société qui prend pas beaucoup soin des gens, je trouve.
0: Mmh. Voilà. Ok, bah oui, merci à eux. Et puis on espère que voilà, la suite va se dérouler tranquillement et puis que ton fils va se remettre de ça ou en tout cas le transformer ses difficultés ou le traumatisme là en des choses effectivement positives. Alors soit oui. Avec un beau métier, beaucoup d'argent, je ne sais pas, soit
1: il avec est très d'autres, créatif, il a
0: ouais,
1: cette chance,
0: voilà,
1: tu vois.
0: Ça, voilà. Avec d'autres éléments qu'il va mettre en place pour ça et puis retrouver une sécurité mentale qui lui aille.
1: Ouais, tout à fait, une sécurité affective. Ouais. Voilà.
0: Ok, merci beaucoup Solange.
1: Et bien merci beaucoup Isabelle.
0: À bientôt.
1: À bientôt. Merci de m'avoir permis de parler de cette expérience et de la transmettre aux autres pour que on puisse améliorer les choses.
0: Se partager ça. Ok, merci, à bientôt. Ciao.
1: Ciao.
0: Voilà, c'est la fin de l'émission. Vous retrouverez cette émission et toutes les autres de la série Un coin quelque part sur le site cause-commune.fm. À très bientôt.

0: l'enfance qui a dépassé depuis longtemps le stade du loisir pour devenir à la fois une activité secondaire et un engagement. Et j'avoue que le activité secondaire et en majuscule engagement, ça m'a fait plaisir parce qu'on aime bien les engagements. Et donc je pense que tu auras l'occasion dans la deuxième partie de l'émission de parler de cet aspect engagement. Mais j'ai envie de te demander la première question, vu qu'on va parler de danse tout à l'heure, tout simplement, quand tu étais petite fille, quel était ton rapport à la danse ?
1: Alors, bah, déjà, merci beaucoup de me recevoir pour parler d'un sujet sur lequel je peux effectivement parler des heures. Pour répondre à ta question, quand j'étais petite, je dansais pas particulièrement. C'est pas quelque chose qui était... Déjà, c'est pas un ancrage familial. C'est pas quelque chose qui est vraiment natif dans ma famille. On danse pas beaucoup. Par contre, quand j'avais peut-être une quinzaine d'années, mes parents m'ont inscrit à un cours de danse de salon où j'allais pour faire du rock. Et aussi de tout ce qui est danse de salon, du passo doble, des choses comme ça. Voilà, c'était un cours un petit peu multidanse que je faisais avec mes parents. Et c'est pas un âge où c'est facile d'aller danser avec ses parents. Donc j'avais réussi à convaincre un camarade de venir avec moi. Et on était un petit peu les deux seuls jeunes au club de danse du village. Voilà, ça a duré peut-être 2 ans. Je suis pas sûre que ça m'ait beaucoup appris à danser, pour être tout à fait honnête. Je faisais vraiment ça pour m'amuser. Il m'en reste pas grand-chose à part le souvenir d'y être allé. Et c'est vraiment à l'âge adulte que moi j'ai découvert la danse.
0: D'accord. Quand tu dis village, c'est un petit village ou
1: Oui, c'est un petit village. Moi, je suis originaire d'un petit village près de Grenoble qui s'appelle Jarry, qui a 4000 habitants. Donc, d'accord. Vraiment petit village quand même.
0: Ok. Et dans ces villages, souvent, il y a des balles du village. Tu y participais au-delà de ces danses de salon rock ou pas du tout? Tu te souviens pas?
1: Alors, je me rappelle pas qu'il y ait eu particulièrement des balles de village. Maintenant, j'ai l'impression qu'il y a quand même beaucoup de balles. C'est plutôt les balles du 14 juillet, le bal des pompiers, ce genre de choses. Mais c'est plutôt de la musique, un petit peu de boom, de boîte de nuit. Voilà, j'ai plutôt des souvenirs de danse comme ça, des souvenirs de danse individuelle que vraiment des souvenirs de balles.
0: D'accord. Donc, tu as grandi du côté de Grenoble. Et quelles études tu as fait?
1: Alors moi j'ai fait, après mon bac, j'ai fait les métiers du livre. J'avais comme envie d'être libraire ou bibliothécaire.
0: D'accord.
1: Donc voilà, j'ai fait ça. Ensuite j'ai fait une licence professionnelle en développement web. C'était vraiment le début des sites web.
0: Il y a un changement entre libraire et développement web.
1: Oui, mais en fait, alors moi c'était dans les années 2000, donc là aujourd'hui j'ai 42 ans et à l'époque je faisais des petits sites internet que je codais à la main. J'ai toujours une appétence pour l'informatique quand même qui était présente et en fait c'était vraiment le début d'internet. Les gens et notamment les librairies, les bibliothèques, ils voulaient un petit peu leur site internet, mais il n'y avait pas encore, je pense, il n'y avait pas encore de société qui faisait ça, ou alors ça coûtait vraiment cher.
0: C'était à l'époque des pages personnelles, notamment il y avait les clubs internet et compagnie qui permettaient de créer des sites web pour quasiment pas cher en fait, et avec relativement peu de connaissances techniques. Donc c'était
1: ça. Mais en fait, les gens, en tout cas dans les entreprises dans lesquelles je faisais par exemple mes stages, ils n'avaient pas trop de sites internet et c'était un truc un peu de jeunes. Peut-être un petit peu comme aujourd'hui, on verrait les réseaux sociaux. Maintenant qu'en plus je travaille dans la communication, moi, les réseaux sociaux comme TikTok, je laisse ça plutôt à mes alternants parce qu'ils ont l'appétence et le regard. Et je pense que c'était ça à l'époque, mais pour les sites internet. Et donc, ce que je voulais faire, c'était créer des sites internet pour des librairies ou pour des bibliothèques, d'allier un petit peu une double compétence.
0: Et c'est ce que tu as fait ou pas ?
1: Pas du tout.
0: Ah, donc qu'est-ce que tu as fait alors ?
1: C'est pas ce que j'ai fait parce que, en fait, après mes études, j'ai trouvé quand même pas mal de travail dans la communication, d'une manière générale, mais pas forcément dans le milieu du livre.
0: D'accord.
1: Donc voilà, donc j'ai jamais concrétisé ça. Après, je suis allée là où les opportunités professionnelles me menaient, mais ça n'a pas été vers le milieu du livre, malheureusement. Mais j'ai toujours gardé un œil quand même dessus. C'est toujours un milieu qui m'intéresse, mais voilà, pas professionnellement parlant.
0: D'accord. Donc professionnellement parlant, tu t'es orientée donc plutôt vers la communication dans des structures publiques, c'est ça ?
1: C'est ça, oui. En fait, j'ai commencé à travailler. Mon premier emploi, c'était pour la mairie d'Annecy. Où je suis restée 2 ans, c'était les emplois jeunes qui étaient réservés quand même à des jeunes gens. Et puis ensuite, je suis partie pour Paris, où j'ai travaillé pendant presque 15 ans pour la Fédération Française de Voile. Ah oui. Moi qui faisais pas de sport, c'était pas un...
0: Ah, ça va être ma question, t'es pas une fan de voile.
1: Non, tout le monde m'a posé la question. J'avais des souvenirs enfant d'être sur un optimiste coincé sur le lac, mais non, je faisais pas spécialement de voile. Mais en fait, il y avait pas forcément besoin de connaître le sport. En tout cas, quand on a un intérêt pour le milieu, c'est un intérêt qui se développe, hein, et c'est des connaissances qui s'acquièrent. Donc voilà, je suis restée très longtemps dans cette entreprise-là que j'aimais beaucoup.
0: Et t'avais quel type d'activité ? C'était quoi ? C'était le site web, des lettres d'information, de la prospectus, de la... Enfin, c'était quoi comme activité ?
1: De tout ça, en fait. C'est vrai que les structures parapubliques, le milieu associatif, souvent, c'est assez petit comme structure. Donc là, c'était une cinquantaine de personnes, ce qui n'est pas ridicule. Hein, mais ça veut dire que les services communication, souvent, ils sont assez réduits. Ça va être 2-3 personnes maximum. Donc ça veut dire qu'il faut savoir tout faire. Il faut faire en fonction des besoins, un petit peu de graphisme. Il y a eu le début des réseaux sociaux aussi, hein. Ça s'est fait à ce moment-là, donc ça a été tout ça. À la base, je venais pour le site internet, et puis ensuite j'ai rajouté différentes choses de toutes les missions de communication. Ça peut être des relations presse, du graphisme, du rédactionnel, voilà, toutes ces missions-là.
0: Donc c'était très large, quoi.
1: Voilà, très large.
0: Donc tu y as passé 15 ans, tu disais, c'est ça ?
1: Oui, c'est ça, j'y ai passé 15 ans.
0: Et donc pourquoi t'as changé alors ? Enfin, parce que tu voulais voir autre chose.
1: Oui, voilà, ouais, c'était ouais. Pour voir autre chose, ouais, tout à fait.
0: Et donc t'as rejoint, donc après.
1: Là, actuellement, je suis à l'Office franco-québécois pour la jeunesse.
0: D'accord.
1: Donc c'est un organisme aussi parapublic qui s'occupe de faire de la mobilité internationale des jeunes français vers le Québec.
0: Alors mobilité internationale, c'est quoi ? C'est de permettre à des jeunes de faire des stages au Québec ou de trouver des emplois au Québec ?
1: Alors c'est très large, on a déjà une grosse mission d'information parce que la mobilité au Québec, ça nécessite des permis de travail aussi, enfin, il y a quand même beaucoup d'administratifs, donc on fait de l'information là-dessus. Et après nous, on a un certain nombre de programmes qui sont pour le développement professionnel des jeunes adultes entre 18 et 35 ans, plutôt post-études, parce qu'il y a déjà beaucoup de programmes qui existent au sein des universités, par exemple, pour aller faire ces études au Québec, donc nous on n'est pas trop là-dessus. Par contre, on est sur des stages de fin d'études, des missions de service civique, mais internationales aussi, ça c'est super. Et par exemple, des stages pour les demandeurs d'emploi avec France Travail. Pour quelqu'un qui serait demandeur d'emploi en France, il peut aller faire 3 mois, 6 mois d'expérience en entreprise, de stage en entreprise pour avoir une expérience internationale sur son CV.
0: D'accord. Voilà. Et donc, dans le cadre de ton travail, toi, t'es au niveau de la communication, responsable communication,
1: voilà,
0: c'est ça ?
1: Je suis responsable communication de cet organisme.
0: D'accord. Et donc, t'as quand même des contacts avec les jeunes qui vont aller au Québec ou pas ?
1: Oui, ouais. Tout à fait. Mais ça, c'est
0: Vous ne voyez pas à la radio, mais là, il y a un sourire qui vient d'arriver sur le visage de Claire. Donc, je suppose que ça fait partie de l'intérêt dans ce métier, quoi. Enfin, en tout cas, dans ce poste.
1: Oui. Tout à fait. C'est l'intérêt de la structure et je pense que c'est porté par l'intégralité de l'équipe. On est une petite équipe, on est 18. Et c'est vraiment l'idée de d'aider les jeunes. Nous, on dépend du ministère de la Jeunesse, hein, donc c'est des fonds publics qui...
0: Donc c'est financé complètement par le ministère, c'est ça ?
1: Oui, c'est ça.
0: Et le Québec finance aussi ou pas du tout ?
1: Oui, le Québec finance, mais en fait, on a un organisme jumeau qui envoie les Québécois vers la France.
0: Ah ok, d'accord.
1: Voilà, donc c'est des mobilités croisées, donc on a aussi des collègues québécois qui font la même chose que nous, mais au Québec. Et en fait, c'est quand même très gratifiant parce que c'est justement donner des opportunités à des jeunes, et notamment pas juste à des jeunes qui auraient déjà cette opportunité-là par aisance financière, par exemple, hein, ou milieu familial qui est très international. Donc ça, on renseigne tous les jeunes, hein, quel que soit leur profil, mais on fait aussi des vrais efforts pour aider des jeunes pour qui c'est pas un parcours particulièrement évident à trouver des opportunités. Donc ça, c'est vraiment super.
0: Avec du soutien financier éventuellement ou...
1: Oui, tout à fait, avec des soutiens financiers, oui.
0: D'accord. Et les jeunes qui... Donc c'est entre 18 et 35 ans, c'est ça qu'il faut ?
1: C'est ça.
0: Qu'il faut ?
1: Tout à fait.
0: Et est-ce qu'il y a besoin de diplôme ou pas ? Parce qu'à 18 ans, on n'est pas forcément diplômé.
1: Alors, ça va dépendre des programmes. On a des programmes qui sont très larges. Hein. On a aussi des programmes pour les jeunes professionnels, par exemple, de la culture, les entrepreneurs, les jeunes engagés aussi. Mais par exemple, donc il y a certains programmes comme les missions de service civique. Je sais pas si tu connais le service civique en France, qui est pour... Donc là, nous, c'est plutôt les 18-25 ans. Service civique en France, c'est plutôt 16 ans. Mais nous, on fait pas partir de mineurs parce que c'est un petit peu compliqué en termes d'assurance, etc. Mais là, par exemple, il n'y a pas besoin de diplôme. c'est aller dans des associations au Québec principalement, mais pas que, il y a aussi en Amérique latine par exemple. Et là, il n'y a pas de condition de diplôme.
0: D'accord.
1: C'est de la motivation.
0: Alors, tu dis qu'ils ne vont pas uniquement au Québec, ils vont aussi potentiellement en Amérique latine.
1: Oui, tout à fait.
0: D'accord.
1: L'OFQJ, en fait, a un mandat sur la francophonie. C'est une thématique qui est aussi très importante pour le Québec. Et donc, on a, bon, c'est peut-être du 95% de notre activité au Québec et puis 5% sur d'autres destinations. Donc, par exemple, dans des alliances françaises, d'instituts français, donc sur des missions de promotion de la culture française à l'étranger.
0: D'accord, ok. Et les bureaux de l'office donc, sont situés à Saint-Denis, c'est ça ?
1: Oui, tout à fait.
0: Ouais. Alors je dis ça, c'est différent parce que j'habite à Saint-Denis, donc je ne savais pas du tout qu'il y avait cet office qui est situé. Et il est situé dans quelle partie de Saint-Denis ?
1: À côté de la mairie.
0: Ah oui, carrément. Mmh. Donc j'ai dû passer devant sans le savoir. Alors,
1: c'est ça.
0: Et donc, donc ça fait depuis 2017, c'est ça ?
1: C'est ça.
0: 8 ans. Donc tu fais la responsable de communication. Est-ce que dans cette activité de communication, il y a des choses qui t'intéressent plus que d'autres, en fait ? Parce que c'est très large, la communication. On a compris, bon, il y a du site web, j'avais vu sur ton profil LinkedIn qu'il y avait de la photothèque. Donc je me suis demandé si tu t'intéressais particulièrement à la photo, notamment, parce que j'avais vu que tu faisais ça.
1: Globalement, tout m'intéresse dans la communication. C'est ça que j'aime bien avec la communication, c'est que c'est très très varié, et notamment dans les petites structures, on touche à tout. Donc les journées sont jamais les mêmes, et ça nécessite aussi beaucoup de travailler en transversal avec tout le monde, prendre en compte les demandes et les besoins de tous les salariés de la structure, ça c'est super intéressant. Moi j'aime beaucoup, à titre personnel, j'aime beaucoup l'aspect rédactionnel.
0: Rédiger.
1: Voilà, rédiger.
0: C'est pour ça que tu as ouvert un blog dont on parlera tout à l'heure.
1: C'est ça, tout à fait.
0: Donc l'aspect rédactionnel. En français et en anglais ou sur l'office européen sur l'office
1: franco-québécois.
0: Franco-québécois. Ouais. Les textes sont en français et en anglais ou juste en français ?
1: Tout en français.
0: Tout en français.
1: On est 100% francophone.
0: D'accord, 100% francophone. Ouais. Ok, d'accord. Parce que je pose la question, sur ton blog, il y a de l'anglais. Donc,
1: Oui, tout à fait. Voilà. Mais justement, comme ça, sur mon blog, je peux écrire en anglais. Ça me permet de pratiquer mon anglais, mais que je ne pratique pas au travail.
0: D'accord, ok. Ah. Et donc, c'est la partie rédactionnelle qui t'intéresse le plus, en fait ?
1: Oui, j'aime bien. Après, ce que j'aime bien, c'est aussi tout ce qui est un petit peu planification, c'est plutôt comment on va amener les gens, c'est plutôt la réflexion qui va autour de la communication. Il y a évidemment tous les actes de création qui, moi, me parlent beaucoup. Mais il y a quand même la réflexion de qu'est-ce qui motive les gens, comment formuler aussi en fonction du type de public, comment amener les gens à avoir une réflexion, un cheminement qui les aide. Voilà, c'est ça que je trouve intéressant dans la communication.
0: Et est-ce que l'office est présent sur des réseaux sociaux ? Parce que dans la communication, ce qui a changé radicalement ces dernières années, alors pour le meilleur et pour le pire, on va dire, hein, c'est un certain nombre de réseaux sociaux. Donc est-ce que l'office est présent sur des réseaux sociaux et sur lesquels ? Et comment ça se passe ? Qu'est-ce que ça change pour toi en tant que communicante ?
1: Alors l'office est présent sur un bon nombre de réseaux sociaux. Il y a les réseaux un petit peu traditionnels, les réseaux qui sont un peu maintenant les réseaux des vieux, Facebook par exemple.
0: Okay, voilà. D'accord.
1: Non, les réseaux qui fonctionnent très bien en ce moment, c'est LinkedIn, puisque nous on a quand même sur un aspect qui est quand même globalement professionnalisant, pas que, mais en tout cas qui est assez sérieux pour LinkedIn. Instagram aussi, qui est quand même un média pour les jeunes, et TikTok, là, en ce moment, c'est vraiment, c'est le réseau qu'on a développé en dernier, mais c'est celui sur lequel il y a une marge de progression qui est faramineuse, la capacité de l'algorithme est phénoménale, et là, pour le coup aussi, ça nous demande, comme les équipes, elles sont pas forcément jeunes. Ça nous nécessite, pour s'adresser à la cible jeune, 18-35 ans, on est quand même obligé d'aller prospecter un petit peu ces réseaux-là, qui sont les réseaux émergents.
0: Alors justement, je me dis, qu'est-ce que vous faites sur TikTok ? Alors moi, je connais très peu TikTok, mais ma connaissance en est que c'est des vidéos courtes, où les gens se mettent en scène, et donc je me dis, qu'est-ce que fait l'office comme vidéo sur TikTok, en fait ? Qu'est-ce que vous faites comme type de vidéo pour attirer les jeunes, pour faire connaître l'office ?
1: Alors ça, c'est des choses que je vois quand même pas mal avec mon alternante, justement, d'avoir un petit peu le point de vue de la jeunesse, parce que pour moi, il y a vraiment s'adresser à la jeunesse, il faut que ce soit aussi les jeunes qui s'adressent à la jeunesse.
0: Pour leur code, en fait.
1: Voilà, c'est ça. C'est un petit peu, c'est assez varié. Il y a du contenu qu'on dit trend, donc ça va être justement réutilisé, des contenus à la mode.
0: Ah, tendance, ok, d'accord.
1: Voilà. D'accord. Sur certains formats de vidéos, certains sons aussi qu'on va réutiliser, donc sur des vidéos un petit peu humoristiques, sur lesquelles on essaye de mettre un petit peu de Québec. Et puis, il y a des vidéos aussi plus d'informations, donc par exemple donner 3 grands conseils pour faire sa candidature quand on veut candidater comme Français au Québec, c'est pas les mêmes codes culturels vis-à-vis du travail, donc ça peut être des choses comme ça, ça peut être 3 sites internet pour trouver une colocation, ça peut être des choses comme ça.
0: Et est-ce que vous jouez sur l'accent québécois et les mots québécois, parce qu'ils sont très forts pour inventer des mots, est-ce que vous jouez là-dessus, dans la communication ?
1: Pas tant. Non, on avait une collègue québécoise avec lesquelles on a fait des vidéos quand même de comparaison de certains termes. Après, on fait pas beaucoup d'humour sur l'accent québécois. Non, c'est
0: en plus on a. C'est pas pour se moquer de l'accent. Hein. C'est,
1: oui, oui.
0: C'est parce que moi, ils ont une créativité sur l'invention des mots, notamment pour transformer des mots anglais en français. Par exemple, podcast, c'est de la balado-diffusion. Enfin voilà. Et donc, je me demandais effectivement par rapport au format vidéo, est-ce qu'il y avait des choses autour de ça ou pas. Parce que encore une fois, je connais très peu TikTok, donc j'ai peut-être une vision un peu biaisée de TikTok.
1: En fait, on le fait pas trop sur nos vidéos, par exemple, de TikTok. Mais par contre, on va le faire sur tout ce qui est préparation au départ. On va leur montrer des vidéos vis-à-vis de la francophonie aussi. Qu'est-ce que c'est la francophonie? Parce qu'effectivement, parler le français au Québec ou en France, c'est pas la même chose. Mais c'est pas la même chose non plus en Afrique. Ou même en Acadie, par exemple, dans d'autres provinces du Canada. Donc... voilà, c'est plutôt interroger les jeunes sur leur rapport au français, pour éviter un petit peu le cliché du petit français qui arrive au Québec et qui rigole de l'accent des Québécois, ça par exemple, on essaye de...
0: Qu'est-ce qui motive ces jeunes à aller au Québec en fait? Qu'est-ce qui les attire là-bas? Le fait qu'ils vont pouvoir parler français, c'est un avantage? Est-ce que c'est ça qui les attire? Est-ce que c'est d'être pas très loin de l'Amérique, l'éloignement de la famille? Qu'est-ce qui les attire au Québec en fait?
1: Bon, je pense que c'est un petit peu tout ça. Ouais, c'est le côté, l'Amérique en français. Et en même temps, on veut aussi, pour beaucoup, beaucoup de jeunes, ils voudraient pouvoir pratiquer leur anglais là-bas. Mais voilà. Alors, du coup, bon, à Montréal, c'est pas forcément toujours le meilleur endroit, le fin fond du Québec, pour pratiquer son anglais. Mais il y a un petit peu ce côté, peut-être que je pourrais. Enfin, c'est une prise de risque sans prise de risque, un petit peu. Par rapport à l'immersion. Donc, et puis je pense qu'il y a un intérêt pour la culture. Ils ont une image qui est très positive, mais enfin, c'est un pays qui est super. Les gens sont très accueillants, sont très sympas. Donc, je pense que c'est une image qu'on a en France et qui est une réalité aussi sur place.
0: Et toi, tu avais une attirance particulière pour le Québec, pour choisir ce poste-là après la Fédération française de voile? Ou c'est un hasard qui t'a amené? Qu'est-ce qui t'a amené en fait à candidater ou à être recruté en tout cas dans l'office?
1: C'est un hasard. Ça s'est présenté, et ça s'est fait. Après, il se trouve que moi j'ai de la famille québécoise, donc j'avais un intérêt personnel aussi à être en lien. Ça me rapproche aussi de ma famille québécoise. Donc voilà, c'est un intérêt personnel, mais ça n'a pas du tout joué sur le fait de pouvoir ou pas travailler là-bas. Mais voilà.
0: Et le fait de travailler dans l'office, ça te permet d'aller de temps en temps au Québec ou pas?
1: De temps en temps.
0: D'accord. Ah, c'est plutôt cool.
1: C'est très cool.
0: C'est très cool, ouais. Alors j'en profite juste à ça pas avoir le lien direct avec l'émission, mais récemment c'était la dernière malheureusement, j'ai vu le spectacle Pub Royal, qui est un spectacle hommage aux Cowboys Fringants, qui est un groupe québécois dont le chanteur Carl Tremblay est décédé malheureusement il y a un an et demi. Si ça revient un moment en France, allez le voir, c'est un super spectacle, qui s'appelle Pub Royal, c'est en hommage à ce groupe québécois qui s'appelle les Cowboys Fringants.
1: Écoutez les Cowboys Fringants, hein, parce que c'est super.
0: C'est super,
1: ouais.
0: Hein.
1: Ouais, ouais. La musique québécoise, c'est super aussi. Ouais.
0: Oui, alors c'est pas les seuls, effectivement. Et moi, j'ai trouvé en tout cas que que c'était une réussite, cette adaptation de leur album, le dernier Pub Royal, et avec vraiment des artistes super. Alors c'était les derniers récemment à Paris, mais je pense qu'ils reviendront en France, donc il faut surtout pas hésiter à y aller. Donc ça c'est l'office qui est toujours. Donc pour l'instant, pas de changement en vue. Tu t'y paies toujours.
1: C'est super.
0: Ouais. Et les jeunes qui y vont, est-ce que la plupart reviennent ou est-ce que il y en a beaucoup qui trouvent quelque chose là-bas pour rester sur place en fait? Ou est-ce que c'est vraiment ponctuel? C'est-à-dire ils y vont, ils passent quelques mois et ils reviennent. Vous avez des stats là-dessus?
1: On n'a pas énormément de stats. Nous, notre objectif, de toute façon, et c'est le mandat qui a été donné à l'office, c'est vraiment la mobilité temporaire. On n'est pas du tout sur de l'aide à l'expatriation, tout. Donc, on sait qu'il y a des jeunes pour qui c'est un objectif. Après, est-ce que ça devient une réalité? Ça, on ne sait pas. Nous, on ne les interroge pas sur... on les interroge 5 ans après pour savoir où est-ce qu'ils sont, mais par contre, de toute façon, on ne les aide pas à rester. C'est en dehors de nos mains.
0: D'accord. Mais vous faites donc un suivi pour savoir ce qu'ils sont devenus après, en fait, le passage au Québec, c'est ça?
1: Oui, mais c'est pas tant pour savoir où est-ce qu'ils sont, c'est plutôt pour savoir est-ce que leur mobilité les a aidés. C'est vraiment dans cette idée-là. Et en plus, les retours qu'on en a, c'est que oui, de toute façon, quand vous avez 20 ans et que vous allez passer un an au Québec, ça vous change. Hein. Il n'y a pas de doute là-dessus.
0: Oui, j'imagine. Je crois déjà passer un an à l'étranger, au Québec. Bon, j'y suis allé qu'une fois, mais et effectivement. Bon, ben c'est cool tout ça. Et donc pour l'instant, pas de retour en librairie ou en bibliothèque, donc.
1: Non, c'est pas prévu.
0: Le côté rédaction, tu l'as quand même dans ton activité. Ok, je surveille. Écoute, on va peut-être faire une pause musicale comme ça avant de. Avant de passer sur l'aspect danse, est-ce que tes collègues savent ce que tu fais la nuit?
1: Oui.
0: Oui.
1: Oui. Il y en a quelques-uns qui sont allés même.
0: C'est vrai. Ah, bah tu veux m'en parler alors, parce que ça c'est intéressant, parce que savoir danser avec ses collègues, c'est quelque chose. Hein. Alors je cherche mes fiches, voilà ma fiche. Et là on va par laquelle tu veux qu'on commence comme pause musicale? Tu choisis. Il y avait Carolina de Rosa par Cocagne ou Dorothée par Trèfle.
1: Oui, mais on peut commencer par Cocagne. C'est très bien Cocagne.
0: Ah bah Cocagne. Donc explique-nous juste la chanson et puis on va l'écouter.
1: Oui, mais écoutez, j'ai pris deux chansons pour ce soir qui sont donc des groupes de musique traditionnelle, plus ou moins de tradition d'ailleurs, mais on va en reparler. Et ce groupe-là, c'est un groupe occitan qui chante en occitan et qui reprend des musiques du terroir traditionnel et l'adapte à la sauce d'aujourd'hui. Et voilà, et c'est incroyable, donc j'espère que vous allez aimer.
0: Eh bien, donc nous allons écouter Colorina de Rosa par Cocagne. On se retrouve dans 3 minutes. Belle soirée à l'écoute de Cause Commune, la voix des possibles.

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1: Nous venons d'entendre Colorina de Rosa par Cocagne. Vous écoutez toujours l'émission de Chemin de Traverse. Nous sommes toujours avec Claire Favillier. N'hésitez pas à participer à notre conversation 09 72 51 55 46. Je répète, 09 72 51 55 46 sur le salon web dédié à l'émission sur le site causecommune.fm, bouton de chat, salon Chemin de Traverse. Ah ben, je reçois un commentaire en direct. Top la musique. C'est Coralie, donc bon, c'est mon épouse, mais qui m'avait envoyé un message et qui écoute, qui m'a envoyé top la musique. Et je précise à Julie et Emma, qui est en régie aussi, que si vous avez des questions, vous pouvez les poser. Donc, on va relayer la question qu'avait Emma, vu que tu as donné la réponse en off. C'était quoi le con? Ah non, il y avait deux questions. La question de Julie, qui apparaît sur les vidéos TikTok? Et la deuxième question d'Emma, c'est quoi le compte TikTok de l'Office? Alors, première question, qui apparaît sur les vidéos?
2: Sur les vidéos, c'est mon alternante, parfois des stagiaires et aussi des participants qui viennent raconter un petit peu leur expérience.
1: Ouais. D'accord. Et le compte TikTok, pour le trouver, c'est...
2: C'est OFQJ France.
1: Voilà. OK. Donc, voilà. Vous pouvez le retrouver et vous trouverez les vidéos. Donc, on va passer maintenant un peu au sujet principal de l'émission de ce soir. Alors, sujet assez large, hein, parce qu'en fait... On a l'impression que c'est un sujet simple, mais alors pas du tout. Les danses sociales, les danses folk, les bals folk, et puis les sujets transverses qui sont liés à ça, des sujets très importants, comme notamment la notion centrale, la notion de consentement. Mais déjà, on va commencer par une question toute simple, parce qu'en fait, c'est quoi une danse sociale? C'est quoi une danse folk? Alors déjà, c'est quoi une danse sociale? Moi, la première fois que j'ai entendu parler de ce terme-là, je ne voyais pas ce que c'était. Donc c'est ma première question, donc c'est quoi une danse sociale?
2: Alors, les danses sociales, c'est les danses pratiquées dans un contexte de bal. Parce que souvent, quand on parle de danse, la danse avec un D majuscule, ça va être, par exemple, du ballet ou de la danse contemporaine. En tout cas, pour nos institutions, c'est quand même beaucoup ça. Mais il y a tout un pan de danse qu'on pratique en collectivité, qui sont pas dans des lieux... sacré, c'est par exemple tout ce qui est la salsa, le tango argentin, le swing aussi, le rock'n'roll, voilà, tout ce qui est un petit peu des danses dont le but, c'est pas... le but du cours, c'est ensuite d'aller dans une soirée, d'être en autonomie avec nos pairs. C'est ça, la danse sociale.
1: Ah d'accord, donc moi j'avais une compréhension différente, enfin inexacte donc, je vais dire laquelle j'avais. Pour moi, les danses sociales, j'ai cru comprendre en fait que c'était à la fois ces danses-là qui se dansent en couple, mais aussi les danses où pendant la danse on change de partenaire. J'avais l'impression que pour moi la danse sociale c'était principalement ces danses dont on parlera tout à l'heure, où on commence avec un ou une partenaire et puis au fur et à mesure de la danse on change à chaque fois de partenaire. Et d'ailleurs, c'est ce qui était marrant, c'est qu'on danse pas tout le temps avec la même personne, on danse avec d'autres personnes.
2: Oui, alors ça, c'est une des particularités donc, d'une des danses que je pratique, qui sont donc les danses du bal folk. En fait, effectivement, parce que je parlais de la salsa, du tango, etc., ça, c'est plutôt des danses de couple, mais qui se font dans un contexte social. Après, de manière plus particulière, moi, je pratique les danses du bal folk, et là, c'est des danses de tradition française. Et donc, en fait, il y a beaucoup, beaucoup de types de danses en France. Donc, il y a des danses de couple, mais il y a aussi des danses collectives, dont certaines danses où, effectivement, on peut changer de partenaire, des danses en ronde, des danses en cercle, des danses, des danses à deux, où on n'est pas forcément en couple. Il y a des danses aussi où on se touche pas.
1: Oui.
2: Donc, voilà. Donc, en fait, le milieu de la danse traditionnelle en France est beaucoup plus large que juste on danse à deux.
1: D'accord, ok. Bon, c'est. Voilà. Alors, ton histoire avec la danse, tout à l'heure, je t'ai demandé quel était ton lien avec la danse quand tu étais jeune, ton rapport avec la danse. Donc, tu nous as parlé effectivement de ce cours avec ce garçon que tu avais réussi à entraîner pour éviter d'aller avec tes parents, donc le rock, etc. Et après, tu as dit qu'en fait, pendant un certain temps, tu avais arrêté et que finalement, tu avais repris la danse. Il y a quoi? Combien de temps? Il y a une quinzaine d'années, c'est ça que tu as dit tout à l'heure?
2: Il y a une quinzaine d'années, en fait, quand je suis venue à Paris pour le travail. Quand on déménage dans une nouvelle ville, il faut se refaire un lien social.
1: Ouais.
2: Et donc, en fait, j'ai des amis de Paris qui m'avaient proposé d'aller en soirée avec eux. Et en fait, j'ai pas commencé par les danses du bal folk, j'ai commencé par les danses renaissance. C'était des soirées de danse historique, donc médiévale renaissance. Et en fait, au fur et à mesure...
1: Tu savais déjà les danser, ces danses ou...
2: Non, je ne savais pas. Okay. Non, je, voilà, j'ai découvert, c'était rigolo. Voilà, c'est beaucoup de danses de groupe, hein, les danses Renaissance aussi. Et donc, de fil en aiguille, on m'a dit, ah, mais si t'aimes bien les danses Renaissance, tu devrais essayer le bal folk. Il y en a sur les quais de Seine pendant l'été. Donc, voilà, je suis allée voir. Et en fait, de fil en aiguille, moi, je pratique beaucoup, beaucoup de danses différentes parce que à chaque fois que je suis allée dans une communauté de danse, on m'a dit « Ah, mais si t'aimes bien ça, il faudrait que t'essayes ça. » Et voilà, et de fil en aiguille, ben, j'en ai appris plein. Voilà.
1: D'accord. Et donc, tu viens de dire, bal folk, le premier, c'est donc il y a une quinzaine d'années, c'est ça?
2: Oui.
1: Alors, ça m'a tout de suite la question que tout à l'heure je t'ai posée avant l'émission. C'est moi, bon, j'ai découvert très récemment les bal folk via une collègue, Elsa, et j'avais l'impression en fait de découvrir un monde un peu souterrain, secret, et je me demandais depuis combien de temps ça existait en fait ces bal folk, parce que j'ai l'impression que c'était relativement nouveau, alors que simplement c'est peut-être moi qui ai découvert ça de façon relativement récente. Donc ça date depuis combien de temps, notamment à Paris, mais globalement en France, l'organisation de ces bal folk?
2: Oui. Alors, moi, je suis pas du tout historienne du bal folk.
1: Oui, mais donc, à peu près,
2: dire, en tout cas, la compréhension que j'en ai. En fait, alors, peut-être aussi pour nos auditeurs, pour qui le terme bal folk est pas forcément très clair de quoi il s'agit. Souvent, quand j'explique ça, je prends l'exemple du fest-noz, en fait, hein, des balles en Bretagne. Souvent, les gens me disent « Ah oui, mais est-ce que tu fais pas la danse avec les petits doigts ?»
1: Avec les petits doigts, voilà.
2: Donc voilà, donc oui, ça en fait partie. Il y a des danses traditionnelles en Bretagne dans lesquelles il y a donc des petits doigts. Mais si vous allez en Bretagne et que vous allez dans un fest-noz, donc un bal en Bretagne, ça va être quasiment que des danses bretonnes. Ils font la danse de leur région. Mais en fait, des régions en France qui ont développé des danses, en fait, il y a des danses dans toutes les régions. Et le bal folk, c'est ça, mais en multi-région. En fait, on prend les danses un petit peu les plus célèbres de chaque région et on mixe ça dans un seul bal. Donc, en fonction des groupes qui viennent jouer de la musique, parce que ça, c'est une des particularités du bal folk, c'est que c'est quasiment tout le temps sur de la musique live avec des musiciens qui sont soit des musiciens professionnels, il y a beaucoup de groupes de bal folk, ou sinon, tout simplement, c'est un peu le bœuf des musiciens. C'est les musiciens qui viennent et puis qui animent la soirée. Et donc ça, en fonction de la provenance en fait de ces musiciens, ils vont mettre plus ou moins de leur terroir régional à eux. Voilà. Donc c'est un truc un petit peu généraliste. C'est majoritairement des danses de France, mais ça peut être aussi des danses d'autres nationalités. Moi, j'aime beaucoup les danses portugaises, par exemple. Ça, c'est vraiment très sympa. Les danses italiennes aussi et les danses suédoises. Voilà, ça,
1: d'accord.
2: C'est mes préférés.
1: Et donc, ça date depuis combien de temps à peu près l'organisation vraiment de... Alors, il y a une question sur le salon, mais je la comprends pas, en fait. Faut que tu précises, parce que... Ah, ok, d'accord. Qu'est-ce qu'ils ont de spécial les danses portugaises, on te demande.
2: Ah, qu'est-ce qu'elles ont de spécial?
1: Pour plus appréciant.
2: Oui, elles sont très festives. Voilà.
1: Ça bouge beaucoup, c'est quoi? C'est quoi festive?
2: C'est très collectif. Alors, j'ai pas une connaissance très très approfondie, mais en tout cas celle que je connais, c'est beaucoup de danse de groupe, beaucoup de danse, par exemple, où on va justement taper dans les mains, beaucoup de mixeurs, hein, des danses où on va changer de partenaire. Voilà, c'est très drôle. En fait, on s'amuse beaucoup.
1: Voilà. Ah, les mixeurs, c'est donc les danses où on change de partenaire.
2: Ouais.
1: Ah, ok, d'accord.
2: Tout
1: okay,
2: à fait.
1: Très bien. Donc, je reviens à ma question. Donc, l'organisation en France et notamment en région parisienne, parce qu'on est écouté en FM en Ile-de-France, mais partout dans le monde, sur Internet, ça date depuis combien de temps? 20, 30 ans ou plus encore?
2: Alors, plus que ça, plus. En fait, les danses traditionnelles, ça a toujours existé. Hein,
1: oui.
2: En France,
1: okay.
2: Il y a toujours eu des danses, différentes formes de danses. Il y a notamment la période un peu pré-industrialisation en France où on est plutôt chacun dans sa campagne, on danse les danses de son terroir, c'est pas forcément mélangé.
1: Ouais.
2: Celui qui habite dans le centre France, par exemple, en Auvergne, il danse les danses d'Auvergne, il danse pas les danses...
1: La célèbre bourrée, quoi.
2: Voilà, tout à fait. par contre, entre les années 30 et les années 70, il y a eu un gros courant de collectage, en fait, des musiques et des danses. En gros, on s'est rendu compte que le patrimoine oral se perdait, puisque tout est en transmission orale. Et par l'exemple aussi, hein, il y a une espèce, les danses, c'est par mimétisme. Et en fait, tout simplement, si les jeunes partent de la campagne, il y a une transmission qui s'arrête quand...

0: marée, hein, mais c'était quelque chose de plus progressif. Il n'y a pas eu un arrêt, puis une reprise. Ouais. Apparemment, ça a quand même été plus progressif que ça. Mais en tout cas, la manière moderne dont on pratique en collectif, en mélangeant un petit peu les régions, etc., c'est plutôt les années 70. Voilà.
1: D'accord. Et donc, le bal folk... On va essayer de que les gens s'imaginent à quoi ça ressemble de nos jours. Alors on va prendre l'exemple parisien parce que c'est on est en Île-de-France. Donc c'est des danses donc de différentes régions françaises. C'est pas une seule région. Une spécificité comme tu l'as dit, c'est d'avoir des groupes qui jouent en live. Ça c'est toujours le cas ou des fois il peut y avoir juste une sono qui joue ou il faut vraiment toujours qu'il y ait un groupe qui joue en live.
0: En tout cas à Paris, c'est sûr que c'est toujours en live.
1: D'accord.
0: Et je pense. Plutôt en France aussi, d'une manière générale. Après, je sais qu'à l'étranger, il y a certains pays où ils ont moins accès à des musiciens. Et donc, par exemple, si vous allez danser en Pologne, il y a quand même de grandes chances pour que ce soit sur la musique enregistrée. Mais en France, on a quand même, je pense, gardé quand même cet attrait pour le musicien qui joue. Enfin, c'est vraiment...
1: Le spectacle vivant.
0: Ouais, et de toutes les danses que je pratique, parce que du coup, je pratique beaucoup de danses, par exemple, de swing. J'ai aussi fait un petit peu de salsa, de tango, etc. Et pour moi, c'est vraiment le milieu dans lequel on a le mieux sauvegardé, préservé la création musicale. Le fait de faire venir des groupes, des musiciens pour jouer pour le public, c'est vraiment c'est super précieux, c'est vraiment une exception un petit peu à la française et ça fonctionne très bien en France.
1: D'accord. Alors quelqu'un qui nous écoute là, qui se dit bon, ça a l'air cool de danser comme ça, je veux m'y mettre. Mais la personne va se dire, s'il y a des danses de toutes les régions, déjà que moi j'en connais pas grand chose, comment on va faire? Est-ce que le bal, elle débarque et finalement elle va apprendre, comme tu le dis, en regardant un petit peu comment font les autres? Est-ce qu'il y a des initiations? Comment ça se passe pour une personne qui débute et qui veut se mettre au bal folk, qui n'a pas forcément de connaissances déjà sur la danse?
0: Oui, alors... Il y a tout ça d'un coup. C'est-à-dire qu'il y a beaucoup d'associations déjà. C'est un patrimoine qui est vraiment pris en charge par les associations en France. Il y a beaucoup d'initiations, très souvent, avant les bals. Il y a une transmission de pair à pair, c'est-à-dire qu'on est dans un milieu qui est assez ouvert. Donc si vous allez en bal et que vous demandez à la personne comment ça se danse, souvent il y a quelqu'un qui vous explique. Et il y a quand même beaucoup de danses qui sont suffisamment... simple à aborder pour pouvoir danser. Notamment tout ce qui est les danses collectives. Si vous voyez une danse en chaîne, bah vous pouvez vous raccrocher et vous essayer. Ce sera pas forcément une immense réussite, mais en tout cas, il y a moyen, même quand on sait pas de danser, je pense, au moins la moitié du bal et de s'amuser. Après, d'accord. ce qu'on n'a pas en technique, on peut le compenser par l'amusement.
1: D'accord, ok. Et est-ce qu'il est nécessaire d'avoir le... d'entendre la musique. Je parle pas de personnes sourdes ou malentendantes, hein, mais de ressentir les. Par exemple, moi, je ne ressens pas les changements de rythme, etc. Est-ce que c'est problématique, enfin, oui, ou pas? Ou finalement, on peut s'en sortir parce que peut-être, par exemple, en comptant les pas qu'il faut faire, je sais pas. Est-ce que c'est ouvert à tout le monde finalement ce genre de bal?
0: Oui, c'est ouvert à tout le monde. Oui, c'est ouvert à tout le monde. Après, c'est en fait l'avantage du bal folk, c'est que comme c'est à chaque fois des danses différentes, elles sont pas expliquées avant. Hein.
1: Elles sont annoncées avant.
0: Elles sont annoncées. Ouais. Le groupe dit ça va être une valse, ça va être une bourrée. Voilà, mais les gens ils savent. C'est pas la danse. On n'arrête pas. La musique, le temps d'expliquer pour ensuite faire la danse. Voilà, si vous êtes là à l'initiation, vous en apprenez quelques-unes, mais sinon, le reste du temps, le groupe sait. Moi, je dirais à une personne qui débute comme ça que l'élan collectif est plus important que le pas. C'est-à-dire que si vous vous mettez dans une chaîne et que les gens ils bougent en rythme, c'est plus important d'être en rythme avec les gens.
1: D'accord.
0: Que de faire le mouvement de pied des autres.
1: Okay.
0: Puisque il vaut mieux ne pas perturber l'attente des autres. Enfin, en tout cas, c'est dans cet objectif-là. Après, il y a des gens. Moi, je donne plutôt des stages de danse de couple. Ma spécialité, c'est plutôt les danses de couple. Et je vois beaucoup de gens, par exemple, qui arrivent à la valse. Et la valse trois temps, tout le monde a à peu près l'idée de ce à quoi ça doit ressembler. Tout le monde a vu Sissi. La moitié des gens a pris avec leur grand-mère. Bon, mais on peut rien faire contre quelqu'un qui. Enfin, quand il y a quelqu'un qui bouge pas ses pieds assez vite. Moi, j'ai pas de solution pour ça, à part mets-toi de la musique dans les oreilles et pratique chez toi, entraîne-toi. Et ça vient. Par contre, je connais personne qui progresse pas. Ça, c'est pas possible.

0: Mais ça veut dire, effectivement, progresse. Comme tu dis, d'écouter de la musique régulièrement pour pratiquer à la maison, quoi.
1: Oui. Après, d'une manière générale, toutes les danses, même celles qui sont très accessibles, on aurait tort de penser que tout est facile. Il y a des danses de différentes difficultés, et c'est un des avantages aussi quand même de ce milieu-là, c'est qu'il va y avoir des danses lentes, des danses romantiques, des danses festives, des danses techniques, des danses difficiles, des danses faciles. Voilà, il y a un petit peu toutes les formes, et c'est la variété dont je trouve que c'est une grande qualité, ces danses-là. C'est vraiment toute la variété, tout le panel de danse.
0: Qui peut faire peur aussi au début.
1: Parce oui, que ça peut faire peur, mais c'est un beau challenge.
0: C'est un beau challenge. Mais tout à l'heure, quand je blaguais sur la bourrée auvergnate, en fait, il y a la bourrée auvergnate, il n'y en a pas qu'une.
1: Oui.
0: Il y en a plein. En fait, il y a bourrée deux temps, bourrée trois temps, etc.
1: Oui.
0: Il y a même des ateliers de deux heures sur la bourrée.
1: Donc, ouais, il en faudrait plus que ça. Alors, même.
0: J'imagine bien, mais ça veut dire que c'est pas forcément ultra simple. Mais par contre, si on prend l'exemple, donc à Paris, notamment d'une des structures, enfin, la seule que je connais, vu que c'est la seule à laquelle j'ai été, Paris Bal Folk, mm-hmm. Ce qui est bien, c'est qu'il y a, lors des bals, de 12h à 13h, il y a une heure d'initiation avant le bal qui commence à 14h et qui se finit vers 20h ou 21h, je sais plus. On n'est pas obligé de rester jusqu'au bout. Hein. Mais effectivement, il y a cette partie d'initiation où on apprend 3 ou 4 danses en une heure, et surtout, les danses qui vont forcément être collectives, qui vont forcément être dansées, dont le célèbre cercle circassien,
1: oui.
0: Qui est à peu près dansé à chaque fois et qui est une des danses collectives. Alors, je sais pas si c'est une des plus simples, j'en sais rien, mais en tout cas, c'est une marrante et qui est dansée tout le temps, en fait, c'est ça, hein.
1: Oui, elle est très très populaire, donc ouais. C'est vrai que quasiment tous les groupes la font. C'est pas obligatoirement, hein. Si tu vas à un bal où le groupe vient du sud-ouest, c'est possible qu'il fasse pas de cercle circassien.
0: Okay. Ouais. Mais par contre, quand tu disais tout à l'heure les gens qui arrivent sans l'initiation, il y a quand même quelques règles à connaître. Oui. C'est-à-dire que quand on rejoint par exemple un cercle circassien, on le rejoint pas seul, parce que c'est une danse qui se danse à deux avec changement de partenaire. Donc on rejoint pas un cercle circassien tout seul.
1: Oui.
0: Donc il y a un minimum quand même de règles à connaître, en fait.
1: Oui, c'est à ça que ça sert, surtout l'initiation.
0: Ouais.
1: C'est à communiquer un certain nombre de règles sociales, puisque c'est pas forcément inné, hein, pour les gens. Et donc moi, je construis mes initiations comme ça, et je sais que je suis pas la seule. Je discute beaucoup avec les autres transmetteurs là-dessus, mais souvent on va faire une danse de groupe où on change de partenaire, parce que ça permet aussi de sensibiliser les gens au fait que, comme les formes elles changent tout le temps, si tu vois que les gens ils rejoignent la danse avec un partenaire, c'est que toi aussi t'en faut un. C'est une logique, mais bon, des fois pour les gens ça l'est pas forcément. Ils ont besoin qu'on leur verbalise ça. Comment on fait pour s'inviter? Moi, je fais aussi tout le temps une danse de couple, du bal folk, là aussi, et c'est quand même souvent les mêmes qui reviennent. Moi, je prends les plus simples, mais ça permet de parler de la posture. Moi, c'est plutôt une danse qui s'appelle la Scottish.
0: Ah oui,
1: voilà.
0: J'aime bien.
1: Et par exemple, je ne transmets pas la valse en initiation, parce que les gens me disent « Ah, mais moi, je sais déjà la danser, puisque je la danse avec ma grand-mère. » Voilà. Donc, généralement, je ne leur montre pas la valse, je leur montre une qu'ils ne connaîtraient pas. Après, il y en a qui sont plus difficile que d'autres à transmettre en 10 minutes, notamment en initiation.
0: C'est la difficulté en initiation. Paris Bal Folk, c'est une heure, et ils transmettent, personne transmet entre 3 ou 4 danses, donc
1: ouais.
0: c'est pas forcément, c'est les bases qui sont transmises, quoi.
1: Oui, parce qu'en plus, à Paris Bal Folk, on parle aussi du contexte culturel, quand même. Hein. Il y a quand même cette idée que c'est pas juste, vous arrivez, en place pour une danse, on va quand même vous expliquer d'où est-ce que viennent ces danses, pourquoi on les danse comme ça, etc. Ça va être aussi souvent une danse, par exemple, une danse collective sur laquelle il faut faire attention aux lignes de danse, faire attention sur les pas de recul. Enfin, voilà, on en profite aussi pour expliquer qu'est-ce que c'est. Il y a un sens du bal aussi sur les danses de couple. On voudrait que les gens circulent, que le bal circule. Donc, ça va être expliqué un petit peu aux gens comment on fait et comment je fais si on est dans une danse de groupe et puis que tout d'un coup, je perds mon partenaire. Comment je fais pour raccrocher? Ou si il faut qu'on soit quatre dans une danse, mais moi je suis tout seul, comment je fais pour trouver trois autres partenaires, enfin, voilà, on donne des trucs et astuces sur l'aspect social.
0: Oui,
1: en plus des pas.
0: Il y a des codes. C'est l'une des premières, par exemple, je voyais des gens qui levaient le bras et qui, avec un pouce en l'air ou ça. Et en fait, on a compris qu'à un moment, ils disaient combien de gens ils avaient pour compléter effectivement leur groupe. Donc, le conseil quand même qu'on peut donner, c'est d'aller aux initiations, en tout cas quand il y en a, parce que au-delà de l'explication sur quelques pas de base, en fait, il y a de l'explication aussi sur le fonctionnement du bal folk. Il y a un point notamment essentiel dans le bal folk, t'allais en parler un petit peu, c'est l'invitation, c'est le consentement, c'est-à-dire que on n'est pas obligé d'aller en bal folk en couple, on peut y aller seul, il y a des gens qui y vont seuls, Et on peut se faire inviter à danser, on peut inviter à danser. Mais alors, comment ça se passe, cette notion de consentement ? Sur l'invitation à danser, sur l'acceptation, et aussi sur le refus, qui est des fois... Ouais. Enfin, moi, pour moi, est compliqué, des fois, le refus. Alors, comment ça se passe ?
1: Alors déjà... là aussi, ça va dépendre de l'univers de danse. Hein. Le tango fonctionne pas de la même manière qu'au bal folk, mais au bal folk, on est plutôt sur l'invitation directe, donc sur un « est-ce que tu veux danser ?» Oui, non. Donc c'est-à-dire aussi pas tirer par la main quelqu'un qui est en train de discuter, par exemple. c'est des trucs un petit peu basiques, hein, mais c'est pas toujours évident, surtout quand on a très envie de danser. Mais voilà, donc c'est de verbaliser les invitations, de donner aussi la possibilité aux personnes qui veulent pas de refuser. Donc ça, on peut-être effectivement pourra en reparler du refus. C'est les aspects sociaux, c'est souvent ceux-là qui sont les plus délicats à gérer pour les gens, en fait, hein, parce qu'on déjà on n'a pas forcément l'habitude. On est dans des contextes où, dans la vie, on s'invite pas beaucoup à danser. Et donc aussi, comment ne pas vexer la personne, hein. Quand même beaucoup peur des interactions.
0: Question concrète, comment on fait ? Est-ce qu'on, si on n'a pas envie, pour quelle que soit la raison, ouais, est-ce qu'il vaut mieux donner une raison, la vraie raison, une fausse raison, ou simplement dire non ? C'est comment on pour ne pas non plus vexer la personne qui, ouais, vous invite ? Comment on fait ? Est-ce qu'il y a une règle ou est-ce qu'il y a des conseils ?
1: Alors moi, j'y ai beaucoup réfléchi, donc effectivement, ouais, j'ai des préconisations que je donne quand je suis en bal. C'est potentiellement de ne pas s'obliger à donner de raisons. Et notamment, ne pas donner de fausses raisons. Parce, d'accord, que souvent, les gens, ils disent « Ah non, je suis fatigué », en fait, ils sont pas fatigués. Ouais. Et si quelqu'un d'autre vient les inviter derrière, ben, ils se disent « Ah, mais j'ai dit à la personne que j'étais fatigué, je peux plus danser ». Donc de ne pas donner de fausses raisons. Par contre, là où j'essaie de sensibiliser les gens, c'est plutôt à la manière dont on le dit. C'est pas tant ce qu'on dit, c'est surtout les gens qui vous regardent pas, qui disent « non ». Bon, bah c'est là que l'ego de la personne prend, ouais, un coup. Donc c'est plutôt de dire non, d'être le plus sincère possible, en fait, hein, et d'essayer de signifier à la personne que c'est pas elle, mais que à ce moment-là, on n'a pas envie de danser. Ou pas envie de danser avec cette personne, hein. C'est possible aussi. Hein. Des fois, tout simplement, on avait très envie de danser avec un ami et la personne n'est pas là, on espère encore la trouver. Hein. Peut-être des fois, c'est juste ça. Donc pour moi, c'est vraiment la sincérité et aussi. Moi, je suis pas trop pour qu'on sélectionne les gens sur leur physique. Quelqu'un vous dit « Ah bah, j'ai pas été accepté parce que j'étais pas assez beau, pas assez bon danseur. Ouais. Peut-être on m'accepte pas parce que je suis trop débutant. » Donc voilà, moi j'ai tendance à dire aussi que il faut aussi dire oui. faut pas se forcer à dire oui, mais par contre voilà, faut aussi faire jouer le côté du collectif. Tout le monde a envie de danser, donc voilà, on se pose la question est-ce que au moment où on m'invite, est-ce que je ferais pas le geste aussi pour la personne ?
0: Oui.
1: Voilà.
0: D'accord.
1: Et si c'est non, c'est non. Mais voilà, pour que ce soit pris de manière gracieuse, il faut le dire de manière bienveillante. Voilà, c'est ce que je veux dire.
0: D'accord. Alors, il y a une question sur ça, mais je crois qu'on y a répondu. Donc, c'était faut-il absolument venir avec un partenaire ou une partenaire pour danser ? Non. Il y a des gens qui viennent seuls à la fois l'initiation et puis après au bal. Alors. Quand on parle d'invitation et danse, on pense aussi tout de suite à la question de genre, parce que historiquement, je sais pas, mais en tout cas, c'est souvent les hommes qui invitent,
1: oui,
0: et c'est souvent les hommes qui mènent la danse.
1: Oui.
0: Et j'ai remarqué que dans le bal folk, en tout cas, ceux que j'ai pu assister, qu'il y a une tentative assez forte pour justement mettre un terme à ça, pour dégenrer le bal, les danses, donc à la fois sur l'invitation et aussi sur le fait de mener. C'est pas forcément les hommes qui vont mener. Alors, ça se passe comment, en fait? Comment ça se passe en explication et finalement, qu'est-ce que ça change par rapport au bal, en fait?
1: Alors c'est pour ça que je disais que ma pratique de danse, elle est très engagée, parce que moi, je milite beaucoup sur ces questions-là. Déjà, je milite beaucoup... Donc pour le qui a un consentement dans l'invitation, mais en fait le consentement il s'arrête pas au moment de l'invitation. C'est-à-dire c'est pas juste la personne elle m'a dit oui donc du coup elle a consenti. Enfin voilà, c'est comme dans tous les rapports de la vie, on peut aussi changer d'avis après coup. Pour moi le consentement ça va avec est-ce que tu veux danser, ça va avec quel rôle est-ce que tu veux faire dans la danse, est-ce que tu veux guider, est-ce que tu veux suivre, voilà, on essaie de trouver un accord. Ensuite, il y a, est-ce que sur les danses de couple notamment, est-ce que tu es confortable, est-ce que Voilà,
0: la distance aussi peut-être
1: entre, la distance, voilà, ça peut être confortable la distance, ça peut être confortable la posture aussi, hein, parce que oui. Quelqu'un qui lève trop les bras, bah, après 5 minutes de danse, vous avez mal à l'épaule. Donc voilà, ça peut être aussi des gens qui ont déjà mal quelque part. Hein, peut-être, des fois, il y a des gens aussi qui ont, on en reparlera, mais il y a des gens qui ont des handicaps. Ben, oui, voilà, après, donc, c'est de faire attention. Et puis, voilà, aussi, derrière, c'est dans la danse, peut-être que derrière, il y aura trop de monde sur le parquet, que la personne aura trop chaud, sera pas à l'aise. Donc là aussi, voilà, le consentement, il va vraiment jusqu'au bout de la danse sur tous les aspects. Et effectivement, en tout cas, moi, dans ma pratique de danse, j'apprends tout en double rôle. Toutes les danses que j'ai faites, que ce soit du balfolk, du tango, du swing, j'ai appris les deux rôles à chaque fois. Déjà parce qu'il y a beaucoup de danses où il y a une plus grande majorité de femmes quand même, qui viennent. Les femmes, elles n'ont pas trop de problèmes à danser entre elles. Hein. Souvent, il y a un moment, bah, en fait, j'ai envie de danser. Il n'y a pas d'hommes. Moi, j'aime pas, personnellement, hein, j'aime pas devoir attendre un homme, et encore moins un homme qui m'invite.
0: En fait, tu ne veux pas dépendre d'un homme.
1: Voilà.
0: C'est...
1: Et surtout, quand il y a autant de femmes qui dansent très bien et qui sont là, et on est toutes là à attendre... Bon, ça n'a pas d'intérêt. Donc, je pense qu'à un moment, effectivement, je sais que moi, j'arrive... À guider, à suivre. Enfin, là, c'est vraiment indépendant l'un de l'autre. Enfin, j'ai du plaisir dans les deux. Autant de plaisir dans les deux. J'aime beaucoup guider et guider des femmes aussi, hein, et guider des hommes. Ça ne me pose pas de problème. Donc voilà, c'est bien de donner aussi le choix aux gens. Et je pense que les femmes ont plus l'habitude que les hommes de changer de rôle. Mais les hommes aussi, des fois, moi, de plus en plus, il y a des hommes qui viennent me voir pour me dire « Ah, mais j'aimerais bien, si je pouvais, je ne ferais que suivre. Ouais. » Mais c'est pas possible, aujourd'hui, dans un bal, pour un homme qui ne voudrait pas guider. Socialement, c'est très compliqué.
0: Ah, socialement, tu veux dire, d'accord.
1: Ouais. De c'est trouver bien. Assez de partenaires déjà,
0: oui.
1: Qui acceptent de changer de rôle, ou d'hommes qui acceptent de guider d'autres hommes aussi. Hein. Je pense que voilà, c'est pas une situation facile pour les hommes qui veulent suivre.
0: Ouais.
1: Mais il y en a de plus en plus. Le balfolk, c'est un assez bon milieu pour ça. Je pense que c'est quand même de plus en plus admis. C'est pas parfait, mais voilà, c'est de plus en plus.
0: Est-ce que c'est un milieu bienveillant, plus bienveillant que d'autres types de danse? Parce qu'après, on va parler de VSS, de violence sexiste et sexuelle. Donc, est-ce que c'est un milieu qui est... On a l'impression, très honnêtement, Yannick, que c'est que des gens sympas. Mais bon, on sait très bien quand même qu'il faut se méfier des gens qui ont l'air sympas. Donc, est-ce que c'est un milieu qui est bienveillant ou comme tous les autres milieux, finalement
1: Oui, c'est un... Oui, mais... Bah, c'est dans tous les milieux, il y a des gens, il y a des gens très sympas, il y a des gens moins sympas. Mais oui, si, je trouve que c'est un. Moi, en fait, ce que j'aime bien avec le balfolk, surtout, c'est que c'est intergénérationnel. C'est-à-dire que la variété des danses fait qu'il y a des personnes très âgées qui peuvent le pratiquer. Il y a vraiment toutes les tranches d'âge. Il y a des gens qui vont au bal avec leurs enfants aussi. Donc il peut y avoir aussi des jeunes. Il peut y avoir des ados. Et c'est pas toujours le cas. Par exemple, si vous allez au tango argentin, il y a quand même c'est pas tout à fait la même tranche d'âge. Et si vous allez au swing au lindy hop, par exemple, c'est plutôt l'inverse. Il y a plutôt beaucoup de jeunes. C'est des danses qui sont très physiques. Parce que le ratio de jeunes est plus élevé dans ces danses-là. Et c'est plus difficile. Au tango argentin, moi, je ne croise pas de famille, hein, par exemple. Donc, voilà.
0: Oui, c'est vrai que ça avait l'air très intergénérationnel, effectivement. Est-ce que tu veux qu'on fasse une pause musicale ou on continue? Parce qu'il est 23h, comme tu veux. On peut peut-être s'écouter...
1: On peut s'écouter la...
0: Mazurka.
1: Mazurka.
0: Je sais que tu l'aimes beaucoup. Donc, écoute, présente-nous la mazurka qu'on va écouter, s'il te plaît.
1: C'est ma mazurka préférée. Donc, la mazurka, c'est une des quatre grandes danses de couple du balfolk. Il y a donc la valse, la scottish, la polka et la mazurka. Et en fait, c'est une danse qui s'est quand même beaucoup transformée depuis sa création, qui était aux alentours de 1840, quelque chose comme ça. Et là, c'est devenu un peu le slow des balfolk. Et donc, ce groupe-là, Trèfle, en plus, l'a fait vraiment très lente et romantique. Et ça, je pense que c'est plutôt une composition, puisque donc dans la musique à danser, on a des musiques traditionnelles qui sont réarrangées, et puis il y a aussi pas mal de compositions, et je pense que celle-là, c'en est une.
0: D'accord. Eh bien, écoutez, on va écouter Dorothée par Trèfle. On se retrouve dans 3 minutes. Belle soirée à l'écoute de Cause Commune, la voix des possibles.

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1: Donc nous venons d'écouter une mazurka, la mazurka préférée de Claire Favillier, donc c'était le groupe Trèfle qui nous a fait Dorothée. Alors nous sommes toujours donc avec Claire Favillier, nous parlons toujours de danse sociale, nous attaquons la dernière demi-heure de l'émission qui va filer très vite, comme dans certaines danses où ça file très vite, là c'était assez tranquille. Donc juste avant la pause musicale, on parlait de la notion de consentement. Il y a un sujet important, bah, de toute façon dans la société en général, et les balles folles que les danses n'y échappent pas évidemment, c'est la question des violences sexistes et sexuelles sur laquelle tu es très impliqué. Donc tout à l'heure je te demandais si les balles folles étaient plus bienveillants ou autres que d'autres environnements, d'autres structures. Bon, je suppose qu'il y a des problèmes de violences sexistes et sexuelles aussi dans les balles folles.
2: C'est le reflet de la société, donc oui, il y en a comme partout. Il y en a pas plus qu'ailleurs, mais il y en a, voilà, pas moi non plus. Ouais, il y en a un petit peu. Je pense que le milieu du bal folk, c'est quand même un milieu dans lequel les organisateurs de bal commencent à prendre de plus en plus la mesure de ça, de faire notamment de la prévention. Ça, c'est le plus important quand même, hein, la prévention, plutôt que de... après, il y a de l'écoute des victimes, mais malheureusement, dans ces cas-là, c'est toujours un petit peu tard. Mais en tout cas, ça commence par rappeler aux gens les règles d'interaction. C'est pas neutre hein, d'aller au bal, d'aller danser. Il y a les proximités en fait des corps, hein, et en plus, c'est pas des choses dont on va avoir beaucoup l'habitude, parce qu'on a l'habitude, par exemple, de faire un câlin à ses parents, mais par exemple, de prendre une personne dans les bras pendant 5 minutes d'affilée pour danser, c'est pas quelque chose qu'on rencontre facilement dans le quotidien. Donc c'est toujours bien d'avoir un petit peu de un rappel quand même. C'est pour ça une bonne posture, par exemple. Ça, c'est pour éviter tout problème. Bah, évidemment, il faut avoir une bonne posture de danse, avoir comme on parlait de consentement au moment de l'invitation. Mais on se met d'accord sur un certain nombre de choses.
1: Alors, quand tu parles de la posture, c'est aussi la distance entre les deux partenaires, oui. Plus ou moins proche.
2: Oui,
1: parce que quand
2: voilà.
1: Tu parles de corps. Effectivement, on peut danser serré ou pas serré, en fait.
2: Oui, il faut se mettre d'accord. Et puis, il faut voir la posture. Pour moi, c'est aussi où est-ce qu'on place ses mains, où est-ce que c'est potentiellement problématique. Hein. Par exemple, quand, je sais pas si les auditeurs à la radio, c'est difficile s'en montrer, mais par exemple, quand on est en position de danse moderne, on va mettre la main, le guideur va mettre sa main sur l'épaule du partenaire, mais il faut aller jusqu'à l'épaule parce qu'il y a des gens, des fois, ils vont sur l'aisselle. Et ben là, ça peut être gênant. Je sais par exemple aussi que si vous faites des passes un petit peu de salsa, ben il peut y avoir des mains qui circulent assez près du ventre, par exemple. Mmh. Et ben le ventre, c'est ça peut être problématique pour certaines personnes, pas pour tout le monde, mais voilà. Voilà, ça peut être aussi quand on met, je pense que les gens, ils ont quand même l'idée que quand on danse à deux, à moins de danser avec son conjoint, on met pas les mains sur les fesses des partenaires. Mais bon, voilà, des fois. C'est bien de rappeler, quoi.
1: Oui, puis c'est vrai qu'en plus, dans les balles folk, si on vient avec une partenaire ou un partenaire et qu'on danse avec, c'est son partenaire, c'est partenaire, on a l'habitude. Mais dans les balles folk, on va danser aussi avec des personnes qu'on ne connaît pas, en fait.
2: Oui.
1: Et donc, ça, c'est effectivement, c'est quelque chose qui peut, même d'ailleurs de façon involontaire, peut être gênant. Enfin, on ne sait peut-être pas forcément comment se comporter. C'est-à-dire, avec des gens qu'on ne connaît pas, en fait. Et surtout si elles sont du genre opposé, quoi.
2: Oui, des fois, surtout. Sur les mains sur le corps des femmes, des fois c'est pas forcément une volonté de la personne d'agresser, hein, mais c'est que voilà, des fois les personnes elles sont un peu maladroites, mais c'est pas juste de la prévention pour dire il faut faire ci, il faut faire ça, mais c'est aussi pour que les personnes, quand elles sont en situation de malaise, elles puissent le formuler et mettre un stop, voilà. Donc que les personnes elles se sentent aussi légitimes à dire mais non, mais là cette attitude là n'est pas ok avec moi. Voilà. Et donc, que les organisateurs prennent la responsabilité de leur position, en fait, c'est déjà dire aux gens, eh ben voilà, chez nous, ça, ce sera OK, et puis ça, ce sera pas OK. Et c'est valable, évidemment, hein, c'est valable dans l'espace du bal folk, mais c'est valable dans n'importe quel espace festif, hein, dans n'importe quelle boîte de nuit, là aussi, hein, il y a des règles de choses, que les gens n'ont plus envie de tolérer, en tout cas.
1: Alors, on peut préciser, par exemple, donc dans Paris Bal Folk, avant le début du bal, il y a un rappel de règles de fonctionnement qui est fait par une personne de l'équipe, qui rappelle également qu'il y a des personnes référentes, c'est celles qui portent des t-shirts Paris Bal Folk, tout simplement. Et lors de la dernier bal auquel j'ai été avec mon épouse, dans l'initiation, François, qui faisait l'initiation, à un moment, nous a expliqué, pour les personnes qui se sentent pendant une danse pas à l'aise, mais qui n'osent pas l'exprimer, qui a la possibilité de croiser les doigts derrière le dos et que les gens de l'organisation, si elles repèrent ça, elles savent qu'elles doivent intervenir. Mmh. Voilà. Et donc, c'est des choses qui sont effectivement qui sont mises en place. Et je suppose que ça doit être très rassurant quand même quand on va dans ce genre d'organisation de se dire, bon, il y a quelque chose qui est mis en place, quoi. C'est-à-dire qu'on, s'il y a un souci, on sera accompagné.
2: Oui, on essaye en tout cas, mais moi je fais partie de beaucoup de groupes aussi, hein, pas juste sur Paris, mais de groupes qui réfléchissent à ça, donc c'est des personnes bénévoles, hein, y a des associations aussi qui existent, pour trouver voilà, les différents moyens. Alors est-ce que ça va être justement de faire un affichage, de mettre un poster dans les toilettes, est-ce que c'est d'envoyer une charte à tout le monde au moment où la personne elle prend son billet, est-ce que ça va être une prise de parole, est-ce que ça va être, il y a des festivals où il y a des petits stands aussi avec de la documentation, enfin voilà, il y a plein de choses qui existent. On essaie différents formats et on voit ce qui fonctionne, ce qui ne fonctionne pas.
1: La semaine dernière, on a fait une émission avec deux invités, deux femmes dans la technologie, et l'une d'elles, alors je ne sais plus si c'est Emmanuel ou Florence, a dit il y a un chiffre dans la technologie, 35% des femmes quittent la tech, donc les métiers de l'informatique, après 35 ans, parce qu'elles ne se sentent pas bien accueillies, parce qu'elles ne peuvent pas progresser comme les hommes, etc. Donc et en fait, en relisant ça, je me suis posé la question sur les bals folk. Quand on est une femme jeune et qu'on arrive dans un bal folk, est-ce que finalement, on s'intègre rapidement ou est-ce qu'on peut être confronté quand même à ce genre de soucis avec des hommes qui vont peut-être avoir les mains baladeuses ou qui vont peut-être insister sur le... quand on invite à danser et peut-être forcer la personne à danser ou est-ce qu'au contraire, finalement, ça se passe bien et les femmes ne quittent pas finalement les bals folk après 35 ans? Alors, la question n'est peut-être pas simple, mais...
2: C'est difficile à dire, parce qu'évidemment, on n'a pas de chiffres. Hein. Ouais. Faut savoir quand même que quand il y a un problème qui se produit dans un bal, très souvent, les personnes, elles s'en vont et elles reviennent pas. Enfin,
1: D'accord.
2: Et alors, surtout, vous imaginez, si c'est votre premier bal, si c'est votre premier bal que vous avez 16 ans ou 20 ans, et que à votre première interaction avec quelqu'un, ça se passe pas bien, bon, évidemment, vous revenez pas le lendemain. Mmh. Et ça, on n'a aucun moyen de le savoir. Donc, mais évidemment, au fur et à mesure, plus vous restez dans le bal, plus vous confrontez à différentes situations. Et puis, on fait aussi sa propre protection. On a des réflexes aussi. Hein. Peut-être tout simplement, c'est pas toujours des situations qui sont traumatisantes. Mais des fois, il y a des gens, c'est un petit peu trop proche pour nous, on n'est pas très à l'aise. Cette personne-là, on n'acceptera plus de danser avec elle, par exemple.
1: D'accord. La semaine dernière, les deux invités ont aussi parlé de ce qui se fait beaucoup dans certains milieux, des réunions en non-mixité.
2: Oui.
1: Est-ce qu'il y a des bals en non-mixité?
2: Pas à ma connaissance.
1: Ouais, okay.
2: Non, pas à ma connaissance. Ce que j'ai déjà vu en non-mixité, par exemple, c'est plutôt des ateliers, des groupes de parole, par exemple,
1: D'accord.
2: autour des notions de violence sexiste et sexuelle. Voilà.
1: D'accord.
2: Il existe vraiment plein de formats, hein, de différentes actions. J'ai vu aussi, j'ai déjà été à des bals folk militants, sur lequel il y avait par exemple plus de règles, plus d'ateliers, de choses expérimentées, plus de prises de parole, voilà.
1: D'accord. OK. Le temps passe vite. File très très vite. Tout à l'heure tu disais que une activité que tu aimais beaucoup dans ton métier de communication, c'était la rédaction. Ça se voit parce que depuis 2017 hein que tu as ouvert un blog.
2: Oui.
1: Sur les danses sociales, bal folk, qui s'appelle Créactiviste.
2: Oui.
1: Ça vient d'où d'ailleurs le nom d'ailleurs, Créactiviste?
2: Je cherchais un nom qui soit pas un mauvais jeu de mots sur la danse et j'en ai pas trouvé. Alors ça m'est venu. Il y avait pas vraiment de raison. C'est pas forcément le meilleur choix non plus. Ça véhicule pas du tout l'image de la danse. Mais
1: en fait, oui, c'est pour ça que
2: il fallait se décider pour
1: D'accord.
2: quelque chose et voilà.
1: Okay.
2: Chaque année, je me demande est-ce que je vais pas changer pour quelque chose qui serait plus parlant. Et pour l'instant, ça reste.
1: Alors, c'est quoi l'objectif de ce blog?
2: En fait, déjà, je commençais ce blog parce que j'arrivais pas à trouver de la lecture. en fait, hein, très souvent, mais ça c'est les gens qui écrivent, ils écrivent les choses qu'ils auraient envie de lire et qu'ils ne voient pas. Et notamment, je voyais pas de format blog et je voyais rien en langue française. J'en connaissais un ou deux en anglais sur la danse, mais rien en français. Et ce que je comprenais pas, moi, à titre personnel, c'était pourquoi on se parlait pas entre différentes danses sur des thématiques qui sont communes. Donc il y a par exemple les violences sexistes et sexuelles, mais des trucs, il y a des fois aussi des trucs un peu bêtes, hein, par exemple les gens ils disent « Ah, qu'est-ce que t'as comme chaussures de danse ?» En fait, les chaussures de danse, c'est pas les mêmes si vous allez danser le foro brésilien, le swing, la salsa et le bal folk. Chacun a ses propres trucs et astuces. Donc je m'étais dit, bah, je commencerai par écrire un article sur les chaussures de danse où je mettrai toutes les chaussures de danse que je croise dans les balles. Donc voilà, c'est pas toujours des sujets très sérieux, mais voilà.
1: C'est un sujet intéressant.
2: C'est très très récurrent comme sujet.
1: Oui, ouais. Je l'ai lu il y a pas longtemps, parce que justement on a échangé là-dessus, parce que j'ai cherché les chaussures de balle, et donc c'est un sujet quand même qui est intéressant.
2: Voilà. Il y a aussi, par exemple, un article sur le fait de changer de rôle pendant la danse aussi. Mmh. Donc, les gens qui maîtrisent le double rôle, est-ce que c'est plus difficile d'apprendre les deux rôles? Est-ce qu'il faudrait commencer par apprendre à guider et ensuite à suivre? Est-ce qu'on se mélange? Enfin, voilà, ce genre de choses. Voilà. Je fais des enquêtes de terrain aussi. Donc, j'avais fait une enquête auprès des hommes qui suivent pour savoir justement les hommes qui font le choix de suivre. Pourquoi?
1: Choix d'être uniquement suiveur, c'est ça?
2: D'accord. Oui, okay. Ou pas forcément que suiveur, mais en tout cas ceux qui pratiquent les deux rôles, qu'ils préfèrent suivre, qu'est-ce qu'ils trouvent dans le suivi? Moi, je sais ce que j'y ai trouvé parce que, évidemment, moi, j'ai aussi commencé par ça avant de me mettre à guider. Mais donc voilà, qu'est-ce que les hommes y trouvent? Est-ce qu'il y a des difficultés aussi quand on a envie de changer de rôle?
1: Alors, qu'est-ce qu'ils y trouvent majoritairement? Tu te souviens? Le fait d'être guidé, en fait.
2: Oui, ils y trouvent.
1: Est-ce qu'il y avait quelque chose qui ressortait particulièrement?
2: Oui, alors, mais c'est surtout des choses qui ne ressortaient pas, moi, c'est ça qui m'a étonnée. Parce qu'ils disent, bon, il y a des trucs genre le sentiment d'abandon, les choses comme ça. Bon, en fait, surtout ce qui m'étonnait, moi, dans ce questionnaire, c'était un questionnaire toute danse. Hein, donc, il pouvait y avoir aussi des danseurs d'autres danses, pas juste le bal folk. Mais il y avait cette idée que les hommes, quand ils changent de rôle, ils demandent à des femmes de les guider. Et donc, ils ont beaucoup de refus, parce que les femmes, quand tu demandes sur un parquet à quelqu'un, la femme, peut-être qu'elle ne guide pas, elle. Et aussi, parce que, et ça, ça n'a jamais été soulevé, le fait qu'il y a une différence, souvent, de taille et de poids. Donc, si vous demandez à une femme d'1m60 et de 50 kilos de guider un homme d'1m80 et de 90 kilos, et qui ne sait pas suivre, y a une difficulté, donc voilà. Ça, c'est mon plus grand étonnement. Il a plutôt été là.
1: Oui, parce que pour être dans le rôle de suiveur, il faut un certain laisser aller, en fait. Il faut pas s'abandonner, mais il faut se laisser porter finalement par la personne, par l'autre.
2: Ah, voilà. C'est
1: ce qui peut être compliqué.
2: Souvent, c'est un peu trop d'abandon. Voilà. Il y a un peu trop d'abandon de la personne. Il y a beaucoup de gens qui pensent que suivre, c'est juste se laisser faire et se laisser tracter. Et c'est pas ça, suivre.
1: Et à l'inverse, mener, c'est très technique. Je vais prendre un exemple. Récemment, on a fait un atelier de danse de couple avec mon épouse, dont tu étais là avec Florian, je crois, c'est ça?
2: Oui.
1: Et après une polka où je m'en sortais pas très très bien, Florian qui vient me voir, il me montre des trucs, puis à un moment il me dit tiens, on va danser ensemble, donc on danse. Et puis à un moment il a mené, mais j'ai cru pas valser, mais ça a été super vite. Et en fait je sais pas ce qu'il a fait pour tout d'un coup que je me mette dans ce mouvement là, quoi. J'ai l'impression qu'il a rien fait, alors qu'en fait il a fait quelque chose, quoi. Donc il y a une technique, quoi, en fait.
2: Oui, il y a des techniques des deux côtés, hein.
1: Oui, ouais. Sans doute.
2: Oui, oui.
1: Mais j'étais en tout cas très impressionné par cette capacité à mener tout d'un coup. Voilà. D'accord. Ok. Enquête, avant d'oublier, parce que oui. Justement, là, tu en as une en cours.
2: Oui.
1: Sur un autre point important dans le bal et d'ailleurs dans la société en général, c'est le handicap.
2: Oui. Ça fait très longtemps que je voulais aborder le sujet de la danse et du handicap, mais j'osais pas le faire parce que moi je suis pas en situation de handicap, donc c'est pas un vécu que j'ai, c'est une grande interrogation que j'ai, mais j'avais aussi très peur d'utiliser par exemple les mauvais termes, etc. Mais j'ai fini par demander aussi à des amies danseuses. J'ai une amie qui est ergothérapeute et une autre qui est donc une danseuse sourde, et je leur ai demandé de m'accompagner là-dessus sur les questions qui nous sembleraient pertinentes. Et en fait, l'approche, c'est que on croise des personnes qui sont en situation de handicap. Dans le bal, il y a des gens qui vont danser, des danseurs et danseuses, et qui s'adaptent, ou qui adaptent leur handicap, je ne sais pas trop comment le dire, mais en fait, elles, malgré le manque d'accessibilité des lieux. Et donc l'idée, c'était de leur dire qu'est-ce que vous faites, à quelles difficultés vous êtes confrontés, quelles sont les stratégies que vous mettez en place pour contourner ça, et comment on pourrait mieux adapter les lieux de danse, que ce soit les cours de danse, mais aussi surtout les bals. Et donc plutôt dans l'idée de comment on pourrait mieux adapter le bal grand public d'aujourd'hui, qui soit plus accessible pour des personnes en situation de handicap. Et est-ce que c'est pertinent ou pas d'avoir des bals adaptés qui seraient que pour ce type de public. Moi, je serais, c'est mon avis personnel, moi je suis toujours plutôt militante pour que ce soit l'espace grand public qui s'adapte pour accueillir tout le monde, plutôt que de se dire « Ah ben, on va séparer les valides et les personnes en situation de handicap, de les mettre dans une zone à part ». Voilà, ça pour moi, c'est pas entendable, en tout cas, donc c'est pas vers ça que j'ai dirigé l'enquête. Donc là, en ce moment, je cherche des danseurs et danseuses de tout type de danse sociale et de tout type de handicap qui voudraient témoigner de leur expérience vis-à-vis de la danse.
1: D'accord. Donc là, c'est une enquête qui est ouverte jusqu'au 10 juin, c'est ça ?
2: Oui, c'est
1: 10 juin 2025, voilà. Donc sur ton site creactiviste.fr. Et sinon, les liens utiles sont également dans la page consacrée à l'émission du jour. Donc soit sur le site causecommune.fm dans la partie chemin de travers, soit dans les notes de l'épisode si vous nous écoutez, si vous écoutez en podcast. Et j'en profite aussi pour signaler que donc dans les notes de l'épisode, il y a un lien vers une conférence que tu as donnée il y a quelques années avec... Marion Blanchard sur le retour aux sources historiques du bal folk et des danses, et notamment à la fin on te voit danser avec Marion. Je fais ça parce qu'en fait on nous a posé tout à l'heure la question de savoir est-ce qu'il y a des vidéos de toi en train de danser pour voir en fait qu'est-ce que ça donne, sachant qu'on alors au studio bah il y a le parquet ne va pas jusqu'au bout du studio, donc ça aurait été compliqué quoi. En tout cas il y a au moins cette vidéo là, et de toute façon on trouve assez je crois que Paris Bal Folk par exemple ils mettent régulièrement des vidéos en ligne pour voir à quoi en fait ressemble un bal folk si je me souviens bien.
2: Oui, tout à fait. Il y a beaucoup de vidéos de bal folk en ligne. Après, moi, si j'ai une chose à recommander, ce serait le film Le Grand Bal de Laetitia Carton.
1: Vas-y.
2: Donc, c'est une réalisatrice de documentaire qui a fait un documentaire long métrage qui s'appelle Le Grand Bal. En fait, Le Grand Bal, c'est le Grand Bal de l'Europe. C'est à Gentine, dans l'Allier. Et c'est tous les ans. C'est un très, très gros festival de bal folk. Je pense le plus gros d'Europe. Peut-être même le plus gros du monde dans ce type de danse-là. C'est pendant 2 semaines, et donc elle est venue avec une équipe, et ils ont filmé ça. Elle a même été nommée au César, et je crois qu'elle a aussi reçu plusieurs prix pour la musique du film, puisque c'est donc la musique, elle est faite par des musiciens du bal folk. Et ce que j'aime bien dans ce film, c'est qu'il présente beaucoup les dynamiques aussi sociales dont on vient de parler. Voilà, il y a des très très belles images de danse. Enfin, c'est vraiment une très bonne vidéaste, une très bonne photographie sur ce film.
1: Donc c'est Le Grand Bal de Laetitia Carton. Alors je sais pas s'il est encore disponible quelque part en ligne.
2: Je pense qu'il doit être encore sur des plateformes.
1: Sur des plateformes,
2: comme ça, oui.
1: D'accord. On vous conseille effectivement. Et c'est tu as dit que c'est 2 semaines, mais c'est vers quelle période en fait? C'est en été.
2: Oui, c'est en été. C'est fin juillet, début août. Là,
1: d'accord.
2: Voilà. C'est la dernière semaine de juillet, la première semaine d'août cette année.
1: D'accord. Donc c'est dans bientôt, puisqu'on est le 21 mai. Ok, je surveille. Oui, parce que là, on va bientôt arriver à la fin de l'émission. Est-ce qu'il y avait un sujet qu'on n'a pas encore abordé, que tu aurais voulu aborder dans les minutes qui restent avant que je passe aux questions finales, parce que il est possible qu'on n'ait pas abordé tous les sujets. En parlant de vidéo, est-ce qu'il y a des sortes de tutos sur des danses, par exemple? Tout à l'heure tu nous as passé une mazurka, on a écouté une mazurka donc Dorothée par le groupe Trèfle. Les gens qui disent bon, c'est quoi une mazurka, est-ce qu'on va trouver sur des plateformes vidéo ou autres des sortes de tutos mais vraiment détaillés sur c'est quoi une mazurka, comment ça se danse, ou c'est quoi une scottige, comment ça se danse, est-ce que ça existe, ou peut-être sur ton site d'ailleurs, je sais pas.
2: Alors ça existe, il y a beaucoup beaucoup de vidéos hein, ouais. sur internet, par contre apprendre la danse en, avec une base de vidéos ça va quand même être ouais. compliqué. Moi ce que j'ai fait sur mon site par contre c'est quand même des articles un petit peu pédagogiques justement sur des choses que j'aurais aimé qu'on me dise quand je débutais en bal. Donc il y a des éléments de fonctionnement social de la communauté de danse, mais il y a aussi des choses plus techniques. Bah, j'ai un article sur l'évolution de la mazurka, l'histoire de la mazurka. On peut voir à quoi ça ressemblait une mazurka en 1840 et l'évolution d'aujourd'hui, pourquoi il y a cette évolution. Et j'ai fait la même chose sur la valse aussi. Donc voilà, pour expliquer un petit peu la théorie, comment on fait pour tourner à la valse, etc. Donc il y a une approche à la fois un petit peu historique, même si évidemment, moi je fais des articles de blog et je ne suis pas historienne de la danse. Donc voilà, c'est vraiment à but pédagogique.
1: D'accord, ok. Est-ce qu'on a fait... on n'a pas fait le tour, mais est-ce qu'il y avait un sujet qu'on n'a pas abordé que tu souhaiterais qu'on aborde, ce que j'ai oublié, sur la danse ou sur autre chose d'ailleurs? Est-ce que peut-être que tu as d'autres passions cachées que tu nous as pas transmises pour le moment?
2: Alors moi j'ai plein de passions.
1: Ah, parce qu'il y en a une en 2-3 minutes dont on va parler ou d'autres choses. Hein,
2: Non, pas forcément. Non, juste peut-être si je peux faire une petite conclusion sur la danse. Moi, ce que j'aime beaucoup avec la danse, c'est que effectivement le bal folk c'est un milieu qui est très facilement accessible, mais par contre tu disais c'est un monde souterrain, mais c'est un univers entier souterrain. Moi ce que je trouve vraiment incroyable c'est tout ce patrimoine sur lequel on est un petit peu assis en France et qu'on va pas exploiter. Et en fait on a vraiment des groupes de musique qui ont une très très grande qualité, donc très sous-estimé la qualité des groupes de musique trad qui vont chercher du patrimoine, qui le réarrangent, qui proposent des versions très modernes, qui sont très festives. Et en fait, si en plus du bal et d'aller s'amuser, etc., mais par contre, il y a aussi plein de profs de très grande qualité sur des stages, et c'est infini en fait. Moi, c'est ça que j'aime dans ce bal, c'est que ça s'arrêtera jamais. Moi, j'arrêterai jamais d'apprendre. Je suis vraiment... Plus j'en apprends, plus je me rends compte de la montagne, de tout ce qui reste à parcourir, quoi. Et ça m'occupera jusqu'à la fin de mes jours.
1: Donc tu veux dire aussi que donc dans l'apprentissage, c'est pas que la partie technique, c'est aussi l'apprentissage culturel, historique, qui est, enfin effectivement en France il y en a partout. Enfin, on se rend compte qu'il y a des danses partout, quoi. Donc ça aussi qui te passionne, c'est pas que la entre guillemets la technique de danse, c'est le côté culturel autour.
2: Oui. Et puis voilà, et puis d'apprendre les gestes hein, aussi. Moi, le jour où j'arriverai à faire les élans de danse, la maîtrise du corps qu'il y a dans le Sud-Ouest ou en Suède, ou enfin voilà, c'est sans fin en fait.
1: Tu sais qu'il y a un truc que tu avais dit lors de l'atelier qui m'avait surpris. Moi, je pensais que des gens comme toi, en fait, sur les danses, vous entendiez les changements de rythme, etc. Et puis tu as dit à un moment, en fait, moi, je suis très analytique, je compte les pas.
2: Oui.
1: Et je me suis dit. Ah ben c'est bien parce que moi aussi, parce que comme j'entends pas grand chose, et ça m'a un peu surpris, je me suis dit, tiens, elle se laisse pas porter par le truc, elle compte.
2: Oui, moi je compte, mais après il y a plein de gens qui comptent pas. Je sais, il y a des transmetteurs, ils donnent pas, ils disent pas gauche, droite, etc., ils chantent.
1: Ouais.
2: Ils font juste la rythmique et les gens comprennent. Ça me fascine. Je ne saurais pas le faire.
1: D'accord.
2: Mais par contre, il y a plein de modes de transmission, c'est incroyable.
1: Bon, ça me rassure parce qu'effectivement, quand tu as dit ça, ça m'a rassuré. Je me suis dit, ouais, on peut être analytique et finalement faire de la danse, quoi.
2: Ouais.
1: Et est-ce que tu as dans tes, enfin, pas dans tes rêves, mais dans tes ambitions, dans des choses que tu as envie de découvrir, est-ce qu'il y a des danses dans d'autres pays que tu as envie de découvrir? Bon, tu as parlé du Portugal tout à l'heure, mais est-ce qu'il y a peut-être d'autres choses que tu as envie de découvrir? Voire d'aller sur place? Je sais pas, est-ce que tu as été au Portugal, par exemple, faire de la danse portugaise?
2: Ouais, j'étais au Portugal.
1: Ah. Ouais. Il y a le sourire, là, c'est...
2: Ouais, c'est génial. Ouais, c'est vraiment... C'est incroyable, le Portugal. Il y en a plein. Je connais très, très mal. J'aime beaucoup les danses italiennes, mais je les connais très, très, très mal, par exemple. Et ça, c'est... Mais je pense tout... Enfin, voilà, le répertoire de danse à apprendre, il est...
1: Il est infini.
2: Il est infini aussi.
1: Donc, en fait, comme tu l'as dit tout à l'heure, tu t'arrêteras jamais de danser?
2: Non, jamais.
1: Bah c'est bien. Et puis on peut danser très très très tard visiblement, voilà. Écoute, on va passer aux questions de fin. Alors je rappelle aux personnes qui nous écoutent que les questions de fin, je les envoie à l'avance quand même aux personnes pour pas qu'elles aient totalement à improviser, parce que c'est pas forcément évident. On va commencer par est-ce que tu as envie de partager quelque chose qui t'a émerveillé, fait du bien dernièrement?
2: Oui. Donc là, plutôt revenir sur le début de l'émission quand je parlais de mon travail. Donc moi, j'aime beaucoup mon travail. Et il y a une chose que j'aime beaucoup, c'est aller aux préparations au départ des volontaires en service civique qui vont partir pendant un an à l'autre bout du monde. Ils sont partagés entre la peur que ça y est, ils vont partir, et comment ça va se passer de vivre à 7000 km de son papa et de sa maman. Et en même temps, ils sont eux émerveillés du fait que ça y est, ça devient concret. Ils ont vraiment la lumière au fond des yeux de se dire vraiment ce qui va se passer, ça va être incroyable. Et moi, je sais que ça va être incroyable puisque je vois aussi ceux qui reviennent. Et en fait, donc moi, je m'émerveille de les voir émerveillés. C'est plutôt ça. Et à chaque fois, je me dis qu'il faut pas perdre ça, cette espèce d'émerveillement de quand t'as 22 ans et que t'as un projet de vie qui va te changer. Et je me dis, il faut tendre vers ça, quel que soit notre âge. Donc voilà, ça me permet de me maintenir dans l'axe d'aller toujours à la recherche de nouvelles choses.
1: D'accord. Deuxième question, si tu avais la possibilité de parler à ton toi quand tu avais 10-15 ans, que lui dirais-tu ou quel conseil lui donnerais-tu ?
2: Alors là, à 15 ans, moi j'avais quand même pas mal de passions bizarres. Hein. Moi j'aimais bien les mangas, j'aimais bien le dessin, j'aimais bien voilà, plein de choses différentes et qui n'étaient pas toujours mainstream. Et je me disais, ah mais toi t'es un peu bizarre. Toi et tes amis, vous êtes un peu le groupe des gens bizarres. Et je savais pas comment faire pour être autrement, mais en fait, il n'y a pas besoin d'être autrement. J'en parlais avec une amie, je crois que c'est l'humoriste Paul Mirabel, je ne sais pas si tu vois qui disait que tout ce qu'on lui a critiqué dans son attitude et dans sa corporalité, c'est les choses qui font sa force aujourd'hui.
1: Qui font son succès aujourd'hui.
2: Ouais. Ouais. Et je pense que c'est vraiment ça. Donc à mon mois de 15 ans, je dirais ne t'embarrasse pas avec les histoires de popularité. Voilà, il faut cultiver les goûts qu'on a. Et ça fait notre saveur et notre sel.
1: D'accord. Troisième et dernière question. As-tu le sentiment d'être à ta place aujourd'hui ? Alors, soit là ce soir, soit plus globalement dans ta vie.
2: Oui, en tout cas, j'ai pas de regrets sur là où j'en suis dans ma vie. Je sais pas si je suis à ma place, parce qu'il y a toujours une nouvelle place quelque part qui nous attend. Donc, je suis pas contre les changements. Par contre, pas du tout de regrets sur là où je suis. Je suis très heureuse. Donc, plutôt oui.
1: D'accord. Bah, c'est cool. Bah, écoute, merci Claire. Merci d'avoir passé ce temps avec nous. Donc on entend le générique de fin, l'émission se termine. Merci à vous donc auditrices et auditeurs de nous avoir écoutés. N'hésitez pas à réagir, à donner votre avis, poser des questions, faire des suggestions. Un formulaire de contact est disponible sur la page de l'émission sur le site causecommune.fm. Nous espérons que cette émission vous a touché, inspiré, convaincu. 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Alors, dans les actus, parce que j'ai pas eu le temps de le faire la semaine dernière, dans l'actu de nos invités passés. Dans l'émission 19, notre invité était le violoncelliste, chef d'orchestre et compositeur Raphaël Merlin, qui nous a notamment parlé de l'orchestre symphonique qu'il a créé, Les Forces Majeures, et le projet Accordez vos vélos, festival itinérant où les membres de l'orchestre se déplacent à vélo. Et bien, après 4 années de préparation, l'orchestre d'une trentaine de musiciennes et musiciens a entamé une tournée symphonique itinérante à vélo de Paris à Roubaix. Le départ a eu lieu le 9 mai à Paris, l'arrivée est prévue à Roubaix le 8 juin avec une vingtaine d'étapes, et sur la page consacrée à l'émission du jour, vous retrouverez le lien vers ce festival, donc Paris-Roubaix, de Accordez vos vélos. Juste après l'émission Chemin de Traverse à 23h30, 30. Oui, c'est. Qu'est-ce que je regarde ? Ah oui, oui. Ben, on a une émission inédite de Minuit Décousu. Donc, une heure d'émission pour en découdre avec la bétonisation aux côtés des jardinières et jardiniers en lutte. Prochain rendez-vous de chemin de traverse, la semaine prochaine, notre invitée sera Eva Kadziuszulska, qui a grandi en Pologne où elle aimait les maths. Arrivée en France il y a 24 ans, elle était éducatrice pour les enfants autistes. Aujourd'hui, elle a dû changer de voie. Elle a repris les études en informatique et elle est en pleine reconversion. À mercredi prochain. Salut et solidarité.

0: une réponse répressive totalement disproportionnée et révélatrice de la stratégie actuelle de criminalisation des luttes politiques. Ces interpellations, elles s'inscrivent dans un contexte plus large de répression accrue contre le mouvement de soutien au peuple palestinien. En 3 ans, la situation n'a fait qu'empirer. Amendes, garde à vue, perquisitions pour les militants, manifestations interdites, conférences annulées, collectifs dissous ou menacés de dissolution. L'État français fait le choix d'attaquer celles et ceux qui refusent le silence face au génocide. Depuis 1948, Israël, entité coloniale occupant la Palestine jusqu'à ce jour, n'a cessé de prouver qu'elle ne peut exister qu'en tuant, expulsant, détruisant la population palestinienne et les peuples d'Orient. Cette sanguinaire furie impérialiste a dépassé toute mesure depuis le 7 octobre 2023.
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2: Et ça, c'était un son gentiment envoyé par une camarade depuis le rassemblement de soutien aux 4 inculpés anti-pub qui se tenait hier midi, place Guichard. Donc, accusé d'avoir effectivement remplacé des pubs sur le chemin d'une manif après le 10 septembre. Et le procès, il faut savoir qu'il a été repoussé, mais bien sûr, il faudra venir les soutenir quand il y aura un peu plus de news.
3: Et la pub, souvent, ça nous annonce quand même plein de trucs à vendre, y compris un certain nombre de projets immobiliers dans lesquels vous pouvez mettre vos thunes, mais aussi un certain nombre de grandes infrastructures, des aéroports, des autoroutes, pourquoi pas des ponts, pourquoi pas des centrales nucléaires, pourquoi pas encore des carrières.
1: Et oui, ce soir, vous l'avez peut-être deviné, on parle des grands projets inutiles et imposés. De mon côté, j'ai écrit un petit texte pour restituer cette notion et ce terme de grands projets inutiles imposés. Et aussi un petit texte sur la répression de la mobilisation contre la mobilisation notable en Italie.
2: Moi, le 11 avril, j'étais à Chambéry pour la manif contre le doublement de la ligne Lyon-Turin. Et j'ai eu l'occasion d'enregistrer Colvert du collectif contre le Lyon-Turin de Chambéry. Et aussi de laisser traîner mon micro dans la manif.
3: Et moi, j'ai mélangé des discours de personnes impliquées contre un aéroport, contre un camp militaire, contre un barrage ou contre des aéroports. En bref, un peu d'histoire de lutte contre des grands projets avec sous ça de la ZIC et puis des bruits de pelleteuses et de bulldozers. Ça s'appelle Naissance d'une autoroute, mort d'une rivière, car tout ça cohabite avec mon esprit poétique.
1: Le grand projet Explorer, c'est ce soir dans Minuit Décousu.
4: Ce gars a acheté l'objet le plus inutile du monde.

0: Aujourd'hui, je vais vous donner une leçon d'histoire de la peinture très, très spéciale.
1: Tableau 1. Par petites touches, ébauche du décor. Entre la Lys à Courtrai et Lescaut à Bosseut, les travaux publics ont creusé en 1858 un canal pour péniche de 300 tonnes qui relie les deux cours d'eau. Sur 16 km, 11 écluses et même un tunnel de 600 mètres pour les chalands à Mours. En plus, ces lieux sont aussi un paradis pour pêcheurs que vraiment, vraiment peu de bateaux viennent déranger.
2: Oh, il n'y en a pas beaucoup, hein, par ici.
0: Combien à peu près?
2: Oh, par semaine, une peut-être, deux.
1: Ça, c'était la partie ancienne, toujours à 300 tonnes du canal Courtrai-Bosseut. Plus au sud, vers Lescaut, les voies navigables ont jugé nécessaire d'élargir cette voie d'eau artificielle tellement fréquentée. Il fallait absolument un canal pour plus gros bateaux de 1350 tonnes. On a donc agrandi et construit trois écluses ultra-modernes comme celle-ci pour remplacer les anciennes. Notez que cette péniche que le JTI a eu la très très grande chance de pouvoir filmer n'a que 300 tonnes. Elle pouvait donc déjà circuler sur l'ancien canal construit au 19e siècle en moins de 6 ans. Heureusement, car pour l'élargissement à 1350 tonnes, ça fait 25 ans que ça dure et ce n'est pas fini.

0: mais dans l'économie capitaliste sont rentables.
1: L'expression « grands projets inutiles » rappelle les grands travaux inutiles GTI. Pour les intimes, titre du programme sur la RTBF du journaliste d'investigation belge Jean-Claude Defossé. Entre 1986 et 2012, il a consacré une émission aux infrastructures chères et ratées de Belgique en recensant près de 40, du downtown bruxellois avec ses immeubles de bureaux impossibles à louer, au métro d'Anvers ou de Liège en passant par les vélodromes wallons.

Tableau 2, une révolution moderniste teintée de surréalisme, marquée surtout par la tendance hyper-constructiviste de l'école belge du béton. Sésame, électronique, ouvre-toi. Une œuvre inachevée. C'est ainsi qu'on pénètre dans une des innombrables cours intérieures de la future prison de Bruges. C'est donc par les vieilles écluses que les péniches de 300 tonnes peuvent toujours naviguer, dont la construction traîne depuis 10 ans. J'ai retrouvé trace d'un ex-futur abri anti-atomique situé dans la station Porte de Namur. Le comble, la brigade Diane a testé cet Alcatraz brugeois. Malgré ses grilles, ses hauts murs et ses deux fossés remplis d'eau, les superflics s'en sont évadés en moins de deux. On a dépensé en études et équipements spéciaux plusieurs dizaines ou peut-être centaines de millions en pure perte. Baptisé le Belgian Bridge par l'État, et ce pont est semblable à celui-ci, entreposé sur l'échangeur inutile de McCullen. Transport et remontage compris, il a coûté 100 millions.

0: jamais de mal.
1: Passé l'âge d'or des aménageurs dans les Trente Glorieuses, les luttes contre les grands projets inutiles ont commencé à fleurir un peu partout, comme l'explique la géographe Léa Sébastien. Dans les années 70 et 80, ce sont les mobilisations emblématiques du Larzac ou de Plogoff. Entre 80 et 95, les luttes contre des projets régionaux comme le canal Rhin-Rhône ou les barrages sur la Loire. À partir de 1995, on assiste à une multiplication de luttes locales écolo.
2: En 2007-2008, la crise financière crée un tournant. C'est le premier camp Action Climat né du collectif Reclaim the Streets en Angleterre. On parle de propriété communautaire des espaces publics, de résistance contre les corporations, la mondialisation ou encore la voiture comme mode de transport privilégié. 2009, en France, voit les débuts de la lutte de Notre-Dame-des-Landes contre le projet d'aéroport du Grand Ouest, qui devient assez vite un symbole de ce type de projet d'aménagement. Et 2011, enfin, est l'année du premier forum contre les grands projets inutiles et imposés qui a lieu à l'initiative du mouvement italien NOTAV en lutte contre le projet de LGV entre Lyon et Turin.
3: Et comme l'indique le titre du forum, en fait, on a un problème avec des projets qui sont grands, dont l'impact, et qu'ils soient écologiques ou sociaux, et le coût, sont très importants.
1: Des projets inutiles qui se cachent derrière un prétendu intérêt général, mais reposent en réalité sur des logiques de croissance, d'attractivité, de mondialisation, d'innovation technique, de propriété privée, de compensation sur des lois et des intérêts économiques.
2: Des projets imposés au moyen d'outils de concertation non contraignants qui ne servent qu'à justifier des projets et protéger une illusion de démocratie. Imposés aussi au moyen de la loi ASAP en 2020 qui permet une accélération et simplification de l'action publique par la consultation électronique et des contraintes allégées pour les porteurs de projets. Et imposés enfin par des pratiques de plus en plus autoritaires de répression des luttes au moyen d'une alliance entre justice et keuf.
3: Se bagarrer contre les projets inutiles, imposés, injustes, c'est finalement une bagarre au nom de la satiété. A-t-on besoin d'un deuxième frigo quand le premier fonctionne? D'une deuxième ligne ferroviaire, d'un énième aéroport, d'une nouvelle centrale?
1: Une bagarre pour l'autonomie, pour le bien commun, pour les besoins vitaux avant les besoins économiques, pour le plus petit, pour des changements sociaux plutôt que pour l'innovation technique.
2: Parce qu'au fond, le plus grand projet inutile et imposé,

Bonjour, moi c'est Colvert, je suis un membre du collectif contre le Lyon-Turin de Chambéry, donc qu'on appelle aussi CCLT. Je suis actuellement dans un parc dans le centre-ville de Chambéry, parce que cet après-midi on fait une grande manifestation, donc la seconde édition, d'une manifestation contre la seconde ligne ferroviaire Lyon-Turin, qui va faire venir du monde. L'année dernière, il y avait, on pense, plus d'un millier de personnes, c'est compliqué parce qu'on n'a pas de chiffres exacts et on attend au moins tant de monde aujourd'hui. Le deuxième Lyon-Turin, moi j'aime bien le présenter tout d'abord comme un grand projet inutile et imposé. J'insiste surtout sur le inutile, mais sur le imposé aussi. En fait, à l'origine, c'est un projet qui est né dans les années 80-90 où en fait on observait que le trafic ferroviaire entre la France et l'Italie, le trafic de fret, donc de marchandises, l'augmentait. Et globalement, des experts ont tracé des courbes et ils se sont dit ça va augmenter, donc ça va continuer à augmenter. Et donc ils se sont rendu compte que d'ici 2020-2030, la ligne serait à saturation et que forcément il fallait développer des nouveaux axes ferroviaires pour faire passer plus de marchandises. Donc entre temps, de l'eau a coulé, hein, ça fait 30 ans qu'ils ont fait ces projections et en fait ce qu'on constate c'est l'inverse. Ça n'a pas du tout augmenté en l'espace de 20 ans. Le nombre de trains sur la ligne, il a été divisé par à peu près 5. Je crois qu'on est passé de 120 à une 20-25 trains par jour. Et en termes de marchandises, le trafic de fret ferroviaire de marchandises entre la France et l'Italie, il a été divisé par 3. On est passé de 10 millions de tonnes annuelles à 3,3 millions de tonnes annuelles en l'espace de une trentaine d'années je crois. Donc ce qu'on constate c'est que non seulement le trafic n'a pas augmenté, donc ça justifie pas une nouvelle ligne, mais en plus ça a diminué, donc en fait la ligne existante elle est carrément sous-utilisée en fait. C'est pour ça qu'on lutte, parce qu'on veut nous faire une nouvelle ligne ferroviaire qui sert à rien, alors qu'on a déjà une ligne qui en plus a été rénovée il y a une dizaine d'années pour 1 milliard d'euros. Aujourd'hui, honnêtement, je trouve ça vraiment un projet difficile à défendre. Il y a cet argument de « on a déjà dépensé 10 milliards d'euros, on a déjà commencé à flinguer des vallées, donc on va continuer ». Il y a l'argument de l'emploi et du développement économique, c'est « ça va créer des emplois, une ligne ferroviaire, ça rapporte plein d'argent à une ville si elle y passe ». Il faut savoir que c'est des emplois, les gens qui viennent pour les chantiers, ils restent pas forcément, c'est pas des emplois à long terme. Et il y a un chiffre qui circule, alors je crois que ça vient des défenseurs du projet eux-mêmes, de « à long terme, la ligne créerait 1500 emplois ». Je trouve que 30 milliards d'euros pour créer 1500 emplois, on peut faire mieux. Je pense que même avec 30 milliards d'euros, on peut payer beaucoup plus de gens et ils n'auront même pas à travailler. Et il y a aussi cet argument quand même, alors qu'il y a un argument plus technique, donc un peu plus dur à démonter si on n'est pas forcément militant, militante qui est issu du monde du ferroviaire. Mais on a aussi des cheminots, cheminotes qui sont plus au point, qui est que la ligne existante, elle est vétuste, que c'est un goulot d'étranglement et qu'elle est trop difficile de passer. Donc en fait, pour celles et ceux qui nous écoutent, en fait, la ligne ferroviaire actuelle, elle passe par un tunnel sous le Mont-Cenis, donc entre la France et l'Italie, et elle part au niveau de Modane, fond de la vallée de la Maurienne, et à cet endroit-là, bah forcément, ouais, c'est un peu en altitude, la ligne monte un peu. Et alors, je suis pas bien familier avec toutes les contraintes, mais il semblerait qu'il faille un peu plus de locomotives pour tirer le train. Mais de là à justifier une dépense de 30 milliards d'euros pour des locomotives en plus, je vous laisse juger par vous-même. Et actuellement, on est sur une phase du projet où il y a seulement le tunnel de base, donc la section entre la France et l'Italie, qui a démarré. Qui d'ailleurs est loin d'être terminé, même si on veut nous faire croire le contraire. Mais la partie française, donc qui consiste quand même en 7 tunnels, hein, ça va passer dans pas mal de zones, notamment sous le massif de Belledonne, sous la Chartreuse, dans le Nord-Isère. Cette partie-là, elle n'a pas encore commencé. Alors TELT, donc ça veut dire Tunnel Euralpin Lyon-Turin, c'est une société binationale, donc franco-italienne, qui gère la construction du tunnel de base, donc la section transfrontalière du Lyon-Turin, donc une des trois parties. Elle n'est pas commanditaire, hein, cette commanditaire ce sont les pouvoirs publics, donc notamment la France, l'Italie et l'Europe, si je ne me trompe pas. On va dire TELT, enfin moi je la vois un peu comme une grosse entreprise du BTP, dans le sens où, à partir du moment où elle, c'est pas elle qui paye le projet, elle est payée pour faire le projet, donc c'est pas dans son intérêt qu'il s'arrête, parce que ça lui permet de se rémunérer. C'est au pouvoir public qui finance le projet, qui commande le projet, qui autorise le projet, parce qu'il y a quand même des préfets, des autorités qui ont autorisé les chantiers, les projets, les déclarations d'utilité publique, des choses comme ça. C'est eux qui autorisent le projet. TELT, c'est juste une émanation des lobbies du BTP, des entreprises du BTP, qui fait le travail qu'on lui demande de faire, et qui est payé grassement pour le faire. Sachant que il n'y a pas que TELT, côté la section française, les travaux ne seront pas faits par TELT, mais par SNCF Réseau. Voilà, et ça pose évidemment la question de la gouvernance et de la démocratie. Donc dans le grand projet inutile et imposé, il y a imposé, qui est qu'en fait, il y a un moment, il y a des bureaucrates, pas que des bureaucrates parisiens, il y a aussi des bureaucrates, on va dire, locaux, qui ont décidé de faire le projet
en dépit de l'opposition et surtout des arguments qui ont quand même beaucoup de sens qu'on oppose face à eux. Et je pense que c'est plus à ça qu'il faut s'attaquer, à la prise de décision, même si désarmer les chantiers est aussi un axe de lutte qui est carrément pertinent. C'est vrai que le principal inconvénient de s'opposer sur du ferroviaire plutôt que sur du routier, c'est le bénéfice du doute. C'est-à-dire que le problème du Lyon-Turin, c'est qu'il y a beaucoup de gens qui connaissent pas le projet. Moi-même, avant de connaître le projet, j'étais là, bon bah c'est un projet de train, on va faire un train, point. J'aime bien le train, je pense que c'est une réponse qui est pertinente en termes de transport face à la crise écologique, sous réserve qu'on ait des billets qui soient à un prix abordable. Nous, et d'ailleurs j'insiste là-dessus, opposant au Lyon-Turin, nous sommes pour le train, nous aimons le train, nous aimons les lignes régionales, nous aimons les lignes là où elles sont utiles. Voilà, donc il y a déjà ce message à faire passer. Par défaut, le train, c'est perçu comme quelque chose de positif. Là où je pense qu'une autoroute ou une route, par défaut, c'est peut-être plus perçu comme quelque chose soit de neutre, soit de négatif. En tout cas, dans des milieux un peu plutôt écologistes. Donc effectivement, il y a un travail du coup d'information et d'éducation et de pédagogie à faire sur le Lyon-Turin, surtout que c'est un projet qui tient vraiment pas la route. Dès qu'on le regarde d'un peu près, honnêtement, autant il y a des projets où on peut faire un argument pour dire ils ont une légitimité et une utilité. Là, je trouve que c'est difficile. Donc, je pense qu'il y a vraiment un travail d'information à faire.

0: la SNCF.
1: Donc oui, il y a des syndicats, on va dire, de gauche, entre guillemets, et aussi des partis de gauche. Je crois que le Parti communiste également est favorable au Lyon-Turin. Il y a plein d'élus dans les territoires concernés qui sont pour le Lyon-Turin. Je pense qu'il y a plusieurs choses. Je pense que déjà, il y a un aspect qui est que c'est, notamment, je pense, au niveau des maires. Alors là, je parle pas des syndicats, je parle des maires et des élus locaux, qui est qu'il y a le plan Grand Chantier, qui est un financement d'argent public qui est distribué par tel qui fait les travaux, qui distribue une enveloppe qui est proportionnelle au montant des travaux aux collectivités impactées par le projet pour financer des choses. C'est-à-dire que demain, un maire qui a besoin d'une crèche, qui a besoin d'un terrain de foot, et vous savez que les maires, ils ont pas forcément beaucoup d'argent, et ben, il a juste à demander, à solliciter ce plan Grand Chantier et il peut avoir l'infrastructure dont il a besoin. Mais ça, c'est un peu en échange de son accord tacite avec le projet. Donc du côté des élus locaux, il y a un peu ce bâillonnement qui fait que pour un maire, c'est difficile de refuser des subventions et c'est difficile de s'opposer publiquement.
0: Nous, on a des goûts basiques, on aime le service public, les recettes de grand-mère, on veut du frais ferroviaire.
1: Du côté des syndicats, je sais pas trop, je pense que c'est plutôt lié à l'emploi, qui est que, mine de rien, le Lyon-Turin, ça fait travailler pas mal de monde actuellement dans le territoire. Soi-disant, ça en fera vivre à long terme, j'en suis pas si sûr. Faut savoir quand même, c'est que cette masse de travailleurs qui irriguent notamment la Maurienne, c'est pas tout beau tout rose, hein, c'est pas que du développement économique pour la Maurienne, c'est des travailleurs qui viennent souvent d'autres zones de France, mais qui viennent pour des missions relativement courtes pour faire du chantier. Ils font du chantier pendant 6 mois, 9 mois, 1 an, et après ils repartent. On va pas fidéliser des gens au territoire. C'est des personnes qui sont payées très bien. Ça pose des vraies questions sur le logement en Maurienne, qui est que les Mauriennais n'ont pas les moyens de se loger, donc les loyers sont vraiment augmentés dans leur vallée. Et aussi, les entreprises mauriennaises n'arrivent pas à recruter, parce qu'en fait, le Lyon-Turin propose des salaires vachement plus importants. Donc c'est super pour les travailleurs, hein, qu'ils soient bien payés, j'ai pas de problème avec ça. Mais ça fait que du coup, les entreprises mauriennaises peuvent pas concurrencer, et tous les jeunes de Maurienne qui partent travailler sur le Lyon-Turin, enfin je caricature un petit peu, et du coup, ça affaiblit le tissu économique mauriennais et les entreprises locales qui, elles, ont du mal. Si vous passez en Maurienne, c'est assez impressionnant. Quand vous voyez les bases vides, c'est un peu les locaux pour les personnes qui s'occupent du chantier du Lyon-Turin. Enfin, c'est des immeubles de conteneurs. Il y a 60 conteneurs empilés les uns sur les autres pour abriter toutes les personnes qui sont sur un site de chantier, sachant que le Lyon-Turin, je crois que c'est 17 ou 20 chantiers en parallèle qui ont lieu tout au long du tracé. Ça fait travailler des gens, et d'ailleurs justement c'est un argument qui nous est ressorti quand on fait du tractage, quand on parle aux gens, c'est « Ah, mon frère travaille pour le Lyon-Turin, mon oncle est associé au projet, donc je ne vais pas m'opposer ». Ce qui, je trouve, est un petit peu facile, mais forcément oui, c'est un moyen d'influence du projet dans le territoire.
2: L'autoroute, ce n'est pas la liberté, la démocratie ou le soleil, mais c'est un peu de ciment, du bitume et surtout des quantités immenses de matière assez ordinaire. De la terre, du sable, du gravier.
3: On va sauver la vallée de Sivens, ça c'est évident, on y est, on y reste.

0: Vous avez laissé vos champs, vos usines, vos bureaux, vos matins. Et vous venez sous la chaleur, à la fois vous informer davantage et vous soutenir.
1: Quand on nous dit faire un aéroport HQE, haute qualité environnementale, en détruisant 2000 hectares, ça démarre déjà très mal.

0: A45, cette deuxième autoroute parallèle à l'autoroute existante qu'ils veulent construire entre Lyon et Saint-Étienne.
1: Pour chaque mètre linéaire, il faut en moyenne 30 tonnes de sable et de gravier. Il faut déplacer 100 mètres cubes de terrassement. Un kilomètre d'autoroute, c'est autant en masse qu'un hôpital. C'est aussi une consommation, pour un kilomètre, d'une surface de 10 hectares.
2: Des proies 69 qui pensaient tout bétonner sans entrave. Et là, 3 mois de sursis, une fois que tout est arrêté, quel plaisir de voir que le bruit s'arrête, les fumées s'arrêtent, les poussières s'arrêtent. C'était un vrai sursis et une vraie respiration.

0: temps d'extraction de matière en France, c'est le sable étuvier, largement plus important que le charbon, le minerai de fer ou d'autres matières. Alors on le sait peu, mais environ un cinquième du total des remembrements depuis 1945 est dû aux grandes infrastructures. On fait d'une pierre deux coups, on construit les autoroutes d'un côté et on développe les grandes exploitations agricoles faites pour une poignée de machines de l'autre.
1: Un projet d'autoroute qui va bétonner des terres agricoles qui devraient servir à alimenter des populations.
2: Qu'est-ce qui va arriver pour vous avec ce projet d'aéroport ?
3: Et rien n'arrivera parce que ce projet ne va pas se réaliser.
0: Le trafic routier n'a jamais cessé de croître, les distances parcourues par an n'ont jamais cessé d'augmenter. Toutes catégories confondues, il existe aujourd'hui plus de 48 millions de véhicules, environ 5 fois plus qu'au début des années 60.
4: Vous êtes censé partir quand ?
3: Depuis le fin mars, on n'est plus chez nous, quoi. On est habitant chez nous, squatteur chez nous en fait. Habitant sans droit ni titre. On n'est plus chez nous, ici, les vaches sont plus chez elles non plus. C'était les premières à dégager logiquement. Et les vaches devaient partir, les bâtiments devaient être détruits. Et la maison chez nous, pareil, quoi.
5: Mais nous, il n'est pas trop tard, tout n'est pas encore bétonné, là, ça se voit derrière, même s'il y a des ouvrages qui ont été construits. Puis c'est même ne serait-ce que symboliquement, en fait, de stopper ce genre de projet, c'est important.
6: Maintenant, ce beau slogan ZAD partout, on va le créer, on va lui donner une ampleur, on va le raciner. 2014, c'est l'année de l'affrontement et on va peut-être en sortir vainqueur.

0: la A89, 1 km d'autoroute, c'est 30 millions d'euros. Sur la A41 Annecy-Genève, 1 km hein, d'autoroute, c'est 46 millions d'euros. Et alors apparemment, le record, ce serait l'autoroute de La Réunion, qui a coûté 133 millions d'euros par kilomètre.
1: Pas de honte à reculer, à voir qu'on a fait des erreurs, c'est pas grave. Mais ça, c'est pas possible. Ici, c'est des terres qui nourrissent, qui peuvent nous nourrir demain, quoi. On a besoin des terres agricoles, point, quoi. Et là, ils sont en train d'envoyer des lacrymos avec un déploiement de forces de l'ordre considérable, alors que l'argent public, on en a plus, soi-disant. Moi, je suis atterré, quoi. Atterré, en fait.
2: Je vous dis, tant que les troupes de M. Valk ne sont pas arrivées, on bougera pas.
0: Le béton, aujourd'hui, c'est un tiers, un peu moins d'un tiers, en fait c'est 28% là, de la consommation de sable et de gravier. L'extraction de sable et de gravier, c'est la plus grande extraction en France. 28% sert au béton. Le reste, c'est pour le génie civil. C'est surtout pour les routes.

0: nature est très résiliente et elle sera capable de reprendre le dessus. Il n'y a pas de souci.
1: La moitié de la matière qui sert l'économie française est accaparée ailleurs, souvent dans le sud global, et passe par ces camions et par ces grands navires. Les gigantesques infrastructures et l'échange écologique illégal sont les deux faces d'une même pièce.
2: Attention, technopine.

0: c'est sûr qu'on assume un rapport de force et qu'on assume être dans une lutte et qu'il n'y a pas de lutte qui soit pacifique, douce. La lutte, c'est pas pacifique, il n'y a pas de paix, on est en lutte, quoi. Après, la violence de la lutte, la violence qu'on peut assumer, nous, elle est autrement plus faible. C'est quoi? C'est quelques sabotages matériels sur des engins Vinci. Enfin, la violence des manifs, c'est quelques vitrines brisées et encore des vitrines de banque. Moi, franchement, les banques, ça me touche pas, quoi. Enfin, je vais pas... Bon. Par contre, la violence de l'État, la violence institutionnelle, elle est quotidienne, elle est invisibilisée et elle est énorme.
1: Nous avons de grandes difficultés d'information. Vous savez comment la télé, la radio et une certaine presse ont fait le silence sur tout ce qui touche au hasard, comme d'ailleurs sur beaucoup d'autres injustices.
2: Il faut quand même rappeler que la première violence forte dans le cadre du barrage de Sivas, c'est la violence des pro-barrages. Hein. C'est la violence des pro-barrages.
3: La ville est en état de siège, mais pas par notre faute, bien par la volonté du préfet, qui a créé une zone rouge autour du centre-ville. Et il a l'air d'avoir peur de nous, et ça ne va pas nous empêcher de manifester aujourd'hui. Cette manifestation, c'est qu'une étape. Les travaux ne démarreront pas. Nous empêcherons toute vague d'expulsion sur le terrain. Et nous, enfin, nous sommes sûrs, nous allons gagner.

0: de Silesia.
1: Et nous, enfin, nous sommes sûrs, nous allons gagner.
2: Pourquoi le tracé, il est intéressant à comprendre sur le Lyon-Turin? C'est parce qu'en fait, globalement, enfin, je vais caricaturer un peu, mais le Lyon-Turin, c'est quand même un projet un peu de parisien, de bureaucrate, qui ont pris un trait entre Lyon et Turin et se sont dit, on va tracer une ligne droite et on va faire fi de la géographie, on va passer sous les massifs, de toute façon, c'est un tunnel, ça peut faire en ligne droite. Ce qui fait qu'on se retrouve sur un tracé de 270 km entre la France et l'Italie, sachant que même si la lutte est plus importante en Italie, et 80% du tracé est en France, et on aura 202 km de tunnel. Le Lyon-Turin, c'est 11 tunnels, donc il y en a 3 en Italie, un tunnel de base transfrontalier qui fait 57 km, donc ce sera le plus long tunnel ferroviaire d'Europe. Donc c'est lui là qui est creusé actuellement en Maurienne, et après il y aura 7 tunnels côté français. Un tunnel sous le Glandon en Maurienne qui fait une petite dizaine de kilomètres. Après deux grands tunnels, un sous Beldonne qui va faire un peu moins de 30, un sous la Chartreuse pareil qui va faire un peu moins de 30 km. Donc on parle de petits tunnels, mais c'est des très grands tunnels. Des tunnels de 30 km, c'est pas tous les jours qu'on en fait. Il y en aura 3 dans le Nord-Isère autour de Bourgoin-Jallieu, la Tour du Pin. Et il y en aura aussi un, alors celui-là on sait pas trop, a priori il va être reporté parce qu'ils ont pas assez d'argent, qui est le seul tunnel optionnel parce qu'il est pas sur le tracé de la ligne principale, qui devait relier Chambéry, qui s'appelle le tunnel de Dulin-Lépine, et qui globalement devait relier l'avant-pays savoyard à la cluse de Chambéry. Il ne faut pas oublier qu'il y a un tracé, il y a aussi des parties aériennes. Je pense notamment à la traversée de la Combe de Savoie, enfin un peu vers le Grésivaudan, il va y avoir beaucoup d'ouvrages d'art, donc des viaducs, etc., des franchissements de route, et aussi dans le Nord-Isère où il y en aura beaucoup, et ça pour le coup c'est des impacts carrément réels vu qu'on parle d'ouvrages en surface. Et on le voit déjà en Maurienne, vers Saint-Jean-de-Maurienne, où il y a pas mal, la ligne en surface, elle fait quand même pas mal de dégâts, enfin c'est une muraille quoi, qui a été bâtie au milieu de la vallée. Ce qui fait que la nature de la lutte, elle est particulière, c'est que si le projet capote en un seul point, tout le projet perd de son sens. Mais à l'inverse, on utilise cet argument en face de nous qui est que bah, comme on peut pas laisser tomber l'Italie, on peut pas laisser tomber les autres, le projet en un point justifie le projet partout. Évidemment, un argument qui semble évident, mais c'est qu'un tunnel, voilà, c'est un désastre écologique. Enfin, des tunnels, hein, il faut bien dire des tunnels au pluriel, il y en a 11. C'est un désastre écologique pour les vallées, donc déjà, ce qu'on s'imagine, c'est qu'un tunnel, bah, c'est une galerie sous la montagne, donc c'est pas visible. La réalité, c'est qu'une galerie, ça se creuse. Donc, une galerie, il faut pouvoir y accéder. En fait, le tunnel de base, il est tellement long, il fait 57 km, qu'ils sont obligés de faire ce qu'on appelle des descendries, qui sont des sortes de galeries qui descendent un peu en spirale pour permettre d'accéder au tunnel, qui est assez profond sous terre, pour, un, pouvoir démarrer le tunnel à plusieurs endroits, et deux, pouvoir évacuer les déblais et faire venir aussi le béton, les voussoirs, pour permettre à la galerie d'être construite. Donc, ça veut dire déjà, à l'endroit où on construit une descendrie, c'est des hectares et des hectares artificialisés. Hein, on peut le voir déjà à Villarodin-Bourget, en Maurienne, où c'est une zone humide qui a été complètement déglinguée. Le village, il est noyé sous la poussière, sous les camions, sous les déblais, parce qu'après les déblais, il faut les stocker. Enfin, je sais pas si vous connaissez la Maurienne, mais la Maurienne, c'est une vallée, c'est pas très large, et donc stocker des déblais dans une vallée, c'est pas simple. Et du coup, ils les mettent là où ils peuvent, ils font des sortes de grandes terrasses qui végétalisent après pour cacher la misère. Mais ça pose des vrais problèmes, parce qu'il faut les stocker quelque part. Ensuite, un autre impact écologique de ces projets, plus global, c'est un tunnel, ça draine la montagne. Globalement, qu'on creuse une galerie, l'eau elle va s'infiltrer dedans, elle va s'écouler. C'est ce qu'on appelle les eaux d'Exor. Vous le savez, la montagne, c'est un peu compliqué la ressource en eau aujourd'hui, que ce soit pour les écosystèmes ou pour les personnes humaines. Ça pose des vrais problèmes. On sait déjà qu'en Maurienne, il y a déjà une vingtaine de sources qui se sont taries. Donc ça pose des questions sur l'approvisionnement en eau potable et sur les écosystèmes. Et on se doute bien que ce sera bien plus que ça si toutes les galeries sont faites. Si je pense à des zones naturelles précises qui ont un vrai enjeu écologique, j'en ai pas en tête. Et je pense qu'honnêtement, c'est un vrai axe à maintenir pour la lutte, c'est-à-dire peut-être définir, ça pourrait être potentiellement des zones à défendre plus tard, des espaces naturels sensibles en particulier. Je sais qu'on essaye de s'articuler avec des naturalistes pour être plus calés sur ce sujet, et aussi des terres agricoles. On parle quand même d'un certain nombre d'hectares de terres agricoles qui vont être artificialisées. Surtout qu'en territoire de montagne, c'est pas simple d'avoir des terres agricoles, de les détruire, c'est faire un choix pour le territoire qui est pas forcément dans le sens du siècle.
3: Je me présente, je m'appelle Marilyn, j'habite la vallée de la Maurienne, et plus précisément au départ de la Haute-Maurienne, la commune de Villarodin-Bourget. Moi, ce que je vis aujourd'hui, je ne suis pas la seule à le vivre, parce qu'il y a beaucoup de mes camarades qui sont là. Donc, le village de Villarodin-Bourget est impacté depuis 2002. On a une descendrie, on a les travaux. Bref, je ne vous paie pas le bilan de ce qui se passe, c'est difficile. Donc, souvent, on me dit, l'échappatoire que l'on a, nous, aujourd'hui, c'est de monter en montagne, certes. Au sommet de la montagne, j'y suis bien, je suis apaisée. C'est vraiment chouette. Et quand je redescends, malheureusement, le dégât est là. Enfin, la vallée, elle est détruite. Elle est détruite de Saint-Jean-de-Maurienne jusqu'à Avrieux. Ça veut dire qu'on a l'impression qu'on est dans un centre commercial. Franchement, Vous avez tout de Saint-Jean-de-Maurienne à Avrieux. Vous avez toutes les institutions, vous avez tous les corps de chantier, tous les corps de métier. Et c'est un vrai centre commercial. Tout peut être trouvé. Seulement nous qui vivons là-haut, enfin moi particulièrement, parce que certainement je suis touchée, et je ne suis pas la seule à être touchée au fond de mon cœur, c'est que cette vallée, elle est détruite, mais elle est détruite largement. Elle est abîmée, saccagée, et je ne m'y retrouve pas. Vraiment plus. Donc au point de vouloir partir, et c'est une étape supplémentaire pour moi, et c'est un point difficile, mais j'ai fait cette étape-là de partir. C'est insupportable de voir et de constater qu'autour de moi, mes voisins, mes concitoyens ne s'expriment pas, ne se montrent pas. En fait, le Lyon-Turin, si pour moi, j'adore la montagne, c'est un vrai prédateur. Il a mis la main sur toutes les communautés, il a mis la main sur toutes les collectivités, sur les élus, les représentants, il a mis la main sur tous les habitants. Et en fait, les habitants sont peu nombreux à vouloir se montrer physiquement. Donc aujourd'hui, moi je le fais parce que je n'ai plus peur, et je n'ai pas peur. Pas peur de dire que non, ce projet du Lyon-Turin, il n'est pas du tout utile. Il est dévastateur. Et être dans une montagne en se disant « je monte au sommet de cette montagne pour m'apaiser », c'est presque égoïste. Quand je redescends, c'est exactement ce que je retrouve la veille. Et je ne peux plus supporter ça, mais je ne suis pas la seule. Donc je continue et je continue à montrer, je continue à être les témoins de ce qui se passe en Maurienne.
2: Comme le tunnel ne fait pas que passer sous terre et qu'il y a aussi des sections qui passent à l'air libre et aussi des zones comme des puits de ventilation, des descenderies ou aussi des usines à voussoirs, des choses comme ça qui se passent en surface, forcément il y a besoin de foncier. Dans des vallées, dans des montagnes, c'est pas des zones qui sont gigantesques pour faire ça, donc forcément c'est des espaces qui sont déjà occupés et donc il faut exproprier des gens. Il y a déjà des gens qui ont été expropriés en Maurienne et là, les prochaines expropriations, probablement ça aura lieu vers Beldon, notamment dans le village de Détrier qui va avoir une descenderie. Et je crois que également à Saint-Thibaut-de-Coux, donc dans le Val de Coux en Chartreuse, il va y avoir aussi des expropriations et j'imagine qu'il y en aura à d'autres endroits où le tunnel sort. Et après il y a tout un volet donc d'accompagnement juridique à comment, parce que les expropriations c'est quelque chose de musclé, hein, c'est des gens qui viennent toquer à votre porte, qui vous menacent, qui vous disent non, il faut que vous vendiez votre maison tout de suite, sinon vous allez perdre de l'argent, si vous ne décidez pas de faire un accord à l'amiable, vous allez tout perdre, parce qu'on a les moyens juridiques de le faire, donc il y a beaucoup d'intimidation, et donc ça nécessite que les gens qui sont menacés d'expropriation soient accompagnés correctement dans leur parcours juridique, et comprennent que en fait, la justice est plutôt de leur côté là-dessus.
3: J'aimerais tellement que ceux qui viennent en voiture, en train, parce que je le fais, je regarde le haut de la montagne, mais j'aimerais que ces gens-là s'arrêtent et se disent « mais qu'est-ce qui se passe de Saint-Jean à Avrieux ?» Faites le chemin, faites la marche, ou faites, je ne sais pas, la voiture lente, j'en sais rien. Observez, posez-vous des questions, rejoignez les groupes, rejoignez les gens qui en ont pas, qui en ont marre, qui en ont assez de ce massacre. On ne peut pas dire autre chose. Donc aujourd'hui, vraiment merci, parce que nos moments, enfin mes moments, moi, souvent sont dans le creux. Quand j'arrive ici, mon moment remonte, parce que je sais qu'il y a de l'espoir. Et en fait, Terre ne nous brisera pas. Non, pas moi déjà, la première. Terre ne me brisera pas. Et en fait, ne brisera personne. Ni vous, ni moi, ni les gens qui sont là et qui aiment l'avenir et un autre avenir. Donc franchement, merci. Et merci aussi de m'écouter parce que là où j'habite, on ne m'écoute

Bonjour à toutes et à tous. Moi, je prends la parole au nom de la Fédération Sudrail et de l'Union syndicale solidaire. Le Lyon-Turin fait partie de ce monde capitaliste, de cet ancien monde qu'on essaye de faire détruire, mais qu'on n'y arrive pas et qu'il faut continuer à se battre. Parce que le Lyon-Turin, évidemment, on l'affirme, je le dis haut et fort, évidemment, ce n'est pas un projet ferroviaire, le Lyon-Turin. C'est un projet de bâtiment travaux publics. C'est un des bâtiments de travaux publics. C'est un bâtiment qui, évidemment, continue à gaver les entreprises du BTP, toujours les mêmes, Eiffage, Vinci. Donc celles et ceux qui voudraient vous faire croire que c'est un projet ferroviaire et que ça va arranger, ça va améliorer la vie des gens, vous pouvez leur dire qu'il y a plein de cheminots et cheminotes qui, évidemment, s'opposent à ce projet qui n'est pas ferroviaire. Deuxième chose, si on s'inscrit là-dedans, et on le redit, c'est l'exemple même du système capitaliste et c'est le système qui, évidemment, veut nous faire croire qu'il faut aller toujours plus vite, qu'il faut aller toujours plus loin, qu'il faut transporter les marchandises de toujours plus vite des quatre coins du monde. Et je finirai sur un dernier truc. Il paraît qu'on ne peut plus utiliser le mot saboter, autrement on est au tribunal si on dit qu'on veut saboter le TELT. Moi, ce que je vais dire, c'est que oui, ça a été dit par l'intervention, le témoignage même qui a été fait de la collègue moriennaise, c'est qu'évidemment TELT prend en otage une vallée de la Maurienne. Moi, je suis évidemment moriennais et on voit là à quel point la vallée de la Maurienne est saccagée et brisée par ce système capitaliste, et c'est bien ça les enjeux qu'il y a. Donc à la fois, oui, effectivement, les Mauriennais et les Mauriennaises, il faut les soutenir, mais il faut aussi qu'on arrive à leur donner la voix. Moi, je peux vous garantir qu'il n'y a plus aucun Mauriennais et Mauriennaise qui aujourd'hui soutient le Lyon-Turin. Peut-être qu'il y a une fatalité qui est dedans, peut-être qu'il y a des choses qui se passent, mais il faut renforcer, il faut donner. Parce que si on veut gagner, il faut évidemment pas abandonner cette population. Merci et à très vite.

0: siamo sempre sotto il presidio della Maddalena, sopra il presidio della Maddalena.
1: Comme Notre-Dame-des-Landes ou encore Bure, la lutte notave de par sa pérennité et son intensité a été et est encore un laboratoire de la répression policière comme juridique par l'État français mais surtout italien.
2: Elle a fait l'objet de violentes opérations policières, pour n'en citer qu'une, l'évacuation de l'occupation en 2011 pour laquelle l'État déploie 2500 policiers et soldats et lance 4000 grenades lacrymogènes sur les manifestantes, provoque des centaines de blessés et une cinquantaine d'arrestations. À la suite de ces nombreuses actions de sabotage, ce territoire est déclaré zone militaire surveillée par la police et l'armée.
3: La lutte notave fait aussi l'objet de poursuites judiciaires massives. Environ 1000 militantes et militants ont été inculpés dans une vallée pour des actes de sabotage ou de protestation civile. Et les militantes et militants notaves font aussi l'objet de perquisitions et de restrictions avec confiscation de matériel et interdiction d'accès au territoire.
1: En dehors de la violence des flics, la lutte notave a été l'occasion de voir l'expérimentation en Italie de l'application du terrorisme contre les inculpés accusés de sabotage des chantiers. Comme en France avec Tarnac ou avec les inculpés du 8 décembre, l'État italien a instrumentalisé la législation antiterror pour alourdir les peines des militants et militantes et les contrôles judiciaires auxquels ils et elles sont soumis.
2: En 2013 a ainsi eu lieu le maxi-procès contre 53 militants et militantes accusés de terrorisme. 1000 procédures judiciaires sont engagées. Un nouveau modèle de criminalisation des opposants opposantes politiques par le droit pénal est mis en place pour les mauvaises notaves, définies à travers la catégorie de l'anarcho-insurrectionnalisme et jugés non pas pour leurs actes, mais pour leurs idées et leur style de vie. En 2014, la Cour de cassation de Rome annule finalement le jugement pour terrorisme.
3: Sur les blogs notaves, on peut lire ce qui se joue alors en termes de répression et de dérive autoritaire dans une mobilisation comme celle-là.
1: La démocratie est une porte blindée contre toute forme de désaccord, à part celui concédé de se plaindre. Le désaccord ne s'arrête pas, la porte est donc blindée avec barbelés et militaires. Le désaccord se fait sabotage et cela révèle les, je cite, « finalités terroristes » de la lutte notave. En quelque sorte, les deux procureurs turinois disent explicitement ce qui était jusqu'ici implicite. Les décisions d'un État démocratique sont incontestables, quelle que soit la lutte, y compris un conflit syndical. Elles cherchent toujours à pousser la contrepartie à accomplir ou à s'abstenir d'accomplir un acte quelconque.

0: debba essere tutelato e protetto da quel numero rilevante di forze di polizia e di forze militari che vi è stato indicato. Se quel cantiere debba essere circondato da una serie di reti da filo spinato per evitare che venga attaccato. Per fare cosa? Per poter realizzare quell'opera.
1: Je dirais que cette lutte, ouais, elle est spécifique par deux aspects. Déjà qu'on est sur une lutte qui est internationale, parce qu'il y a des Français et des Italiens, donc il y a déjà la barrière de la langue. Et ensuite, on a une ligne qui se fait sur un tracé linéaire, qui fait 270 km. Donc en fait, c'est pas simple de se voir, militants, militantes, bah voilà, on a des vies personnelles, on a des engagements à d'autres endroits. Et donc, bah, se réunir pour se voir, c'est pas forcément simple. Quand entre les gens qui habitent à Lyon et les gens qui habitent en Maurienne, bah, il y a, je sais pas combien, deux heures et demie de route. La formule qui a été retenue, c'est d'avoir des groupes locaux, des collectifs. Donc on n'a pas de, il n'y a pas de structure associative. Sauf pour certains groupes. C'est des groupes d'habitants qui sont réunis par zone le long du tracé, qu'on appelle des CCLT, donc des collectifs contre le Lyon-Turin. Sauf dans certaines zones où il y avait déjà des assos qui s'étaient impliqués et du coup qui ont pris un peu ce rôle de CCLT, mais qui sous une autre forme. Côté français, il y en a un CCLT en Haute-Maurienne, enfin c'est une association qui s'appelle Vivre et Agir en Maurienne. Il y en a un en Basse-Maurienne, il y en a un autour de d'Étrier, donc côté Belledonne. Donc là pareil, c'est une association qui s'appelle Belledonne à Savoie. Il y en a un à Chambéry de CCLT, un à Grenoble. Un à Chapareillan, donc côté vignoble de Savoie plutôt. Il y en a un en Chartreuse, il y en a un dans l'avant-pays savoyard, et il y en a aussi un dans le Nord-Isère, donc vers Bourgoin-Jallieu, la Tour du Pin, et enfin un à Lyon. Du coup, ça fait 8-9 le long du tracé, et après, ces collectifs qui, du coup, sont libres d'agir comme ils le souhaitent, sont réunis au sein d'une sorte de fédération, c'est un bien grand mot, mais d'une organisation plus large qui s'appelle l'Inter-CCLT, et qui, du coup, coordonne un peu les actions à plus grande échelle, offre des ressources, des supports quand le besoin se fait. Si un CCLT a besoin d'un avis ou d'aide sur une action, ils peuvent le solliciter. Cet Inter-CCLT, lui, il se réunit à peu près tous les mois.

La spécificité du tracé linéaire qui fait que globalement, si le côté italien ou le côté français capote, ou n'importe quelle zone du tracé capote, tout le projet perd de son sens, que la ligne ferroviaire sera interrompue, ça fait qu'il suffit d'une victoire à un endroit pour gagner. Donc ça fait que forcément, stratégiquement, ça permet de cibler des zones. Je pense notamment que ces zones-là, alors c'est que mon avis à moi, hein, elles vont se passer. Alors côté italien, il y en a probablement aussi d'autres, mais je pense au côté français parce que c'est le côté que je connais bien. Ces zones, ça va probablement être les zones sur les travaux des accès, donc la section française qui n'a pas encore démarré et qui va démarrer dans ces prochaines années. Et là, on a un enjeu qui est qu'on peut occuper l'espace avant que les travaux commencent et avant que les destructions commencent. Alors, je vais prononcer le gros mot, hein, je vais prononcer le mot ZAD, mais je pense qu'il y a un potentiel pour créer des ZAD dans ces zones qui pourraient, où les chantiers pourraient démarrer. Et on a quand même une idée assez précise de où ça va avoir lieu grâce à la déclaration d'utilité publique, d'autres documents qui sont publiés. Là où c'est difficile, c'est qu'on ne sait pas quand ça va avoir lieu, et occuper un espace, accessoirement, ça demande quand même pas mal de ressources. Ça demande une chaîne logistique, des gens qui sont prêts à se mobiliser, du monde. Et je pense que par la nature même de notre lutte, qui est qu'on a une très grande zone à défendre et on a un nombre limité de militants, militantes, forcément on est obligé de cibler des zones et des moments. Sinon on ne va pas s'en sortir, ou en tout cas il faut qu'il y ait des grands bras. Et c'est d'ailleurs là où j'en appelle recrutement, et je pense notamment à l'échelle de la France. Je pense que là, on parle d'un des plus grands chantiers d'Europe. Moi, pour me mobiliser pour les méga-bassines, même si c'est pas mon territoire, j'y suis allé. Je pense que c'est important qu'on ait des solidarités à l'échelle nationale sur les luttes de ce type, et qu'on n'ait pas à se dire « Ah, c'est pas chez moi ». Je pense qu'il y a un coup à faire avec des grands événements nationaux. Je sais qu'il y a des choses qui commencent à se discuter un peu là-dessus, pour que les gens viennent de toute la France et se mobiliser avec nous, parce que nous, on est dans un territoire, la Savoie, c'est 400 000 habitants. Alors, il y a aussi le tracé en Isère et dans le Rhône. Voilà, c'est un territoire moins densément peuplé. Il n'y a pas de grands centres urbains forcément pour soutenir la lutte. Et on a besoin de ces soutiens, on a besoin d'être soutenu par toute la France, de savoir qu'on a du poids, de savoir que c'est pas que des Parisiens qui prennent des décisions, et que nous, territoires décentralisés, on est aussi soutenus. Donc c'est là où je pense qu'il y a vraiment un coup à faire avec le fait que les gens viennent nous soutenir sur des événements ponctuels, parce que nous, tout seuls, je sais pas si on sera assez nombreux. C'est une vraie question, il faut qu'on mobilise du monde.

pour moi, la question juridique pour s'attaquer au projet, elle est fondamentale, parce qu'à un moment, on est du domaine de la prise de décision des pouvoirs publics. Et on a beau faire des manifestations, dire on n'est pas content. Comment enrayer un tel projet? C'est vraiment pas simple. Et mine de rien, si demain, il n'y a pas un politique ou un avocat, enfin un juge plutôt, qui prend une décision, ça va être difficile, je pense, de l'arrêter. Donc clairement, le recours juridique, c'est un vrai axe d'approche. Je sais qu'il y a des choses qui se sont faites, je sais qu'il y a des choses qui sont en cours. Je pense que c'est vraiment un volet à développer et par contre ça implique d'avoir des personnes qui ont des ressources là-dessus, qui sont capables, mais clairement c'est un volet. Puis j'ajouterais que cette contestation, cette lutte, une de ses spécificités, mais je pense que c'est le cas d'autres luttes, notamment dans des territoires un peu ruraux ou en tout cas moins urbains, c'est qu'elle réunit des personnes de tous âges, de tous horizons, de milieux sociaux différents et aussi avec des historiques militants assez variés qui n'ont pas forcément la même approche des prises de décision, la même approche des moyens d'action, des moyens de lutter. Il y en a qui sont beaucoup dans la bataille d'arguments, il y en a qui sont beaucoup dans l'action directe. Et donc c'est pas forcément simple d'offrir une réponse unanime et qui conviendra à tout le monde à la question du moyen d'action. C'est aussi une richesse parce que je pense qu'il faut différentes manières face à un projet pour le combattre efficacement et ça permet aussi de toucher des publics différents, c'est-à-dire qu'il y a des gens qui se sentent de s'impliquer dans certains types d'actions mais pas dans d'autres. Et pareil, de par leur réseau interpersonnel, une personne qui habite dans un village, qui est retraitée, elle touchera pas les mêmes personnes qu'une personne qui est étudiante, qui habite dans un milieu urbain. Donc c'est aussi une richesse, et aussi sur les points de vue et sur les idées. Unanime et définitive, et que justement, ces questions, il va falloir qu'on se les pose très prochainement parce que le chantier va accélérer, qu'on a la chance d'avoir beaucoup de choses à sauver. Une chose que j'ai pas dit, qui je pense est la chose à retenir la plus importante. Non, le Lyon-Turin n'est pas terminé. Non, le Lyon-Turin n'est pas avancé à 90%, c'est quasiment fini. C'est un mensonge, on veut nous le faire croire, parce que forcément ça arrange les gens qui veulent porter le projet. Le tunnel de base en Maurienne, qui est un seul des 11 tunnels, lui, les galeries, elles sont faites qu'à environ 25%. C'est ce que dit elle en février 2026. En gros, ils avaient fait une quarantaine de kilomètres sur les 160 km de galeries. Donc un des 11 tunnels, ok, le plus long, n'est fait qu'à 25%, sachant qu'on parle que du tunnel, on parle pas de mettre la ligne ferroviaire dedans, électrifier, faire la ventilation, etc. On parle d'un projet qui sera pas fini avant des décennies, et accessoirement, il y a plein d'autres tunnels, notamment, donc je pense au tunnel côté français, là, les 7 tunnels, dont plusieurs qui font presque 30 km, ceux-là n'ont pas du tout démarré, donc il y a encore plein de choses à sauver. En tant qu'opposant-opposante, c'est quelque chose d'hyper réjouissant, ça veut dire, je pense notamment à la 69, les destructions, il y a quand même une grosse partie des destructions qui a eu lieu, et ça, je pense, ça doit être déchirant pour quelqu'un qui est attaché à sa lutte, mais nous, on a cette chance qu'il y a encore plein de choses à sauver, il y a plein de zones à protéger et des destructions à éviter. C'est là où ça vaut vraiment le coup de s'engager là, maintenant, et qu'il faut arrêter tout de suite, et que plus ça avance, plus ils auront de raison de dire « Ah bah non, on a déjà détruit tout ça, donc on peut continuer. » Et plus on agit vite, plus on arrête les choses maintenant, plus on pourra protéger de choses. Et du coup, comme je disais, comme la lutte va peut-être rentrer dans une autre dimension là, dans les prochaines années, avec des choses qui vont devenir réelles dans pas mal de territoires qui, jusque-là, ne sont que des... On va dire, ça reste du lointain. C'est-à-dire, ça se passe en Maurienne, ça se passe pas chez nous. Ce qui se passe en Maurienne, ça va se passer chez les gens dans d'autres zones. Et là, forcément, il va y avoir une réaction. Quelle forme elle prendra, c'est une vaste question. Je pense que c'est des discussions à avoir avant, mais je pense que forcément, il y a aussi des choses où on va se rendre compte de quel est le moyen d'action le plus efficace pendant et après que la lutte aura eu lieu sur ces zones-là. Et là, on ne parle pas de distribuer des tracts à des gens, on parle de s'opposer à des machines et c'est pas la même chose.

0: Et un grand big up au CCLT de Chambéry pour l'entretien. C'était super. Merci beaucoup.
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0: Bonsoir, konnichiwa.
1: Ah, on est tout de suite dans l'ambiance. Et nous accueillons quelqu'un que vous connaissez déjà, hein, mais elle est... C'est notre petite chroniqueuse nouvelle ou nouvelle chroniqueuse. Enfin, bonsoir Sonia Tissot.
2: Bonsoir, konnichiwa.
1: Et nous accueillons Ariel qui est au téléphone. Ariel, es-tu là ?
3: Oui, oui, c'est moi.
1: On te retrouve tout à l'heure. Quant à Corinne, Corinne Romansonov, elle n'est pas non plus présente dans le studio ce soir, mais elle nous a envoyé sa contribution. Je vous demande d'accueillir le maître du Rakugo, le conteur en kimono, j'ai nommé Stéphane Ferrandez.
4: Kondawa, konnichiwa, bonsoir, bonsoir. Youhou. Merci, je suis très heureux d'être avec vous, merci beaucoup.
1: Bonsoir Stéphane, nous sommes ravis de te recevoir dans cette émission consacrée aux contes. La semaine dernière, je suis allé faire mes dévotions païennes aux cerisiers du parc de Sceaux. Tu y étais toi aussi.
4: Aïe.
1: On en parle un petit peu plus tard dans l'émission, mais pour l'heure, place au premier conte.
4: Ah, d'accord. Mokashi, Mokashi, il y a bien, bien longtemps... Quand Izanami et Izanagi ont créé les îles du Japon, ils ont également donné naissance à une multitude de dieux, les Kami. Il y en a partout. Ils vivent dans les arbres, dans les fleuves et les rivières, dans la plus petite pierre jusqu'au plus gros rocher de la montagne. Ils vivent également parmi les hommes. Il y a le Kami du foyer, du feu, le kami de la radio même, certainement, le kami de la table, le kami de la cuillère, et il y a même le kami du peigne. Et c'est peut-être parce qu'il y a autant d'esprit que de cheveux sur la tête qu'en japonais, on nomme aussi bien les dieux que la chevelure kami. C'était un jour d'été. Après la saison des pluies, une de ces journées lourdes, moites, étouffantes, où le kimono vous colle à la peau, les cigales crissaient en perdre leurs élytres. Dans une forêt humide et enfiévrée sous un concert d'insectes, d'oiseaux et de singes, cheminaient deux individus. Un ermite, crâne rasé, bâton de pèlerin en main, grand dévot envers les kami. Derrière lui, comme le voulait la coutume, son épouse, marchant à pas menus. Pour ne pas perdre de vue son homme aux pas larges et pressés, le regard de la femme était suspendu au crâne tondu de son mari, comme un navire suit la lumière du phare dans la nuit. Ils allaient ainsi depuis des heures. Des heures. Quand soudain arrive... la chose inattendue, une envie pressante. Ah, oh, Maté, attends-moi mon mari, attends.
5: Nani, qu'est-ce qu'il y a?
2: J'ai besoin d'aller au petit coin, tu peux m'attendre pendant que je vais sur le bord du chemin?
5: Hein? Non, enfin, mais ce chemin est sacré, il y a un kami qui vit là. Allons, aluite, marche.
2: Aïe, wakata, j'ai compris. Tota,
5: yes,
2: tota,
5: yes.
2: Ah, Maté, attends, j'ai trouvé.
5: Nani, quoi encore?
2: Je sais, je vais aller faire pipi dans ce coin-ci.
5: Mais non, enfin, mais ce lieu est consacré au kami des quatre saisons. Sanjo, Kominsama. Non, allons, c'est sacré. Marche, arrête, marche, hayaku, shiteyo, bouge-toi un peu, bon sang.
2: J'ai compris.
4: Elle continue. Elle s'accroche, mais comme un drame n'arrive jamais seul. Le lacet de sa sandale de bois se... Eh bien, j'ai anticipé.

0: surtout pas offensé.
1: Ce rocher.
0: Tu as déjà vu un rocher sans Camille?
1: Agathe, j'ai compris. J'y vais.
0: Elle s'accroche. Elle est au bord de l'explosion. Mais, justement, comme un drame n'arrive jamais seul. Le lacet de sa sandale de bois se défait. Son mari, elle est toujours à pas rapide. Don. Elle se penche pour le rejoindre. Mais, si elle se penche, ça comprime?
1: Oh! Mathé! Attends! À moi! Alan! T'as ce que t'es? À moi!
2: Ah, Nanda, y en a quoi encore? Qu'est-ce qui se passe?
1: Tu peux m'aider à renouer le lacet de ma guetta. Si je me penche, le chemin sera souillé.
0: Soka. À peine il est agenouillé devant elle, qu'elle n'avait pour toute vision que son crâne. Si lisse, si brillant sous le soleil, si large, si isolé, sans cheveux,
3: sans Camille.
2: Tiens, il pleut?
3: Mais c'est une pisseau d'NDT ou quoi?
2: Mais arrête ça tout de suite! Arrête, mais tu es folle! Arrête ça tout de suite!
1: Oh, écoute, tu devrais être content. J'ai enfin trouvé un endroit sans Camille.
0: Arigato, Zimas.
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8: Merci, merci beaucoup Stéphane. Stéphane Ferrandez, spécialiste du Rakugo. Alors là, ça me fait tout drôle de te voir comme ça parce que je t'ai jamais vu raconter en civil.
7: Je comprends.
8: Raconte-nous, dis-nous à nos auditeurs ce que c'est que le Rakugo d'alors.
9: Alors, c'est une longue histoire qu'on va essayer de résumer. Ce conte, par exemple, puisqu'on est parti là-dessus, c'est un conte qui est bouddhiste, d'origine bouddhiste. On en trouve plusieurs versions. Et le Rakugo est la parole qui a une chute, si on traduit littéralement. La kushimas, go, la parole, la langue, voilà, parole qui a une chute. Parce qu'il y a souvent ces jeux de mots au Japon et en japonais avec parfois plusieurs sens, plusieurs impacts. Là-bas, le jeu de mots peut avoir au moins 3-4 impacts entre l'écriture, l'homophonie et l'écriture entre l'écriture chinoise, les idéogrammes et autres manières d'écrire en hiragana un mot qui peut avoir plusieurs sens.
8: Mmh.
9: Voilà. Et donc le Rakugo est né sous Edo. Il y a 400 ans, c'était les moines, les prêtres bouddhistes, qui, en essayant d'avoir de plus en plus d'ouailles, étaient là, au carrefour, assis certainement sur un kosa. C'est la scène du Rakugo qu'on peut voir quand on va voir un spectacle de Rakugo. On voit, et comme aujourd'hui encore le conteur, le moine est habillé en kimono et va utiliser peut-être cet éventail ou ce tenugui, cette serviette de tissu, qui permettent de symboliser, de faire une pantomime pour symboliser et reproduire tous les gestes du quotidien, depuis l'époque Edo jusqu'à aujourd'hui. Et donc ces prêtres racontaient des histoires drôles. Pour les connaisseurs de Rakugo, ceux qui commencent à t'y intéresser, il y a un autre grand classique qui est Jugemu Jugemu, l'enfant qui a un nom très long. Peut-être qu'il faudra faire celle-là d'ailleurs plus tard. ça vous comprendrez mieux. Ce sont des histoires qui sont nées donc avec notamment Andrakuan Sakuden, qui était un des premiers prêtres bouddhistes à raconter auprès des daimyo ou même des shoguns, et qui a fait le premier recueil, les histoires pour chasser le sommeil, c'est Usuisho. Et ensuite, c'est aller dans les otogishu, les conseillers des daimyo, des seigneurs ou des shoguns. C'était des samouraïs lettrés, parfois maîtres de thé ou autres. On aussi non seulement conseillé les seigneurs qui étaient parfois pas toujours très éveillés pour faire la guerre,

0: plutôt violent, et eux, ils donnaient une stratégie et aussi des conseils à travers des histoires, ou même permettaient aussi d'amuser la cour. Ou même pendant, par exemple, l'expédition en Corée de d'Hideyoshi, un des grands shoguns, il est allé en Corée et il a amené avec lui 800 compteurs pour encourager peut-être son armée. Il y avait 800 compteurs parmi 800. Cette expédition. Oui, 800 à l'époque. Et puis aujourd'hui, de fil en aiguille jusqu'à nos jours, le Rakugo, ce sont des compteurs qui se sont appropriés ces histoires, qui étaient dans la rue. Et ils étaient donc sur un promontoire, un kosa, une scène. Parfois, on jouait de la musique. On joue toujours de la musique pour annoncer les compteurs. Un debayashi, au shamisen, la guitare percussive à trois cordes, celle des geisha notamment, et puis avec des taiko, des tambours, et puis des flûtes, qu'on retrouve aussi dans la tradition du kabuki ou du no. Et de fil en aiguille, on a construit des salles. En 1798, par là, on a commencé à construire les yosei, qui sont les cabarets japonais, où on peut écouter les arts populaires, parce que c'est un art populaire, d'hier et d'aujourd'hui. Et même, il y a même de grandes vedettes. Et on peut écouter dans un yosei, pour le prix d'une place de cinéma, on peut rester autant de temps qu'on veut. Et on va voir une famille, les Katsura, les Hayashiya, venir raconter, habillés en kimono. C'est ce qu'on voit quand je raconte. On est habillé en kimono et on a donc les deux accessoires, l'éventail en bambou et en papier et la serviette de tissu, le tenugui. Et on est à genoux, en seiza, en position de méditation. Et on utilise le carré du compteur, comme on dit, comme un plan américain. On bouge pas, mais en même temps, on peut marcher sur un coussin, boire, manger, téléphoner aujourd'hui. on peut tout faire. Et...
1: Mais c'est ça qui est fabuleux, parce que quand je t'ai vu raconter quelques fois, t'es vraiment, disons, assis sur tes talons, mais en même temps, tes personnages, ils sont pas statiques.
0: Non. Bah, même il y a un tigre, quand on fait un tigre ou un chat, on peut un peu passer la frontière et marcher à quatre pattes, ça fait du bien. Et puis c'est une belle gestuelle qu'on a apprise, ouais.
1: Ouais. Et tu parles de gestuelle apprise, justement, ça me fait penser, c'est vraiment codifié comme savent le codifier les Japonais dans tout ce qu'ils font?
0: Un geste se transmet, parfois il va être transformé, c'est plus le style qui va être approprié par celui qui deviendra un maître. Le Rakugo, c'est comme tous les arts au Japon, on devient un disciple, on frappe trois fois à la porte du maître en essuyant des refus, puis il accepte, et quand il accepte, on devient un zenza. Un minarai zenza, on observe, on sert le thé dans la kuya, dans les coulisses du yosei. On apprend à plier le kimono selon la manière du maître, comment il l'aime. On porte ses valises, on lave ses chaussettes pour un peu. Enfin voilà, on fait tout, on fait le ménage, on aide. Voilà, la tradition se garde un peu là-dessus. Et on a un argent de poche, on suit le maître dans ses tournées et on apprend. En écoutant et puis en regardant. Et puis on commence au bout d'un an, ou à peu près, je pense, à peu près. Sur nous, on a une filière parallèle, on n'est pas des vrais disciples. Hein. Nous, on est des performeurs de Rakugo, je pense à moi et à l'autrice du spectacle, qui adapte tout, Sandringer Buglia, avec qui je suis parti sur les traces d'Henri Black, on en parlera plus tard. Voilà, on est disciples, on devient futatsume au bout de 3 ans. 5 ans, on devient futatsume pour 10 à 15 ans, c'est-à-dire qu'on a le droit de porter le haori, les armoiries sur la surveste de kimono que l'on enlève au début du spectacle quand on raconte. Et enfin, un jour, on devient un shinuchi, un maître de la parole au bout de 10 à 15 ans, reconnu par ses pairs. Et on est le tori, c'est-à-dire qu'on dans un yosei, on va voir donc le disciple, puis les futatsume, le ou les, ça dépend aussi combien ils sont nombreux. Et enfin, on voit une ou deux fois le maître qui vient clôturer la séance. Donc ça dure à peu près deux heures, et un peu plus de 2 heures, entrecoupé parfois de magie, de jonglage d'ombrelles, de stand-up vraiment. Parce que c'est le sit-down comedy au Japon, c'est du stand-up assis. D'accord. Depuis 400 ans. Parce qu'on écrit aujourd'hui encore des histoires modernes où on se moque de nos contemporains, des salarymen, ou même pourquoi pas parfois du décalage qu'il y a à voyager en France, par exemple.
1: Ah oui, bah oui, pourquoi pas. Et du coup, il y a le répertoire traditionnel et tu me dis que c'est vivant et on peut écrire des histoires.
0: Oui. Mais après, elles sont transmises toujours de manière traditionnelle. C'est-à-dire que là, les histoires, par exemple, nous on raconte que les histoires du patrimoine mondial qui ont 400 ans ou 150 ans sous Meiji. Et sinon, on devrait payer les droits d'auteur auprès des... Peut-être qu'il y en a qui accepteraient, hein, mais c'est des très belles histoires aussi modernes. Mais la manière, depuis 400 ans, est toujours la même. Oui, elle est tellement parlante.
1: Bien sûr,
0: on comprend, même si on n'a pas le japonais, on comprend qu'il se passe quelque chose de louche à la fin. Et que la personne a loupé son coup. Une histoire de Dupeur Dupé, pour ceux qui ne connaissent pas Tokyo Udon, par exemple. Voilà.
1: Et il y a une autre particularité, c'est tes mimes. T'as un visage d'une expressivité extraordinaire.
0: Bon, ben ça, c'est... On est peut-être comme ça, hein, je sais pas. mais on apprend à... C'est vrai que par mimétisme, on voit les mimiques des Japonais.
1: Ouais.
0: Et c'est très proche du manga. On est très proche du manga avec Laura Kuko. Les amateurs de... Ou les gens qui connaissent, les Japonais qui s'amusent, qui savent qu'au Japon, on rit, qu'on festoie, qu'on... ou qu'on a des interjections au Japon quand on est étonné.
1: Ah, c'est...
0: Enfin voilà, si on reproduit tout ça, bon, même si on connaît pas, on va comprendre. Et ceux qui connaissent le Japon vont retrouver aussi tout le Japon qu'ils ont aimé, généralement en voyant un spectacle de Laura Kuko.
1: Et ce sont tous... Toujours ou essentiellement des histoires humoristiques?
0: À 80%. Après, il y a des histoires qui vont plus émouvoir les Japonais que nous. On n'a pas eu l'occasion trop de les tester. Mais il y a des histoires des ninjobanashi, comme on dit. Ce sont des histoires de sentiments. Il y a de très grands classiques au Japon qui viennent parfois aussi comme les kaidan banashi. Il y a des histoires d'horreur et d'horreur comédie. Les kaidan, c'est, on en parlera tout à l'heure, je crois. C'est les histoires d'épouvante, de fantômes, de yokai. voilà. Et il y a ça aussi dans le Rakugo, des vraies histoires un peu plus fortes qui peuvent effrayer ou émouvoir. Mais à 80%, on fait rire dans le Rakugo, c'est la base.
1: Eh bien, on va continuer cette émission avec toi, Stéphane. Et on fait une petite pause musicale et puis on revient avec des contes, des histoires. À tout de suite.

0: Les contes, c'est du sérieux, mais pas trop. Nous fêtons le printemps, les cerisiers en fleurs, avec Stéphane Ferrandez. Il reste avec nous, mais au bout du fil, qu'est-ce que c'est que cette expression de boomer ? Il n'y a plus de fil dans les téléphones aujourd'hui. Enfin, ça fait rien. Ariel, belle Ariel, es-tu là ?
1: Oui, oui, je suis bien là et je viens de me prendre un râteau parce que on dit pas Sakura, mais Sakura. Alors, il va falloir que je révise mon japonais.
0: Ah, bah écoute. Oui,
1: pour réviser, encore faudrait-il que je le parle. Alors, voilà, j'avais envie de faire une chronique aujourd'hui. Alors, c'est un peu surprenant, mais je l'assume totalement, sur le racisme anti-asiatique. Alors, pourquoi un tel sujet, franchement, dans une émission de contre ? Bah, pour deux raisons. La première raison, m'est revenue en mémoire l'anecdote d'une amie dont la sœur a adopté, cela a fait un bon nombre d'années, deux enfants qui étaient allés les chercher au Vietnam. Un garçon, une fille. Et ben, ces deux enfants, vivant en province, en France, comme on dit, les deux enfants ont grandi avec leur particularisme, leur origine, leur histoire, qu'ils ne partageaient avec personne dans leur environnement familial, scolaire, ainsi que dans leur petite ville. Bon, je vous laisse imaginer les noms d'oiseaux asiatiques qu'ils ont entendus tout au long de leur enfance, de leur adolescence, un peu moins comme jeune adulte, quoique. Et puis la deuxième raison, c'est que j'ai vu une vidéo, l'interview d'une journaliste de France Télévisions, Lynn Landau, qui a enquêté sur le racisme anti-asiatique en France, dans son livre « Vous, les Asiates ». Elle étudie et explore les discriminations que subissent les communautés asiatiques. Elle revient sur plusieurs témoignages. Bon, alors, voilà, elle est diplômée de Sciences Po, elle a un certain recul et donc elle a analysé le point de départ de son travail d'investigation, la goutte d'eau qu'elle a eu envie de ne plus faire déborder, c'est à cause d'un sketch en 2017. Un sketch de Kev Adams et de Gad Elmaleh. Et quand Stéphane Ferrandez, il a parlé de stand-up et donc d'humoriste, voilà, en plein dans le mille. La tradition orale, c'est vrai que maintenant, on retrouve ça beaucoup chez les humoristes, les stand-uppers, et puis les one-man et one-woman show. Ça brasse, ça brasse. Et en l'occurrence, ce sketch, je l'ai regardé. Ça accumule les clichés éculés sur les Asiatiques, alors amalgamés, chinois, japonais, hein. Aucune importance. Hein. On se croyait revenir aux parodies sans finesse de Michel Leeb d'il y a plus de 30, 40 ans, et ses fameux accents étrangers, avec toutes les mimiques. Je ne sais pas si vous vous souvenez. C'était un programme grand public, ce sketch entre Kev Adams et Gad Elmaleh. Et puis, grande écoute, ça brassait large et ça ratissait sans nuance, sans subtilité. Bon, comme les chalutiers industriels le font au fond des mers. Moi, je me demande, est-ce que c'est pas une forme de paresse intellectuelle de mettre tout le monde dans le même panier, allez hop, tous les habitants est et sud-est asiatiques mixés dans un grand bloubi-boulga. La Chine, le Tibet, n'en déplaise à leurs puissants envahisseurs de l'empire du milieu. Allez hop, Japon, Corée, Vietnam, Laos, Thaïlande. Oui, les enfants de cette sœur adoptée, c'était les Chinois. Voilà, Vietnam, voilà. Il suffit juste d'avoir, de ressembler à quelqu'un qui vient du sud-est asiatique. Voilà. Donc moi je me dis, c'est bien commode de mettre tout le monde sous une même étiquette. Et puis cette journaliste, Lynn Landau, a aussi fait la remarque qu'il y avait eu un regain de racisme pendant le Covid. Et pourquoi je vous parle de tout ça ? Eh bien, histoire de préjugés, les préjugés tels qu'on peut les retrouver, et je vous invite à écouter les fabuleux podcasts sur France Culture, c'est la minute culture, une émission de Xavier Mauduit, où il avait parlé des différentes sources des préjugés, dont asiatiques. Et je me posais la question, justement, ces histoires de préjugés, et d'estampiller les gens. Est-ce qu'on ne retrouve pas ça dans les contes? Est-ce que l'étranger amalgamé à les Chinois mangent du chien, les Japonais sont cruels, tout ce genre de choses. Est-ce que les contes nous aident pas à réfléchir? Est-ce qu'on n'est pas dans une forme de d'acceptation de l'autre? Allez, tous les grands mots. Enfin voilà. J'avais envie de parler de ça dans cette chronique. Et puis, racisme anti-asiatique, mais racisme et préjugés all around the world. Merci à vous.
0: Merci Ariel. Eh bien, écoute, ta chronique vient point nommé, parce que sur cette même chaîne, sur Radio Cause Commune, vous pouvez réécouter une émission. Radio Cause Commune a suivi la mobilisation du 22 mars à Paris, antifasciste, antiraciste, et contre le racisme, les fascismes dans le monde entier. Et voilà, je cite ce qu'il y a sur le site de Radio Cause Commune. Il y a des moments dans l'histoire où il faut se lever et faire entendre sa voix. Eh ben, amis conteurs, nous avons une voix, et de temps en temps, peut-être, elle n'est pas là que pour raconter des histoires aux petits-enfants. Non, ils réagissent pas, mes copains.
2: Ah pardon, oui. Oula. Non, c'est vrai.
3: Ah, je pourrais t'en parler. Mon mari est d'origine coréenne.
0: Ouais.
3: Alors effectivement, au moment du Covid, on l'a confondu avec un Chinois, et comme les Chinois étaient pas bien vus, il a pris quelques remarques, on va dire.
0: C'est. Ah ben oui. Et ton fils.
3: Fils a la chance que les gens, quand ils le regardent, se disent « Tiens, mais c'est pas... » Ils n'arrivent pas à mettre le doigt sur « Qu'est-ce que c'est ? D'où ça vient ?»
0: D'accord.
3: Donc, il passe un peu sous les radars.
0: Mmh.
3: C'est... Mais oui, oui, oui, ça existe, bien sûr.
0: Oui, Stéphane.
2: Après, ça existe, c'est vrai, partout aussi. Même... mais même au Japon, on peut sentir parfois une exclusion en tant qu'étranger.
0: En tant que l'on est.
2: En tant que gaijin. Ouais.
3: Tu sais comment on appelle les enfants de couples mixtes au Japon?
0: Bah non.
3: Harfu. Ça veut dire half. On les appelle moitié.
2: Harfu, oui.
3: Moitié de japonais.
0: Ah ben, ouais.
3: Voilà. Et pourtant, on les trouve tellement kawaii.
0: Et ben voilà. Que ça, bah voilà, que en tant que conteur, peut-être que de temps en temps, on peut mettre un petit peu de poids dans, comme disait Ariel, dans ce qu'on raconte. Merci Ariel, à bientôt. Vous êtes toujours sur dans les contes, c'est du sérieux, mais pas trop. Moi, c'est le printemps, et Corinne Romain-Sonov nous a rencontré le conteur Pascal Folliot. Elle va nous le présenter, et ben lui nous raconte une histoire de samouraï. Donc on est dans le Japon là. On écoute.
4: Bonsoir les amis. Pendant que vous écouterez ma petite chronique, eh bien moi je serai à Clermont-Ferrand en train de raconter une histoire, celle de Iseute, plus rebelle que belle. Eh bien ce soir, puisque nous accueillons Stéphane Ferrandez, je fais une parenthèse pour dire à Stéphane Ferrandez que j'ai vu son spectacle, alors je crois que c'était à Vassivière il y a 3 ans, peut-être je me trompe, ou alors au festival Le Légendaire, le spectacle de Rakugo. Et vraiment, j'ai ri, mais ri. Merci Stéphane. Parenthèse fermée, donc Pascal Folliot. Eh bien, Pascal Folliot, lui aussi, a une particulière tendresse pour le Japon. Il a donc un spectacle qui s'intitule « Vaincre sans combattre ». Alors, il m'a expliqué que c'était le but ultime des arts martiaux que de ne pas dégainer son sabre, et qu'il fallait plutôt désarmer son adversaire. C'est quand même la meilleure solution. Pascal Folliot est un des pionniers du renouveau du conte. À l'époque, il n'y avait pas beaucoup de conteurs. Alors, ils ont créé des festivals, beaucoup par militantisme. Pascal Folliot ensuite a rejoint le Clio, qui est le centre de littérature orale, qui n'existe plus, dans le Perche, je crois. Et puis, de fil en aiguille, il se retrouvait à Avignon pour faire des spectacles, des récits qui duraient toute la nuit. Et puis, ben, évidemment, il a pris goût aux contes, et surtout aux contes japonais, parce qu'il pratiquait les arts martiaux avec un maître français qui vivait au Japon. Et bien, ce maître français était l'héritier des grands samouraïs, un héritage oral. C'était aussi accompagné de poèmes, de contes, des récits d'enseignement zen. Eh oui, on ne faisait pas que de se battre. Et c'est avec les légendes des samouraïs que l'on peut comprendre l'esprit du Budo, c'est-à-dire la voix du guerrier. Pascal m'a confié que pendant l'entraînement, le maître racontait des légendes. Ainsi, il a entendu toutes sortes d'histoires, en maniement le sabre peut-être, et il les a racontées à ses copains. Il m'a dit aussi que la meilleure façon de devenir conteur, quand on a entendu une histoire qui nous plaît, c'est d'aller tout de suite la raconter à quelqu'un d'autre. Il m'a dit aussi qu'il raconte parfois à genoux pour évoquer tout ce qui est cérémonie du thé. Beaucoup d'histoires zen et d'autres histoires sur la cérémonie du thé qui étaient pratiquées par les samouraïs et le shogun. Allez, une citation de Pascal Folliot. Les contes sont des oiseaux migrateurs qui n'arrêtent pas de passer d'un monde à l'autre, qui traversent le temps, les espaces et qui sont toujours vivants.
5: Alors, le seigneur de Tosa était obligé d'aller donc à la capitale, et cette fois-ci, il se dit « Ah, j'ai un nouveau maître de thé qui est vraiment extra, et je serais fier de le présenter à la cour shogunale. » Parce que vraiment, il a un très très haut niveau. Et... Alors, il l'emmène avec lui, et effectivement, le maître de thé, oh là là, il est très apprécié, parce qu'il est excellent dans son domaine. Il n'avait jamais visité la nouvelle capitale. Et il lui dit, permettez-moi de pouvoir enfin visiter Edo que je ne connais pas encore. Ah, dit l'intendant, c'est embêtant, parce que vous savez, Edo est mal famé. Mal famé? Ah oui, depuis qu'il y a la paix Tokugawa, il y a plein de samouraïs au chômage. Le maître de thé était au service du seigneur de Tosa, il ne pouvait pas ridiculiser son seigneur. Il fallait qu'il accepte le duel. Lui qui n'avait jamais tenu un sabre. Alors, il dit, oh, pardonnez-moi, je vous ai menti, parce qu'en fait j'ai une mission à accomplir. Et vous savez, je serais déshonoré si je meurs avant d'avoir accompli cette mission pour mon seigneur. Vous connaissez les principes du Bushido? Ouais, bien sûr, oui, oui. D'accord. Je reviendrai ce soir me battre en duel avec vous, mais avant, je vais accomplir ma mission. En fait, il venait de passer devant une maisonnette où il y avait écrit « École de sabre ». Il s'est dit, je vais prendre une leçon de maintien pour pas avoir l'air ridicule avec un sabre. Donc il voulait gagner un peu de temps. Et l'autre dit, ce soir, à la porte ouest, je vous attends. Excellent. Le maître de thé était un peu décontenancé. Et alors, vous êtes maître de thé, ah, mais j'aimerais bien voir le niveau que vous avez, ça m'aiderait à vous aider. Ah, le maître de thé se dit, c'est la dernière occasion pour moi. Je vais mourir ce soir, je vais pouvoir pratiquer une dernière fois. Oh. Alors, le maître de sable l'emmène au fond du jardin, il y a un cabanon là, un cha shitsu. Pour le thé, il y a tous les ustensiles, le maître de thé boit. Il retire son aori. Comment ça? Ah, il est complètement transformé, il fait le vide dans son esprit, ses gestes deviennent extrêmement fluides, un peu comme la fumée qui tournoie dans la brise, vous voyez. C'est presque, c'est magique, quoi, quand il touche les ustensiles, quand il remplit le bol, quand il tourne avec le fouet en bambou, tout. C'est sublime, sublime. Et là, ses mains ne tremblent plus. Il est dans un autre monde, dans un autre espace-temps. Et à la fin, le maître de sabre, après avoir bu le thé, dit « Excellent ! Vous avez tout ce qu'il faut pour mourir comme un samouraï !» Ah bon ?
0: Eh bien, on remercie Corinne qui nous a envoyé cet extrait du spectacle de Pascal Folliot. Stéphane, tu connais Pascal Folliot ?
2: Ah, Ichtelo. Oui, c'est un peu un senpai pour les gens qui racontent des contes japonais en France. Moi, j'avais lu ses contes des arts martiaux quand j'étais jeune. Et on a collaboré quelques fois ensemble. On a fait des nuits de l'humour japonais. On a fait, quelques moments légendaires aussi.
0: Tu as prononcé le mot senpai, tu peux nous l'expliquer ?
2: Senpai, c'est un peu comme un grand frère. C'est un aîné quand on est dans une discipline. C'est plus en arts martiaux. on a un senpai. Mais c'est un peu pareil en rakugo aussi. On a des grands frères en rakugo. On est dans une famille. Donc voilà, oui, ça fait partie des artistes conteurs qui comptent comme Isabelle Genlis aussi ou d'autres qui font vivre le conte japonais en France en tout cas. Et puis cette histoire-là, elle est très savoureuse, c'est vrai, c'est une très sympa. J'aime bien cette histoire-là. On a entendu des bribes, mais
0: oui,
2: la chute est très belle. Il y a une belle chute, très zen. Il s'en sort, hein, pour ceux qui veulent savoir. Je divulgue un peu, mais voilà, ça va être un beau duel.
0: On va continuer avec d'autres contes. On a plein d'autres choses ce soir.
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0: Patrick Crespel.
9: Oui, ouais, j'aurais pu vous faire un conte japonais, mais bon, je me suis dit, bon, on va un petit peu varier. Mais bon, pas tant que ça. Parce que c'est l'histoire d'une femme. Elle adorait s'instruire, apprendre des choses. Et là, elle avait étudié. Elle avait étudié, avant d'aller dans ce musée, elle avait étudié tous les tableaux, tous les peintres. Et quand elle est arrivée dans ce musée, bon, malgré tout, elle avait quand même pris un guide, pour être sûre. Et quand elle est arrivée devant le premier tableau, oh là, elle avait les yeux qui pétillaient, elle était toute souriante. Oh, et le guide était prêt à parler. Oh non. Oh, dites rien, monsieur le guide. Dites rien. Je sais. Oh, ça, c'est ta monnaie. Non, madame, c'est un De Vinci. Ah oui, ah, je les confonds toujours, ces deux-là. Ah, et la femme, elle va un petit peu plus loin. Elle arrive devant un second tableau et elle le regarde, elle sourit, elle a les yeux qui pétillent. Ah, elle sent que le guide va parler. Oh, dites rien, monsieur le guide, dites rien, monsieur le guide. Oh, je sais. Là, ça, c'est sûr, ça, c'est un De Vinci. Ah, non, madame, ça, c'est un Monet. Ah, je me suis encore trompé. Oh, mais c'est pas possible. Et là, elle continue, elle avance, et là, elle s'arrête devant un tableau. Elle jubile, elle dit « Oh, je sais, oh non, dites rien, monsieur le guide, là, je vais pas me tromper, je sais, ah oui, mais là, c'est facile, oh, ce visage qui louche avec ce nez tordu et cette verrue sur la bouche, mais ça, c'est un Picasso !»« Ah non, madame, c'est un miroir. » Padoum, padoum.
0: Bravo Patrick.
9: Et oui, bah ça c'est un conte bah, que j'ai bah, travaillé, enfin ou appris ou que Stéphane m'a dans parce que j'avais fait un peu de Racugo avec Stéphane et puis bah, dans le cadre de stage, eh bien il y avait ce conte et puis que j'ai gardé
2: tu l'as bien nourri.
9: Et que
2: il a bien grandi.
9: Oui, parce que bon, bah, dans les contes, on a une petite trame, et puis après, bah, il faut se l'approprier. Enfin, faut faire quelque chose avec.
0: T'es content de ton élève?
2: Oui, très bien. Alors, je n'avais pas rien entendu depuis. Ouf, voilà, c'est 2012, je crois. 2012, alors, ça fait. Wow. Ça nous remonte. Et sous calé.
0: Bien, merci Patrick. Bon, on l'attendait avec impatience quand même, hein. C'est l'heure de la chronique littéraire de Sonia. De quoi veux-tu nous parler?
3: Alors, puisqu'on part au Japon, je vais vous parler d'un monsieur qui s'appelait Lafcadio Hearn. Ce monsieur-là, il était citoyen britannique, mais il est né sur une île grecque. D'une maman grecque et d'un papa irlandais qui était dans l'armée britannique. Il était chirurgien. Et puis, ses parents sont morts. Alors, il a été élevé par sa tante, qui était un peu encombrée par le gamin, qui l'a balancé dans une école, dans une autre, avec une scolarité plus ou moins heureuse. Et quand il a eu 19 ans, il était tellement encombrant qu'il y a eu une amie de la tante qui lui a offert un billet pour prendre le bateau, pour aller aux États-Unis, aller simple. Donc, il est arrivé à New York. Il avait 19 ans. Il a pas mal essayé de choses sans trop y arriver. Et puis, il est devenu journaliste à Cincinnati. C'était quelqu'un en avance sur son époque parce qu'il s'est marié avec une femme de couleur et à l'époque, aux États-Unis, c'était interdit. Donc, il a été viré de son journal. Il est parti en Louisiane. Il a emménagé à la Nouvelle-Orléans. Toujours journaliste. Et là, il est devenu journaliste correspondant. On l'a envoyé à la Martinique. Et puis après la Martinique, on l'a envoyé au Japon. Il est arrivé au Japon, il avait une quarantaine d'années. Il a arrêté d'être journaliste, il est devenu professeur de littérature anglaise et il a rencontré Koizumi Setsuko, la fille d'un samouraï. Un an après, il l'a épousée. Il est devenu plus tard japonais, il a été naturalisé japonais et il a pris comme nom Koizumi Yakumo. Et en fait, son prénom, ça voulait dire multitude de nuages en hommage à l'endroit dont sa femme était originaire. Ils ont eu des enfants et puis il a fait une attaque cardiaque. Quand il avait 54 ans, il est décédé. Et ce monsieur-là, pendant qu'il était professeur de littérature anglaise, il a fait du collectage. Il a été chercher plein d'histoires, des contes traditionnels, des contes de fantômes. Et il a sorti pas mal d'ouvrages. Donc, je vais vous parler de deux ouvrages principalement. Il y en a un qui est Fantôme du Japon, qui a été repris en français, qui a été réédité il y a quelques temps chez l'éditeur qui s'appelle Métamorphose, en deux ouvrages magnifiques illustrés par Benjamin Lacombe. Ce sont vraiment des histoires de fantômes qui ont été récupérées par Lafcadio Hearn, mais les livres sont mais comme des objets d'art, quoi. C'est magnifique. Et après, il y a un autre livre qui s'appelle Kwaidan, histoire et étude de sujets étranges, qui a été réédité aussi aux éditions Corti dans la collection Merveilleux. C'est un outil incroyable pour les conteurs parce qu'ils sont vraiment très très sérieux dans ce qu'ils font et l'ouvrage est magnifique. Mais il n'y a pas que des livres de contes, évidemment. Il y avait Lafcadio Hearn, mais il y a aussi des mangas parce que la France, c'est le deuxième pays du manga. Et je vais vous parler de deux séries de mangas en particulier. Un en 5 tomes qui s'appelle Rakugo, à la vie, à la mort, où on suit l'histoire d'un jeune homme qui sort de prison. Yotaro, il sort de prison, et la seule chose qui lui a permis de tenir en prison, c'est d'avoir découvert le Rakugo. Et quand il sort de là, il va tout droit voir celui qui trouve le meilleur et lui demande de devenir son élève. Sauf que celui-là ne prend pas d'élève. Et pourtant, il accepte de le prendre comme élève et il va vivre avec lui dans sa maison et avec une jeune fille qui s'avère être en fait la fille d'un ancien compagnon de Rakugo, de son sensei. Et voilà, je vous en dis pas plus si jamais vous avez envie de le lire parce que je fais pas dans le spoil. L'autre série de manga, ça s'appelle Akane Banashi. Alors on a vu tout à l'heure que Banashi, c'était pour dire histoire, donc ce sont les histoires d'Akane. Akane, c'est la fille d'un Rakugoka. Lui appartient à l'école Arakawa et il veut devenir justement Shinuchi, donc le plus haut grade de Rakugoka. Et le jour où il passe son examen, le président du jury renvoie tous les élèves de l'école. L'école est balayée et sans expliquer pourquoi, on ne sait pas. Et Akane décide que ça ne va pas se passer comme ça.
9: Ouais.
3: Voilà, il y a 8 tomes pour l'instant en français, la série n'est pas terminée. Et puis, last but not least, maintenant que j'ai bien fait patienter notre invité.
2: Non, non, mais tout ça c'est très bien, je rajouterai 2-3 trucs et puis...
3: Il y a un livre qui s'appelle « Histoire tombée d'un éventail ». Texte et adaptation de Sandrine...
2: Carbuglia.
3: Eh oui. Peut-être tu peux nous en dire un peu plus, ah, Stéphane, c'est parce que c'est ton bébé.
2: C'est notre bébé, ouais. Surtout Sandrine, c'est celle qui a... Moi, je fais partie des traducteurs, et puisqu'on les a apprises aussi là-bas. C'est je me donne du micro. Histoire tombée d'un éventail, bah, c'est le fruit de nos premiers collectages. Il est sorti en plein Covid, c'était pas évident. Juste avant le Covid, 2019, c'était chaud. Mais il a sa vie. Il y a toujours, on le retrouve dans les rayons, vous pouvez le commander. Il est chez l'Armatan, aux éditions Miroir du Réel. Et voilà, il a sa petite vie. On le trouve maintenant dans des bibliothèques, des médiathèques qui ont reçu parfois le spectacle ou qui le recevront. Pour ceux qui l'ont acheté, n'hésitez pas. voilà, j'en profite. Mais voilà, c'est avec Sandrine, on est parti... parce que c'est vrai que le Rakugo, on parle de celui-là, mais il y a quelqu'un qui manque, c'est Sandrine Garbuglia, qui est retenue mais, aujourd'hui, mais c'est plus qu'une autrice. On a vécu ensemble la recherche du Rakugo. À l'intérieur, on parle d'Henry Black. On est allé au Japon en 2007, on est tombé amoureux du pays, j'essaie de faire vite, et on voulait revenir. Et en 2007, on était dans une famille à Kumamoto, on en parle dans le livre aussi si vous le disiez, et on a vu les premiers Rakugoka qui sont dans l'émission la plus vieille au Japon, qui a 60 ans. La plus vieille émission du monde, où il y a pour un jeu télévisé des animateurs qui sont des Rakugoka qui luttent à bout de calembours, d'épreuves données par le vieux maître. Il est un peu moins vieux maintenant, mais voilà, le maître un peu de cérémonie et puis à tous. Qui a un Rakugoka guéri parmi... Ils sont tous maîtres hein, de Rakugo, mais voilà, après ça se passe comme au Japon, c'est l'échelle des âges. Et donc, il leur donne des épreuves, et ça rassemble des familles, comme nous, on a eu les Jeux de 20 heures, je sais pas, vous, ou l'Académie des Neufs, enfin voilà, ils font des tournées partout au Japon, une ou deux fois par an, enfin c'est... Et bref, voilà, on savait qu'il fallait devenir... On avait envie de faire ça. On a vu un spectacle de Rakugo, on s'est dit, un gars qui... Voilà, parce que j'ai un jeu dans le conte où ça se rapproche de ça. Et on a voulu apprendre, et Sandrine a trouvé l'existence d'Henry Black dans une thèse de Ian MacArthur. Et là, on s'est dit, mais ouais, c'est lui, Henry Black, qui est arrivé sous Meiji à 150 ans, à 6 ans, fils de journaliste australien. Et il a appris le japonais tout de suite, il est devenu bilingue, il a écrit comme Lafcadio Hearn et Richard Chamberlain, des recueils des dictionnaires, à la fois anglais-japonais, il a écrit des manuels de cosmétiques, il a été producteur de spectacles, et il a fait venir Gramophone pour faire les premiers enregistrements à l'époque de tous les arts populaires. Et voilà, Henry Black était un grand conteur, mais... à la fois renié dans les deux cultures, à la fois c'était pas facile, il a toujours été entre deux cultures et plus ou moins accepté. Il a connu la gloire et puis l'oubli. Il est mort pendant le grand tremblement de terre du Kanto. Et on a adapté quelques-unes de ses histoires parce qu'il a travaillé avec Sanyo Teiensho qui a révolutionné le Rakugo à l'époque en lui donnant sa forme la plus simple, parce qu'il y avait des décors et tout ça parfois, ou des costumes. Et le Rakugo est vraiment devenu entièrement la forme simple qu'on peut voir aujourd'hui sous Meiji avec Sanyo Teiensho, premier d'une longue lignée, et Henry Black. Ils ont adapté La mort marraine, qui est devenue Shinigami, qu'on retrouve dans le livre, et qu'on peut écouter dans un des spectacles dans l'ombre des yokai. Voilà. Et avec Sandrine, on a réussi à être lauréat de la Villa Kujoyama, à la Villa Médicis, et on a vécu à Kyoto. Et pendant 7 mois, on a appris à Osaka, l'école du Kamigata Rakugo, c'est une école à Tokyo, Edo Rakugo, et on a pris avec 2-3 familles comme ça, les Katsura, les Hayashiya, puis avec des rendez-vous ponctuels pendant des tournées sur une période de 2009 à 2018. on a appris de nouvelles histoires. Et à apprendre ces histoires qui se transmettent comme ça oralement, geste par geste, séquence par séquence. Et voilà, sans Sandrine, il n'y aurait rien en fait, parce que c'est un duo qui marche. Moi, je suis sur scène, mais je fais tout. Hein. Les élèves, ils sauront. Là, il y a on a des étudiants à Kogo, là, ils savent qu'elle est très présente. Et bah oui, n'hésitez pas à lire ce livre. Et on espère en faire un deuxième. Il est un peu ralenti, mais voilà. Henri Black a ouvert la voie et on lui doit beaucoup. Et puis, voilà. Il y a toutes nos histoires et que vous pouvez retrouver dans les spectacles écrits et mis en scène par Sandrine Garbuglia aussi. Il y a 7 spectacles maintenant.
0: Waouh! Wow. Je les ai pas tous vus.
2: Il y a le dernier, le violon d'Edo, qui tourne avec une grande violoniste belge qui est avec nous depuis 2 ans maintenant, par exemple.
0: On en parle peut-être à l'heure, Stéphane.
2: Oui, je suis bavard. Localiser les mangas et Glafka the Horn, parce que c'est la base.
0: Merci Sonia pour nos auditeurs. Tu peux nous redonner les titres des ouvrages, juste
3: les titres. Titres des ouvrages. Nous avons Fantôme du Japon par Glafka the Horn, qui a été donc détaillé en 2 ouvrages, qui est Histoire de Fantôme du Japon et Esprit et Créature du Japon aux éditions Métamorphose. Nous avons chez José Corti dans la collection Merveilleux Quaiden, Histoire et étude des sujets étranges. Nous avons Histoire tombée d'un éventail, donc dont nous a parlé Stéphane. Nous avons la collection Rakugo à la vie à la mort, le manga, donc 5 tomes en français, c'est complet. C'est bouclé, c'est terminé. Et nous avons Akane Banashi, donc l'histoire de la jeune fille qui veut faire du Rakugo. Pour l'instant, nous avons 8 tomes en français et ce n'est pas terminé.
2: Et on est partenaire de Kyun parce qu'on a lancé Akane Banashi à l'Olympia il y a un an. C'est une belle édition. Franchement, il faut y aller. Entre Rakugo à la vie à la mort et Akane Banashi, on apprend aussi plein de choses. Donc pour les plus jeunes, n'hésitez pas.
0: Merci beaucoup. Il faut que je dise quand même quelque chose à nos auditeurs. Sonia, elle est juste en face de moi, elle est de l'autre côté de la vitre, et elle a 12 ou 15 kilos de
3: bouquins
0: devant elle. Elle a amené tous les livres. Merci Sonia. Hey, sérieux, tu m'as donné envie de lire.
3: Ah, chouette.
0: Bravo. On se retrouve juste après ça.

0: 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Nous sommes ce soir en compagnie de Stéphane Ferrandez. On parle de contes japonais qu'on appelle le Rakugo. Stéphane, on te retrouve.
1: Oui.
0: Tiens, je vais te faire écouter quelque chose.
1: Ah.
2: Minasama, irashimashita, yokoso. Watashi wa Stéphane Ferrandez des. Watashi wa Rakugo no performer des. Dozo, otoshi kudasai. Bravo, boy.
0: Voilà ce qu'on entend là, c'est le bruit des cerisiers en fleurs. J'étais à Sceaux, c'est en banlieue parisienne, et on a entendu un tout petit extrait des taiko, des tambours japonais. J'ai mis ce petit extrait de ton entrée dans la comté parce que c'est ce qui frappe le public d'emblée, c'est que tu démarres en japonais, comme ça, puis ensuite, je rassure les auditeurs, les histoires, elles sont en français derrière.
1: Elles sont en français.
0: Mais parsemées de plein d'expressions japonaises, et surtout, alors un truc que j'ai beaucoup, beaucoup apprécié, parce que on dit toujours qu'en japonais, ils ont une richesse d'onomatopées, et là, tu nous les fais bien, tu les dis, tu les utilises, tout en nous disant, mine de rien, ce que ça veut dire, parce que des fois, il faut un petit peu des sous-titres. C'est vraiment chouette. J'invite tous les auditeurs qui sont en région parisienne, c'est ceux qui nous écoutent en direct, nous sommes vraiment, c'est le week-end de pleine floraison des cerisiers. J'ai peur qu'avec la pluie qui arrive, ce soit moins sympa dès ce soir, dès demain. Mais
1: on verra.
0: Voilà. À côté de toi, je me penche pour voir par la vitre. Je vois pas tout le monde, mais c'est pas...
1: Il y a Marie-Annick et Alexandre.
0: Il y a Marie-Annick et Alexandre. Est-ce que vous voulez dire qui vous êtes par rapport au thème de l'émission de ce soir ?
3: Le membre du gang du Zabuton, qui est les disciples de Stéphane de Rakugo.
0: Ouais.
3: On a démarré en juin dernier.
1: Oui, un an.
3: Oui, un an, oui, presque. Et on s'est retrouvés à 6 avec Marie-Annick, avec Mickey qui est aussi présent, Alain, Amy et Max qui ne sont pas là parce qu'ils sont trop fatigués. Et on a demandé à Stéphane de nous apprendre le Rakugo.
0: Ouais.
3: Il a accepté. Et il a commencé à nous enseigner un petit peu. On a fait un premier spectacle en septembre dans une cave exiguë et bondée.
1: Ouais, c'était bien, c'était bondé. C'était exigu. On aurait pu avoir plus de monde, du coup. Bon.
3: Exactement. Et vu le succès, on a tous continué à apprendre. On se retrouve maintenant une fois par mois où Stéphane nous enseigne plusieurs histoires. Et on prévoit un prochain spectacle.
0: Cool.
3: Sous son égide.
1: Et de Sandrine aussi. Hein, la metteur en scène, elle est là. Elle nous guide aussi beaucoup. Et Marie, elle a peut-être de nouveaux textes en plus pour tout ça.
0: Marie-Annick, dis-moi, est-ce que Stéphane a refusé 3 fois avant de vous dire oui ?
4: Pas à ma connaissance, non.
0: Ah, la tradition se perd.
1: Ah, zut alors. Si, au début, j'étais un peu dur.
3: J'ai été refusé une fois.
1: Bon, ils sont tous arrivés par vague, hein, c'est vrai.
4: Oui, oui, j'ai oublié, du coup.
1: Ah, Marie-Annick, elle aime le Rakugo. On la voyait souvent, à chaque spectacle, hein, pratiquement.
4: Oui, donc, j'ai été vraiment... c'est quelque chose qui me parle et qui... Voilà, je suis tombée amoureuse du Rakugo il y a un beau moment. Et j'ai demandé souvent à Stéphane s'il allait faire des initiations. Et voilà, ben, finalement, ça a payé. Puis voilà, on est tous ensemble et on passe de bons moments. Et... voilà.
1: J'espère. On arrive d'un cours aujourd'hui.
4: Oui, oui, oui, tout à fait. Donc, voilà.
0: Attends, j'ouvre ton micro, vas-y.
5: Bah, c'est vrai, parce que dans le Rakugo, il y a plein de choses. Moi, j'ai fait un stage pendant, je ne sais pas, plusieurs jeudis. C'était à la maison du Japon, voilà. Et bah, c'est vrai que tu apprends, enfin, par rapport au regard, le positionnement des personnages. Et ça, bah, même si tu ne continues pas à pratiquer le Rakugo, ça te sert dans la pratique du conte en général. Voilà. Et donc, merci Stéphane.
1: Bah, c'est vrai qu'avec. Merci. C'est avec Sonia Koskas, j'ai rejoint Sonia Koskas sur son atelier du lundi. Et là, bon, ce sont des contes, des conteurs, pas pour le Rakugo. Mais c'est vrai que j'ai imprimé depuis longtemps la manière de positionner les personnages. Et j'embête un peu les élèves à positionner, à apprendre à faire un peu plus dialoguer leurs personnages dans leurs histoires. Ça donne quand même du peps et du style, puis un peu de vie dans le conte, ça change un peu le rythme, ça peut être sympa des fois.
0: Patrick, tu oui. avais des questions à poser à Stéphane.
5: Stéphane, bah tu as démarré, enfin tu étais ethnologue et qu'est-ce qui fait que tu as basculé, comment ça s'est passé dans le monde du conte? Est-ce que tu étudiais les Japonais dans ton...
1: Non, j'étudiais plus les Brésiliens. Moi, mon professeur était spécialisé dans le Brésil. Donc, j'ai côtoyé beaucoup de Brésiliens à Lyon. Et j'ai orienté rapidement aussi, mon directeur de recherche était spécialisé en littérature orale. Donc, je n'ai pas pu partir faire un terrain qui est un peu ce qu'est devenu le Japon maintenant. C'est un terrain à rebours, même si j'ai rien écrit vraiment ethnologiquement par rapport à... On a écrit quelques bribes par-ci par-là, j'ai rencontré ce terrain-là. Mais avant, j'ai étudié le conte, par exemple, à l'hôpital. Mon sujet d'étude, c'était voir les effets prophylactiques du conte, thérapeutiques, qui est de réminiscence auprès des personnes âgées. Pendant 2 ans, j'ai suivi ça. C'était mon mémoire. Mais en même temps, avant ça, j'ai nourri aussi de rencontres ce mémoire par une interview de plusieurs conteurs. Mamadou Diallo, c'est comme ça que j'ai été pris aussi par le virus, c'est que Mamadou, j'ai rencontré, c'est un des premiers conteurs que j'ai rencontré avec Djihad Darwish et d'autres, donc ça remonte à loin, hein. On est dans les années 95 par là. Et c'est vrai que quand j'ai vu Mamadou Diallo sur scène, j'ai fait « Oh !» J'ai d'abord vu un conteur sénégalais qui était très fort. Et je raconte toujours 2 histoires de Mamadou. Quand je l'ai interviewé, on s'est rencontré, il m'a dit « Tu te feras manger par le conte ». Bon, et moi je racontais pour expérimenter, mais il m'a donné une histoire, celle de Mariama, comme ça à l'oreille. Et puis au fur et à mesure, je me suis mis à raconter aussi, j'étais dans un univers de spectacle avec les Brésiliens, donc je me suis mis à raconter dans le bar de l'association, et puis après à Paris, je suis monté d'abord pour être comédien, j'avoue, hein, j'ai aussi cette partie-là, j'ai toujours aimé le théâtre, j'ai fait toujours en même temps du théâtre, en même temps que les études et en même temps que le conte. Et ce qui m'a amené peut-être au Rakugo plus vite, puisqu'on interprète beaucoup les personnages quand même dans le Rakugo. Et à Paris, je me suis mis à raconter dans les bars. Vraiment. On s'est croisé là, au Teranga. Voilà.
5: Ça remonte à...
1: Ouh, ça fait loin, hein, Bokashi. Hein. Ça commence à faire. Et le Teranga était un beau terreau pour tellement de conteurs, d'artistes, même d'autres acteurs de la parole. Hein. C'est là-bas qu'a commencé...
5: Grand Corps Malade.
1: Grand Corps Malade, voilà, on l'a croisé là-bas. Bon, c'était une belle époque pour le conte, quand même, au niveau des... Maintenant, ça revient grâce à vos initiatives, comme le lundi soir avec vous, sur la butte.
0: Au soleil de la butte,
1: oui. Au soleil de la butte. Enfin, voilà, ça fait du bien de revoir. Il y a eu un moment où, de stagnation, je dirais, il n'y avait plus grand-chose par moment. Puis là, ça... J'ai l'impression que ça repart un peu partout. Il y a plein de soirées contes où on peut se tester.
5: Bah oui, il y a plein de soirées.
1: Mais il y a eu un moment, c'était... Bon, après, il y a eu Covid, mais... Donc... Et puis après, bon voilà, je suis mis à raconter dans, de fil en aiguille à force d'aller dans des médiathèques et autres.
5: Et le Japon.
1: Et le Japon, c'est en 2007.
5: Qu'est-ce qui s'est passé
1: Je racontais déjà donc depuis quelques années. J'avais des spectacles plutôt brésiliens ou de contes tradis, enfin de d'autres cultures, un peu japonais. J'ai raconté de l'Afka de Horn, dans le dit Kitsune en armée. Le Japon, c'est en 2007. On est parti avec Sandrine. Et c'est un voyage un peu plus touristique au départ. Et puis, comme je l'ai évoqué, on a vu les Rakugoka, on s'est dit, mais ça a l'air bien. Et puis, en même temps, on voulait écrire la biographie d'Henry Black. Et quand on a reçu toutes les histoires, on s'est dit, mais il y a un trésor, là, c'était une urgence. Il fallait faire le premier spectacle. Histoire tombée d'un éventail. Sandrine l'a

0: Tannerie Sainte-Bertin Poiré, c'est eux qui nous ont ouvert les premières portes en 2010. En octobre 2010, on a fait le premier Rakugo français, on va dire. La première mondiale de Rakugo en français, c'était là. Et ensuite, on est allé de théâtre en théâtre et de festival en festival. Ça a grandi au fur et à mesure des années.
1: Oui, ben je me rappelle de cette histoire avec l'éventail là, qui représente le verre, l'éventail ouvert.
0: Oui, le grand bol, le grand sakazuki.
1: Ouais.
0: Et voilà, c'était ça s'est multiplié. On nous a demandé des spectacles pour enfants. On a fait l'île aux libellules, un moment qui a tourné. On était au théâtre du gymnase en résidence aussi pendant 6 mois. Et puis après, on a fait, voilà, comme tous les conteurs, des musées, des festivals, des médiathèques, des théâtres. Enfin voilà, c'était le parcours d'un conteur, quoi.
2: Merci Stéphane. Je crois que t'as beaucoup parlé.
0: Pardon,
2: et
0: désolé.
2: Maintenant, il faut que tu racontes.
0: Ah, déjà? on va faire. Il y a quand même. Ouais, on va rester dans le Rakugo. J'avais prévu. J'avais rien prévu. J'avais emmené une petite sansa. Ça c'est mon premier. Avant d'avoir un éventail, j'avais un sansa. Mais bon, on va rester dans le thème du Japon quand même. Hein. Et je vois Akane Banashi. C'est. Alors, si vous avez envie, vous répétez après moi. Il y a bien, bien longtemps,
3: Mukashi,
0: un petit garçon,
3: Otonoko,
0: avait un prénom composé d'expressions qui portent bonheur. Il s'appelait Namaewa. Jugemu.
3: Kokono Surikere.
0: Kaijari Suigyo Matsu. Unrai Matsu. Furai Matsu. Kuneru Tokoro Nisumu Tokoro. Yaburakoji no Burakoji. Paipu no Shoringan. Shoringan no Gorindai. Gorindai no Popokopi no Popokona no Chokume no Chosuke. C'est ce qu'on appelle. Eh oui, c'est niveau 4, il l'a, mais on n'a pas le temps, on a la radio, tant pis. Donc, un jour, Haruhi. Oui, son copain Kinshan vient le chercher chez lui pour fêter Hanami et aller au grand Matsuri. 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La maman de Jugemu sort l'accueillir. Oh, Kinshan, comme c'est gentil de venir chercher ton ami. Mais tu sais, Jugemu, Gokono Surikire, Kaijari Suigyo, No Suigyo Matsu, Nrai Matsu, Furai Matsu, Kuneru Tokoro, Nisumu Tokoro, Yaburakoji, Noburakoji, Paipu, No Shoringan, No Gorindai, Gorindai No Popokopi, No Popokona, No Chokume, No Chosuke, dors encore. Chatomatene, attends là, je vais aller le réveiller. Jugemu. Kokono Surikire. Kaijari Suigyo, Suigyo Matsu, Drai Matsu, Furai Matsu. Kuneru Tokoro, Disumu Tokoro. Yaburakoji no Burakoji. Paipo no Shoringan. Shoringan no Gorindai. Gorindai no Pompokopino. Pompokonan Chokume Chosuke. Okite. Allons, debout, réveille-toi. Ton ami t'attend pour aller à la fête. Attends. Dis donc, le père. Tu sais que Jugemu, Kokono Surikire, Kaijari Suigyo, No Suigyo Matsu, Nrai Matsu, Furai Matsu, Koneru Tokoro, Nisumu Tokoro, Yaburakoji, Noburakoji, Paipo no Shoringan no Gorindai no Popokopi, no Popokona no Chokume no Josuke, dors encore.
4: Hein? Comment ça, Jugemu, Kokono Surikire, Kaijari Suigyo, No Suigyo Matsu, Nrai Matsu, Furai Matsu, Koneru Tokoro, Yaburakoji, Noburakoji, Paipo no Shoringan no Gorindai no Popokopi, no Popokona no Chokume no Josuke, dors encore.
0: Bon, je vais le réveiller. Je suis

0: Madame, madame, monsieur, c'est pas la peine de vous fatiguer, hein. Son prénom, il est tellement long que la fête, elle est déjà finie. Voilà, ce son de la cloche, c'est parfait.
1: Bravo.
0: Voilà, ça, cette histoire a 400 ans. Une histoire de 400 ans qui est née aussi avec Andra Kwan Sakuden, mais elle avait une fin beaucoup plus tragique. Il y a plusieurs versions maintenant de Jugemu. Sandrine avait même écrit une version d'horreur pour, pour les contes de yokai. Voilà, j'en dis pas plus.
1: Ah bah non.
0: Faut voir dans l'ombre les yokai un de ces jours, quelque part.
1: Eh bien, nous l'attendons. Nous l'avons entendu tout à l'heure. Alors là, je prends mon élan pour dire son prénom, mais c'est beaucoup plus facile. Hein. Patrick, c'est oui. Cabaret Conte.
2: Ah, c'est Cabaret Conte. Oui. Eh bien, Cabaret Conte, pour ce mois-ci, le Cabaret Conte, c'est des scènes ouvertes, c'est des spectacles, c'est plein de choses. Déjà demain, il y a scène ouverte au Soleil de la Butte, lundi. Mais pour continuer au Soleil de la Butte, nous aurons le 28 avril, lundi. Ça s'appelle Croyance et Superstition, lundi 28 avril, et c'est Daniel Leroux. Ça, je ne vais pas le manquer.
3: Moi non plus.
1: Moi non plus.
2: Ensuite, je vais faire ça un petit peu dans le désordre, pas dans le désordre. On va rester dans l'ordre. Tiens, j'ai pas son affiche, mais elle s'appelle Frida Moron et elle passe mardi 15 chez Lynn. Elle nous parle de Chaperon Rouge. Je n'ai plus le titre du spectacle. Ça, c'est, il faut vous regarder sur Cabaret Conte, vous avez toutes les infos. Et ensuite,
1: Patrick, attends. Oui. Chéline, c'est quoi, ça s'écrit en combien de mots?
2: Ah.
3: En deux mots.
1: C'est un Chéline ou une Chéline?
2: C'est Chéline.
1: Et nos auditeurs, ils trouvent ça comment?
2: Ils trouvent ça sur Cabaret Conte.
1: D'accord.
2: Il y a tout. Parce que
1: la programmation de Calliope, peut-être.
2: Ouais, c'est là. Oui, c'est ça. D'habitude j'ai toutes les affiches et là je me suis rendu compte.
1: C'est juste pour donner des points de repère à nos auditeurs.
2: Oui, c'est la programmation de Calliope. Eh oui. Ensuite, on va parler de la programmation qui se passe chez Sonia, mais bon.
3: Les tisseurs. Mais cette fois-ci, on ne peut pas aller aux initiés parce qu'il y a un petit problème d'agenda.
2: Mais c'est pas grave, ça se passe ailleurs.
3: Et du coup, ça se passe dans la salle de Borealia, qui est une librairie qui est spécialisée dans le Grand Nord et qui est aussi un éditeur. Et en dessous, ils ont une petite salle exactement de la même taille que celle qu'on a aux initiés. Ils ont de l'éclairage, ils ont tout ce qu'il faut. La dame a été super gentille. En plus de ça, elle nous permet même de faire une auberge espagnole après.
2: Mais ça, c'est formidable. On va découvrir un nouveau lieu avec un conteur extraordinaire qui s'appelle Michel Galaret.
3: Il va nous faire métamorphose. C'est un renard. On va voir des renards. Ça va être super.
1: Quand ça?
2: C'est le jeudi 24 avril.
1: Ensuite, Patrick.
2: Ensuite, on arrive au mois de mai. Et au mois de mai, on va se retrouver à la BAM. Un conteur qui nous raconte des contes écologiques. Ce sont des contes d'Haïti et il s'appelle Jude Joseph. Voilà. Et là, ça c'est quelque chose. Ah oui, ça se passe au Petit Nez. Et puis, avant chaque spectacle, il y a des scènes ouvertes. Mais ce spectacle-là, si vous ne l'avez pas vu, il faut absolument le voir.
3: Je l'ai vu, j'y retourne.
2: Ah oui, mais forcément. Là, on irait 10 fois le voir. Elle s'appelle Hélène Pallardy. Eh oui. Et son spectacle, ça s'appelle Ojanis. Elle chante, elle compte, elle envoie.
1: Elle raconte l'histoire de Janis Joplin. En chantant aussi.
3: Elle a une voix de dingue.
1: Comme Janis.
4: Ouais. C'est un bonheur, vraiment, de la voir. Je l'ai vue au moins 3 fois, c'est un vrai bonheur.
2: Ouais. Et bien ensuite, beauté d'oiselle. Et oui, bleuté. Ah oui, bleuté. Oh, bah, c'est une beauté aussi, mais bon. et bien, c'est notre amie Ariel avec. Comment elle s'appelle ? Avec sa musicienne.
0: Léna Francini.
2: Léna Francini. Voilà, si vous êtes du côté de Draviel, c'est là-bas que ça se passe. Et puis ensuite, bah, j'ai le 9 mai. Le 9 mai, trace d'elle, c'est Suzy Ronel. Et ça se passe quelque part à Saint-Denis. Ce sont des contes. Oui, pas assez. Et ensuite, oui. Bon, ça, je sais pas si je dois en parler, hein. Parce que, voilà, c'est l'affiche de. Il y a deux personnages. Ah. Voilà, c'est des Patrick. Hein. Et donc, c'est sur les ailes du tandem. Ça se passe à Fresnes. Ce sera une première. Et donc, ce sera le 29 avril.
3: Tu peux rajouter, t'as pas encore l'affiche, le 8 mai, puisqu'on parle du mois de mai. Le 8 mai, aux Initiés, justement, il y a une conteuse qui va venir. Elle vient du Finistère. Elle habite en ce moment dans les Monts d'Arrée. Elle s'appelle Céline Gumuchian. Et elle va nous faire des contes tricotés à la fourche. Et ça va être trop bien.
2: Ah ouais, il faut venir avec ses bottes de paille.
3: Y a pas besoin. Mais elle a du tempérament.
2: D'accord. Eh bien, il faut absolument que tu m'envoies l'affiche pour que les gens puissent la voir sur Cabaret Conte.
3: Je t'envoie ça début de semaine.
2: Bah oui.
1: Merci Patrick. Stéphane, as-tu une actualité à nous proposer?
0: Alors ça dépend où vous êtes. Mais
2: on est partout. S'il y a du compte, on y va.
0: Ok. Alors déjà dimanche prochain, hein, on a parlé de Hanami et peut-être des cerisiers qui seront moins en fleurs avec les pluies qui arrivent. Mais dimanche prochain, au parc de Sceaux, rendez-vous. Alors je ne sais plus, c'est le Grand Dôme. Il y a Bosquet Sud et après, pour aller voir les. On traverse un grand chemin, c'est la plaine du Chantrais, mais je suis pas sûr du nom, j'ai pas tout repéré parce que moi j'étais surtout au Bosquet Sud jusque là, et là on va faire une déambulation comptée, donc pendant une heure et demie on va traverser les chemins éclairés, enfin plutôt abrités par les torii, comme dans un temple, sur les chemins des temples shintoïstes. On va passer les torii au parc de Sceaux dimanche prochain à 15h, départ devant le Grand Dôme, et ensuite donc venez par Croix de Bernie, c'est l'entrée ouais. La meilleure, Croix de Bernie, mais RER Croix de Bernie, voilà, là vous êtes sûr de pas être trop loin, de pas trop marcher, parce qu'il est très grand ce parc. Et donc une heure à peu près de conte japonais avec des petits points auprès des cerisiers ou du canal, et ensuite on finit sur la scène du Rakugo si tout va bien. Donc ça sera entre contes, entre Mukashi Banashi, des histoires d'autrefois, quelques contes Rakugo quand même debout, vous verrez, mais c'est très rare, et surtout vous verrez un Rakugo à la fin. Donc ça fait une heure et demie en tout. Voilà, je vous convie à venir. Il y aura peut-être soit un Lafka du Horn à écouter. Je ne sais pas encore totalement ce que je fais, j'avoue. Je suis pas sûr encore. Je suis en train de me laisser inspirer par les cerisiers et tout, mais donc voilà. Mais n'hésitez pas. On sera entre rire et merveille du Japon, j'espère. Et sinon, alors, bon, on a les disciples qui sont. Alors, à Nice, on ne sait jamais, je finis le calendrier. À Nice, le 26 avril. À Nice, il y a la Matsuri, Sakura Matsuri, la journée du Japon à Nice, c'est le 26 avril, on joue en soirée, mais vous avez plein d'activités à découvrir au CUM, le Centre Universitaire Méditerranéen. C'est un bel espace, vous verrez. Ensuite, si vous êtes au parc de Melévrier, il y aura un peu de Rakugo les 3 et 4 mai, donc ça c'est plus vers Cholet. Je crois que j'ai à peu près tout dit, et surtout, le 13 juin, il y a Coquelicomte, pardon. Donc, ami de la Corrèze, je serai parmi vous le 21 jusqu'au 24. Il y a des spectacles, mais pas que du Rakugo, qui vont tourner par là. Et à Beauchamp, le 24 mai, pardon, je suis à Beauchamp. Excusez-moi, c'est des semaines qui se percutent. Donc, 20, du 21 au 23. Et je suis en Corrèze avec plusieurs spectacles. Faut aller voir Coquelicomte, vous verrez. il y a un programme. Cherchez Coquelicot contre le festival qui est itinérant. Et le dit du renard serait, donc c'est pas du Rakugo, mais c'est des contes japonais aussi à Beauchamp, le 24 mai. Et enfin, surtout, donc, le 13 juin. Le 13 juin, les disciples, donc, de l'atelier Rakugo, le gang du Zabuton va se produire sur la scène de Tenry, là où tout a commencé en 2010. Et on va raconter, donc, pendant une heure, de 19h à 20h. Et il y aura des taiko, omamori taiko. Oh. Et donc, ils devraient ponctuer un peu la soirée et surtout, qui vont nous accompagner pour la deuxième partie, puisqu'on va jouer avec eux un spectacle de Rakugo inédit pour ceux qui en ont vu une partie il y a un an. Avec Mimi Nashi Hoichi, adapté donc des histoires de Lafcadio Hearn, mais en Rakugo, avec une merveilleuse création musicale, donc adaptée merveilleusement par Sandrine Garbuglia, et aussi au niveau musical par Omamori Taiko. C'est un duo magnifique de deux joueuses de taiko, vous verrez, de tambours japonais, les tambours japonais.
2: Tambour, ouais.
0: Et il y aura une autre histoire de fantôme, j'en dis pas plus. C'est. Je n'ai plus le titre. Bravo. Je vais le retrouver. Non, je ne le retrouve pas. Je vois que ça y est, c'est l'heure. Ok.
2: Merci.
0: Bon, vous verrez, 13 juin à Tenry. Suivez les actus. J'envoie toutes les actus à Patrick.
5: On voit tout. Pourquoi je mets tout sur Cabaret Compte.
0: Ok.
2: Voilà. Les amis, on arrive au bout de notre émission. On a écouté des histoires, on a écouté des musiques. Le premier qu'on a écouté, c'était Sakura Sakura, une mélodie traditionnelle de 1880, les enfants. Et suivi par j'écris très mal, Otonoko par Creepy Nuts. C'est le générique d'un dessin animé, Dan Dadan. Sonia opine du chef. C'était les contes, c'est du sérieux. 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C'était Les Contes, c'est du sérieux, une émission réalisée par Joseph Garcia, présentée par Patrick Garcia, directeur d'antenne Olivier Grieco. On se retrouve en direct le dimanche 11 mai, c'est toujours le deuxième dimanche du mois. D'ici là, portez-vous bien, n'oubliez pas de vous raconter des histoires les uns les autres. Voici un chien, voici un chat et mon petit conte s'arrête là. Voici un chat, voici un chien et mon petit conte finit bien. Dans mon arbre, il y a trois pommes. Une pour celui qui a déjà raconté l'histoire, une pour celle qui vient de la raconter et une pour toi qui la racontera. Merci pour votre écoute.